0: fil, parce que c'est aussi ça la France. Mais cette émission, c'est avant tout un invité, un parcours de vie à travers les lieux qui ont marqué son existence et qui ont façonné son parcours. Ce soir, mon invité a créé M6 aux côtés de Jean Drucker en 1987. Il a dirigé cette chaîne jusqu'en 2024, directeur général du groupe RMC BFM, directeur de LFP, la Ligue de foot professionnel, il y a encore peu de temps, homme d'affaires, chef d'entreprise, est aujourd'hui président du conseil d'administration du Stade Rennais. Il publie chez la réédition avec Alexandre Desina la télé comme jamais, lui qui a été au cœur de tous les grands changements de l'audiovisuel, qui les a parfois aussi provoqués. Je reçois Nicolas de Taverneau. Bonsoir Nicolas Taverneau.
1: Bonsoir.
0: Les confidences du parrain du PAF, c'est à ce point-là la télé, l'univers du parrain ?
1: Le parrain, je ne sais pas, mais enfin ça c'est un titre d'édition, mais en tous les cas c'est un univers où on doit se battre.
0: Oui. On parlera bien sûr de ce livre avant 21h, mais je vous invite ce soir dans une espèce de machine à remonter le temps. Je ne sais pas si Nicolas Taverneau, vous aimez ça d'ailleurs. Est-ce que vous êtes du genre à feuilleter un peu les albums photos, à regarder dans le rétro ou pas?
1: Moi, je pense que le passé dit beaucoup de choses de l'avenir. Hein. Ouais. Donc c'est toujours intéressant de regarder. Et puis, ça fait partie de la culture aussi, hein, de regarder les choses. Voilà, et puis, y a des retours. J'ai vécu à Bordeaux, par exemple, j'ai fait mes études à Bordeaux. Ouais. Et j'y suis revenu avec les Girondins pendant 19 ans. Et puis, Rennes, là actuellement, c'est une ville que je connaissais pas, par contre, que je découvre. Mais j'y ai pas beaucoup d'amis, voilà. Donc moi, je suis pas un Parisien, donc c'est pour ça que je suis content d'être dans votre émission.
0: Alors, vous venez d'évoquer des lieux qu'on va forcément traverser parce qu'ils comptent. Je vais d'abord parler de Villefranche-sur-Saône. C'est le Rhône, c'est là où vous êtes né. C'est là, en tous les cas, où vous allez passer les premières années de votre vie, Nicolas Taverneau.
1: Absolument. Alors, d'abord, c'était toujours une question au jeu des 1000 francs, des 1000 euros. C'est comment s'habite, s'appelle les habitants de Villefranche-sur-Saône.
0: Alors là, vous me posez une colle. Ce sont
1: les Caladois. Caladois, parce qu'il y a une rivière qui s'appelle, une petite rivière qui s'appelle la Caladre, qui traverse Villefranche-sur-Saône. Donc c'est effectivement ma ville de naissance.
0: Pourquoi c'est votre ville de naissance? Je veux dire, vos parents étaient de là-bas ou pas du tout?
1: Toute ma famille, du côté de mon père, est originaire de cette région. Et donc, nous avons une maison de famille qui est dans l'Ain, c'est-à-dire en face de Villefranche-sur-Saône, à une quinzaine de kilomètres. Et donc, nous sommes de cette région. Et donc, après, par les hasards professionnels, si j'ose dire, nous avons voyagé, soit avec mes parents, soit moi-même. Mais je suis très attaché à cette région parce que j'y ai toujours ma maison de famille.
0: Ouais.
1: Et on y reviendra peut-être, j'y fais de l'agriculture, etc. Et donc, c'est l'endroit où je suis le mieux. C'est l'endroit où je suis le mieux et je suis le plus heureux avec ma famille.
0: Vous êtes Nicolas Taverneau, né juste après la Seconde Guerre mondiale. Votre papa était d'ailleurs résistant pendant cette guerre-là. Vous êtes né, vous êtes tout jeune, au début des années 50. Quel souvenir vous avez de cette enfance? Est-ce que c'était une France un peu insouciante qui se reconstruisait à ce moment-là? Vous gardez quel souvenir de ces premières années?
1: Moi, je garde de bons souvenirs, mais c'était assez une éducation assez stricte parce que j'étais pensionnaire dans le Puy-de-Dôme, à Rion, dans le Puy-de-Dôme. D'ailleurs, mes parents s'étaient trompés en me déposant. Ils m'ont déposé à la prison au lieu de me déposer au collège, parce qu'il y a une prison et un collège dans l'artère de Rion.
0: Alors là, c'est les Riomois et les Riomoises, je le sais.
1: Les Riomois et les Riomoises.
0: Beaucoup chez Auverdia, donc voilà, ça c'est facile pour moi.
1: À côté de Clermont-Ferrand, donc c'était pas extrêmement marrant. Et puis après. J'ai le souvenir de mes années de fac à Bordeaux. Ça, c'était formidable. C'était une ambiance formidable, assez insouciante. D'ailleurs, c'est pour ça que mes parents m'ont rapatrié un peu sur Paris pour continuer mes études.
0: Ouais.
1: Mais je garde un très très bon souvenir et beaucoup d'amis de jeunesse. Et à l'époque, si vous voulez, par exemple, si je prends le Cap Ferret, aujourd'hui, c'est un peu un ghetto de riches. Hein. Autrefois, pas du tout. C'était très populaire. C'était d'abord très peu construit. Hein. C'était très sauvage et très populaire. Et donc, on se retrouvait au Cap Ferret. Là, j'ai vu les incendies du Porche. Vous voyez, le Porche, c'est en fait c'est la plage la plus proche de Bordeaux. Hein, c'est celle qui est la plus proche de Bordeaux sur l'océan. Bon, le Porche, on y allait pour la journée. Hein, c'était quand même une vie quand même très heureuse.
0: Bah, c'est une période où vous allez vous intéresser à la voile. Mais là, vous avez fait un bond dans le temps. Je me permets de revenir un peu en arrière, parce que dans vos premiers souvenirs plus jeunes, c'est les vendanges, c'est les moissons. Parce que vous venez aussi de ce milieu-là agricole. Vos souvenirs gamins, c'est jouer à la ferme dans une vraie ferme.
1: Si vous voulez, on voyageait beaucoup moins à l'époque. Hein. Il n'y avait pas les EasyJet ou autres, hein, donc on voyageait moins. Ouais. Et donc les vacances, c'était soit au bord de la mer pendant un mois, et puis généralement à la campagne pendant le reste du temps. Et les vacances scolaires étaient longues, hein, elles duraient près de 3 mois. Et donc moi, j'étais dans un milieu, le Lin, qui était un milieu agricole. On avait des vignes, on allait donc on allait faire les vendanges. On s'amusait bien d'ailleurs. Et donc il y avait un écosystème, si j'ose dire, rural, qui était très très satisfaisant et avec lequel moi j'ai appris la nature quand même pendant tout jeune à partager la nature. Alors il y avait des plus et des moins d'ailleurs parce qu'il y a eu des améliorations considérables, hein, sur le plan écologique notamment en beaucoup de traitements. Mais d'un autre côté, on connaissait bien la nature, hein, ce que aujourd'hui les enfants connaissent moins.
2: C'est aussi ça qui fait que vous aimez ces ancrages, les terroirs, les territoires, les régions. Et on comprendra d'ailleurs au moment où vous allez installer d'ailleurs pas mal de déclinaisons avec M6 quelques années plus tard. La cour d'école. Je ne sais pas si vous avez des souvenirs de l'école Saint-Seurin à Bordeaux, du collège aussi Notre-Dame de Montgré, du lycée Saint-Joseph de Tivoli. Voilà, ce sont vos études, ça, Nicolas Taverneau. Elles vous ont marqué? Il y a des visages qui reviennent comme ça?
1: Ah oui, bah d'abord j'ai gardé des amis. Hein, j'ai un ami, ouais, par exemple, qui était 8 ans 8e, hein, on ne s'est jamais quitté, si j'ose dire. Ouais. Donc on a des complicités avec ses amis. Et puis d'ailleurs, sur M6, je raconte, on en a profité pour faire une émission de nostalgie sur l'éducation qui s'appelait le pensionnat de Chavagne.
2: Qui revient avec le bout du jour, là.
1: Ouais. Avec Monsieur Montagnon.
2: Ouais. C'était en Auvergne, d'ailleurs, Nicolas.
1: Qui était en Auvergne, exactement. Absolument. Enfin, en Dordogne, plus exactement. Ouais. En Dordogne,
2: dans le pensionnat. Mais lui, le personnage était
1: oui, tout à fait. Et qui a eu un grand succès, parce que c'était un choc de culture, hein, de regarder ce que c'était qu'un pensionnat autrefois et ce que c'est aujourd'hui avec les portables, etc. Et donc j'en garde un très bon souvenir. Alors, il n'y avait pas que des bons côtés. Il ne faut pas dire que c'était beaucoup mieux avant et c'est pire aujourd'hui. Non, il y avait des mauvais côtés parce que c'était plus strict, on pouvait moins s'exprimer, il y avait quand même la domination des sachants, c'est-à-dire des éducateurs. Voilà. Mais dans l'ensemble, on se faisait quand même de beaucoup de camarades et, moi, j'ai terminé au lycée de Talence, là, qui était un collège mixte. Alors là, c'était très agréable, dans la région de Bordelaise.
2: Absolument.
1: Enfin, dans la banlieue de Bordeaux. Donc, dans l'ensemble, mes études, et j'étais pas un élève extrêmement brillant, hein.
2: On va découvrir ce que vous allez devenir, comment ça va se passer à la fin de vos études et tout ce que vous allez mettre en place et faire et les endroits par lesquels vous allez passer, Nicolas Taverneau. On change de région. Je vous emmène dans le Val-de-Marne, en région parisienne, pour le coup, une région que vous connaissez bien, avec Benoît Prospero pour la Revue des Merveilles. Aujourd'hui, nous avons rendez-vous dans un centre pas comme les autres.
3: Et bienvenue dans un centre de soins pour animaux sauvages. Nous sommes en région parisienne, dans le Val-de-Marne, à l'école vétérinaire de Maison-Alfort, avec ici Paris Île-de-France et Céline Grisot, directrice de l'association Faune Alfort. C'est une association qui accueille quels animaux exactement ?
4: Donc essentiellement des oiseaux, mais aussi des mammifères type renard, fouine, et pour ce qui est des oiseaux, les oiseaux des jardins, nos corvidés, et des rapaces comme des chouettes, des hiboux ou des buses.
3: Des chouettulottes, des chevreuils, des faucons et même des renards roux. Épreuve que ça marche.
4: Comme tous les centres de soins en France, on est un peu victime de notre succès, c'est-à-dire que maintenant les gens nous identifient, connaissent les centres de soins, donc nous apportent des animaux, et rien que l'année dernière, nous avons terminé à plus de 10 500 animaux, et chaque année, on a à peu près 10 à 20% d'animaux supplémentaires.
3: Et donc, comment les animaux blessés arrivent dans ce centre de soins pour animaux sauvages ? Eh ben, grâce à la bonne volonté citoyenne, messieurs, dames.
4: Voilà, tout à fait. Malheureusement, on ne peut pas aller sur place récupérer les animaux. On aimerait bien mettre en place un service d'ambulancier comme ceci, mais bon, c'est un coût énorme, donc on ne peut pas le faire. Donc on demande aux personnes de venir nous apporter les animaux.
3: Et à ce sujet, on va démonter tout de suite une légende urbaine, celle qui dit, vous savez, que si on touche un bébé animal, la mère n'en voudra plus.
4: Non, c'est faux. C'est une légende. Donc quand vous trouvez un juvénile, je pense notamment aux oisillons tombés du nid, si le nid est accessible, vous pouvez remettre l'oisillon dans le nid, parce que même si nous, on les élève pour les relâcher, hein, de toute façon, notre but, c'est de les relâcher au milieu naturel, on remplacera jamais les parents. Donc, il faut, s'il y a possibilité de le remettre dans le nid, il faut le remettre dans le nid.
3: Et alors, dernière chose, vous savez, on prend en général beaucoup plus soin des animaux de compagnie, comme les chiens et les chats, que des animaux sauvages. Ceci étant, est-ce que malgré ça, le regard change ?
4: Oui. Il y a eu vraiment une prise de conscience ces dernières années, où la population estime qu'un renard ou une corneille ou une chouette a autant le droit d'être soigné qu'un animal de compagnie. Mais Par contre, les structures d'accueil de soins faune sauvage, il n'y en a pas beaucoup. Il y en a une centaine en France. Et en plus, qui fonctionnent au-delà de ses moyens humains et financiers. Donc, qui galèrent énormément. Voilà, on appelle aussi les collectivités à se tourner vers nous et nous aider.
3: Et sachez que dans certains centres, en devenant bénévole, vous pouvez vous aussi venir soigner des animaux. Bref, quoi qu'il en soit, merci ici Paris-Île-de-France et Céline Grisot, directrice de l'association Faune Alfort, centre de soins pour animaux sauvages, parce que ce que vous faites est une merveille.
2: Merci beaucoup Benoît Prospero, pour ceux et celles qui nous rejoignent, Nicolas de Taverneau et notre invité. Il vient de sortir La télé comme jamais aux éditions Alary Éditions. Il retrace évidemment son parcours, les années M6, RTL, mais pas seulement. On parlera de ce livre et surtout on va continuer de se balader du côté du Cap Ferret, du bassin d'Arcachon, de Bordeaux et de plein d'autres endroits qui font partie de la vie de notre invité ce soir sur Ici.

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2: Avec mon invité Nicolas de Taverneau, président du conseil d'administration du Stade Rennais, dont nous parlerons, directeur général jusqu'en mai dernier de la Ligue de football professionnel, président du directoire du groupe M6 durant 25 ans. Il est avec vous ce soir et vous allez découvrir en fin d'émission ses confidences sur les médias et l'audiovisuel grâce à son livre sorti il y a quelques jours, La télé comme jamais. Je vous ai laissé à Bordeaux, au Cap Ferré, à Arcachon, à 18 ans, quand vous intéressez à la voile. Je crois que vous passez pas mal de temps aussi sur des bateaux, Nicolas Taverneau.
3: Oui, moi j'ai fait de la voile et puis j'ai été moniteur de voile. On allait sur le lac d'Ourthain, qui est à côté de Bordeaux. Et ça, c'est des bons souvenirs, hein. C'est des très bons souvenirs. Et puis, donc, j'ai continué un peu à faire de la voile, mais pas de manière professionnelle, si je veux dire.
2: Vous avez d'autres lieux de villégiature. Je crois que la Normandie, vous la découvrez aussi assez jeune, notamment Dieppe.
3: Oui, alors on se partageait le temps entre la campagne à côté de Lyon et puis la Normandie avec Dieppe, où tous les jours, ma mère nous emmenait pique-niquer sur des plages de galets qui pleuvent, qui ventent, etc. Ouais. Et on était sur les plages de galets à Dieppe, à Pourville pour être très précis, à côté de Dieppe, qui est d'ailleurs une belle région que j'ai revue. Et là, c'était vraiment le mois de juillet, tous les jours en pique-nique sur la plage de Dieppe, ouais. De Pourville.
2: Alors, on a évoqué avec vous, enfin, vous l'avez dit tout à l'heure, hein, la fac de Bordeaux, après vos études secondaires. Vous destinez à quoi? Vous avez envie de faire quoi à ce moment-là, quand vous avez 17-18 ans?
3: C'est un petit peu plus tard, donc moi je suis passé en fac de droit et à Sciences Po, à Bordeaux, et puis à l'époque, la fonction publique était vraiment quelque chose, un objectif, hein, ouais. Et moi je trouvais que le job de préfet était un job vraiment intéressant parce que vous êtes un peu le patron du département et donc vous organisez pour la chose publique. Et
2: vous auriez voulu.
3: C'était un job que je trouvais intéressant et moi j'ai beaucoup de respect pour les préfets parce que les préfets, quand il y a des incendies, quand il y a des difficultés, c'est quand même eux qui tiennent l'État, hein, dans les départements, et c'est un job intéressant parce qu'il est multiforme. Moi j'ai toujours aimé avoir un horizon un petit peu plus large, voilà. Et puis comme j'ai raté l'ENA, j'ai pas été préfet. Voilà.
2: Vous êtes admis à Sciences Po, vous l'avez dit. Il y a une rencontre qui compte. Jean-Louis Triot, président des Girondins de Bordeaux, vous l'avez dit, vous allez en prendre la présidence. C'est une rencontre assez déterminante à ce moment-là dans votre vie.
3: Jean-Louis était un bon camarade, hein, qu'on s'est connu quand on avait 20 ans ou 18 ans. Et on est resté toujours en lien. Et puis il est venu me voir à M6, quand je dirigeais M6, parce qu'ils avaient une difficulté sur les Girondins. Et il m'a dit, il faut que tu achètes les Girondins. J'ai dit, écoute, nous on n'a pas de foot à l'antenne, c'est pas possible, etc. Et puis Jean-Louis est quand même très persévérant, et donc il est venu trois fois, et puis la quatrième fois on a dit oui.
2: Alors vous allez faire des petits boulots, j'ai vu que vous alliez parfois amener des voitures de location dans le sud-ouest la nuit, mais c'est quoi cette histoire, Nicolas Taverneau?
3: À l'époque, il fallait faire un peu de sous pour sortir, donc il y avait quelques jobs de cette nature, et donc il y avait un job qui était assez amusant, la nuit on partait à 4 ou 5 dans une voiture de location, et on se déposait pour aller ramener les voitures quand elles étaient à Pau, quand elles étaient à Dax, quand elles étaient dans ces endroits-là, et on faisait ça la nuit, donc on roulait d'ailleurs à tombeau ouvert, hein. Et moyennant quoi, on vous payait le voyage pour amener des voitures qui étaient dispersées, les voitures de location.
2: Alors vous n'aviez pas le temps de vous arrêter dans ces villes-là, vous ne pouviez pas aller dans
3: les villes. Non, là on faisait ça la nuit, on partait la nuit, on partait quand même tard, on arrivait à minuit, on retournait à 14 du matin, on n'était pas très frais dans les cours du matin.
2: Bon, j'espère que vous étiez un petit peu plus frais pour aller skier à Saint-Lary, parce que ça aussi c'est une destination qui compte, c'est les Pyrénées.
3: Oui, il y avait Saint-Lary. Il y a deux destinations dans lesquelles on allait assez souvent. C'était La Mongie et Saint-Lary. La Mongie, qui est d'ailleurs la destination du président Macron. Hein, il est de là, il est de Bagnères-de-Bigorre, pour être plus précis. Et puis Saint-Lary, qui est à côté. Et donc, le ski faisait partie des mouvements d'hiver, si j'ose dire. On a une chance folle à Bordeaux. Bordeaux, c'est béni des dieux. Vous êtes à 40 minutes de l'Atlantique. Vous êtes à une heure du bassin, et vous êtes à 2h30 soit de la côte basque, soit des Pyrénées. C'est extraordinaire. Et puis vous avez la Dordogne, il ne faut pas oublier la Dordogne qui est magnifique. Donc c'est vraiment voir Royan au-dessus, parce qu'on ignore un peu cette côte de Royan, Pontaillac, enfin bon. Voilà. Donc c'est un endroit absolument magique. plus la ville de Bordeaux, qui est quand même extraordinairement agréable. Alors, elle était un peu moins agréable de notre temps, je veux dire que là, il y a eu un progrès énorme, parce que, par exemple, on ne voyait pas la Garonne à Bordeaux, il y avait les entrepôts, et on en a gardé un ou deux à titre de témoin, c'était le maire Juppé, mais ensuite, il les a enlevés, on a vu, du coup, la place de la Bourse et tout ça, et puis la ville était noire, et progressivement, la ville s'est éclaircie avec le ravalement, enfin, c'est une belle ville.
4: Elle fait partie des plus belles villes de France.
3: Oui, mais ça s'est beaucoup amélioré, donc si vous voulez, il y a des choses qui vont dans le sens positif, c'est vrai pour Lyon aussi. C'est Lyon, c'est une ville, notamment avec Michel Noir, qui a été allumée. Et alors que Lyon n'était pas une ville dans laquelle on aimait tellement aller quand j'étais jeune.
4: Donc, mais Bordeaux, Lyon, Marseille font partie, avec Paris, des villes les plus belles, les plus visitées.
3: Se sont embellies. Voilà. Et donc souvent on dit que c'était mieux avant. Mais moi je dis que pour les villes et le paysage, c'était mieux après.
4: Vous commencez votre carrière dans un cabinet ministériel pour le ministre, un ministre qui était du Nord. C'est Norbert Segard. Alors du coup, vous le suivez, ce qui vous permet peut-être de découvrir le Nord. Je pense à Roubaix, je pense à Tourcoing, je pense à Lille. Vous découvrez le Nord de la France.
3: Oui, alors ça, je connaissais pas du tout, le nord de la France. Et mon ministre, Norbert Segard, qui était le fils d'une institutrice, il était ministre des Postes et des Communications à l'époque, et comme il faisait campagne pour essayer d'être maire de Lille, le maire de Lille, c'était Pierre Mauroy, il n'a pas réussi, à peu de choses près d'ailleurs, et il m'emmenait dans ses campagnes électorales, donc on a traversé le Nord en voyant, d'ailleurs on s'est aperçu quand même de beaucoup de pauvreté dans le Nord et de difficultés à l'époque. Et là, j'ai un camarade qui est le président du club de Lens, qui est assuré succès, là, Joseph Aubryan, et on voit à quel point c'est important d'avoir un identifiant comme le club de Lens pour le foot dans un pays qui n'est pas facile.
4: 1981, Nicolas de Taverneau, survol, vous êtes nommé chargé des services grand public à la délégation vidéo-communication. En 86, vous devenez directeur des activités audiovisuelles à la Lyonnaise des Eaux. Et puis ça se précise de plus en plus, on arrive en 1987. C'est un des tout premiers.
3: Ça, c'est le premier logo. Il n'est pas resté très longtemps, on l'a vite changé.
4: Ouais, mais on l'identifie tout de suite. Ouais. Enfin, les gens de ma génération qui ont la quarantaine, voilà, on le reconnaît tout de suite.
3: Et le lancement a été un peu rock'n'roll.
4: Pourquoi ?
3: Non, on a démarré de from scratch. Il y avait TF1 qui était privatisé, il y avait la 5 qui avait Berlusconi et R100 qui avait la télévision commerciale, et nous on arrivait avec nos petites mains. Heureusement, on avait quand même RTL qui nous a aidés, sans beaucoup de moyens. Avec, moi je me souviens, on était dans un étage d'un immeuble, on était 50.
4: C'était vous M6 d'ailleurs à ce moment-là en 87.
3: Pour Albert Ier, on avait le studio qui était RTL. La régie finale à RTL dans le rue Bayard à l'époque, et puis le staff de la chaîne était... Mais oui, par exemple, je vais vous raconter une anecdote. Il y a une chaîne qui existe toujours d'ailleurs, qu'on avait créée, qui s'appelle Série Club, qui diffusait que des séries. On avait mis deux magnétoscopes ensemble, puis on l'avait programmé sur le câble, et c'était l'homme de sécurité qui changeait les cassettes,
4: C'était vraiment l'artisanal.
3: Et d'ailleurs, le LEM disait, comment ça va votre chaîne dans un placard à balai, là?
4: C'est comme ça qu'on entreprend les choses. On va parler justement de tout ce que vous allez faire pour M6. Vous devenez directeur général adjoint de cette nouvelle chaîne. Vous en serez ensuite le directeur général en 1990 et puis président du directoire en 2000 pendant près de 25 ans. Vous avez entrepris, d'où aussi on le fait, avec le port de Sète. Tiens, je vous emmène dans l'Hérault. Premier port de pêche de la Méditerranée. Il y a donc beaucoup de filets dans le coin. Je sais que vous aimez la pêche. Qu'est-ce qu'on en fait quand ils sont trop vieux, ces filets? Catherine Quicandon nous propose aujourd'hui une idée à laquelle personne n'avait visiblement pensé auparavant.
5: À Bessan, à moins de 20 km à l'est de Béziers, il y a des filets de pêche, beaucoup de filets de pêche.
6: Mais qu'est-ce qu'on va en faire de toutes ces vieilles affaires, si moche et encombrante, le monde est une brocante.
5: Marine Olassia, fondatrice de Sao Textile, les collecte pour en faire de la fibre de polyamide recyclée pour les revendre à l'industrie de la mode et du textile. En gros, elle transforme des filets de pêche usagés en bobines de fil. Concrètement, comment ça fonctionne?
7: On les collecte directement auprès des pêcheurs. Ensuite, on les conditionne et après, on va les laver dans des machines à laver industrielles. Et ensuite, c'est un processus de recyclage qui s'appelle thermomécanique. On va découper le filet, on va le transformer en granulés plastiques. Donc, c'est comme des petits grains de riz. Et ensuite, on va le faire fondre fondre, on va obtenir un premier fil continu qu'on va texturiser pour avoir le filament textile. Et après, on va le mettre en bobinin et ça va nous permettre de tisser ou de tricoter le tissu.
5: Le fil obtenu et valorisé est noir.
7: C'est du nylon qu'on va utiliser pour des applications techniques comme du revêtement, de gilet pare-balles, des tentes et après sinon pour des textiles sportifs par exemple. C'est résistant, c'est respirant et c'est très souple et élastique. C'est très bien pour l'eau. D'ailleurs, les maillots de bain sont en nylon.
5: Les filets de pêche représentent 10% de la pollution plastique des océans. 640 000 tonnes sont perdues en mer. La démarche de Marine est donc aussi environnementale.
7: Aujourd'hui, il n'y a pas de filière de collecte et de valorisation. Donc les filets sont envoyés en déchetterie ou en incinération. Donc déjà, on a un premier impact sur ça. On va valoriser un déchet sur le territoire. En relocalisant toute la chaîne de valeur sur le territoire français, on va avoir directement une réduction de l'impact carbone. Et ensuite, on va valoriser le savoir-faire français. Donc on va créer de l'emploi aussi.
5: Et ça, c'est pas mal aussi. Mais comment Marine a eu cette idée ? Le déclic se fait lors d'un voyage au Bangladesh. Elle ne cautionne pas du tout le système de production qu'elle constate. Elle veut changer les choses et c'est ce qu'elle essaie de faire.

0: initiatives. Il y en aura d'autres d'ici 21h. Restez bien avec nous. Notre invité Nicolas de Taverneau et votre invité, un voyage dans toute la France et un livre dont nous parlerons la télé comme jamais. C'est sur ICI.
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4: Éric Bastien.
17: Son livre « La télé comme jamais » est paru le 24 septembre, il y a quelques

0: jour et pour la première fois, bien, il parle notamment d'M6, de sa création côté de Jean Drucker. Il l'a dirigé pendant 40 ans. Il nous confie beaucoup de choses sur les médias, les coulisses, le pouvoir, l'envers du décor, les luttes de pouvoir. Mais ce soir, Nicolas de Taverneau, puisqu'il s'agit de lui, eh bien, prend le temps aussi de se livrer, de nous apporter quelques images finalement de sa vie et des lieux qui l'ont marqué. Il est avec vous jusqu'à 21h. Alors, on a parlé de la création d'M6 en 1987. J'oublie pas que, à ce moment-là, puisqu'on parle des régions et qu'on se balade dans toute la France, il y a des décrochages régionaux. Et vous allez aller un petit peu partout. Marseille, Tours, Lille, Lyon, Rennes et Bordeaux.
1: Alors, d'abord, on avait des associés qui étaient des quotidiens régionaux.
0: Oui.
1: On a eu Ouest-France, on a eu Sud-Ouest, on a eu l'Alsace, etc., qui étaient associés à la création d'M6. Et d'ailleurs, le Parisien aussi. Et donc, on avait fait des décrochages locaux dans les grandes métropoles. Hein. Et si je peux me permettre une petite plaisanterie sur... j'avais été voir le maire de Marseille, qui s'appelait Godin, Jean-Claude Godin. Alors, je lui ai dit, on va ouvrir un décrochage à Marseille.
0: Ouais.
1: Alors, il m'a dit, oh, c'est une bonne idée. Mais parce que FRE3, il disait toujours FRE3, FRE3 m'a toujours pris que de dos. Voilà. Alors on a ouvert une dizaine de décrochages qui ont duré pas mal de temps.
0: Mais parce que vous aviez aussi cet attachement aux régions.
1: Ah oui, et puis surtout, c'était notre intérêt, parce que, si vous voulez, on oublie toujours que 4/5 de la France n'habite pas Paris, hein, on n'habite pas la région parisienne, enfin, vous êtes bien passé pour le savoir, et donc l'audience, il faut aller la chercher dans ces agglomérations, dans ces lieux-là. Donc c'était notre intérêt, simplement, là on a toujours eu des difficultés avec la régulation, la réglementation, etc., on ne nous a pas permis de faire de publicité sur ces décrochages, il fallait même enlever la publicité nationale, donc il y avait un malus, et au lieu d'avoir un bonus, et donc on a fermé les décrochages, et c'est là où on a créé le 12h45 ouais. Et le 19h45 à la place.
0: À force de lire les audiences tous les matins, qu'est-ce que vous avez, Nicolas Taverneau, appris des Français ?
1: Voilà, alors d'abord, les Français, c'est pas quelque chose de monolithique. Il y a les Français. Et les Français, ils sont divers. Donc, ils ont des goûts qui sont très différents, et c'est ce qui est assez compliqué quand vous faites un média, c'est comment trouver des programmes qui les rassemblent. Alors, vous avez bien un peu des cibles, ce qu'on appelle des cibles. Nous, on était plutôt plus jeunes que nos grands compétiteurs. Mais donc nous, par exemple, tous les programmes très âgés, nous les avons pas pris parce qu'on sait que c'était pas notre cible et on n'aurait pas été performant. Je raconte dans le livre que nous avons pas pris Koh-Lanta, nous avons pas eu Koh-Lanta parce qu'on a
0: ça a failli.
1: Pas,
0: hein.
1: Voilà, mais parce que on nous a imposé 30 millions d'amis qui étaient sur TF1 pour le reprendre. Or 30 millions d'amis, un public qui était plus âgé, donc c'était pas adapté à M6. Voilà, donc les Français, c'est pas une communauté homogène, donc il faut essayer, nous, de trouver des programmes dits fédérateurs, c'est-à-dire des choses qui les uniquent, le plus grand nombre. La chose qu'on a apprise, c'est que il y a deux choses. Un, on s'est intéressé au quotidien des Français. La cuisine, l'habitat, même la propreté, je ne sais pas si vous vous souvenez, c'est du propre avec deux personnes. Des choses qui sont dans la vie quotidienne, dans lesquelles on était proche des gens. Ça, c'est Thomas Valentin, notre directeur des programmes, qui avait imaginé ça. Il y a toujours d'ailleurs des émissions qui perdurent. Et ça a été une orientation très forte. Top Chef, on a mis les Français à la cuisine. Hein,
0: il y a quelques jours, Norbert Harrer, mais également Thierry Marx étaient nos invités. Ouais, et on a parlé évidemment de cette émission qui perdure.
1: Et cette émission perdure, et je pense qu'on a valorisé la cuisine, on a valorisé l'effort pour la cuisine auprès des Français, et notamment des jeunes Français qui faisaient des concours de Top Chef, qui font toujours des concours de Top Chef, etc. Et puis, il faut aussi parler...
0: L'économie, pardonnez-moi, mais vous vous dites, et vous avez cette idée qui est extraordinaire, on va parler d'économie en prime sur notre chaîne, sur M6, et vous lancez Capital.
1: Alors, il y avait un garçon opiniâtre qui s'appelait Emmanuel Chin, qui nous a proposé le concept, qu'il a d'abord testé en programme court, d'abord 6 minutes, ensuite 26 minutes. Souvent, on y est allé progressivement dans nos affaires. Et puis, il avait l'idée de faire une émission d'une heure et demie qui soit de l'économie appliquée, où on explique comment marche un supermarché, comment, etc. Et moi, j'ai demandé quel est le soir où on est le plus mauvais. Et c'était le dimanche soir, parce qu'on mettait des téléfilms en face des gros films d'Antenne 2 et de TF1 à l'époque. Ouais. Et donc, je lui dis, écoute, on te donne le dimanche, on va voir si ça réussit. Et ça a été un très grand succès.
0: Toujours,
1: l'émission existe toujours avec succès.
0: On va reparler d'M6 dans un instant, mais on reparlera du livre, même si on l'évoque déjà à l'instant. Je reviens à cette France dont on parle tout à l'heure et ses régions. On a parlé de Bordeaux, Pau, Bayonne, Angoulême, Poitiers. Ça fait aussi partie de la Nouvelle-Aquitaine et ce sont des villes que vous appréciez. Je reviens sur l'Ain. Vous avez une exploitation agricole aujourd'hui dans l'Ain ?
1: Absolument, là, on exploite, et dans cette région-là, moi je suis dans le Val-de-Saône, entre, disons, Lyon et Mâcon, c'est le Val-de-Saône, hein. Et vous avez deux parties, vous avez la rive droite, la rive gauche. Dans la rive droite, vous avez le Beaujolais, hein, le Beaujolais avec tous les grands crus, etc., et les vignes. Et de l'autre côté, là où je suis, vous avez des exploitations agricoles, elles sont plus grandes d'ailleurs. Et alors autrefois, on faisait également de la vigne dans l'Ain. On faisait un vin qu'on pourrait qualifier de détachant, qui était un vin pas terrible, mais qui coupait le Beaujolais, c'est-à-dire qui donnait de la couleur et du degré au Beaujolais, avec de l'eau berlin, ça s'appelait l'eau berlin. Et puis on faisait aussi les piquets de vigne, c'est pour ça qu'il y a des bois d'acacia dans l'Ain, qui servaient à ça. Maintenant on fait beaucoup plus d'agriculture traditionnelle, alors il y a les étangs dans les Dombes, et puis il y a l'agriculture traditionnelle, et dans le Val-de-Saône, c'est des très bonnes terres agricoles, dans lesquelles on fait du maïs, du colza, du blé, de l'orge, etc. Cette année, ça a un peu souffert de la sécheresse, hein, donc les rendements sont un peu moins bons que les années précédentes, mais c'est une très belle agriculture dans cette région.
0: On pourrait parler de la Bretagne aussi. Alors avant de parler de Rennes, dont nous parlerons tout à l'heure, je sais que Dinard, voilà, vous avez des amis, dont Dinard, Cancale, Saint-Malo, dans ce périmètre-là.
1: Je connais bien cette région bretonne pour y aller assez souvent l'été. J'ai pas mal de camarades, qui est une très belle région, hein, la Bretagne. Alors elle prend ses lettres de noblesse maintenant avec la canicule, hein, parce que
0: ceux qui voulaient y aller, c'est terminé, il fait aussi chaud qu'ailleurs.
1: Oui, mais enfin, d'une façon générale, c'est quand même plus protégé.
0: C'est vrai.
1: Et puis, et donc la Bretagne, moi j'ai découverte à travers la côte, si vous voulez. Alors j'avais connu un peu la Bretagne avant, j'ai fait les Glénans, donc là dans les
0: Glénans. Chipel, magnifique.
1: Voilà, et puis on a passé des vacances à Bénodet aussi, qui était très de la Bretagne du Sud, hein, qui est très, très belle. Voilà, et puis la coïncidence, c'est que la famille Pinon m'a demandé de présider le conseil d'administration du club de Rennes. Et donc je découvre Rennes, que je connaissais mal, hein, et je découvre Rennes et les Bretons dans ce beau club de Rennes.
0: On parlera de Rennes, parce que ça fait forcément partie de votre vie, surtout depuis quelques mois, vous en êtes le président. Nous allons à nouveau se balader en France, et pour économiser sur le carburant, on peut partir, et c'est un sujet d'actualité, à la recherche de la station la moins chère dans le département, aller faire le plein en Espagne, en Andorre ou en Belgique, lorsqu'on est frontalier, ou bien beaucoup plus simplement, ne plus utiliser sa voiture. Mais alors comment faire pour se déplacer, pour aller faire des courses, aller travailler ou chercher les enfants à l'école? Ça, c'est notre quotidien. Dans les Pyrénées-Atlantiques, la ville de Pau, qu'on a évoquée il y a un instant, a justement lancé un défi à ses habitants. Un reportage Robin Bernot et Clara Vincent.
2: Vous voyez vos clés de voiture? Imaginez ne plus y toucher pendant un mois.
3: Allez, on pose les clés dans le bocal.
4: Parfait. On est prêt pour relever le défi.
3: Pas de regret?
4: Aucun.
2: C'est le défi lancé par la ville de Pau à ses habitants avec la troisième édition de l'opération « Un mois sans ma voiture ». Cette année, ils sont 19 à relever le défi. Parmi eux, il y a Adeline, qu'a rencontré notre journaliste Clara Vincent. Pendant les 4 prochaines semaines, elle va devoir laisser sa voiture au garage et par la même occasion, apprendre par cœur les horaires des transports en commun.
4: Je suis souvent en retard. Donc là, anticiper les départs bien plus en avance que prévu. Donc on va essayer de jouer tout ça. Moi, je travaille à la cueillette de l'Aragnon et je suis photographe indépendante. Donc déjà, la cueillette de l'Aragnon du centre-ville, ça fait à peu près une trentaine de minutes à vélo. Donc une heure aller-retour. Et après, en tant que photographe indépendante, c'est vrai que si j'ai un mariage à 30 km, ça va être un peu plus compliqué. Mais c'est vrai que mettre de côté la voiture, ça serait un plus. D'autant plus que le carburant coûte cher. Dans les factures de la fin du mois, ça serait vraiment, vraiment top, quoi.
2: Alors, ici à Pau, ne pas toucher à sa voiture pendant 30 jours, ça semble marcher, mais vous, qu'en pensez-vous? C'est avec Tristan que nous allons en discuter. L'idée lui plaît, même si quelques questions restent encore en suspens.
5: Moi, je trouve ça plutôt positif. Après, il faut juste espérer que les transports en commun permettent aux gens de s'en sortir sans, quoi. Parce qu'à Pau, je sais pas, comment ils font pour aller au travail, les gens sans voiture, ils y vont à pied. C'est grand, Pau, je sais pas.
2: Alors oui, Pau, c'est quand même une ville assez grande. Et pour relever ce défi, chaque participant s'est vu offrir un mois d'abonnement au bus et TER du département, mais aussi un abonnement mensuel au vélo électrique en libre-service, ainsi qu'un vélo à assistance électrique. Tristan, par exemple, lui, il possède une Peugeot 208 et sans même avoir à se lancer de défi, il essaie déjà de la laisser un peu plus souvent au garage.
5: C'est vrai que si je peux éviter de l'utiliser la semaine, j'essaie d'éviter le plus possible. Bah, c'est un tout, déjà, le prix des carburants, oui, c'est clair. Je pense que si on économise le carburant sur un an, on peut s'acheter une maison bientôt. Et en même temps, à côté de ça, c'est un peu écologique, quoi. C'est un petit geste écologique, je pense. Moi, j'ai un diesel, typiquement, moins j'utilise, mieux on se porte, je pense.
2: Vélo électrique, bus, train, de nombreuses alternatives existent pour laisser la voiture de côté. C'est justement tout l'enjeu de ce défi lancé par la ville de Pau. Encore faut-il avoir suffisamment de transports à proximité de chez soi pour pouvoir vraiment se passer de son véhicule.
0: Merci Robin Bernot. Vous conduisez, vous avez une voiture Nicolas Taverneau.
1: Oui.
0: Pour aller dans l'Ain, rejoindre cette exploitation agricole, entre autres, peut-être, je ne sais pas. Hein.
1: Oui, enfin, j'ai une voiture, mais je vais probablement abandonner ma voiture à Paris, d'ailleurs.
0: Vous avez quand même traversé la France, j'imagine. Vous avez des souvenirs de la carte Michelin sur les genoux.
1: Oui.
0: La rencontre de villes, un peu comme ça.
1: Oui, oui, effectivement, moi j'ai beaucoup navigué. Mais l'endroit maintenant de prédilection de mes vacances, c'est la Corse.
0: Ah ben on est en Corse, dans un instant, si vous voulez, avec grand plaisir. On a encore beaucoup de choses à se dire, beaucoup de lieux à évoquer avec notre invité Nicolas de Taverneau, auteur donc des confidences du parrain du PAF. La télé, comme jamais, chez la réédition, c'est en librairie déjà depuis quelques jours.

0: jusqu'à 21h.
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2: Avec Nicolas de Taverneau, aujourd'hui homme de médias, homme d'affaires, dirigeant de chaîne de télévision, le parcours de toute une vie qui défile ce soir, les lieux, les inspirations qui ont marqué son existence pour ce chevalier de l'Ordre National du Mérite qui récompense toute une carrière. Il est aussi chevalier de la Légion d'honneur. Ce qui vous plaît, c'est le football. Voilà, alors vous avez habité Bordeaux, on a parlé beaucoup des Girondins de Bordeaux, vous deviendrez plus tard le propriétaire du club, 1999 à 2018, presque 20 ans pour les Girondins de Bordeaux. Qu'est-ce que vous retenez d'ailleurs de ces deux décennies des Girondins ?
3: Ah ben, il y a eu des grands et bons moments, il y a eu des moments plus difficiles pendant ces 20 ans. On nous a reproché beaucoup d'avoir vendu les Girondins, mais à un moment donné, depuis que notamment le PSG est arrivé en tête, c'était très compliqué pour une société comme la nôtre de garder, d'avoir des écarts et des risques importants. Ça pouvait faire peser des risques sur notre activité principale, donc on a décidé de vendre. Alors évidemment, on n'est pas tombé sur les bons acheteurs, on a une part de responsabilité là-dedans. Simplement, c'était pas écrit sur leur figure, avec deux fonds américains importants.
2: Oui.
3: Et malheureusement, le parcours n'a pas été. Puis en plus, il y a eu un nouveau repreneur qui n'a pas fait non plus un bon travail. Donc les Girondins ont périclité malheureusement pendant à notre suite.
2: Avril 2025, vous êtes nommé directeur général de LFP. C'est la Ligue de football professionnel. Ça durait un an. Et puis le 22 mai dernier, en tous les cas, vous quittez vos fonctions. Et le 22 mai 2026, il y a cette nomination au poste de président du conseil d'administration du stade.

0: vous découvrez la galette saucisse, hein, Nicolas Taverneau.
1: Je découvre surtout un beau club.
0: Ah oui.
1: Le club de Rennes est un beau club. La famille Pinault le soutient depuis 30 ans. Nous allons inaugurer d'ailleurs le nouveau centre de formation et le nouvel académie. Vous vous rendez compte qu'il y a 7 joueurs actuellement dans l'équipe de France qui viennent du centre de formation de Rennes. Ouais. Donc c'est assez exemplaire, hein, comme stade. Et donc je découvre ce beau club avec des ambitions. On espère que cette ambition sportive va se réaliser à nouveau cette année pour être européen, parce que c'est vraiment le choix qui est fait, avec quand même un très bon public. Le stade est toujours plein. À Rennes, et donc moi j'ai beaucoup de plaisir. Alors il y a une équipe exécutive avec autour d'Arnaud Pouille, le président exécutif du club, et moi je fais la transition entre l'actionnaire et le club.
2: Vous dites que c'est un club sain dans un ancrage breton qui vous plaît.
1: Oui, c'est-à-dire que la famille Pinault est très très référencée en Bretagne, et la famille Pinault tient à ce qu'il y ait ce club qui a non seulement, c'est pas simplement du foot business, hein, c'est du foot social aussi, c'est-à-dire que supporte ce club. Le fait que ça soit un centre de formation reconnu est très important pour le club, et donc cet ancrage breton est quelque chose qui est évidemment important, avec en défendant les couleurs locales aussi bien au niveau domestique, c'est-à-dire national, qu'au niveau international, c'est-à-dire européen.
2: Au Pirène, il y a des rivières. Et vous adorez les rivières.
1: Ah, j'aime bien les rivières. J'aime bien les rivières, mais enfin, quelquefois, les rivières sont des contraintes, parce que le stade est un peu encadré par la rivière. Ouais. Mais effectivement, et puis c'est une belle ville. Hein.
2: Alors, on évoque cette galette saucisse. Vous avez une cartographie de votre gastronomie, à vous, selon ce que vous aimez manger. On va dans quelle région?
1: Alors, moi, je ne suis pas un esthète de la cuisine, et donc moi je suis assez simple dans mes goûts, et je dirais que je défends bien ma région lyonnaise. À Lyon, on sait quand même extrêmement bien faire la cuisine, et on l'apprécie. Alors c'est souvent un peu copieux.
2: C'est
1: hein,
2: le petit bouchon, c'est la charcuterie.
1: Les quenelles de Brochet, c'est vraiment ma région.
2: C'est dans l'Ain.
1: Mais il y en a aussi un peu plus à l'ouest, hein, parce que les étangs des Dombes fournissent des brochets. Donc il y a toute la cuisine lyonnaise, avec les mères hein, lyonnaises, est une cuisine quand même de grande qualité. Donc moi j'aime beaucoup le poulet à la crème de Georges Blanc, hein, par exemple, qui est un ami, hein, Georges Blanc, avec ses restaurants à Vaudin, hein, qui est pas très loin de chez moi. Donc voilà. Mais sinon, la gastronomie dans les autres lieux, à Bordeaux. Moi, j'apprécie évidemment, je suis très amateur du vin rouge de Bordeaux, hein, qui est magnifique.
2: Avec modération, hein, évidemment.
1: Avec évidemment modération.
2: Saint-Émilion.
1: C'est un vin de très grande qualité, je trouve, le vin rouge de Bordeaux. Voilà, donc j'ai beaucoup de plaisir à voyager un peu, mais chaque région a sa gastronomie. Mais je ne suis pas un esthète de la gastronomie.
2: Nicolas Taverneau est votre invité. La télé comme jamais, aux éditions Harry, 304 pages où vous vous livrez pour la première fois. C'était le bon moment?
1: Ouais, écoutez, j'ai plus des responsabilités directes dans les médias, donc j'ai une liberté de parole qui est un peu plus grande par rapport à ça. Et puis moi, j'ai voulu écrire ce livre pour deux raisons. La première raison, c'est montrer qu'on peut réussir malgré des vents contraires, parce qu'on a eu beaucoup de vents contraires, sous deux conditions. La première, c'est qu'on soit déterminé, opiniâtre, qu'on lâche pas. La deuxième condition, c'est qu'on soit collectif. C'est-à-dire qu'il faut une collectivité pour réussir dans une entreprise. On ne réussit pas tout seul. Et moi, j'ai eu la chance de choisir les collaborateurs du groupe M6, hein, dont beaucoup sont encore là et efficaces. Et je pense qu'on a insufflé un esprit M6 à ce groupe, et qui est le gage du succès. Et donc ça, c'est une première motivation pour écrire ce livre. Et puis la deuxième, c'est de dire... Les pouvoirs publics, n'attendez pas qu'ils soient votre soutien ou qu'ils fassent les choses à votre place. C'est plutôt, je le dis malheureusement, il y a eu plutôt des décisions qui ont entravé un peu le développement des groupes, pas simplement M6, mais des groupes audiovisuels.
2: Pardon, mais quand même, vous parlez effectivement dans ce livre des pressions politiques que vous avez pu avoir parfois, des luttes de pouvoir, de ces à côté qui font partie.
1: Oui, je dirais que c'est moins des pressions politiques, parce que j'en ai pas eu, et puis M6 n'a jamais été considéré comme vraiment une que le fait que il y a des règles administratives très rigoureuses, très ennuyeuses et très contraignantes. Je raconte dans le livre qu'on a fait une émission qui s'appelle Partout dans le monde Lego Master, qui est un concours de Lego. On voulait qu'on l'appelle Brick Master. Il a fallu pendant un an se battre avec l'ARCOM, ou le CSA de l'époque, pour que ça s'appelle Lego Master. Voilà, ce genre de combat est inutile et n'a pas de sens.
2: Alors, dans le livre, on découvre, et on en a parlé tout à l'heure, que vous allez mettre l'économie effectivement en prime time avec Capital, c'est audacieux. C'est l'âge d'or des séries, je pense à Desperate Housewives aussi, hein, c'est ce que vous amenez aussi sur M6. Et puis, c'est osé, parce que c'est aussi le Loft. Le Loft arrive au début des années 2000, je crois, 2001, quelque chose comme ça, qui va marquer tout un pays, là.
1: Ouais, de toute façon, M6 n'avait pas les moyens de ne pas être innovant. Voilà. Et depuis le début, on a essayé d'être innovant quand on a mis les turbos, les cultures pub, etc. à l'antenne, quand on a fait le 6 minutes, quand on a mis les séries, la saga du samedi. Enfin bon, on a essayé d'être avec nos moyens. Bon, et le Loft faisait partie des nouveautés qui se sont installées dans le paysage européen, voire mondial. Et donc on s'est dit, il faut pas louper ça parce que, enfin en tous les cas, les directeurs des programmes ont dit, il faut pas louper ça parce que sinon, on n'aura plus cette image de novateur, de novateur. Et c'est pour ça qu'on a mis le Loft, qui a été une décision quand même assez compliquée, hein, lourde, à l'époque. Aujourd'hui, ça paraît une bluette, hein, mais à l'époque, ça a été une décision compliquée.
2: On parlait de foot, puisqu'on a parlé de foot il y a un instant, on parlait aussi, donc dans ce livre, des droits de la Coupe du Monde 2026, 2030. On voit le succès qu'M6 a rencontré cet été avec des pics monstrueux, dizaines de millions, hein, de téléspectateurs.
1: Ben, la télévision s'est faite d'événements, et donc dans les événements, on avait eu les Euros avant, hein, qu'on a partagé avec TF1, et là on a pris l'exclusivité de la Coupe du Monde, donc a été très bien diffusée par les équipes de M6. Ça a eu un succès phénoménal sur le digital, par exemple. Il n'y a pas eu un incident, et c'est assez remarquable, hein, parce que quand vous êtes dans trois pays avec autant de diversité de lieux loin de chez vous, etc., et que vous arrivez à diffuser tous ces matchs, M6 a diffusé 54 matchs qu'il faut présenter, qu'il faut habiller, qu'il faut, etc., sans aucun incident, c'est quand même un exploit.
2: Vous parlez, vous le découvrirez parce que je ne vais pas tout raconter dans le livre, on l'a déjà bien évoqué, de la fusion impossible entre TF1 et M6. Vous parlez de radio, vous parlez de RTL, évidemment, que vous avez dirigé, vous avez été au cœur de l'appareil, je le disais en introduction, de ces grands changements audiovisuels que vous avez aussi parfois provoqués. Qu'est-ce que vous retenez de toutes ces années, puisque vous n'êtes plus dans cet appareil, entre guillemets?
1: Je retiens que prime au contenu, c'est-à-dire que vous pouvez être le meilleur gestionnaire du monde, si vous n'appuyez pas sur des talents, ça ne fonctionne pas. Et les talents, c'est par exemple Karine Le Marchand quand elle fait L'Amour est dans le Pré. L'Amour est dans le Pré serait très différent sans Karine Le Marchand. C'était Virginie.
2: C'est incarné.
1: Comment?
2: C'est
1: elle incarné. Voilà. Oui, mais surtout, elle a apporté un plus au programme avec sa compétence, avec son charme, avec son intelligence. C'est Virginie Efira quand elle a remplacé Castaldi pour
2: Nouvelle Star.
1: Exactement. Bon, il y a eu, et on peut, c'est Emmanuel Chin avec Capital. Donc, il faut avoir du respect des talents. Et deuxièmement, savoir aussi les détecter. Et ça, détecter les talents, c'est... moi, je cite Bibiane Godefroy, qui était une grande directrice des programmes d'M6, qui a su aller chercher, par exemple, Cyril Lignac, qui est toujours à l'antenne. Cyril Lignac, il était tout gamin quand il est arrivé chez nous. Et ces talents, il faut, un, prendre des risques, leur faire souvent confiance. Quelquefois, on se trompe, ça nous arrive de se tromper, mais il faut savoir que c'est eux qui portent quand même le succès.
2: Un demi-siècle d'audiovisuel. C'est la vie de Nicolas de Taverneau avec Alexandre Desinard, les confidences du parrain du PAF aux éditions Alary Édition. Dernière question. On s'est énormément promené. Un lieu central, si on n'en garde qu'un seul de votre vie, sur votre carte à vous.
1: Montmerle-sur-Saône.
2: On restera là. Merci d'avoir été notre invité, Nicolas de Taverneau. L'émission est à retrouver sur le digital, sur ici.fr. On se retrouve dès demain. Passez une belle soirée. Salut.

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2: Salut à toutes, salut à tous et bienvenue dans Décibel. C'est parti pour une heure en direct, ensemble, autour de la musique. On croisera la Canadienne, Diane Dufresne, un petit Bill Withers, parce que ça ne fait jamais de mal d'écouter de la belle soul américaine. Du rayon soul, elle en connaît un rayon, elle aussi. Axel Red est notre invité ce soir. Jamais.

découverte avec cette chanson que ma fille appelle un banger. Oui, ma fille est jeune, mais bon, on a compris, énorme tube évidemment de 1993, Sensualité. Depuis, elle en a eu un paquet de tubes, Axel Red. C'est donc une très très bonne nouvelle qu'une nouvelle chanson soit sortie aujourd'hui. On va la découvrir ensemble, et aussi qu'Axel Red commence à annoncer des dates de concert pour l'année prochaine. Elle est notre invitée ce soir, et puis on va jouer au blind test, hein, ça on n'oublie jamais, tous les soirs. Là, c'est Alexandra qui vous attend au standard. Vous pouvez appeler dès maintenant pour vous inscrire, pour jouer avec nous tout à l'heure. 0810 055 056, c'est notre numéro. 0810 055 056. Et allez, on commence avec les héritiers de Prince, qui font en ce moment absolument n'importe quoi, et heureusement des journalistes américains s'en sont rendus compte. En gros, comme cette année on célébrait la mémoire de Prince pour les 10 ans de sa mort, est sorti un album qui s'appelle Timeless, où on nous disait, voilà, ce sont des enregistrements studio inédits de Prince. Alors bon, il les a pas sortis, mais c'est 100% son travail, etc. Donc évidemment, les fans ont acheté. Et en fait, les journalistes américains se sont rendus compte que tout avait été traficoté en studio, genre cette année et l'année dernière, par des producteurs qui ont rajouté des pistes, qui ont embauché des musiciens pour faire des sessions et tout. Bref, que des choses qui, évidemment, n'ont pas été validées par Prince, puisqu'il est mort, je vous le rappelle, mort et enterré depuis 10 ans. Bref, c'est un scandale. Et en plus, le livret est pas bien fait. Toujours grâce au même journaliste américain, on s'est rendu compte qu'il y avait des erreurs de date, des noms mal écrits, des co-auteurs de chansons pas déclarés. Bref, ce que je vous propose, c'est qu'on s'en tienne plutôt au classique. Genre Kiss, aucune mauvaise nouvelle.

0: Kiss.
1: Oh là là, ces guitares. Oui, souvent, on se souvient de la voix de Prince, de ses talents d'auteur-compositeur, et puis de ce charisme de fou, puis ce torse poilu, incroyable, espèce de mini torse poilu. On n'a jamais vu ça dans le rock, ni avant ni après. Mais voilà, on parle pas souvent de ses talents de guitariste. Et là, on entend très très bien dans Kiss. C'est une chanson qui date de 1986, et on fait évidemment une dédicace à celles et ceux qui ont aimé dans Pretty Woman la scène du bain où Julia Roberts chante très fort et très faux. Cette chanson, grand moment de cinéma de 1990.
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1: C'est l'heure du coup de cœur, vous savez qu'on met en avant les labels indépendants, labels français qui aiment le rock, Backdoor Records, qui nous offre le groupe Bandi Bandi. C'est un duo rock. Vous connaissez leur album Cavalcade, on en a parlé ici dans Décibel. Eh bien, sachez qu'ils vont sortir un petit album enregistré à Paris au studio Ferber, un album live. Le premier extrait vient de sortir. Je suis ravie de vous le faire découvrir. C'est une chanson sur un thème pas facile, l'avortement. La chanteuse dit à contre-cœur, pas contre toi, en s'adressant à ce bébé qui ne verra pas le jour. Opaline, c'est Bandi Bandi.

Adrénaline, version live enregistrée au studio Ferber. C'est le nouveau single de Bandi Bandi. Et le live à Ferber dans son intégralité sera disponible le 5 novembre prochain. Si vous voulez voir Bandi Bandi sur scène, c'est possible. À Paris, au Trianon, le 5 novembre prochain. Et puis en tournée, à Orchy, à Toulon, à Mulhouse, Béthune, Roubaix, Saint-Agathon ou encore Montpellier au Rockstore. Ce sera le 9 décembre.

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1: Et on a de la chance aujourd'hui, l'actu musicale, c'est Axel Red. Bonsoir Axel.
2: Bonsoir.
1: Bienvenue dans Décibel. Oh merci, nous aussi, on est ravis de vous accueillir, cher Axel Red, avec une toute nouvelle chanson sortie aujourd'hui. Alors ça nous fait plaisir, on va la découvrir, elle s'appelle « Chanter pour elle ». Et on peut dire que c'est une suite pas très heureuse et une extrapolation d'une chanson que vous connaissez bien, les amis.

0: Axelrad avec Renaud, 2003, victoire de la musique de la chanson originale de l'année pour Manhattan Kaboul et la petite fille afghane. Et Axel, cette petite fille afghane, vous vous êtes dit que vous n'alliez pas la laisser tomber et que vous alliez vous intéresser à son cas en 2026.
1: Ouais, exactement. En fait, quand on se... pendant 20 ans, en fait, cette petite fille et toute sa génération, elles ont pu faire toutes les études où, en tout cas, elles avaient, elles pouvaient réaliser leurs rêves jusqu'à se trouver dans le Parlement.
0: Et, oui, parlementaire, et, vous dites médecin, ingénieur,
1: ou institutrice, ou couturière. Ouais. Bah, je veux dire, en fait, tout était possible. Et ben, le jour où les Américains, ils ont quitté le sol, bah, ils ont en fait enlevé toutes les chances. Toutes les libertés de ces filles et femmes. Et donc, je trouve que, voilà, pour moi, ne pas avoir des droits, c'est très cruel, mais d'avoir connu une vie comme nous ici, je dirais normale, avec l'idée d'avoir toutes ces possibilités. Bien qu'il y a aussi des gens chez nous qui, on est d'accord, qui n'ont pas toutes leurs possibilités. Mais c'est juste, il n'y a rien de plus cruel. Et puis, en fait, moi, j'aime bien, en fait, j'aime beaucoup les contes de fées, j'aime la mythologie, et quand il y a quelque chose qui m'enrage ou que je ne comprends pas, j'essaye de le placer dans le temps et dans l'espace pour me dire, est-ce que c'est nouveau? Et comment est-ce que c'était dans le temps, ailleurs et tout ça? Et tu te rends compte qu'en fait, c'est juste un comportement humain qui se répète, et on aimerait bien que ça s'arrête de cette répétition. Et c'est juste que, c'est pour ça que j'ai chaque mot, en fait, il est vraiment choisi. Cette idée que quelqu'un, en fait, il veut te cacher, en fait. Ouais. Il veut t'enlever. Il a peur de toi parce que il pense que t'es plus puissante. Tu pourrais être plus puissante que lui. Et donc, il veut juste te cacher. Il veut t'enlever toutes les chances. Et c'est ce qui se passe.
0: Les Américains ont quitté l'Afghanistan en 2021, donc ça fait 5 ans. Et c'est vrai que depuis 5 ans, de temps en temps, on entend comme ça, à la radio, aux infos, tiens, il y a une nouvelle loi en Afghanistan, les femmes n'ont plus le droit de se mettre à la fenêtre.
1: Non, plus le droit de chanter à la
0: maison. Plus le droit de chanter.
1: Et il y avait un enterrement récemment, dans une partie de l'Afghanistan, et ils n'ont pas pu sauver les femmes parce qu'on ne peut pas les toucher.
0: Ouais.
1: Non mais c'est en fait il y a je voyais cet été, pourtant bon, moi j'ai déjà beaucoup écrit sur cet thème, je veux dire 10-15 ans avant MeToo, c'était tout cet thème, Sisters and Empathy, et même l'album Un cœur comme le mien, où ça parlait de sororité.
0: On en parlera tout à l'heure de ces albums là.
1: Donc je veux dire c'est les thèmes que j'ai déjà abordés, je dirais dans tous les sens. Parce que j'aime bien placer les choses et largement, vraiment comprendre et avant de m'exprimer. Et puis en fait, c'est en écrivant justement que je cherche. C'est je me pose des questions et puis pourquoi est-ce que je dis ça?
0: Parce qu'on parlait voilà du fait que depuis 5 ans, on en parle finalement de temps en temps du sort de ces femmes afghanes. On voit que c'est de pire en pire, mais on voit que rien ne se fait.
1: Exactement.
0: On se sent impuissant et on a l'impression que ceux qui ont la puissance, c'est pas leur priorité. Donc,
1: Non. En fait, je suis très gênée de le dire, mais en Belgique récemment, on a accueilli les politiciens, ils ont accueilli les talibans pour discuter. Je sais pas de quoi, mais
0: sûrement
1: dire,
0: pas des droits des femmes.
1: Voilà. Donc c'est juste voilà. En fait, c'est pour ça que je parlais de ces droits des femmes. Je me dis c'est quand même impensable. À nos 2026, je veux dire, je pense qu'on avance quand même, on progresse quand même par rapport aux droits féminins.
0: Oui.
1: Et de voir qu'en fait, il y a un retour en arrière, mais vraiment retour au Moyen-Âge, de Stone et
0: l'âge
1: de pierre, c'est juste insensé. Mais en fait, voilà, chaque mot est vraiment, j'ai vraiment longtemps réfléchi à chaque mot, parce que je voulais d'abord que tout le monde se sente inclus et se dit, tiens, en fait, ça pourrait m'arriver, comme The Handmaid's Tale, vous voyez, sur Netflix.
0: Ah, la Scarlate Écarlate.
1: Mais voilà, tu te dis, mais à fond,
0: il suffit d'un coup d'État et de trois lois
1: une dystopie demain le matin tu descends et tu dis maman je suis en retard à l'école, la maman qui dit c'est pas la peine, il y aura plus jamais d'école, tu peux aller dormir le temps que tu veux, et tu dis waouh. Et donc
0: on la découvre cette chanson, Axel.
1: Et oui, juste toute petite dernière chose, oui, c'est que j'ai pas voulu, parce que je trouve qu'aujourd'hui, avec tout mon respect que j'ai pour les gens qui sont victimes, des gens qui ont des traumatismes, mais il y a une chose que je remarque depuis le temps que je sais pas, quand je vais au Soudan du Sud ou quand je vais à Sierra Leone, des pays où on vit des choses atroces, et donc forcément beaucoup de victimes, Mais quelque chose qu'elles ont tous, ou eux, des garçons ou des hommes aussi, ce qu'ils ont très souvent en commun, c'est que j'entends, ils se plaignent pas en fait. Ils ont plein de gratitude de la main qui leur est tendue, et ils se disent non mais on va du coup sauver les autres. Et j'ai envie qu'on voit pas ces filles comme, ou ces femmes comme ces pauvres femmes en fait. On se dit simplement mais si on leur donne des droits normaux, tout ce qu'elles méritent, en fait ces femmes et ces filles sont capables de faire de jouer leur rôle. Voilà, voilà.
0: On va chanter pour elle. C'est la nouvelle chanson d'Axel Red. Attention, il y a un invité, vous allez le reconnaître vers la fin de la chanson. Chanter pour elle, c'est tout nouveau, ça vient de sortir. Axel Red est dans Décibels.

0: l'été pour elle, Axel Red et Renaud qui vient faire un coucou à la fin de la chanson.
1: C'est trop émouvant en fait. Je suis très contente pour des différentes raisons. C'est que en fait qu'il aille bien.
2: Oui.
1: Et donc c'est pour ça qu'il a pu être
2: venir
1: présent
2: en studio. Ouais.
1: Exact. En fait j'étais chez lui. Il y avait Lolita aussi. Je trouve c'est une femme incroyable, sa fille. D'ailleurs aussi avec une fille très forte.
2: Ouais.
1: J'ai dit fille parce que pour moi c'est le genre de fille comme toi. On n'a pas d'âge, voilà.
2: C'est ça. On n'a que de l'énergie et de l'amour.
1: Exactement. Et donc mais Renaud aussi pour moi, ouais, c'est quelqu'un sans âge. Je le vois en fait, je vois le gamin dans ses yeux, je vois le gamin. Et c'est vrai qu'il y a juste le feu qui parfois peut être éteint. Mais on voit, en fait, même à ces moments les pires, tu vois parfois cette petite flamme qui se rallume, et ça m'a fort touchée parce que quand j'ai fait écouter le titre, j'ai vu la petite flamme. Et je veux dire, évidemment, il ne pouvait pas rester insensible à ce sujet parce que, voilà, je veux dire, il n'a pas écrit Manhattan Kaboul par hasard. C'était,
2: ça le touche.
1: Oui,
2: évidemment.
1: Et donc c'était vraiment un moment assez. Franchement, j'oublierai jamais ce moment. C'est ce moment où je lui fais écouter la chanson et qu'il a été touché et qu'il a dit dis-moi où tu veux que je mette ma voix et je pose ma voix et voilà. Donc, mais moi je trouve qu'il va bien. On a fait le concert ensemble. Il a surtout fait son concert à lui et il continue, il poursuit son chemin. Ça fait trop plaisir. Voilà. Donc je suis très contente de repartager un petit bout de cette histoire. Je serais encore plus contente si effectivement cette chanson fasse ses effets.
0: Ouais. Alors justement, vous, Axel, vous êtes ambassadrice de l'UNICEF depuis 1997. Vous luttez, on l'a dit, activement contre les violences faites aux femmes, l'exploitation des jeunes, filles et garçons, la prostitution, enfin tout ça, voilà, c'est quelque chose qui vous anime. Est-ce que, justement, via l'UNICEF ou d'autres associations internationales, oui, vous pensez que votre chanson, elle peut arriver jusqu'aux oreilles des Afghanes?
1: En fait, oui, que ce soit sans ou avec UNICEF. En fait, mon engagement, il est, à vrai dire, il est au-delà des organisations.
0: Oui, c'est vraiment personnel.
1: Oui, c'est franchement juste le mien. Je suis aussi ambassadrice de handicap international, mais je me suis engagée pour des différentes causes. Mais c'est vrai que la cause des femmes, c'était quand même quelque chose que, en fait, même quand UNICEF n'avait pas ça comme thème,
2: oui,
1: je veux dire, c'est moi qui était intéressée par ça et qui me révoltait. Je me souviens la toute première fois on allait vacciner les bébés, mais c'était ça la campagne et c'est là où je me suis dit la première fois, mais c'est pas possible. Je veux dire, à quoi ça sert de vacciner un bébé s'il faut le marier à 8 ans? J'ai fait la version en anglais aussi de cette chanson et donc j'ai encore plein de petites idées peut-être pour voir ce que je peux faire comme en plus. Et on, voilà, donc il y a encore plein de petites idées qui vont arriver. En français, il y avait quand même aussi le petit clin d'œil que je n'ai pas fait en anglais, puisqu'on ne le connaît pas.

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0: Pour Chloé Valette, la musique est une histoire de famille, car c'est avec son papa qu'elle a appris la musique.

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2: Décibel avec la seule, l'unique Axel Red avec nous ce soir. On célèbre la sortie de sa nouvelle chanson, Chanter pour elle. Moi, je veux...

des choix et maintenant elles doivent rester chez elles. Une chanson qui parle donc du sort des femmes en Afghanistan. Axel, quand on se replonge dans votre discographie, on se rend compte, oui, que c'est un sujet qui vous a toujours touché. Vous avez toujours écrit des chansons engagées, mais vous n'avez pas finalement été étiquetée comme chanteuse forcément politique. En tout cas, c'est pas forcément ce que le public a retenu. Je

0: pense notamment à un diptyque d'albums en 2009, Sisters and Empathy, et en 2011, Un cœur comme le mien. En 2009, vous chantiez une fille dans la rue, prostituée.
1: Enfant des papiers.
2: Ah, vous avez cherché ça.
0: Mais oui.
1: L'éternel
0: en dessous de zéro, écoutez.
1: Un marginal sexuel, dit Ruel.
0: En dessous de zéro. En 2011, Un cœur comme le mien, et la claque.

0: Et en fait, quand on réalise toute cette partie de votre travail, on se dit que c'est peut-être le côté soul, lumineux des musiques qui font que parfois on est passé à côté des paroles. Vous croyez que c'est ça? Ou est-ce que c'est juste qu'on veut pas entendre quand ça parle de sujets durs et...
1: Non, mais il y a aussi quand même le fait, tout simplement, que quand j'ai écrit l'album Sisters and Empathy, c'était 24 chansons donc sur les violences sexuelles et mais bon, enfin, en 24 chansons, on a quand même la place pour l'aborder vraiment très très largement. La maison 10 n'a pas été intéressée pour le sortir. Et donc, parce qu'ils avaient trop peur. Aujourd'hui, en fait, tout le monde demande « Est-ce que tu vas encore faire des chansons ?» Je dis « Mais écoute, ça se fait avec un cœur. C'est pas quelque chose qu'on fait parce que c'est à la mode. »
0: Mais vous l'avez fait quand même. Votre maison de disque n'était pas intéressée.
1: Non,
0: mais
1: je l'ai sorti par moi-même.
0: Ouais.
1: Et bon, par la suite, ils ont voulu sortir l'album. Je pense que c'était une autre maison de disque.
0: Un cœur comme le mien.
1: Mais qui s'appelait « Sérénité ». Ah. Qui était pour moi un jeu de mots pour sororité, et donc sœur et sororité. Et puis, d'ailleurs, je crois que je vais faire comme Goldman. J'ai vu qu'il a rechangé des titres, oui, j'avais changé dans le passé, parce que la maison disque aussi avait trop cassé les pieds. Et donc, non, mais vraiment, et alors ils m'ont dit, ouais, mais sérénité, les gens vont avoir peur. Alors je dis, ok, je fais une chose, je change le titre. Et c'était, et comme il y avait beaucoup de références à Baudelaire, il y avait une chanson d'ailleurs qui s'appelait Un cœur comme le mien, Mon rouge idéal et tout ça. Je l'ai appelé Un cœur comme le mien. Mais donc je vais le rechanger.
0: Ça c'est bien.
1: Mais donc, je pense que, franchement, tout simplement, c'est vrai que les gens n'ont pas forcément beaucoup connu ces chansons-là, parce que je veux dire, en dessous de zéro, il vient de cet album où la plupart des chansons étaient d'abord en anglais. Ouais. Et puis le son était bien plus grave, d'ailleurs,
0: votre voix.
1: Voilà. Et je pense que c'est, en fait, j'ai réfléchi par la suite. Je pense que c'était parce que vraiment, j'ai trouvé le mot après. Weltschmerz. En fait, c'est le monde. C'est une douleur que tu puisses avoir pour le monde, parce que je me disais, mais c'est pas possible, qu'est-ce qui m'arrive? Tout allait bien, j'avais ma carrière, j'avais ma famille, j'avais trois petites filles, j'étais heureuse. J'étais mal. En fait, j'avais un syndrome post-traumatique, parce que j'avais tellement vu et été cherché, même, parce que, comme je vous dis, c'est des choses que je cherche. Quand je viens dans un camp de réfugiés, c'est moi qui demande, même si c'est pas le but, est-ce que je peux parler aux femmes? Alors, je leur posais des questions, mais comment ça se passe ici? Est-ce que vous vous sentez en sécurité? Et donc, c'était vraiment, je sais pas d'où ça vient, c'est en moi. Donc, après, il fallait que je place tout ça.
0: C'est dans ces albums-là.
1: Et donc, c'est dans ces albums-là. Donc, j'ai été chantée plus bas, comme en fait, par exemple, les Noirs américains, les Negro Spirituals. En fait, quand t'as mal, tu fais.
0: Tu sais, ça part du ventre.
1: Voilà. Et donc, le son de Sister Empathy est bien plutôt blues soul. Et puis, le son de Un cœur comme le mien était plus Americana, mais très très très bizarre aussi. Non, pas bizarre, c'est pas un hasard. J'ai aussi invité des hommes sur cet album, parce que il y avait Florent Marché, il y avait Gérard Moncey, il y avait Stéphane Escher, il y avait Miossec, parce que me dis, si j'ai, il y avait Ben Mazuet d'ailleurs, bien avant qu'il soit
0: il a décollé, mais ouais,
1: voilà. Et donc je me dis, si j'invite ces hommes sur mon album, pour les gens ce sera comme une évidence. D'ailleurs, c'est ce qu'ils ont fait par la suite avec Me Too. C'était quand même le fils de Mia Farrow qui a en fait déclenché ce phénomène de Me Too, tout à coup, ouais, en fait, le féminisme n'était plus vu comme quelque chose qui faisait peur aux gens.
0: Ouais.
1: Et donc le son de Un cœur comme le mien, c'est ça, parce que excuse-moi, je parle beaucoup.
0: Ah, mais c'est intéressant.
1: Un journaliste m'avait dit, c'est drôle, cet album, il a vraiment un yang, il a vraiment une énergie masculine. Et c'est parce que j'en avais marre que les gens disaient simplement, ouais, mais t'es une sale féministe. Mais je dis, non, c'est de l'humanisme. C'est juste, je sers juste justice. Et donc, je pense qu'il y a des différentes manières de faire des chansons engagées. D'ailleurs, moi, j'ai écouté de tout. Hein. Je suis très très fort inspirée par, quand ça parle de côté plutôt spirituel, comme on voit dans les églises dans le sud des États-Unis, ou comme un Bill Withers, il va le faire, où c'est plus le côté spirituel, ou c'est, et d'ailleurs ici dans cette chanson aussi, où je me dis mais il faut qu'on restaure quelque chose. C'est bien de qu'on soit en colère et que mais on peut pas continuer quand même à accuser, parce que ça va de nouveau créer deux groupes. On va éternellement avoir deux groupes, un les abusés et l'autre les abusifs. C'est juste qu'ils changent de visage et de nom. On va arriver nulle part. Il faut à un moment donné qu'on restaure une confiance, que et on vient à ce mot qui paraît toujours un peu bête, mais ça revient à l'amour, en fait. Ouais. Et donc ça, c'est une façon beaucoup plus spirituelle d'aborder ou de mon engagement. Et puis, j'ai aussi beaucoup lu les paroles, et d'ailleurs, c'est vraiment des grandes influences sur ces albums. C'est le côté Blaxploitation, où vraiment, c'était noir américain, mais où ils allaient vraiment sur le front. Et puis, il y a de l'autre côté, il y a Bob Dylan, il y a et puis il y a les Français.
2: Les chansons politiques, chansons.
1: Oui, et puis il y a les Français, parce que j'ai commencé avec l'anglais, parce que je me disais, je sais pas, j'étais plus à l'aise d'écrire d'abord en anglais tous ces thèmes-là. Mais ensuite, je me suis dit, mais j'ai envie de le faire aussi maintenant, quand même, pour mon public ici en France. Et donc, j'ai terminé avec Présidente, En dessous de zéro. Et puis, évidemment, du coup, il y a même des gens, il y a des gens, évidemment, comme un Renaud, ou comme tous ceux qui ont fait des chansons. Allez, il y avait Colette Mani, j'ai fait une reprise de
2: Mélocotone.
1: De Mélocotone. Ouais. Et puis,
2: il y a le style Axel Red aussi, maintenant.
1: Et puis,
2: mais. Ah oui, pour de vrai.
1: Exact. Je veux dire, parce que là, exactement. Je veux dire, moi, ce qui m'intéresse, c'est à un moment donné, je vais piocher dans tout ça pour en faire ma propre sauce. Même musicalement, c'est pareil. Je veux dire, j'ai beau aller à Memphis, mais j'amène des musiciens d'ici pour. On parlait de studio Ferber justement tout à l'heure. Et ben pareil, en fait, il y a des musiciens qui viennent de Memphis qui étaient le guitariste et le clavieriste de Isaac Hayes, qui ont joué sur plein d'albums à moi, mais je mélange ça avec Renaud Le Temps,
2: un producteur français.
1: Voilà, du coup ça fait j'arrive à avoir quelque chose qui me ressemble juste uniquement à moi.
2: Et il faut qu'elle voyage, cette chanson.
1: Moi, je veux...

pour elle. La bonne nouvelle aussi du jour, c'est votre retour sur scène, Axel Red. On apprend que vous serez le 21 novembre 2027 à l'Olympia, donc c'est dans un an et des poussières. Et alors, Axel Red sur scène, si vous ne l'avez jamais vu, vous pouvez déjà vous habituer en écoutant l'album live.

0: réjouissez de retrouver le public.
1: Absolument.
0: Dans un
1: absolument.
0: An et des poussières.
1: Ouais. Mais en fait, j'ai jamais vraiment arrêté de faire des concerts. On est neuf sur scène. On est neuf musiciens sur scène. Il y a des cuivres. On se régale. Voilà. Et j'ai, d'ailleurs, la petite tournée que j'ai fait, parce que maintenant on parle de la France, et je suis ravie de retrouver le public français parce que ça m'a vraiment manqué. On a juste fait un concert, c'était à Toulouse. Mais j'avais fait une petite tournée club au début de l'année, c'était en Belgique, et on était neuf sur scène, mais vraiment c'était des petits clubs, et j'avais appelé la tournée Fuck AI parce que
0: je dis intelligence artificielle va te faire voir,
1: voilà, parce que en fait, et j'ai dit tout ce qu'on entend sur scène, parce qu'il y avait aussi des claviers plutôt et des, donc c'était pas juste, comment dire, un vieux son, parce que j'aime bien avoir quand même un mélange.
0: Mais ça peut être sophistiqué tout en étant réel.
1: Exactement. Mais j'ai dit au public, tout ce que vous entendez, c'est réellement joué. Et les musiciens sont ravis parce qu'on joue pas avec un clic. Je sais pas, le public le ressent et nous, on s'amuse comme des fous. Voilà.
2: Ah, c'est génial. On se souhaite évidemment une tournée française comme il se doit, ma chère Axelle. Bon, pour le moment, c'est l'Olympia en novembre 27.
1: Il y a plein de dates qui vont se rajouter. Là, je suis revenue quand même après 8 ans, mais j'ai vraiment pas envie de partir rapidement là.
0: Et on peut espérer un petit album pour l'année prochaine,
1: au mois de mars. Mais juste petite chose, parce que j'ai pas envie que tout le monde va se dire, mais attends, mais il va être plein de choses quand même un peu lourdes. Ceci dit, je trouve que chanter pour elle, c'est pas lourd. Non, en fait, voilà, j'ai vraiment attendu pour que toutes mes colères se transforment en quelque chose de positif. Et franchement, ma maman a carrément, pour moi, c'était le plus beau compliment. Elle a dit, ton album me donne envie de vivre. Et c'est tout ce que j'ai essayé de faire, c'est de. En fait, j'aime bien quand il y a des différentes lectures. Quand tu écoutes une chanson, et d'ailleurs, les chansons sont très, à vrai dire, très, très groovy.
2: Ouais. Mais qui disent des choses.
1: Bien sûr. Mais c'est en fait c'est comme les contes de fées. En fait, c'est pour les adultes, c'est pour les petits. Mais t'as pas l'impression que si le conte de fées commençait, écoute, je vais te donner la leçon. Mais il y a personne qui va l'écouter.
2: Non.
1: Et donc moi j'aime bien attirer les gens avec de la musique ou avec des beaux mots, avec des métaphores. Et après il y a des différentes lectures. Et en fait c'est parfois même en écoutant au bout de certains temps que tu dis mais ah ouais, mais c'est ça que je vois là-dedans. Malheureusement, on est à une époque où il y a beaucoup, beaucoup de musique qui sort et les gens, comme il n'y a plus de physique, on n'a plus l'album en main ou on prend le temps. Mais moi, je fais toujours une musique en espérant qu'on va l'écouter longtemps et qu'on va voir qu'en fait, une chanson, elle évolue. Par exemple, je prends juste un exemple. Après, je vais me taire, mais. Mais par exemple, Sensualité, c'est un bon exemple. Je veux dire, aujourd'hui, les jeunes se rendent compte qu'en fait, c'était une chanson presque, on peut dire, pré-MeToo. Parce que je veux dire, la maman, elle est cool, elle dit écoute, ma fille, tu verras bien si c'est le désir ou l'amour, c'est quand même qu'elle est ouverte d'esprit.
2: Ouais.
1: Et la fille, elle est bienveillante, mais elle est surtout très consciente. Et je pense que c'est là où on est aujourd'hui avec ce manque de confiance, que tout ce qu'on peut être dans cette, comment dire, quand on est dans l'acte ou à deux personnes, on va pas quand même re-signer un contrat tous les 10 minutes, mais de rester simplement très conscient, et donc conscient de dire écoute, je pense que là, stop, tu vois, et sensualité, en fait, c'était une réponse à la chanson un petit peu machiste quand même de Sexual Healing, et donc, voilà, nouvelle lecture.
0: Réécoutez-la. Merci beaucoup, Axelle.
1: Merci à toi.
0: Et bon concert par avance au mois de novembre 27, et l'album en mars, on a très très hâte. Chanter pour elle est disponible dès aujourd'hui. À bientôt, Axelle.
1: À très bientôt.

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1: On joue au blind test maintenant avec Romain et avec Caroline. Bonsoir à tous les deux.
2: Bonsoir Émilie, bonsoir Caroline.
1: Bonsoir. Alors, le thème du blind test de ce soir, c'est l'année 1977. Pourquoi ? Eh bien parce que ça me faisait plaisir. Voilà, je vais pas vous mentir, il y a des fois je me dis donc, il y a pas assez de 70s dans cette émission, allez bim, un bon blind test 77 et tout est résolu. Romain et Caroline a gagné ce soir, c'est un joli cadeau à vous offrir, un bouquin de la bibliothèque de Décibel parce qu'on a plein de bouquins de musique. Donc voilà, on choisira selon vos goûts, évidemment. Et puis, je crois qu'on est en train de négocier aussi des petits autographes d'Axel Red. Donc ça peut être très sympa. Romain.
2: Pas mal.
1: Bah oui, ça fait plaisir. Romain et Caroline.
2: Bah ouais.
1: Comment ça va ? Vous, comment s'est passée la journée ? Tiens, chez Caroline, par exemple. Ça va, Caroline ?
2: Tranquille.
1: J'aime bien quand c'est tranquille. Et chez Romain ?
3: Ben, c'était la pluie qui n'était pas trop agréable aujourd'hui par rapport à hier. Mais
1: oui, d'ailleurs, on envoie plein de bisous à celles et ceux qui sont carrément touchés par des intempéries. Parce que bon, la pluie relou qui défait les brochings, c'est une chose. Mais là, il y a carrément des villes et des villages qui sont complètement inondés. Courage à vous, courage les amis. Mais oui, c'est vrai Romain que c'était pas top la météo aujourd'hui. Là, on va se réchauffer donc avec de la musique de l'année 1977. On cherche le nom des interprètes des chansons. Et vous n'oubliez pas de donner votre prénom avant de donner la réponse.
2: Ah non.
1: D'accord. Caroline et Romain, c'est parti pour un premier tube de 77. Dites-moi, qui chantait ça ?

qui va fêter ses 50 ans très bientôt et on en reparlera dans Décibel. On prépare une petite boum d'anniversaire. Romain et Caroline ont trouvé en même temps téléphone, après le gros indice Jean-Louis Aubert, effectivement. Et on continue. Voilà. L'année 77, c'était aussi...

0: Et surtout, vous êtes très synchro, vous trouvez tout en même temps. On ne peut pas vous départager, mais ce n'est pas grave, puisque dans ce blind test, tout le monde gagne. C'est un gros avantage. Caroline et Romain, dernier tube de 77, on rentre en France.
1: Romain.
0: Oui, musique. Caroline, vous avez tous les deux très bien joué, j'avoue. C'était une bonne année 77, non? On est d'accord?
1: J'étais pas née, mais ça va, j'ai su trouver quand même.
0: Bon oui, après, voilà, on connaît. Et Romain, t'es né en quelle année?
1: 82.
0: Ah, comme ma petite sœur. 82.
2: Mais moi, on ne demande pas.
0: Caro, non, mais Caro a 22 ans pour toujours, non? Comme moi, n'est-ce pas, Caro?
2: Non.
0: Non?
2: Okay. Non.
0: Dis-nous.
2: Non. Je suis une 75.
0: Ah, ça va, ça va.
2: Ça va.
0: Eh bien, avec tous ces petits jeunes avec nous dans Décibel, je les remercie, je les embrasse, Caroline et Romain. On vous envoie un bouquin de la bibliothèque magique et musicale de Décibel. Et on écoute une autre chanson de cette année-là, 1977, pour faire plaisir à notre invité de ce soir, Axel Red, qui adore ce genre de voix, ce genre d'ambiance, et parce qu'on l'écoute pas assez à la radio. Voici Bill Withers.

0: 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Lovely Day, sublime chanson, c'était Bill Withers.
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0: Et on finit l'émission à Montréal, ouais, rien que ça, les amis, pour l'anniversaire de la grande Diane Dufresne, chanteuse extraordinaire, un peu excentrique aussi, on aime beaucoup ça. Elle a rencontré l'homme de sa vie, elle chantait ça, et nous on aimait beaucoup. Joyeux anniversaire à Diane Dufresne, 82 ans, ce soir.

0: Quelle délice. Diane Dufresne, 82 ans aujourd'hui, n'est pas à la retraite. Hein. Elle a dit dans la presse canadienne l'été dernier, on demande beaucoup aux artistes aînés de chanter des trucs du passé, mais les vieux ont encore des choses à dire. C'est noté, Diane, le comeback, donc quand elle veut. Merci à l'équipe de Décibel qui était là ce soir. Alexandra Sackberg au standard, Kinan Lageli à la technique, Iris Guitoni à la réalisation, Thierry Boffa et Thomas Demol pour la délégation musique, Mélodie Chaïb et Géraldine Mayer pour la programmation des invités. Demain, on sera avec un tout nouveau groupe de rock que vous allez adorer. Il s'appelle les Dynamite Shakers.
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2: Bonjour à tous, bienvenue dans votre nouveau rendez-vous quotidien sur ICI. Ça s'appelle On vous doit bien ça. Et ICI, on parle bon plan, vie quotidienne, arnaque à éviter, santé. On est là pour vous rendre service parce qu'on vous doit bien ça. Nous sommes ensemble jusqu'à 13h. Moi, je m'appelle Enora Malagré et voici la bande qui m'accompagne tous les midis pour mon plus grand bonheur et le vôtre, je l'espère. Aude Razo, madame anti-arnaque. Bonjour ma Aude.
3: Bonjour, bonjour à tous.
2: Le docteur Gérald Kierzek. Bonjour docteur.
4: Bonjour à tout le monde.
2: J'aime bien quand je dis bonjour docteur.
4: Ouais, moi aussi, j'aime bien qu'on me le dise. Ah, ça se perd d'ailleurs.
2: Ça se voit. Elsa Wolinski, notre éminente journaliste. Bonjour Elsa.
5: Bonjour à tout le monde.
2: Et Valère Coréard, monsieur Bonplan. Bonjour.
6: Salut,
2: Valère.
6: Salut Nora, bonjour à toutes et tous.
2: Aujourd'hui, entre autres, bien sûr, grosse émission, gros dossier. On va ouvrir avec vraiment un gros dossier épineux sur les maisons fissurées. Alors si, malheureusement, vous avez des fissures dans votre maison, peut-être dû à la sécheresse, on va en parler dans un instant, appelez-nous, laissez-nous un message vocal au 0810 055 056, c'est votre antenne, nous sommes là pour vous. Et puis vous pouvez aussi nous laisser des messages vocaux comme l'a fait aujourd'hui Armel.
7: J'ai une question concernant le prix du gaz. Est-ce que vous avez des astuces pour moi afin de réduire le coût de ces dépenses?
2: On a toujours des astuces parce qu'on vous doit bien ça, n'est-ce pas? Ça sera pour vous Valère.
6: Gaz, électricité, on va parler chauffage et oui, il y a quelques astuces utiles qui peuvent vous aider.
2: On y répond dans une trentaine de minutes et puis le meilleur pour la fin, je booste toute l'année votre pouvoir d'achat, on vous doit bien ça. 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Et je vous l'ai dit, on ouvre l'émission avec un gros dossier qui peut-être vous concerne, en tout cas qui nous inquiète grandement, ce sont les maisons ou les appartements fissurés. Et pour parler de tout cela, Aude Razo a invité la vice-présidente de l'AUMF, l'association Urgence Maisons Fissurées, et c'est Dominique Goldstein qui nous fait l'honneur d'être là. Bonjour chère Dominique.
8: Bonjour, merci de nous donner la parole.
2: Merci d'avoir accepté l'invitation, parce que qui mieux que vous pour parler de ce phénomène qui prend de plus en plus d'ampleur. Aude Razo.
3: Et pour donner des conseils aussi aux gens qui sont touchés parce qu'ils sont parfois un peu perdus dans toutes les démarches qu'il faut effectuer. Vous allez nous éclairer là-dessus. Maison fissurée, vous nous disiez hors antenne, il y a des gens qui sont rentrés de vacances là et qui ne pouvaient même plus ouvrir la porte. C'est ça une maison fissurée?
8: Alors c'est pas que ça, mais c'est un des signes. Pour d'autres, ça a été déjà de voir des zébrures. Donc on a deux cas, c'est soit ça s'est aggravé, ils sont partis en vacances joyeux, ils sont revenus et ça avait empiré, soit des gens qui n'avaient jamais eu de fissure et qui en ont eu.
3: Et donc c'est une conséquence de la sécheresse notamment, ces sécheresses qu'on va vivre beaucoup ces prochaines années, on le sait, et donc ces problèmes vont s'aggraver. On a eu plein de témoignages sur notre radio ici, parce que les rédactions, les journalistes sont allés au contact des habitants, alors des gens disent « ma maison craque de partout, je vois à travers les murs ». Vous l'entendez beaucoup ça?
8: C'est énorme le nombre d'appels qu'on a eu. Juste pour vous donner une idée, généralement on avait une vingtaine d'appels par mois. En septembre, on est au-dessus de 150.
4: Oh là là.
8: On a fait une réunion publique en Haute-Garonne, 5e circonscription, donc même pas toute la Haute-Garonne. On attendait 400 personnes. On avait cru un concert de Céline Dion. Les gens faisaient la queue dans la rue. Ouais. Et on était 550. Pour des raisons de sécurité, on a dû s'arrêter. Et je peux vous citer plein d'autres exemples.
3: Et vous avez peur que ça empire du coup au fil des années?
8: Alors, ce qu'il faut comprendre, c'est que ce n'est pas que la sécheresse notre problème. L'argile, qui se trouve donc sous nos maisons, elle va réagir à la variation d'hydratation. C'est-à-dire que les sols réagissent comme des éponges. C'est-à-dire que la sécheresse, donc la chaleur, hein, les canicules, la sécheresse va faire rétrécir l'éponge, mais quand les pluies vont arriver, et elles vont arriver...
3: Et il pleut énormément dans le sud, hein, dans le Gard et dans l'Hérault, et on pense aux habitants là-bas.
8: Mais partout. Et c'est-à-dire que l'éponge va se regonfler, et comme nos maisons ne sont pas en caoutchouc, ben, c'est les variations qui les font bouger. Donc, l'argile, elle est là depuis des millénaires. Donc, c'est pas la faute de l'argile. C'est bien une.
2: C'est la faute de la variation de température. Ben,
8: bien sûr. Parce qu'on a toujours eu des variations. Mais on avait quatre saisons. Voilà. Donc, ça bougeait légèrement. Mais d'un seul coup, ça s'est mis à bouger fortement parce que les variations sont énormes et très rapides.
4: Et ça veut dire que nos maisons sont pas conçues pour, c'est ça, il y a une mauvaise conception qui a pas anticipé. Après, c'était difficile il y a 40 ans, 50 ans, voire plus d'anticiper ce qui allait se passer.
8: Personne ne pouvait prévoir ce qui allait arriver. Je veux dire, je vais prendre mon propre exemple. Ma maison date de 1880. Les gars, ils les ont construits comme on construisait en 1880. Donc, 30 cm de fondation, mais 65 cm d'épaisseur des murs. On construit gros, puissant, etc. Qui pouvait prévoir ce qui allait nous arriver? On l'a bien vu cette année. Donc, en fait, c'est pas de la malfaçon. C'est maintenant, qu'est-ce qu'on fait pour réadapter les maisons?
2: Si vous avez des questions hein, pour Dominique Goldstein qui nous fait l'honneur d'être là aujourd'hui, 0810 055 056, on a déjà évidemment un témoignage, hein, c'est Marc qu'on va accueillir tout de suite, qui habite près de Saintes en Charente-Maritime, pardonnez-moi, j'embrasse très fort ici La Rochelle. Bonjour Marc, bienvenue.
5: Bonjour à vous, merci pour le... pour la parole.
2: Ben, je vous en prie, oui. Vous êtes président de l'association Aide aux sinistrés climatiques de Pessines, hein, donc vous connaissez oui. aussi bien le sujet. On vous écoute, cher Marc.
5: Oui, aujourd'hui, moi j'ai monté cette petite association sur Pessines parce qu'il y a quand même beaucoup de maisons qui ont été frappées.
2: Ouais.
5: Et puis, donc après, c'est juste une histoire d'experts. Qui valide ou qui refuse les sinistrés. C'est ça, quoi.
3: Marc, racontez-nous déjà votre maison. Je suppose que si vous avez monté cette association, c'est pas un hasard. Votre maison est fissurée, ça ressemble à quoi?
5: Ça ressemble à... Alors, c'est pas la mienne, hein, heureusement et malheureusement. Non, c'est une petite mamie qui vit dedans. Elle a 17 étés pour tenir ses plafonds en attendant la prise en charge. Donc, aujourd'hui, c'est une maison qu'on suit beaucoup dans la mesure où est-ce qu'il faut remettre des étés, enfin, faire ce qu'il faut et éventuellement la faire partir de chez elle.
2: Dominique, comment on fait dans ces cas-là?
8: Alors déjà, je pense qu'il va falloir expliquer comment on est pris en charge. Parce que c'est pas parce qu'on a des fissures qu'on appelle son assureur et que d'un seul coup, il déboule et il vient, oh là là, bougez pas, je vous mets des étés, etc. C'est pas du tout ça, et c'est là l'injustice. En fait, on est encadré par le régime de la catastrophe naturelle. C'est-à-dire qu'en 1982, il a été conçu un régime de la catastrophe naturelle, c'est-à-dire une solidarité nationale, de façon à prévenir des grands incidents, c'est-à-dire des inondations, des glissements de terrain. Et en 89, on s'est dit, oh là là, le RGA, tiens, où est-ce qu'on le fout? Boum! Dans la catastrophe naturelle. Donc, tant que la commune n'est pas reconnue en catastrophe naturelle, vous avez que vos yeux pour pleurer.
3: Donc ça veut dire qu'il y a certains qui ne seront jamais indemnisés, c'est ce que vous êtes en train de nous dire. S'il n'y a pas de reconnaissance d'état de catastrophe naturelle, il n'y aura pas d'indemnisation.
8: C'est le premier verrou. Juste pour vous donner un ordre d'idée, en 2024, il n'y a eu que 2% de communes reconnues.
6: Qui décide ça?
2: Mais oui,
8: commission interministérielle.
2: Alors,
8: Sur des critères,
2: ouais.
8: J'en donne un, il faut qu'il y ait 3% d'argile sur la commune, au moins 3%. Je dis pourquoi on n'a pas pris aussi le nombre de chats.
2: Oui, bien sûr.
8: Je veux dire, c'est aussi un critère qui en vaut un autre.
2: Ouais. Hein. On continue hein, de dérouler avec vous, cher Dominique Goldstein. Vous restez aussi avec nous, Marc. Si vous avez des questions, si vous avez subi un fissure dans votre maison ou dans votre appartement, on parlera aussi de quand vous êtes locataire, quand vous avez des appartements. Ça se passe au 0810 055 056. Mais pour l'heure, on va écouter un peu de musique. George Harrison, Got My Man Set on You, toujours ce merveilleux accent anglais qui est le mien. À tout de suite, hein, dans On vous doit bien ça.

0: George Harrison, Got My Mind Set On You, sur votre radio ici, on est ensemble jusqu'à 13h.
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0: Midi 16, en direct de votre nouveau rendez-vous quotidien, on vous doit bien ça. Un peu plus tard dans l'émission, le docteur Kirzek nous parlera microbiote et Elsa nous parlera précarité menstruelle, une émission très riche aujourd'hui. Mais pour l'heure, on est en train de parler des maisons fissurées, ça nous préoccupe énormément, des appartements aussi fissurés si vous en avez été victime. 0810 055 056, nous avons la chance d'avoir Dominique Goldstein aujourd'hui, qui est la vice-présidente de l'AUMF, l'association Urgence Maison Fissurée. Et voilà, il y a Marc qui est toujours avec nous en ligne, qui nous appelle de Sainte. Mais Audrazo, vous avez une question à poser évidemment à Dominique.
3: Oui, parce qu'on a commencé à dérouler, vous avez commencé à en parler, Dominique Goldstein, mais on rentre de vacances, là on est rentré de vacances, on voit une fissure sur la maison, plutôt grosse, plutôt pas grosse, on ne sait pas. Qu'est-ce qu'on fait exactement? C'est quoi la procédure?
4: En général, il n'y a pas de quoi s'affoler. C'est-à-dire, la maison, elle ne va pas vous tomber sur le nez. J'ai jamais entendu. Ça ne veut pas dire qu'il n'y a pas des maisons qui s'écroulent, mais pas en 24 heures.
3: Mais Marc disait, par exemple, il y avait beaucoup de détails sur une maison.
4: Ça n'a pas dû arriver en une semaine.
3: D'accord.
4: Voilà. Donc, là, ce matin, j'étais avec Alexandra, une de nos adhérentes, qui disait, j'ai calculé, ça s'est fait en 4 ans. Ça commence, mais par contre, ça commence toujours par une petite fissure. Et c'est cette petite fissure qui va devenir éventuellement très grande, éventuellement très dangereuse, jusqu'à mettre des étais. De témoignages, nous, on a à peu près 1000 témoignages. La majorité des maisons ne sont pas avec des étais.
3: Et qu'est-ce qu'on fait? Alors, petite fissure, grosse fissure, c'est quoi la procédure exacte?
4: Il faut demander à un expert en fissure, j'allais dire, donc quelqu'un qui est lié au bâtiment. Il ne faut pas appeler un maçon. C'est pas un problème de maçonnerie, on vient pas reboucher les fissures. Il faut regarder déjà pour se rassurer de la dangerosité. Parce que une première fissure, ça veut dire des choses, c'est un symptôme. Par exemple, si c'est un angle de la maison, si c'est au bord des fenêtres, si c'est au bord de la porte.
5: J'ai pas compris à qui il fallait demander.
4: Ce
6: sont des experts indépendants. J'appelle pas mon assureur, parce que moi, le premier réflexe que j'aurais, c'est d'appeler l'assureur.
4: Eh ben non, c'est le piège dans lequel il faut absolument pas tomber. Parce qu'en fait.
0: Alors écoutez bien là, donc ça, il faut pas appeler son assurance.
4: En fait, vous vous rappelez, je vous ai dit qu'on était encadré par la catastrophe naturelle. Catastrophe naturelle, c'est quelque chose d'imprévisible, soudain, genre une rivière qui sort de son lit. C'est daté, on sait quand est-ce qu'elle est sortie, on sait quand est-ce qu'elle est rentrée. Mais une fissure, c'est quoi? À quel moment une fissure commence? À quel moment on déclare que c'est une fissure liée au ce qu'on appelle RGA, retrait gonflement des argiles? Donc si vous déclarez trop tôt, c'est-à-dire avant la reconnaissance de catastrophe naturelle de votre commune, qu'est-ce qui va arriver? Vous pouvez avoir un assureur qui va se servir de ses preuves, toutes vos jolies photos et vos déclarations, pour vous dire, mais attendez, vos fissures, elles datent de, j'en sais rien moi, 2025, vous êtes déclaré en 2026, donc, eh ben voilà, vous êtes sorti du système. Donc vraiment, l'assureur ne fera rien si ce n'est faire quelque chose contre vous.
0: On va prendre Marc, Marc, vous êtes d'accord avec ça?
7: Oui, après, on peut apporter d'autres événements. Là, je vous parlais de cette maison, donc avec ses étais, c'est sur le sinistre, la catastrophe naturelle de 2022, donc reconnaissance 2023. Ouais. Donc maintenant, c'est qu'une suite de détérioration de la maison qui se produit en attendant la remise en état.
3: Et vous, Marc, vous avez beaucoup de maisons qui sont concernées dans votre secteur. Vous avez fait cette procédure d'aller en mairie d'abord, etc., pour l'état de catastrophe naturelle?
7: Alors, on dépose un dossier en mairie, surtout pas de photos, voilà. Et puis après, c'est la mairie envoie la préfecture. Ça c'est la démarche logique des maires.
3: Et est-ce que vous avez déjà des indemnisations qui sont tombées ou pas du tout? Ça prend un temps fou.
7: Oui. Non. Alors j'en ai qui, bon, c'est tombé assez rapidement. On est toujours sur 2022. Là, j'ai deux maisons qui sont en train de se faire. J'en ai encore 6 qui à venir, quoi.
0: Elsa Wolinski.
8: Marc et Aude, vous dites il faut aller en mairie. Dominique, c'est ça?
4: Oui, en fait, il faut se déclarer à la mairie, puisque c'est la seule instance qui peut demander, ça se passe en 10 minutes, ce qu'on appelle ICATNAT, de faire une déclaration, une demande de reconnaissance.
8: Donc, quand on a une fissure,
3: d'état de catastrophe naturelle.
8: Ah oui, pardon. Donc, on regarde la fissure, on va directement en mairie. C'est comme ça qu'il faut faire?
4: Oui, et là, on est face à soit la mairie dit oui, je vais faire la demande de reconnaissance, soit elle dit non, je ne veux pas la faire. Le maire a toute la possibilité de le faire ou de ne pas le faire. Quand il ne le fait pas, il est en train de priver ses administrés d'une possibilité d'être indemnisés. Alors pourquoi des maires refusent ? Ça sert à rien, on l'aura jamais. Il faut dire quand même qu'en 2024, il n'y a eu que 2% de reconnaissance et en 2025, 20%.
3: Une prise de conscience quand même.
4: En tout cas, il y a des maires qui refusent, voilà. Ça peut être aussi parce qu'ils ont peur que la commune perde de sa valeur parce qu'elle est déclarée en catastrophe naturelle. Or, un bien quand il y a des fissures,
6: ça va permettre de reconstruire, de refaire et d'embellir et de sécuriser. Moi, j'ai une question un peu bête. Je suis nul en bricolage, mais je vois une fissure. Je prends ma spatule, je rebouche, je vais au magasin de bricolage du coin. Qu'est-ce qu'il faut faire ? Ça sert à rien.
4: Ça sert absolument à rien puisque la cause, c'est ce qui s'est passé sous votre maison.
6: C'est structurel.
4: Voilà. Alors, on peut quand même reboucher si, par exemple, c'est très ouvert et qu'il y a de l'humidité qui va rentrer. Je veux dire, c'est quand même pas. Mais on ne peut pas dire qu'on va réparer. D'ailleurs, aucun maçon ne va engager sa décennale en venant vous refaire du crépi, parce que la cause, elle est toujours là.
0: On continue de parler des maisons fissurées, des appartements fissurés. Posez-nous des questions, on a les réponses, 0810 055 056. Je sais que Valère aura une question aussi pour notre experte Dominique Goldstein. Pour l'heure, on va écouter un peu de Zazie, ça s'appelle Peu importe. On est ensemble jusqu'à 13h sur votre radio ici.

0: Zazie, peu importe, sur ICI, on est ensemble jusqu'à 13h.
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0: Midi 26, c'est votre nouveau rendez-vous sur ICI, ça s'appelle On vous doit bien ça. Dans un instant, le docteur Kirzek parlera microbiote, Elsa Wolinski nous parlera de la précarité menstruelle, une émission très riche comme tous les midis, mais pour l'heure, nous sommes en plein cœur du dossier maison et appartement fissuré notre ami notre nouvelle amie. Ben voilà, on vous dévoile les coulisses, notre ami Dominique Goldstein hein, qui est vice-présidente de l'AUMF, l'association Urgence Maison Fissurée. Et nous avons Daniel qui nous appelle de Corrèze. Bonjour Daniel.
3: Oui, bonjour. Je vous appelle de Noailles, en Corrèze.
0: Oui.
3: Et j'ai ma maison qui a été construite en 81. Et j'ai aperçu que j'avais des fissures qui étaient de plus en plus importantes. Alors ma commune a été déclarée, comme vous dites, sinistré,
0: ouais.
3: J'ai beaucoup de problèmes avec mon assurance, la Massif, parce que j'ai l'impression qu'ils font tout pour se défausser de me payer mes réparations.
0: C'est et exactement alors, ce que Dominique nous décrivait. Hein.
3: Tout d'abord, il y a eu un expert qui est venu de leur part, qui a essayé de me convaincre. Il a passé son temps à me convaincre que c'était la maison qui était mal bâtie, patati patata. Alors, j'ai une voisine qui est à 100 mètres de chez moi et qui a été reconnue sinistrée, et beaucoup de voisins autour de moi. Mais la Massif résiste. Après, la Massif, bon, j'ai fait venir un contre-expert qui a à nouveau reconnu que c'était une défaillance des sols. Mmh. Donc, la Massif a fait venir fait percer mes sols, tout ça. Et puis, bon, ils ont fait passer un monsieur qui, après, sondé mes tuyauteries d'eau pluviale. Et alors, ils m'ont dit, bon, mais non, c'est vos eaux pluviales qui sont mal dégagées autour de votre maison, donc pour l'instant, on ne peut pas s'occuper de votre dossier, c'est pas possible.
0: Daniel, alors comment on peut aider Daniel, Dominique? Merci beaucoup Daniel, et faites comme Daniel, hein, 0810 055 056, c'est votre antenne, hein. On est là pour vous rendre service, on vous doit bien ça.
4: Donc ce qu'il faut savoir, c'est qu'une fois qu'on a réussi déjà à ce que la commune soit reconnue, bingo, faut pas croire que ça y est, on est sauvé, pas du tout. Il va y avoir le deuxième passage, à savoir l'expert de l'assurance. Donc l'expert de l'assurance n'est pas votre ami. C'est ce qu'on vient d'entendre. Hein. Ouais. Il vient pour essayer de trouver comment ne pas nous indemniser. Donc, pour être indemnisé, il faut que le retrait gonflement des argiles soit la cause déclenchante.
0: D'accord.
4: Donc, ils vont chercher toutes les causes pour vous dire qui d'un arbre, qui des eaux pluviales, etc. Or, ce sont des causes aggravantes. C'est sûr que d'avoir un arbre près, c'est sûr que si on a un problème dans sa canalisation, ça va aggraver. Mais au départ, c'est l'argile. Et c'est une bataille énorme, puisque seulement, c'est ce que déclarent les assureurs, 50% des cas dans des communes reconnues ont été pris en charge. Ça veut dire que quelques dossiers passent, ça veut dire aussi qu'on a toujours un recours. Donc, demander à un expert d'assurer, et pas d'assurance, hein, de venir faire une expertise, et après, ben, y a la voie judiciaire, et on peut attaquer sa compagnie d'assurance.

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1: Midi 32, en plein cœur de votre nouveau rendez-vous quotidien qui s'appelle On vous doit bien ça. Moi, je m'appelle Enora Malagré, je suis avec Aude Razo, Gérald Kierzek, Elsa Wolinski, Valère Coréard. Et aujourd'hui, nous a rejoint Dominique Goldstein, qui est la vice-présidente de l'asso Urgence Maison Fissurée, parce qu'on parle des maisons et des appartements fissurés. Avant de redérouler cette problématique, on va juste accueillir, pour avoir un peu de gaieté quand même dans l'émission, le gagnant du jeu, parce que vous le savez, vous pouvez vous inscrire sur ici.fr. 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Bonjour.
3: Bonjour.
1: Alors, oula, quel est votre prénom?
3: David.
1: Bonjour David, bienvenue, vous nous appelez d'où?
3: J'appelle d'Aubagne, en région de Provence-Alpes-Côte d'Azur.
1: Oh là là, quelle belle région. Eh bien, cher Daniel, David, suis blonde. Oui, le cerveau est très petit me concernant. Cher David, c'est gagné.
4: Bravo.
3: Ouais, super.
1: Ben voilà. C'est tout simple. On s'inscrit sur ici.fr et on repart avec de quoi aider votre pouvoir d'achat. On vous embrasse très fort, David. Prenez soin de vous.
3: Moi aussi, et je suis content. Merci pour tout.
1: Mais de rien, ça nous fait plaisir. On vous doit bien ça quand même, chers amis. Alors, on était en train de parler des maisons et des appartements fissurés. Alors, moi, j'ai aussi une petite question très rapide, cher Dominique. Rapidement, moi, je suis locataire. J'ai découvert, et c'est vrai, en rentrant de vacances, que j'avais mon petit plafond dans ma chambre qui était un peu fissuré. Je fais comment? J'appelle le proprio, comment ça se passe?
5: Oui, c'est le propriétaire.
1: Ça, c'est le propriétaire qui trinque. Très bien. Eh ben, écoutez, si vous m'écoutez, déjà. Alexandre, je vous appelle dans l'après-midi. Valère Coréard.
6: Une question, Dominique, pour revenir sur le cas concret. Donc, je rentre chez moi où j'ai vu, en rentrant de vacances, qu'il y avait une fissure. Ça peut être une fissure liée à un problème d'hydratation et sécheresse des sols. Donc là, c'est l'affaire catastrophe naturelle, la mairie, tout ça, on a compris. Mais ça peut aussi être une malfaçon, un glissement de terrain ou je ne sais quoi. Comment savoir si c'est l'un ou l'autre? On fait appel à un expert en bâtiment, vous nous l'avez expliqué. Ça coûte entre 500 et 800 euros. Qui paye?
5: Malheureusement, le sinistré.
1: Oh là là.
5: Et quand il va devoir se battre... Ah ben, si vous parlez des normes, moi j'en suis à 20 000 euros aujourd'hui, puisque j'ai attaqué ma compagnie d'assurance. D'accord. Entre les experts, l'avocat, etc. Ouais, mais je refuse.

0: PIB d'un pays, quoi, cette histoire.
1: Non, mais je refuse d'être qu'on n'ait pas accepté que l'argile soit la cause déterminante. Et voilà, j'ai mis l'argent qu'il fallait. Mais tout le monde ne peut pas le faire.
2: Juste par expérience personnelle, ça vaut effectivement entre 500 et 800 euros, mais c'est un investissement qui en vaut la chandelle, parce que ça permet de fixer les choses, de faire constater, et puis d'avoir vraiment un avis d'expert qui va vous dire pourquoi. Bien sûr, mais ça vaut vraiment le coup de faire cet effort-là. Et par contre, ça ne vaut pas le coup, parce qu'on m'a proposé d'autres experts avec des prix, experts judiciaires ou je ne sais quoi, sans mandat judiciaire, hein, 5 000, 6 000, 7 000 euros avec des négociations possibles. Ça, c'est hors de question. Donc franchement, à moins de 1000 euros, même si c'est beaucoup d'argent, ça vaut le coup à un moment donné, parce que ça va être aussi un guide dans la procédure.
1: Absolument. Puis c'est rassurant aussi, hein, pour les gens, parce que vivre avec, en entendant sa maison craquer, puisque c'est ça, hein, on entend des
3: mais c'est ça.
1: Absolument. Et mais de savoir que...
4: Elsa Wolinski.
5: Oui, mais alors, du coup, Dominique, donc si on n'a pas cet argent-là, ben, on reste avec sa maison qui craque.
1: C'est épouvantable. C'est toute l'injustice. Et c'est pour ça que nous, à la UMF, on milite pour créer un autre système. Mmh. Un fonds vraiment dédié aux maisons fissurées. À toutes ces maisons, on parle, je pense, de centaines de milliers de maisons, plus celles qui sont à venir.
0: Vous nous l'avez dit hors antenne, c'est 12 millions de personnes qui sont concernées. Hein,
1: 12 millions de maisons.
0: De maisons, pardon, pas de personnes, pardonnez-moi, mais 12 millions de maisons qui sont concernées.
1: Potentiellement fissurables.
0: C'est plus de personnes. C'est d'autant plus de personnes. C'est pour ça
1: que les 12 millions. Ouais. Espérons, ne vont pas se fissurer, mais elles sont sur des terrains reconnus comme sensibles à l'argile.
0: Vous militez pour un autre système.
1: Absolument.
0: On vous soutient grandement. Merci beaucoup, cher Dominique. Prenez soin de vous et merci pour ce que vous faites. On va continuer l'émission avec le docteur Kirzek qui nous parlera microbiote. Elsa Wolinski, précarité menstruelle. On va écouter Téléphone New York avec toi. New York avec toi, Elsa Wolinski, aujourd'hui. Je vous le dis. On est ensemble jusqu'à 13h, chers amis. C'est votre émission, hein, 0810 055. 056.

0: pardon pour le woo, j'étais complètement dans ce titre, téléphone évidemment, je ne sais plus, oh là là, je ne sais plus comment je m'appelle, New York avec toi bien sûr.
1: Et Nora Malagré.
0: Oh non mais pardon, mais j'aime trop ce titre, j'étais emportée par la merveilleuse playlist d'ici. On est ensemble jusqu'à 13h les amis.
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0: 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Vous l'avez compris, on est en direct, midi 39. Hein. Merci pour toutes vos réactions au 0810 055 056, c'est votre antenne. On est là pour vous rendre service et on va parler, parce qu'il y en a un qui rend quand même aussi beaucoup service, c'est notre docteur Gérald Pirzek, qui nous fait l'honneur d'être dans la bande depuis la rentrée, qui va nous parler microbiote.
1: Microbiote, c'est le mot un peu à la mode, on l'entend partout, oui, le microbiote.
0: J'ai appelé mon fils comme ça. Non,
1: prenez soin de votre microbiote, c'est attention, il faut manger ça, c'est bon pour le microbiote. Ouais, le microbiote, le deuxième cerveau, c'est peut-être même le premier. En fait, c'est quoi le microbiote? C'est ce qu'on appelait la flore intestinale. Ça parle tout de suite peu plus. Mais nous, on a toujours des mots un peu compliqués. 10 000 milliards de bactéries. Vous entendez bien? 10 000 milliards de bactéries. Si vous étiez bon en maths, c'est 10 exposant 13.
0: Dis donc, ouais.
1: 10 si exposant 13. Bon, ça fait beaucoup de zéros quand même. Et ben, c'est le nombre de bactéries. Ouais. Plus de 1000 espèces différentes. Alors, il y a quand même un tronc commun. On a tous et toutes les mêmes bactéries communes. Il y en a 15-20 qui sont à peu près communes. Mais le reste, 1000 autres, c'est différent. Et c'est différent en fonction de quoi? En fonction de comment on se nourrit, évidemment, en fonction de comment on est né. Si vous êtes né par césarienne, par exemple, ou si vous êtes né par voie naturelle lors de l'accouchement, ça change le microbiote des bébés. Ben oui, parce que la voie naturelle, le bébé va se contaminer par les bactéries de la filière génitale, vaginale de la maman.
0: Donc on a un meilleur microbiote quand on a un bébé qui vient
1: plus fourni, et vous ferez moins d'allergies.
0: Ou non?
1: Oui, vous avez non, c'est le contraire.
0: Non, contraire.
1: C'est stérile la césarienne, parce que c'est chirurgical, on va ouvrir le ventre de la maman, l'utérus, on va sortir le bébé, donc c'est totalement stérile de manière chirurgicale, donc l'enfant ne se contamine pas avec les bactéries. Mais comme il ne se contamine pas avec les bactéries, il ne fournit pas, il n'habitue pas son microbiote, et donc du coup il va avoir un système immunitaire qui est un peu plus faiblard,
0: mesdames, fait plus d'allergies. Ne culpabilisez pas si vous faites une césarienne, attention.
1: Il n'y a pas une histoire de culpabilité ou pas culpabiliser, mais il faut savoir que les enfants nés par césarienne font plus d'allergies, par exemple, que des enfants nés par voie naturelle. Voilà pourquoi que la nature est bien faite finalement. Donc ça, c'est j'allais dire le panorama de nos bactéries à l'intérieur. On n'est pas tout seul. C'est pour ça que je dis souvent, les bactéries, elles font partie de la vie. Les virus, ça fait partie de la vie. N'essayez pas de tout aseptiser. On peut pas vivre aseptisé. Et c'est important d'avoir ces bactéries parce qu'elles participent à tout. Les hormones du cerveau, la sérotonine, l'hormone du bonheur. C'est pour ça que quand on dit le microbiote ou l'intestin, c'est le deuxième cerveau.
0: Oui.
1: C'est pas le deuxième.
0: C'est le premier
1: cerveau.
0: Mais oui.
1: 95% de la sérotonine, c'est-à-dire cette hormone un peu qui nous rend de bonne humeur, qui fait que quand on a une baisse de sérotonine, on est un peu plus anxieux ou dépressif, elle est sécrétée dans le tube digestif. Donc on voit bien que c'est hyper important, ce microbiote du tube digestif, et c'est hyper important comme un jardin de bien le cultiver.
0: Elsa Wolinski.
3: Mais alors justement, comment bien le cultiver, ce jardin?
0: Est-ce que ça sert à quelque chose? Par exemple, je rebondis sur Elsa, enfin pardon, très bizarre ce que je viens de dire, je rebondis sur vous
3: en prie,
0: cher ami.
1: Vous faites pas mal.
0: Voilà. Non, mais si on prend par exemple des yaourts bifidus, patins couffins,
1: Les prêts
0: ou c'est
1: les probiotiques,
0: du marketing pur.
1: Il y a une manière de flinguer son microbiote et c'est la faute des docteurs, c'est les antibiotiques.
3: On prend des antibiotiques. Dit que moi j'avais ma flore intestinale flinguée à cause des antibiotiques.
1: Exactement, à cause des antibiotiques et puis deux, et là c'est pas que les docteurs, c'est la malbouffe. Dès qu'on va mal manger, et on parlait de comment bien se nourrir, les jambons lundi, etc., le fait de bien se nourrir ou de mal se nourrir a un impact direct sur le jardin qu'on cultive ou qu'on cultive mal. Et si on donne des antibiotiques, ben en fait, ça va détruire les mauvaises bactéries, celles pour lesquelles on va vous donner l'antibiotique, mais aussi les bonnes bactéries. D'où les yaourts, d'où les pré ou les probiotiques. Les prébiotiques, c'est ce qui va permettre d'alimenter les bonnes bactéries. Et les probiotiques, on vous donne des bactéries toutes faites. Donc ça peut être pas mal, une cure de pré ou de probiotiques en parallèle ou après votre traitement antibiotique.
0: Mais
1: les yaourts, c'est très bien.
0: Ça, c'est
1: sinon,
0: bien. Et les autres aliments qui sont bons.
1: Alimentation non transformés. Les fruits, les légumes, les fibres, c'est fondamental de manger des fibres. Et tout ce qui est malbouffe, ultra transformé, gras, et ben tout ça, c'est mauvais pour les bactéries. En fait, il faut vraiment imaginer notre microbiote comme un jardin qu'on va arroser, à qui on va donner de la bonne nourriture, des produits, alors bio ou pas bio, mais en tout cas, les 5 fruits et légumes, ça en fait partie. Alors, on a chacun un microbiote unique, hein, parce qu'en fonction de notre vie, de ce qu'on a mangé, tout ça, c'est très différent. Il y a des gens qui ont une sensibilité particulière aussi. C'est là où votre médecin médecin, un nutritionniste, pourquoi pas. Des nutrithérapeutes aussi peuvent vous aider, des naturopathes peuvent vous aider également, sur conseil de votre médecin. Mais parfois, la médecine classique n'est pas un recours et il faut rééquilibrer la nature et c'est le microbiote. Et c'est là où on va pouvoir vous aider avec justement parfois des compléments alimentaires en cure courte, parfois pour rebooster ce microbiote. Mais en tout cas, les dysbioses, c'est comme ça que ça s'appelle, c'est responsable de maux de ventre, de diarrhée, ça peut être
0: très,
1: un vrai
0: très,
1: problème.
0: Très rapidement, Valère, on est complètement...
4: Pour ne pas faire de dépenses inutiles, ça marche les tests là pour voir si on a un bon microbiote?
1: Non, ça ne marche pas très bien.
4: Voilà,
1: c'est pas la peine d'aller acheter
0: question courte, réponse vraiment, courte, voilà. On adore. Merci docteur Kerzek. On continue cette émission avec vous, on est en direct, il est midi 44. Oh mon Dieu, Francis Cabrel, qui débarque dans nos oreilles. C'est pas beau ça. L'encre de tes yeux, oui Odrazo, l'encre de tes yeux. Allez, à tout de suite, on est ensemble jusqu'à 13h, chers amis.

0: Dieu que c'est beau, mon Dieu qu'on ne s'en lasse pas. Francis Cabrel, l'encre de tes yeux sur ICI.
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2: D'humeur musicale. Vous avez vu aujourd'hui, oui, je suis complètement portée par la playlist de ICI. Je suis navrée, c'est peut-être saoulant chez vous. Pardonnez-moi, chers amis. Alors, vous le savez, vous pouvez aussi nous laisser des messages vocaux. C'est votre antenne 0810 055 056, comme l'a fait aujourd'hui Armelle.
3: Bonjour à toute l'équipe, on vous doit bien ça. Et ce message est pour Valère. J'ai une question concernant le prix du gaz qui est en constante augmentation. Et est-ce que vous avez des astuces pour moi afin de réduire le coût de ces dépenses? Merci beaucoup.
0: C'est votre épouse qui a appelé Valère alors?
4: Non, pas du tout, elle ne s'appelle pas Armelle.
0: Elle s'appelle Armelle, donc évidemment Valère est là pour vous répondre, chère Armelle.
4: Oui, ça vaut pour le gaz, mais aussi l'électricité. On va rentrer dans la période chauffage, donc c'est là que le gros de la consommation annuelle va se faire. Et effectivement, il y a quelques gestes simples que vous pouvez faire, qui vont à la fois être bons pour votre porte-monnaie, mais aussi d'un point de vue écologique, parce que ça va souvent ensemble. La première chose à faire, c'est de régler la bonne température. Alors, il y a des recommandations où on vous dit 19 degrés, c'est bien. Alors... Moi, je dis non, ça dépend de son ressenti. La température, c'est individuel.
5: Moi, 19, c'est froid.
4: Oui, non mais...
0: Oh, des trucs mignonnes.
4: Non mais vraiment...
0: Moi, je suis bretonne, 19, c'est l'été. C'est vrai.
4: Je ne juge pas ça. La question, c'est de se sentir bien, d'être dans le confort. Mais surtout pas de surchauffer.
0: D'accord.
4: Parce que Gérald Kierzek, qui fait tout à fait autre chose, il ne m'écoute jamais, mais nous dirait que vivre dans un environnement surchauffé, c'est
6: mauvais pour la santé.
4: Voilà.
6: 17-19 degrés la chambre, ça améliore le sommeil.
4: Donc, chaque degré que vous allez baisser, c'est 7% d'économie sur votre chauffage.
0: D'accord.
4: Vous voyez, 1 degré, 7%. Deuxième astuce rapidement, ce sont les chambres, les pièces dites inoccupées toute la journée. Éteignez le chauffage, c'est pas la peine de le laisser. Ça sent dormir, on l'avait déjà dit, à 16-17-18 degrés, c'est très bien.
6: Prenez une couette.
4: Voilà, vous prenez une bonne couette et là, vous allez faire des économies. Et enfin, et ça c'est un point qui est hyper intéressant, c'est que lorsque vous vous absentez toute la journée, on dit il faut pas laisser redescendre la température, ça coûte plus cher de remonter. C'est totalement faux. La question c'est que ça descende pas à 0 degré. Donc mettez le thermostat à 16 degrés et puis vous remontez un petit peu en rentrant. Encore une fois, c'est une maison qui est inoccupée, ça sert à rien de la surchauffer. Et puis faites jouer la concurrence. Il y a des comparateurs, celui du médiateur national de l'énergie.
0: Bah oui, mais vous avez tellement raison.
4: C'est le côté positif du capitalisme en fait, c'est qu'il y a une libre concurrence, il faut en profiter et là vous pouvez aller gratter 10-15% sur la partie consommation de votre facture. Changer de crèmerie, c'est indolore. C'est le nouveau qui s'occupe des papiers et surtout il n'y a pas de coupure.
0: Merci Valère Correa. Vous voyez, vous avez des questions, on a les réponses. Ça se passe au 0810 055 056. C'est votre émission, on vous doit bien ça. Dans un très court instant, Elsa va nous parler précarité menstruelle. À tout de suite.
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0: Que ça passe vite en votre charmante compagnie, chers amis. On est ensemble encore pour quelques minutes, jusqu'à 13h, dont on vous doit bien ça. Et ma chère amie Elsa Wolinski, notre grande journaliste, va nous parler précarité menstruelle. Elsa.
7: Tout à fait. Alors, il y a des dépenses qu'on choisit, puis il y a celles qu'on ne choisit pas. Celles qui reviennent tous les mois, qu'on ait de l'argent ou pas, qu'on soit étudiante, au chômage, à découvert, ou simplement à quelques jours de la fin du mois. Je vous parle évidemment des règles. Et en France, près de 4 millions de femmes sont aujourd'hui confrontées à ce qu'on appelle la précarité menstruelle. Mais concrètement, qu'est-ce que ça veut dire? Tout simplement, ne pas avoir suffisamment d'argent pour acheter chaque mois des protections dont on a besoin, des serviettes hygiéniques, des tampons, des protège-slip ou encore des protections réutilisables comme les culottes menstruelles ou les cups. Et quand on n'a pas les moyens, on fait durer, et oui, on fait durer une serviette ou un tampon plus longtemps qu'on devrait. On improvise. Alors évidemment, Gérald Kierzek dit tout de suite, non, il ne faut pas le faire. Effectivement, il ne faut pas le faire, mais quand on n'a pas les moyens, figurez-vous, c'est ce que font les femmes. Quand on n'a pas assez d'argent, on renonce parfois même à aller en cours, au travail ou simplement à sortir de chez soi. Et je voudrais préciser une chose pour les personnes qui nous écoutent. La précarité menstruelle ne concerne pas uniquement les étudiantes ou les adolescentes, pas du tout. Elle touche aussi des jeunes actives, des jeunes femmes actives, des mères de famille, des familles monoparentales, des femmes qui travaillent et qui chaque mois doivent arbitrer entre plusieurs dépenses essentielles. Parce que les règles, ça peut commencer à 12 ans, parfois même avant, et nous accompagner jusqu'à la ménopause autour de la cinquantaine. Ça fait 40 ans, parfois davantage, à devoir acheter des protections. Et chez les 18-24 ans, le chiffre est vertigineux. 44% sont confrontés à la précarité menstruelle. Presque une jeune femme sur deux. Parce que les règles, elles ne regardent pas notre compte en banque. Mais à partir du 1er octobre, c'est-à-dire demain. Et il y a quand même une avancée importante, une petite, mais je tiens quand même à en parler. Les moins de 26 ans et les bénéficiaires de la complémentarité, de la complémentaire santé solidaire vont pouvoir se faire rembourser certaines protections menstruelles réutilisables. Les culottes menstruelles et les cups. Ça fait deux fois que je dis ce mot-là. Pour les personnes qui ne connaissent pas les cups, est-ce que vous pouvez nous expliquer, Gérald, très vite?
6: C'est une petite coupe en plastique qui se plie, qui s'insère dans le vagin, qui permet de recueillir. C'est une coupe, en fait, qui reçoit le sang des règles, qui est lavable, donc réutilisable, qu'il faut stériliser et qu'il ne faut pas laisser en place plus de 6 à 8 heures. C'est comme les tampons, parce que le risque majeur, c'est le choc infectieux. Si vous laissez un tampon trop longtemps ou une cup menstruelle trop longtemps, eh bien, il y a des toxines qui se libèrent et ça peut être dramatique, il y a des morts chaque année.
7: Et donc, on n'a pas besoin d'ordonnance pour les cups. Les protections devront être achetées en pharmacie et faire partie des produits référencés. Là, je vous parle de ce qui va être remboursé. Mais attention, la prise en charge est limitée. Vraiment un mini petit pas. Là, je vous avoue que je me suis quand même posé la question. Effectivement, deux protections pour toute une année, c'est pas vraiment énorme. L'assurance maladie explique que ces protections sont réutilisables et donc conçues pour durer. Alors, d'accord, mais quand on parle justement de personnes qui peuvent ne pas avoir les moyens de compléter elles-mêmes, on peut quand même se demander pourquoi s'arrêter à deux. Cette nouvelle mesure fait aussi le choix du réutilisable, une culotte menstruelle ou une cup qu'on garde, qu'on lave et qu'on réutilise. Donc, c'est aussi un choix écologique. Alors, oui, on l'a dit, c'est un premier pas, un mini premier pas. Un premier pas important quand même, mais on peut espérer qu'il soit suivi de quelques autres. Ça, c'est vraiment important. Et attention, ça ne veut pas dire que toutes les protections menstruelles deviennent gratuites. Les serviettes et les tampons jetables, par exemple, ne sont pas concernés. On peut attendre les soldes pour acheter un pantalon, Valère. On peut renoncer à un resto, Gérald. Mais on ne peut pas dire à ses règles « Désolé, je suis à découvert, revenez le mois prochain ». Ben non. Pendant très longtemps, les règles devaient rester discrètes, presque invisibles. Aujourd'hui, heureusement, grâce aux associations comme Règles élémentaires ou Bon sang ou Agir pour la santé des femmes, grâce à des militantes, mais aussi aux réseaux sociaux, les règles ont pris leur place dans la conversation. On parle des règles, du sang, des douleurs et aussi de ce que ça coûte. Parce qu'on ne peut pas combattre une précarité qu'on refuse de regarder. Et surtout, cette mesure reconnaît enfin quelque chose qui aurait dû être évident depuis longtemps. Se protéger quand on a ses règles, ce n'est pas un luxe, c'est un besoin essentiel qui touche à la santé, à la dignité tout simplement, à l'égalité. Les règles sont intimes, la précarité menstruelle, c'est une affaire collective.
2: Bravo, immense bravo Elsa Wolinski pour ce billet plus que nécessaire. Et puis on encourage, pardonnez-moi, c'est un sujet qui me touche beaucoup aussi, les entreprises à faire aussi un peu des efforts. Petite anecdote que je vous raconte, vous savez, les petits lavabos aussi dans certaines entreprises, ça serait pas mal d'en mettre dans les toilettes des femmes, parce que quand on retire sa cup, par exemple, dont parlait le docteur Kierzek, c'est pas très agréable d'avoir les mains pleines de sang et qu'on aille dans les lavabos collectifs. Donc il y aura aussi beaucoup à faire, beaucoup de choses encore à mettre en place. Ça avance, mais un peu lentement.
7: Un peu lentement.
2: À notre goût, en tout cas. Merci Elsa Wolinski. On va accueillir le gagnant, le deuxième gagnant de notre jeu. 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Nous accueillons Roselyne. Bonjour Roselyne.
8: Bonjour à toute l'équipe.
4: Bonjour.
8: Vous faites une ravie, effectivement, d'avoir été sélectionnée.
2: Oh, j'ai l'impression que vous le méritez. Vous m'avez l'air sympa, Roselyne.
8: Je vous remercie.
2: Alors, Roselyne, vous êtes effectivement inscrite sur le site ici.fr. C'est gagné ! Bravo !
8: Je suis super contente.
2: Génial. Vous nous appelez d'où, chère Roselyne, d'ailleurs ?
8: Alors moi, je vous appelle d'une terre ou quelque part, mais vous êtes une heureuse parce que je suis d'un ouvrier, fille d'ouvrier vraiment plus que modeste.
2: D'accord.
8: Mes parents, mon père a travaillé pour la plus grosse fortune de France, une des plus grosses fortunes de France.
2: Je voulais dire Gérald Kierzek.
9: Franchement.
2: Pardon. Je faisais une plaisanterie sur le docteur Kierzek qui fait partie évidemment des plus grandes fortunes de France.
6: Alors on aimerait
2: Je plaisante.
8: Ah oui, non, une plus grosse fortune de France. D'ailleurs, Frédéric Dard avait dit que son pinard, en gros, son nectar était l'orgasme du palais. Bon, moi, j'ai jamais goûté parce que ça coûte un bras. Il y en a qui qu'aiment, je dirais. Ah, c'est un jeu de mots. Certains,
2: ils t'aiment. Ok, bon, alors on est très en forme, Roselyne. Bon, en tout cas, on l'a compris. C'est le bienvenu, en tout cas, ce petit coup de pouce chez vous. On vous embrasse très, très fort, chère Roselyne. Prenez grand soin de vous. Vous l'avez compris, vous êtes ici chez vous. C'est votre antenne, les amis. Demain, nous allons parler, puisque c'est la journée des personnes âgées. Donc, nous leur donnerons toute notre attention et toute notre tendresse. Pour préparer cette émission, je remercie Céline à la réalisation, Kinane à la technique, chère Gwenaëlle à la préparation et Marian au standard. Merci à ma précieuse équipe d'amour. Et quant à moi, je vous dis à demain, chers amis.

0: La magnifique voix de Céline Dion sur ICI. Céline Dion a une nouvelle fois en concert, figurez-vous, ce soir à la Plénitude d'Arena pour sa 11e représentation déjà.
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0: Bonjour tout le monde, très heureux de vous retrouver ce mercredi matin. Cyril Ardo-Redon est avec nous. Bonjour Cyril.
3: Bonjour Louis Raspail, bonjour à tous.
0: Avant 6h, c'est vous qui nous racontez une histoire grâce au Je recherche un auditeur qui. Nous sommes aujourd'hui le mercredi 7 octobre, on va parler boulot puisque c'est la journée mondiale pour le travail décent. Alors ce matin, on a envie de vous entendre, vous qui êtes heureux de vous lever pour aller bosser, pour aller au travail. Cyril, qui recherchons-nous ?
3: Eh bien, on recherche un auditeur qui adore son métier et qui n'en changerait pour rien au monde.
0: Je vous le dis tout de suite, tous les métiers sont les bienvenus. Agriculteur, boulanger, infirmière, artisan, conducteur de train. Je rêve d'avoir un conducteur de train. Quel est votre métier ? Pourquoi vous l'aimez autant ? 0810 055 056.
3: Des centaines de milliers de manifestants dans les rues ailleurs, partout en dans les rues hier, pardon, partout en France. C'est à la une de l'actualité dans quelques instants.
0: Avec vous jusqu'à 6h, nous avons Saveria au standard, Alix à la technique, Sarah à la rédaction en chef. Ici, dès 5h, ça commence maintenant.
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0: Mercredi 7 octobre, soyez les bienvenus, il est 5h. Le tour de l'actualité à vos côtés, Cyril. Entre 266 000 manifestants selon la police, 450 000 selon les organisations syndicales hier dans les rues.
3: C'était l'acte 3 de la mobilisation des lycéens. La colère ne retombe pas. Près de 900 établissements scolaires ont été touchés selon le gouvernement. Et c'est dans ce contexte que le ministère de l'Éducation nationale annonce une demi-journée banalisée pour un temps de démocratie interne. Comprenez un dialogue entre les élèves et les directions des lycées. Annonce jugée irrespectueuse par les syndicats de proviseurs. Mais Camille Marigot, qu'en pensent les adolescents ?
4: Julia est lycéenne dans l'Essonne. Elle est venue manifester, dit-elle, au dernier moment avec ses amis. Elle accueille plutôt bien cette proposition d'un temps d'échange dans son établissement.
5: C'est pas que ça répond forcément à nos besoins, mais on sait que ça a été entendu par l'État. Là, d'ailleurs, il y a quelque chose qui a été organisé, je crois, vendredi pour que les lycéens puissent prendre la parole. On va pouvoir vraiment revendiquer ce qu'on veut réellement et sans qu'il y ait trop de casse ou quoi que ce soit, juste qu'on parle. Et comme ça, ça remontera et il y aura du changement, on l'espère.
4: Un peu plus loin, assise sur le trottoir, un foulard sur le nez et la bouche, Natacha, lycéenne à Paris, observe un peu à l'écart les affrontements entre la police et certains manifestants. Elle est beaucoup moins convaincue par cette promesse de dialogue.
5: Je dirais pas que c'est une victoire, c'est plutôt un peu pour nous apaiser, entre guillemets. Il n'y a pas de changement, il n'y a pas de déclaration consistante.
4: Alors, court ou pas court, elle retournera devant son lycée dès aujourd'hui.
5: C'est un peu symbolique de rebloquer des lycées, même s'il n'y a pas court, pour montrer que ce n'est pas parce qu'on ne veut pas aller en cours qu'on fait ça. C'est parce que c'est pour montrer qu'on veut toujours se battre pour nos droits et pour ce qu'on demande.
4: Anthony, lui, parle d'une annonce hypocrite, bien décidée à rester mobilisé.
6: C'est comme si on donne un peu de pain aux chiens pour les calmer. C'est juste ça. Il ne faut pas lâcher, il ne faut pas abandonner. Si on abandonne, tout va revenir à la normale. Et tout ce qu'on a fait, ça sert à rien.
4: Et il est prêt à retourner dès que possible dans les rues pour manifester.
3: Et justement, l'Union syndicale lycéenne, tout comme l'Union étudiante, appelle à poursuivre les blocages. Aujourd'hui, il y a de nouvelles manifestations demain. Hier, 488 personnes ont été interpellées dans toute la France en marge des cortèges. 43 policiers et gendarmes ont été blessés selon le ministère de l'Intérieur. Des blessés aussi parmi les élèves. Ils sont plus de 200 à avoir été touchés selon les chiffres du gouvernement datant du début de semaine. Un adolescent de 14 ans grièvement blessé au visage dans le Val-d'Oise, un autre de 16 ans éborgné à Tours, ou encore la main d'Evan, 15 ans, arrachée par une grenade lacrymogène à Lens. Dans son lycée, les cours reprennent ce matin. Professeurs et élèves sont profondément affectés par ce drame. Bastien Riez est représentant FSU dans cet établissement.
7: On est tous encore très choqués. En tout cas, on ne pourrait pas reprendre comme si de rien n'était. Rien ne peut justifier qu'un élève de 15 ans perde une main. Quelles que soient les circonstances, il n'y a rien qui peut justifier que des armes telles que ça soient employées contre des élèves qui veulent faire entendre leurs revendications. Peut-être pas forcément du meilleur des moyens. En tout cas, il n'y a rien qui justifie ce qui a pu lui arriver. Ça faisait juste quelques semaines qu'il était dans l'établissement, puisqu'on a à peine repris 4 ou 5 semaines. Et, mais par contre, non, effectivement, il n'y avait jamais eu... enfin, en tout cas, à ma connaissance, jamais eu de problème avec cet élève en particulier.
3: Et une cellule d'écoute est en place dans ce lycée. Une enquête de l'IGPN est en cours. Au total, dans toute la France, la police des polices a été saisie d'une douzaine de dossiers en lien avec la mobilisation lycéenne. Dossier complet sur ce mouvement à retrouver sur ici.fr.
0: Dans ce contexte social, les députés se penchent dès ce matin sur le budget de l'État.
3: Les membres de la commission des finances entament des débats d'au moins 3 jours. Une simple répétition générale, car l'Assemblée nationale repartira, quoi qu'il arrive, de la copie initiale du gouvernement dans l'hémicycle la semaine prochaine. 1700 amendements ont été déposés. L'exécutif cherche à faire 45 milliards d'euros d'économies. Une boule de feu hier matin dans le ciel du Finistère. L'armée a tiré un missile M51.3 sans charge nucléaire depuis l'un de nos sous-marins. Opération en présence d'Emmanuel Macron, et un tel tir n'avait pas eu lieu depuis 10 ans. Ça a surpris tout le monde, Nicolas Blanza.
8: Une lueur jaune qui jaillit de l'eau et s'envole droit dans le ciel comme une fusée. Puis un énorme grondement quelques secondes plus tard, tel le tonnerre qui ne s'arrête pas, avec une traînée blanche amorçant une courbe à mesure que le missile s'élève.
9: On l'a vu sortir de l'eau, c'était vraiment très impressionnant.
8: Eric, artisan dans le pays bigoudin, est alors au café à Kériti-Pinmar avec quelques autres.
9: On a couru dehors en fait pour voir, donc on a vu vraiment tout le bas du missile. J'ai pas pu filmer le missile sortir, mais on avait la traînée après derrière qui restait. C'était impressionnant.
8: Ce bruit assourdissant est entendu dans tout le pays bigoudin et bien au-delà. Pour un tir sans charge nucléaire réussi, indique l'armée un peu plus tard, jusque dans les eaux internationales de l'Atlantique Nord, et qui valide la capacité opérationnelle du Vigilant après une longue maintenance sur le système d'armes du sous-marin basé à l'île Longue.
10: C'est pour la France, au-delà de ce tir d'acceptation qui réussit, une formidable démonstration de crédibilité et une étape importante.
8: Embarqué à bord de la frégate multimission Auvergne pour suivre ce tir, le président Emmanuel Macron s'en félicite.
10: Aujourd'hui, nous sommes plus forts. Et je pense que le message a été reçu fort et clair. Partout, il devait être reçu.
8: C'est la première fois qu'un missile M51 de troisième génération est tiré d'un sous-marin nucléaire lanceur d'engins.
3: Et les images très impressionnantes de ce tir sont à voir sur notre site et notre appli ici.fr.
0: C'est le grand jour pour Clarisse Agbenienou au Mondial de judo.
3: Comme il y a 3 ans, elle va tenter de devenir championne du monde quelques mois après une grossesse. Son deuxième enfant est né le 11 mars dernier. La quintuple médaillée olympique et sextuple championne du monde est en pleine forme.
11: J'ai rien à aller chercher. Je suis très contente de mon palmarès. Je peux m'arrêter était là sans souci, mais j'ai un corps, je me sens bien, j'ai mal nulle part, je n'ai aucun bobo. Quand on sent qu'il y a encore un moteur qui est là et que finalement j'arrive à montrer que ça tient, on ne s'arrête pas non plus à l'âge d'une femme. Si on est en pleine possession de pouvoir continuer à faire des choses tout en respectant son corps, ben why not? Let's go!
3: Et Clarisse Agbenienou est attendue sur le tatami ce matin vers 10h30 pour son premier combat. De la pluie ce matin pour presque tout le monde, Louis.
0: Oui, exactement, hein, Cyril, avec des averses hein, dès ce début de journée, même des averses orageuses, hein, principalement localisées en Normandie, le long de la côte atlantique, sur le pourtour méditerranéen également. 4 départements du sud de la France sont placés en vigilance orange. Pluie, inondation et crue aujourd'hui. Il s'agit de l'Hérault, du Gard, les Bouches-du-Rhône ainsi que le Var pour les températures au petit matin. 10 degrés en Alsace, nous dit Tania sur notre page Facebook. On a 16 degrés à Limoges, nous dit à Lionel, et qui nous fait un petit coucou également. En milieu de matinée, les températures vont grimper doucement. À Lille et Strasbourg, 14 degrés. À Dijon, 15 degrés. Valence, 16 degrés ce matin. Cet après-midi, les nuages et la pluie domineront largement sur une bonne partie du pays, avec un ciel nettement plus couvert que ce qu'on a connu les jours précédents pour les maximales. Elles sont en redescente, 22 dans le nord à Metz, dans le sud, 22 également à Perpignan, et 25 cet après-midi dit à Ajaccio.
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0: Bonne fête au Serge qui se réveille avec nous ce mercredi matin, et un joyeux anniversaire à Bernard Lavillier, 80 ans aujourd'hui.
3: Et à 80 ans, un nouvel album qui sortira le 23 octobre, intitulé Rite Cruel, un disque enregistré entre Paris, Rio de Janeiro et Kinshasa.
0: Qui sera dévoilé d'ailleurs en avant-première dès la semaine prochaine pour les plus chanceux dans le Rhône, en exclu directement au Festival Lumière de Lyon. 5h08, on passe à un tout autre registre ce matin. vous souhaitant d'abord un excellent réveil avec nous sur ICI. Si vous nous rejoignez d'ailleurs pour la première fois, bienvenue, puisque vous faites désormais partie de la grande famille Belefto. Dans un instant, on va découvrir une initiative entrepreneuriale du côté de l'Alsace. Et sur ICI, vous commencez la journée avec vos chansons préférées. Et tout de suite, voici le roi de la pop qui vient comme ça vous chercher au fond du lit ou qui accompagne peut-être votre premier café, Billie Jean, avec nous. Bon réveil.

0: On est déjà mercredi, soyez les bienvenus si vous nous rejoignez à l'instant sur ICI. C'était Michael Jackson avec Billie Jean. Bon réveil.
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0: Et à 5h12, pour accompagner votre premier café, un petit peu d'histoire avec Stéphane Bern, celle d'un roi réputé presque invincible, Richard Cœur de Lion, Cyril.
3: Oui, mais en 1199, une simple flèche tirée depuis un château du Limousin va provoquer sa chute. La chronique de Stéphane Bern, c'est à 5h25 sur ICI.
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0: C'est votre rendez-vous quotidien pour soutenir les entrepreneurs. Aujourd'hui, Catherine Quicondon, vous nous présentez une jeune femme qui s'est attaquée aux douleurs menstruelles, une idée née pendant ses études et qu'elle a depuis transformée en projet.
4: À Wettolsheim, au sud de Colmar, dans le Haut-Rhin, on a chaud.
5: Attention, c'est très chaud. J'ai réussi à le récupérer, ça sort du four. C'est brûlant.
4: Alors non, ce n'est pas si chaud que ça, et ça ne sort pas du four, mais de la tête d'une jeune entrepreneuse de 24 ans, Salomé Kloumann. Il s'agit de Warmly, une culotte chauffante pour soulager les douleurs des règles, d'endométriose ou de lombaire.
6: Il y a des filaments en fibre de carbone sur le devant et sur le derrière. Et dans la petite poche, il y a une batterie qu'on place, et elle est toute légère, et ça va chauffer le devant, le dos et le bas.
4: Trois niveaux de température pour s'adapter à l'intensité de la douleur. La batterie a une autonomie de 4 heures environ. Salomé se fournit en Chine, mais elle organise seule toute la logistique depuis l'Alsace. Les culottes sont en vente depuis février seulement, mais elle a déjà des commandes de Belgique, du Pays-Bas, du Royaume-Uni et de l'Allemagne. C'est plutôt classe et les retours clientes sont très positifs.
6: Notamment de mamans qui ont acheté pour leur fille, en me disant que leur fille adore, ça leur permet aussi de prendre beaucoup moins d'antidouleurs durant la journée ou de se sentir moins gênées à l'école parce qu'elles n'ont plus besoin de prendre leur grosse bouillotte. Mais aussi surtout des mamans qui me disent qu'elles sont très reconnaissantes que je fasse ça pour les femmes et qu'elles auraient trop aimé avoir ça quand elles étaient plus jeunes.
4: C'est vrai que l'on a tout essayé de multiples remèdes et d'astuces de grand-mère, pas toujours efficaces à 100%. Le prix de cette culotte chauffante, un peu moins de 90 euros. Un prix qui se justifie par la technologie intégrée et par le fait qu'elle se met par-dessus votre culotte. Donc vous n'êtes pas obligé d'en avoir plusieurs et surtout, elle se lave sans problème. Par ailleurs, Salomé commence à développer des partenariats avec des mutuelles. Comment Salomé a eu envie d'entreprendre dans ce domaine?
6: Alors simplement, je souffrais énormément au ventre et au dos et je trouvais que les solutions actuelles, c'était pas du tout optimal. Par exemple, la bouillotte, elle n'est pas du tout discrète ni pratique, un peu lourde et on doit réchauffer l'eau toutes les demi-heures. Donc j'ai pensé aux habits de ski qui sont chauffants, comme par exemple les gants, et je me suis dit qu'on pouvait tout simplement intégrer cette technologie dans une culotte.
4: Plus d'infos sur warmly.fr, W-A-R-M-L-Y. Merci à ICI Alsace pour cette idée qui apaise. ICI, ça entreprend dans le Haut-Rhin avec Warmly, une culotte chauffante qui change la vie des femmes et des autres. Oui, parce que quand on a mal au ventre, tout le monde a mal au ventre.
0: 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Vous pourrez notamment découvrir comment à Roubaix, on fabrique un parapluie 100% français et surtout un parapluie 100% réparable.
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0: 5h16, soyez les bienvenus ce mercredi matin. Tout de suite, les étudiants qui ont rejoint le mouvement des lycéens.
3: 40% des établissements d'enseignement supérieur perturbés hier. Eux aussi dénoncent leurs difficultés, parmi lesquelles la précarité. Elle touche plus d'un quart des étudiants. En solidarité, des élèves de la maison familiale et rurale de Férolles, près d'Orléans, ont participé à un glanage solidaire. 100 kilos de carottes ramassées pour en faire des soupes, Patricia Pourrez, qui seront distribuées à des jeunes dans le besoin.
7: Là, vous voyez, vous repérez les fans. Donc, elle, hop, dans la caisse. Il y en a encore une là. Les mains dans la terre, Marie Magendy de l'association Solal explique le principe du glanage aux jeunes de la MFR.
8: Donc l'objectif, c'est de ramasser ces carottes qui ont été laissées de côté parce qu'elles ont peut-être un défaut visuel, elles sont tordues, elles ne correspondent pas tout à fait aux normes attendues par le point de vente.
9: On fait attention au passage des tracteurs, s'il vous plaît.
8: Donc on est sur des carottes bio, l'objectif c'est d'en ramasser 100 kilos.
7: Accroupie dans le champ, Naya, en terminale à la MFR de Férol, prend vite le pli pour repérer les carottes qu'il faut ramasser.
10: Toutes les carottes qui ont par exemple plusieurs branches, tout ça, celles qui ne sont pas belles. Celles par exemple, bah, là, il y en a qui sont encore un peu enterrées, donc je gratte. Et du coup, je ramasse.
8: Tu avais déjà fait ça ?
10: Non, première fois.
7: Après ce glanage, les élèves de la MFR auront rendez-vous à la conserverie de Boux, où ils vont éplucher, cuire et transformer les carottes en soupe. Une action qui s'inscrit dans leur cursus, explique Laurine Langrand, responsable des terminales à la MFR.
11: Alors l'idée, c'est vraiment de les impliquer sur le territoire, ça fait partie de leur référentiel. Et on aime bien mener des projets avec les partenaires locaux. On est aussi mobilisés avec Natura 2000, par exemple. Et ils ont des cours aussi qui sont en lien avec ce qu'on est en train de faire aujourd'hui sur l'écologie, l'alimentation, etc.
7: La dernière étape, ce sera fin octobre, la distribution du produit fini à Aesop, l'épicerie solidaire pour les étudiants d'Orléans-la-Source. Marie Magendy.
8: L'objectif pendant cette distribution, c'est que les élèves de la MFR, donc, qui ont glané, qui ont transformé les produits, soient présents en fait, pour présenter le produit aux étudiants clients de l'épicerie solidaire Aesop, en expliquant toute la démarche qu'il y a derrière, d'où viennent les produits, etc.
7: Chaque année dans la région, l'association Solal organise une vingtaine d'opérations de glanage solidaire.
3: Le reportage de Patricia Pourrez, ici Orléans.
0: Dans un instant, c'est la télé avec Patrice Gascoigne. Philippe Lachaud nous raconte les coulisses de son parcours avec sa bande. Et vous allez voir que tout n'était pas gagné depuis le départ. C'est juste après Marc Lavoine. Voici Rue Fontaine sur ICI. Bon réveil avec nous.

0: issu de son album Les Amours du Dimanche. C'était Marc Lavoine, rue Fontaine, sur ICI. 5h21, venez jouer avec nous ce mercredi matin au 0810 055 056. À 5h38, c'est le duel des auditeurs. Une question autour de l'actu, un chiffre à trouver, le plus proche de la bonne réponse remporte sa radio ICI.
1: Un très beau cadeau, cette radio elle fonctionne sur pile, elle se recharge en USB ou à l'énergie solaire et elle est conçue pour vous suivre absolument partout dans votre quotidien.
0: C'est Saveria qui attend vos appels ce matin au 0810 055 056. Bonne chance à tous.
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0: Dans les coulisses TV ce matin, Patrice, vous avez rencontré l'un des acteurs et réalisateurs les plus populaires, Philippe Lachaud, parce que demain soir sur Canal, on va tout savoir sur sa vie et c'était pas gagné.
3: Parfois, quand tu dis du bien d'un artiste, il s'interroge.
4: Y a un piège ?
3: Alors si je vous invite en plus à ne pas manquer la série documentaire que j'ai adorée, Fifi et sa bande, c'était pas gagné.
4: Il y avait un piège.
3: Mais non, mais c'est vrai que des pièges, il en a eu pas mal sur sa route, Philippe Lachaud. Et c'est ce que vous allez découvrir demain soir, jeudi, sur Canal+. En 4 épisodes, on découvre le parcours assez improbable de Fifi et de sa bande, des premiers sketchs bricolés entre copains et filmés en VHS chez les parents, Huguette et Gérard, à la télévision, notamment sur Canal+. Et enfin, avec la consécration au cinéma, où cette bande cartonne 6 millions d'entrées pour le Marsupilami, Fifi et sa bande, c'était pas gagné, c'est l'histoire d'un enfant qui veut faire rire ses parents. Et à qui j'ai demandé si la télévision, et notamment le Club Dorothée qu'il regardait beaucoup dans son enfance, n'avait pas façonné son imaginaire, Philippe Lachaud.
4: C'est sûr, mais pas que le Club Dorothée. J'ai eu envie de faire ce métier grâce à la télévision, à la base, puisque les films de Francis Weber passaient à la télévision. Je voyais mes parents se marrer devant ces films. Ça m'a donné envie de faire ça. Et de l'humour aussi. C'était pas que le cinéma, parce que je me souviens qu'il y avait Les Nuls à la télévision, il y avait Les Inconnus, il y avait même à l'époque l'arrivée de Jamel Debbouze. Et en fait, toutes ces influences-là m'ont vraiment inspiré et donné envie de moi aussi de faire de la comédie.
3: Alors la première personnalité de la télévision qui vous a filé un coup de main, c'est Michael Youn.
4: Absolument, et faut remettre en plus dans le contexte, à l'époque, Michael, c'était vraiment la star de la télévision du moment. Surtout chez les jeunes. Moi, c'était notre idole, Michael. Et donc, effectivement, une de mes cassettes arrive chez M6. Et un matin, alors que j'étais absolument pas au courant, mes parents me réveillent pour me dire que Michael Youn est en direct à la télévision et voudrait me parler au téléphone. Je suis en pyjama chez mes parents, c'est complètement improbable. Et je me retrouve, effectivement, avec Michael qui m'explique avoir reçu ma cassette et va passer un sketch. Donc, la première fois que je passe à la télévision, c'est grâce à Michael qui diffuse un sketch à la télévision. C'était un moment... complètement irréel. Et aussi, l'étincelle, le début de tout.
3: Fifi et sa bande, c'était pas gagné. C'est drôle, touchant, toujours sincère, même pour raconter les années galères. C'est ce jeudi soir sur Canal+.
0: Et ce soir d'ailleurs, retrouver la bande à Fifi à la télé, c'est sur un TMC 21h10 avec le film comédie Super-héros malgré lui. Dans 3 minutes, il ne sera pas question de super-héros mais de roi de France avec la chronique de Stéphane Bern. C'est juste après le nouveau single de Florent Pagny. Voici pour vous ce mercredi matin, le braquage des sentiments sur ICI. Bon réveil.

0: Stéphane Bern qui, ce matin, nous fait voyager au temps d'un des plus célèbres rois de France.
1: Richard Cœur de Lion, vainqueur de nombreuses batailles et héros de légende. Mais en Limousin, un arbalétrier anonyme va réussir ce qu'aucune armée n'avait jusque-là réussi, terrasser le grand fauve. Mars 1199, Chalut. Richard Cœur de Lion assiège un petit château. Oh, rien d'exceptionnel, c'est à peu près son activité favorite, comme certains feraient du padel ou de la pétanque. 41 ans, une réputation immense. Depuis 20 ans, il passe davantage le temps en armure que sur un trône.
2: Mes amis, voilà ce qui nous réunit ce soir.
3: Le camembert Cœur de Lion.
1: Et pourtant, ce soir-là, il inspecte tranquillement le château. Peut-être un peu trop tranquillement. Le fameux « je jette juste un petit coup d'œil ». Sur les remparts, un défenseur arme son arbalète. Les chroniqueurs l'appellent Pierre Basile.
4: Qu'est-ce que je fais ?
1: D'autres sources hésitent sur son identité, peu importe.
4: Je pourrais le dégommer à l'arbalète quand même.
1: L'homme vise, et vise bien. Le carreau part, bim ! Dans le mille et mille. Il atteint Richard à l'épaule. Même l'arbalétrier regarde autour de lui pour vérifier que c'est bien lui qui a fait ça.
5: Oh, bravo !
6: Il l'a pas fait exprès, les belles.
1: Sur le moment, personne ne s'affole. Le roi plaisante même avec ses hommes. Après tout, c'est qu'une blessure, même pas mal. Sauf qu'au XIIe siècle, une infection est parfois plus redoutable qu'une armée. Les jours passent, la plaie s'aggrave, la gangrène progresse. Bon, finalement, un peu mal quand même. Le 6 avril 1199, le roi le plus célèbre d'Occident meurt à quelques centaines de mètres du château qu'il était venu conquérir. Game over. No extra life. L'histoire a ses leçons. Les plus grands tombent parfois sur de petits obstacles. Excusez-moi, la sortie, c'est par où ? Suivez la flèche, Majesté.
0: Suivez-la, puisqu'après les infos, je vous invite à monter à bord du France Libre, le futur porte-avions français prêt à battre des records incroyables. Certains risquent de vous surprendre, je vous en parle tout à l'heure, à 5h40, puisque tout de suite, il est 5h30. Voici l'actualité en France et dans le monde en 90 secondes. C'est avec vous, Cyril Ardo-Redon.
7: Ils appellent d'ores et déjà à un acte 4 demain. Hier, entre 266 000 et 450 000 personnes ont manifesté un peu partout en France dans le cadre du mouvement lycéen. Il y a eu près de 500 interpellations et 43 policiers et gendarmes blessés selon le gouvernement. Un policier mis en examen et placé sous contrôle judiciaire, annonce le parquet de Pontoise. Il est soupçonné d'avoir tiré une grenade lacrymogène qui a blessé au visage un adolescent de 14 ans fin septembre dans le Val d'Oise. Le fonctionnaire a interdiction d'exercer. Le lycéen souffre d'une double fracture de la mâchoire. La totalité de ses dents du haut sont cassées. Une enquête ouverte pour apologie du terrorisme à Beaugency, près d'Orléans. Cela fait suite à une vidéo où l'on voit des adolescents chanter une chanson de rap mentionnant le Bataclan, Mohamed Merah ou encore Salah Abdeslam. Vidéo tournée dans un lycée. Un collectif d'associations féministes, mais aussi la Fondation des Femmes ou la mairie de Paris appellent les femmes à suspendre leurs activités professionnelles et domestiques le 13 octobre, jour du vote solennel de la loi intégrale contre les violences sexuelles à l'Assemblée nationale. Des rassemblements sont déjà annoncés dans les principales villes françaises. Prudence dans l'Hérault, le Gard, les Bouches-du-Rhône et le Var. Ces départements sont placés toute la journée en vigilance orange pour pluie, inondation et orage. Le maire de Montpellier appelle les habitants à éviter les déplacements. Et puis retour sur terre imminent pour Sophie Anneau. Après 9 mois passés dans la Station Spatiale Internationale, l'astronaute française et ses coéquipiers entament leur voyage retour. Il va durer plus d'une journée.
0: L'info du jour avec le gouvernement qui annonce une demi-journée banalisée dans les établissements scolaires.
7: Un temps de démocratie interne pour tenter de répondre à la colère des lycéens. Hier, entre 266 000 selon la police et 450 000 manifestants selon les syndicats ont défilé dans les rues à travers toute la France. En Isère, les syndicats lycéens ont été reçus par le recteur de l'académie de Grenoble. Mais élèves et professeurs ne croient pas vraiment à une amélioration des conditions d'enseignement, Cédric Hermel.
8: Regard déterminé, Iris ne compte pas s'arrêter à cette manif du 6 octobre.
9: Je pense qu'il va falloir quand même encore se faire entendre pour que ça change, parce que ça va être progressif, ça va mettre du temps à changer, mais il va y avoir, un changement, mais d'ici plusieurs temps.
8: En attendant, elle est prête à bloquer son lycée une nouvelle fois, à se faire entendre dans la rue une nouvelle fois.
9: Tous à se faire entendre, parce que plus on est, plus ça va faire parler, plus le gouvernement, etc., vous commencez à se poser des questions.
8: Continuer à manifester, même après l'annonce d'hier, celle d'un temps de démocratie interne au sein des lycées jusqu'à la fin de la semaine.
9: C'est ce qu'ils disent, mais

0: Après, est-ce que ça va vraiment derrière mettre des actions en place, de mettre des choses en place? On sait que ça va pas forcément se faire.
1: Thelma n'arrêtera que quand elle aura des conditions d'enseignement dignes de ce nom au lycée Argouges.
0: Il y a des fenêtres où il n'y a pas assez de rideaux, les rideaux sont plus petits que les fenêtres, il n'y a pas de store, il fait très très chaud dans les salles de classe, nos emplois du temps ils sont très très mal organisés, c'est tout ça accumulé qui fait beaucoup pour nous.
1: Ce que comprend Sandrine, professeure d'histoire au lycée Champollion et membre du SNES FSU, elle veut la même chose que Thelma et espère que plus de gens vont s'agglomérer au mouvement.
2: La jeunesse c'est notre avenir et il faut investir dans la jeunesse et il faut investir dans notre avenir. Nos jeunes ils sont bien, on leur donne juste pas les moyens d'avoir un avenir.
1: Elle est prête elle aussi à retourner dans la rue pour l'avenir de ces jeunes.
3: Et l'Union étudiante ainsi que l'USL, l'Union syndicale lycéenne, appellent à une nouvelle journée d'action jeudi au niveau national.
4: Tout de suite, la météo de ce mercredi 7 octobre avec de la pluie pour tout le monde ou presque, des averses dès la matinée, des averses orageuses attendues en Normandie, le long de la côte atlantique ainsi que sur le pourtour méditerranéen. Quatre départements, vous l'avez dit Cyril, sont placés en vigilance orange, inondations crues. Il s'agit de l'Hérault, du Gard, les Bouches-du-Rhône ainsi que le Var. Pour les températures de bonne heure, on a 10 degrés en Alsace, nous dit Tania. On a 16 à Limoges, nous partage Lionel sur notre page Facebook. Cet après-midi, toujours des nuages nombreux avec des averses et des températures maximales qui descendent. 22 degrés dans le nord à Metz, dans le sud 22 degrés à Perpignan. Quant à Ajaccio, 25 degrés au meilleur de la journée.
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4: Cyril, j'ai une question pour vous ce matin. Est-ce que vous connaissez la longueur précise, attention, ouais, d'un terrain de foot?
3: Alors non, mais je vais faire une proposition.
4: Allez-y.
3: 105 mètres.
4: Quel tricheur.
3: Vous me l'aviez écrit.
4: C'est la bonne réponse. Retenez bien cette info, 105 mètres, puisque dans quelques instants, dans le duel des auditeurs, on va parler du futur porte-avions. Et les inscriptions se font maintenant au 0810 055 056. Je vous souhaite bonne chance et c'est Saveria qui attend vos appels au standard. On joue avec vous ce matin et tous les matins sur ICI, juste après Pascal Obispo qu'on retrouve maintenant avec l'une de ses chansons les plus populaires. Voici pour vous, plus que tout au monde, 5h35.

0: Soyez les bienvenus ce mercredi matin sur ICI avec Pascal Obispo, plus que tout au monde. Dans 5 minutes, attention, c'est votre rendez-vous anti-arnaque qui se met au sport ce mercredi. Foot, rugby, tennis, les fausses billetteries qui vous promettent des places pour les grands événements se font de plus en plus nombreuses. Et Aude Razzo nous aidera justement à les repérer. 5h39, tout de suite, c'est le duel des auditeurs.
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0: Avec, comme d'habitude, une question autour de l'actualité, un chiffre pour vous à trouver et pour gagner un très joli cadeau, Cyril.
3: Oui, ce matin, on gagne un poste radio multifonction qui est même équipé d'une lampe torche pour vous suivre absolument partout dans la maison.
0: On dit bonjour tout de suite à Anne-Marie qui est avec nous.
3: Bonjour Anne-Marie.
4: Bonjour Louis, bonjour Cyril, bonjour à tous.
0: Petit coup de fil de la Corrèze ce matin.
3: Oh, c'est beau la Corrèze.
0: C'est magnifique. Mmh. Depuis un nom de commune, tenez-vous bien, Anne-Marie, racontez-nous.
4: J'habite à La Tronche, mais ah. On ne l'a fait jamais La Tronche.
0: Voilà, exactement. On dit bonjour aussi à Nelly qui est avec nous ce matin.
3: Bonjour, bonjour Nelly.
5: Bonjour Nelly.
4: Bonjour.
0: Nelly, petit coup de fil du Doubs qui vous
3: est beau le Doubs.
0: Tout est beau.
3: Oui, j'aime la France. J'aime les territoires.
0: Vous êtes objectif ce matin, mais vous avez raison parce que le Doubs et la Corrèze, ce sont deux départements et régions absolument merveilleux. On va jouer ensemble avec une question autour de l'actualité. Dans le dernier numéro de Science et Avenir, on découvre les coulisses d'un chantier hors norme, celui du France Libre. Le France Libre, c'est le futur porte-avions français qui est prévu pour 2038. 80 000 tonnes propulsées par deux réacteurs nucléaires et malgré son poids, capable tout de même, rendez-vous compte, de filer à 50 km/h. Tout à l'heure, pour vous donner un petit indice, on a parlé de la longueur d'un terrain de foot. Selon vous, combien de mètres de long mesurera-t-il ce fameux porte-avions? Un indice, ça se situe entre trois terrains de foot par là. Anne-Marie, il me faut un chiffre.
4: 3. Alors je dirais 700.
3: 700 mètres pour Anne-Marie.
0: 700 mètres pour Anne-Marie. Nelly, vous en pensez quoi?
4: 500
3: mètres. Eh bien, c'est Nelly qui l'a plus proche, puisque le bateau va mesurer 310 mètres. Et ce sera le plus grand navire de guerre jamais construit en Europe. Il pourra embarquer une quarantaine d'aéronefs et plus de 800 entreprises françaises, rendez-vous compte, participeront à sa construction.
0: Bravo Nelly, on vous envoie votre poste radio ici directement chez vous.
4: Je suis super contente.
0: En tout cas, ça s'entend, vous avez le sourire. Et en plus, tout à l'heure, alors je vous ai donné un indice avec Cyril en vous partageant la longueur d'un terrain de foot. On était à 100 mètres et boum, Anne-Marie, vous attaquez d'entrée de jeu, 700 mètres.
4: Oui, voilà.
3: Après, peut-être qu'en Corrèze, les terrains de foot sont très grands, je ne sais pas.
0: Non, mais Anne-Marie, je la connais, c'était pour le plaisir de rejouer avec nous très bientôt. C'est ça, Anne-Marie?
4: Tout à fait. Avec un grand plaisir.
0: Anne-Marie, je vous embrasse, je vous souhaite une belle journée. Nelly, merci beaucoup d'avoir joué avec nous ce matin. Et à vous qui partez au boulot, belle journée également.
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0: Mercredi matin, avant les infos de 6h, c'est notre initiative du jour avec Romain Bernot. Bonne nouvelle, on a peut-être trouvé une solution pour lutter contre les déserts médicaux, Cyril.
3: Oui, dans une commune qui expérimente ce nouveau dispositif, les premiers résultats sont déjà là. Robin nous explique comment ça marche à 5h55 sur ICI.
0: Et juste après, c'est votre rendez-vous, je recherche un auditeur qui
3: adore son métier et qui n'en changerait pour rien au monde.
0: Alors appelez-nous maintenant 0810 055 056, je suis sûr que vous adorez votre boulot. C'est une journée justement autour du travail ce mercredi et on vous attend nombreux. 0810 055 056. On se retrouve après les Buggles.

0: Zemagans avec Video Killed The Radio Star.
1: Et vous savez, Louis, qui joue du synthé sur ce titre?
0: Alors non, pas du tout.
1: C'est Hans Zimmer.
0: C'est pas vrai.
1: Si vous connaissez pas Hans Zimmer, c'est un immense compositeur de musique de film qui a composé les musiques de Inception, de Gladiator, de Pirates des Caraïbes, du Roi Lion, etc. Ouais. Il a commencé sa carrière dans ce groupe, au synthé.
0: Il accompagnait donc les Buggles sur cette fameuse chanson. Bah, merci pour l'anecdote, Cyril.
1: C'est cadeau.
0: C'est cadeau. 5h47. Tout de suite, Aude Razo et votre rendez-vous en Tiernac.
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0: Aude, bonjour. Foot, tennis, rugby, pas mal de fausses billetteries sportives ont émergé ces dernières semaines.
4: Oui, celles que j'ai repérées ont rapidement disparu, heureusement, mais elles surgissent et disparaissent et resurgissent régulièrement. Et ça, ça nous montre à quel point il faut être vigilant. Premier site sur lequel je suis tombée, fffbilletterie.com. J'ai regardé, ils proposaient encore, là, il y a quelques jours, des billets pour les prochains matchs de l'équipe de France de foot, des places aussi pour la prochaine finale de Ligue des Champions, entre 220 et 690 euros le billet. Autre site frauduleux lui aussi, ticketsination.com, avec cette fois des places entre 50 et 120 euros pour des matchs de rugby du 15 de France. Dans les deux cas, le site est beau, avec les logos des fédérations, des catégories de places numérotées, un compte à rebours avant les matchs, etc.
0: Mais Aude, à quel moment vous avez compris que ce n'était pas crédible ?
4: Premier indice, et pas des moindres, j'ai trouvé à la vente des billets pour des matchs déjà passés. Tout à fait. Les Turquie-France et Belgique-France de fin septembre avec Zizou. Ben, je pouvais encore acheter des billets, là, plusieurs jours après. Ça ne va pas, évidemment. Vérifiez ça quand vous avez un doute. Cette erreur, elle apparaît aussi souvent sur les fausses billetteries de concerts. Deuxième indice, on scrute toujours l'URL, l'adresse du site dans la barre tout en haut. Pour le foot, la bonne adresse, c'est billetterie.fff.fr. Je clique et je vois que bah, pour encourager les Bleus et Zidane au stade Atlantique de Bordeaux le 15 novembre contre la Turquie, je dois patienter, je peux m'inscrire et je serai alerté à l'ouverture de la billetterie. Un dernier point, attention, la billetterie pour le prochain Roland-Garros n'est pas encore ouverte. Les organisateurs alertent, eux aussi, ils appellent à être patients. Si vous voyez un billet pour profiter de la petite balle jaune et de la terre battue, passez votre chemin, pour l'instant c'est un piège.
0: Merci Aude, et à garder en tête une question pour vous ce matin.
1: Oui, le sport est-il devenu une nouvelle obligation sociale? Vous faites du sport, Louis?
0: Alors,
1: bon, bah, visiblement, voilà. Pour vous, c'est pas une nouvelle obligation sociale.
0: Mais on va répondre à cette question avec nos invités dès 9h sur votre radio locale. 5h49, on vous souhaite un excellent début de journée et un bon réveil avec nous. Voici tout de suite Oria, soirée mondaine, sur ICI.

0: Oria sur ici avec Soirée Mondaine. Maintenant, place à un sujet de société peut-être bientôt résolu, les déserts médicaux. Alors dit comme ça, ça peut sembler ambitieux et pourtant les premiers résultats sont là. Robin Bernot est allé voir comment ça marche.
1: Des journées canoë pour recruter de futurs médecins en Aveyron.
2: Bah, je trouve que c'est une initiative intéressante et qui permet effectivement de découvrir d'autres horizons.
1: C'est ce que l'Agence départementale de l'attractivité et du tourisme a organisé dans le département de l'Aveyron. 200 jeunes étudiants médecins ont passé la journée à enchaîner une dizaine d'activités en pleine nature. Opération séduction, donc, qui semble porter ses fruits, notamment auprès de Thomas, étudiant en médecine à Toulouse et habitué de ses journées. Il songe de plus en plus à venir s'installer sur place. Les équipes du 19-20 Midi-Pyrénées l'ont rencontré.
3: Franchement, avec tout ce qu'ils font pour nous, à force, on commence à se poser des questions, hein, parce qu'ils insistent, et plus on vient, plus on a envie de rester. Et honnêtement, moi, un des premiers, je pense que je reviendrai.
1: Anna est également étudiante en médecine à Toulouse et semble aussi conquise.
4: C'est vraiment très, très beau. Donc c'est plein de nature, on peut faire vraiment plein de choses, plein d'activités à l'extérieur, que ce soit du canoë, du canyoning, de la via ferrata, ou alors même je pense qu'on peut avoir des belles parois d'escalade.
1: Depuis la création de ces week-ends appelés Adrénaline en 2017, 20% des internes venus en stage dans le département choisissent finalement de s'y installer. Ici donc ça marche, mais vous ? Quel regard portez-vous sur cette initiative et comment ça se fait que le département ait autant de mal à recruter des médecins? Voici un élément de réponse, j'en ai discuté avec Céline.
2: Parce qu'il n'y a pas beaucoup de services à mon avis autour. Les services publics disparaissent partout et voilà, pour moi c'est une bonne raison.
1: Mais alors aujourd'hui, peut-on réellement lutter contre les déserts médicaux?
2: Oui, en développant des initiatives comme celle-ci et puis en remettant aussi du service public dans ces territoires.
1: J'ai également demandé à Céline si elle constatait que c'était de plus en plus compliqué de trouver un médecin.
2: Oui. Enfin, les grandes villes, je sais pas. Moi, je suis pas d'une grande ville, donc. Mais en tout cas, oui. Quand on habite en périphérie, c'est toujours compliqué. Ouais. Il y a de plus en plus de. Il y a plus de dentistes. Il y a plus. Tout est compliqué, quoi. Tout devient compliqué, en fait.
1: Et si finalement la solution était là, juste sous nos yeux, faire redécouvrir nos territoires, nos villes et nos villages à celles et ceux qui ne les connaissent que vaguement ou de nom à peine. L'initiative semble en tout cas porter ses fruits puisque l'Aveyron dispose de la moyenne d'âge des médecins généralistes la plus jeune d'Occitanie.
0: Merci beaucoup Robin Bernot. Aujourd'hui, mercredi 7 octobre, c'est la journée mondiale pour le travail décent. Et ce matin,
5: on recherche un auditeur qui adore son métier et qui n'en changerait pour rien au monde.
0: Alors c'est vous, 0810 055 056. C'est à votre tour juste après Michel Polnareff. Voici La Maison Vide sur ICI, 5h55. Bon réveil.

0: dans la maison vide. Michel Polnareff, à l'écoute d'ici, ce mercredi matin, mercredi 7 octobre, c'est la journée mondiale pour le travail décent. Aujourd'hui, on recherchait un auditeur, justement, qui est passionné, qui aime son travail. On avait Jean-Claude, notre boulanger, Jean-Claude, qui vient de raccrocher.
1: Il est retourné au fourneau.
0: Exactement, ah oui. Parce qu'il est reparti bosser. Et donc, ce sont tous ces métiers qu'on aime au quotidien, qui font avancer, qu'on apprécie. Et parmi ces métiers, des fois, on a des petites lueurs qui se créent dans nos yeux quand on est enfant. Mm-hmm. Vous, Cyril, quand vous étiez petit, quel était justement le métier qui faisait briller vos yeux?
1: Alors, moi, il y a eu plein de choses, mais j'aurais bien aimé travailler aux côtés des chevaux, par exemple. Après, j'ai voulu être enseignant. Okay. J'adorais l'histoire, prof d'histoire. Et puis, très vite, j'ai eu envie de faire le métier que je fais aujourd'hui.
0: Et donc, vous êtes arrivé là, journaliste.
1: Exactement. Petit. Et vous,
0: le petit archéologue.
1: Archéologue, ah ouais, c'est sympa, archéologue. Un peu comme Indiana Jones, on va fouiller dans la terre et tout, retrouver les vestiges de civilisations anciennes.
0: C'est peut-être génial. Venu d'Indiana Jones, effectivement, de ce côté fouille archéologique, histoire aussi. Et puis après, avec le temps, les années qui ont passé, je me suis orienté naturellement vers la radio pour faire ce joli métier qu'on fait aujourd'hui et qu'on est content de réaliser à vos côtés tous les matins sur ICI dès 5h. On est avec vous quotidiennement jusqu'à 6h du lundi au vendredi pour vous réveiller, vous surprendre et vous faire découvrir tout ce qui se passe autour de chez vous. Merci à tous en tout cas d'avoir été avec nous une nouvelle fois ce matin. À 6h, vous avez bien entendu rendez-vous avec l'actualité de vos régions. À 6h30, vous allez retrouver Cyril Ardo-Redon
1: pour l'info en France et dans le monde en 90 secondes.
0: Et tout de suite, vous allez retrouver les équipes d'ICI Matin qui sont là ce mercredi. Je vous souhaite à tous une belle journée qui commence bien entendu sur ICI.
2: Et qui commence bien avec ICI Occitanie. Bonjour, bonjour, bonjour, bonjour et bienvenue, bienvenue à Il est ici, mesdames, messieurs. Et je vous demande de l'applaudir.
3: Qui est-ce qu'on applaudit ?
2: Sébastien Cabrita de Santos.
3: Incroyable, bonjour à tous.
2: Et Mathieu Ferry. Ah,
4: je suis là, bonjour.
2: On l'applaudit aussi.
4: Bonjour, bienvenue et encore merci.
2: Et Florent au son de cette émission et vous. On a envie de vous applaudir, vous aussi qui nous écoutez ce matin.
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2: Il pleut, il mouille, c'est la fête à la grenouille. C'est mercredi 7 octobre, il est 6h.
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7: Des milliers de lycéens encore dans la rue hier à Toulouse. 13 500 selon la préfecture. Grande manif partie de Jeanne d'Arc vers Saint-Cyprien. 32 000 selon les organisateurs. Des lycéens rejoints pour l'occasion par des étudiants de la fac du Mirail, bloqués hier matin, et par des enseignants comme Estelle. Elle est prof dans un lycée du nord de Toulouse.
8: Et le problème, c'est que pour être entendu aujourd'hui, malheureusement, et c'est de plus en plus qu'on entend de la bouche des élèves même, ils arrivent au constat que ce n'est que par des mouvements violents qu'ils arriveront à être écoutés. Et c'est peut-être aussi là la responsabilité du gouvernement. Il y a eu des mouvements par le passé, que ce soit pour les retraites, qui ont été massifs et non écoutés, bien qu'ils soient très pacifiques. C'est un peu un schéma répétitif que de voir des mobilisations massives dans la rue qui n'aboutissent à rien. Donc, quelle est la solution aujourd'hui ? Je suis, comme mes élèves, en attente de réponses qui soient concrètes.
7: Et selon la préfecture de Haute-Garonne, il y a eu 11 interpellations. Hier, quelques dégradations dans les rues, des jets de projectiles sur la police. Et les lycées doivent rouvrir normalement aujourd'hui. Et puis demain ou vendredi, chaque lycée devra banaliser une demi-journée pour un temps de démocratie interne. C'est une demande du ministère de l'Éducation nationale. À Tournefeuille, le collège Léonard de Vinci, lui, sera fermé aujourd'hui. Départ de feu hier dans une haie sur la clôture. Les flammes se sont propagées à un préfabriqué et à une partie de la façade. L'origine de ce feu reste inconnue, mais le conseil départemental qui gère les collèges annonce qu'il portera plainte. De son côté, la préfecture annonce qu'une enquête judiciaire a été ouverte.
2: Autre incendie hier matin dans un squat à Toulouse.
7: Oui, à la Roseraie, dans une ancienne résidence universitaire occupée notamment par des jeunes étrangers isolés, essentiellement des Africains. 136 personnes évacuées. Certains ont carrément sauté de plusieurs étages. Trois d'entre elles se sont blessées aux chevilles. Selon les pompiers, le feu a pris dans la cave de cet immeuble de 5 étages. Les squatteurs, en tout cas, désormais, se retrouvent à la rue. Jean-Charles Pitot est l'élu de Toulouse Métropole en charge du dossier.
9: Ce que je peux vous dire sur ce bâtiment, c'est que d'une part, il y a eu un accompagnement des occupants pour récupérer leurs biens à l'intérieur de l'immeuble, que cet immeuble était impropre à l'habitation, puisqu'il y a eu un arrêté d'accès au bâtiment à la fois pour des raisons d'insalubrité, mais aussi des raisons de toxicité liées à l'incendie. Cet immeuble va devoir être condamné et ne peut être remis à disposition des squatteurs. Toulouse Métropole va donc céder ce bâtiment à Toulouse Métropole Habitat et le chantier pourra démarrer assez rapidement puisque les marchés devraient pouvoir suivre dans les plus brefs délais par rapport à ce projet qui est un projet déjà très ancien.
7: Ouais, parce que sur l'emplacement de ce squat, il est prévu de construire un immeuble de 137 logements sociaux.
2: Des commerçants toulousains lancent un appel à l'aide ce matin sur Ici Occitanie.
7: Oui, les derniers qui subsistent à Bassocambeau dans la galerie marchande à la sortie du métro, là où le géant Casino a fermé ses portes il y a 2 ans en octobre 2024. Un grand projet privé de logements et de commerce est censé voir le jour, mais tout semble à l'arrêt. La galerie a perdu presque tous ses clients, presque tous ses commerces aussi. Il n'y en a plus que 6. Une galerie marchande qui est une coquille vide, Jeanne-Marie Marco.
6: Et c'est franchement pas facile pour Salim de marcher dans les allées quasi vides de la galerie commerciale qu'il connaît si bien.
10: Ça fait très mal au cœur. On a toujours vécu une très grande partie de notre vie ici. Pour ma part, j'ai fait plus de 22 ans dans ce centre commercial et dans ce magasin.
6: Sidi, lui, gère le dernier stack de la galerie et les journées sont très longues.
11: Je fais que de la survie. J'ai perdu 75% de mon chiffre d'affaires. J'ai perdu 4 salariés. Moi, je demande juste qu'on trouve une solution.
6: Alors, la solution, c'était un projet qui avait été annoncé. Le constructeur Bouygues devait racheter la galerie commerçante pour y faire plus de 750 logements. Des équipements sportifs et quelques commerces devaient rester là, comme la pharmacie gérée par Jean Riolan, qui a cru au projet.
12: On nous a présenté un projet. Vous allez être logé dans du provisoire. Donc, pendant au moins 2 ans, vous serez dans un Algeco, la pharmacie. Derrière, vous aurez la possibilité d'accéder à la propriété et que, à partir de là, le bailleur allait revenir vers nous, donc à partir d'octobre 2025. Et depuis, rien. Plus de son, plus d'image.
6: C'est une affaire entre privés, déplore la mairie de Toulouse. De son côté, le groupe Magellim, propriétaire de cette galerie commerçante de Bassocambeau, assure qu'aucun accord de rachat n'a été signé à ce jour.
7: Oui, une galerie qui était top à la grande époque, notamment lors de l'ouverture de la ligne A du métro. C'était en 1993.
2: Un restaurant casse les prix à Toulouse.
7: Oui, pour garder ses clients et même en attirer, parce que c'est la crise pour tout le monde, surtout avec l'inflation, avec le prix de l'essence. Alors, avenue des États-Unis, Riyad Koub lance un menu à 5 euros. C'est le chef cuisinier du Mood. À ce prix-là, un seul plat, cuisse de poulet cuite à la braise, purée maison, menu lancé lundi. Mourad est le premier client à bénéficier de ce repas pas cher.
13: Bah, j'ai vu ça sur TikTok. Voilà, j'ai vu l'annonce sur TikTok qu'il a fait et j'ai trouvé ça sympa, donc j'ai direct appelé. Faut réserver pour avoir ce plat, justement, c'est la précision qu'il fait sur la promotion qu'il fait sur TikTok. Ce geste est vraiment... Limite, c'est presque un plat qui vient du cœur. Il comprend le peuple, en fait. On voit très bien que de plus en plus, les personnes, ils en peuvent plus. Au bout d'un moment, ils en peuvent plus. Ils composent, ils disent rien. Mais au fond d'eux, je suis sûr que ça doit bouillonner, quoi. Tous les jours, au quotidien, se dire, attendez, ouais, bon, bah voilà, ça y est. Limite, quand on ouvre les paupières le matin, on se dit, qu'est-ce qu'on va manger presque ? On en est arrivé presque à là, quoi. Donc c'est pour ça que quand il fait ce geste-là, il a compris le peuple.
7: Le repas à 5 euros, c'est sur réservation. Le lundi et le mardi uniquement. Hier, le resto a fait sale comble, 200 couverts.
2: Vous nous écoutez peut-être en voiture ce matin, mais jusqu'à quand ?
7: Ouais, parce que dans les voitures neuves, les constructeurs n'installent plus forcément d'autoradio, de gratter un peu sur les coûts de fabrication, et puis parce que les usages changent. Maintenant, on se met au volant en connectant son téléphone avec sa propre musique. Oui. Alors, les acteurs de la radio montent au créneau, public, privé, associatif. Ils demandent à l'État de garantir l'accès à la radio dans la voiture. Et vous d'ailleurs, vous y tenez beaucoup comme Nora, cette Toulousaine.
14: Sur la route, moi j'ai besoin de la radio, oui. Parce que c'est le seul moyen pour moi de m'informer de par nos radios, j'ai envie de dire publiques ou même privées. Donc pour moi c'est super important. Des fois la radio, changer de chaîne, eh bien, j'entends un compte-rendu qui est différent de ce que j'ai d'habitude. Et c'est là cette multitude de sources d'informations, il faut qu'on le garde. Et puis c'est un moment aussi de détente où on écoute la musique non choisie finalement. Oui, parce qu'à la maison on choisit, on dit Siri, voilà, veux-tu envoyer telle musique, telle musique. Que là on découvre et du coup je me retrouve à demander à Shazam de savoir qui est cet artiste.
7: Une proposition de loi d'ailleurs est étudiée aujourd'hui au Sénat par la Commission Culture. En mode rugby, rapidement pour dire que Emmanuel Mahfou prolonge avec le Stade Toulousain jusqu'en 2032.
2: Parapluie, capuche et imperméable. C'est un temps très agité qui persiste toute la journée à Toulouse et ses départements voisins. Les averses de ce matin s'intensifient encore en matinée et puis cet après-midi peuvent prendre un caractère orageux, nous dit Météo France. Et le vent, il est d'ouest-nord-ouest avec des rafales à 55 km/h sous la flotte. Actuellement 18 degrés à Toulouse, 21 cet après-midi. On a aussi une pensée pour nos départements voisins de l'Hérault et du Gard qui sont passés en vigilance orange, pluie, inondation. précipitation, ça va encore tomber plus que chez nous, c'est vous dire. Parce qu'on attend quand même beaucoup de pluie aujourd'hui. C'est bien sur la route. Alors attention, on le sait, on est très prudent. Quand il pleut comme ça, les routes sont grasses. Il n'a pas plu depuis très longtemps. Ouais. Ça glisse, à deux roues particulièrement. Oh là là là là là là, c'est dangereux. J'ai dit oh là là là là là là, un peu comme si j'étais le clown blanc. Alors que pas du tout, c'est pas drôle du tout.
0: Pardon.
2: Ça se passe bien chez Tissé aujourd'hui. Pas de grosses difficultés du côté de vos trains Lio. Vous avez peut-être des infos trafic que vous pouvez communiquer à toute heure du jour et de la nuit d'ailleurs. Hein, sur notre WhatsApp 05 34 43 31 31.
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2: C'est bien plus que ça. C'est la radio qui souhaite les anniversaires. Ici Occitanie souhaite un bon anniversaire à Bernard Lavillier. 80 ans aujourd'hui.

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0: La ville de Nicoletta, ou bien encore Abba, Pierre Demar et même, qui ça, Louane. Ça, c'est la musique qui va vous accompagner ce matin.
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0: Merci de vous réveiller avec nous. Merci d'avoir pris un petit peu plus de temps aujourd'hui parce qu'on le sait, ça va être compliqué sur la route quand il pleut. Tout le monde veut prendre sa voiture et résultat, on est nombreux sur la route. Alors vous avez bien fait de vous lever un petit peu plus tôt, de partir peut-être un petit peu plus tôt. Bon petit déj avec nous et bon petit déj avec la seule radio qui parle de chez vous. C'est ici Occitanie, la radio qui vous donne son micro. C'est ce que fait Sébastien Bretonou. Tout à l'heure à 6h20 dans la petite vadrouille, on découvrira Nicolas Druard. Nicolas Druard, il écrit des polars. Oui, il y aura des rimes en art, ce sera dans le noir tout à l'heure avec Sébastien Bretonnard.
3: Il ne faut pas être dans le coltard.
0: On ne sera pas dans le coltard. 6h20, petite vadrouille avec Nicolas Druard. Et puis, on parle de votre santé aussi. Comment vieillir en bonne santé? Ça, c'est la question que vous me posiez ce matin.
4: Oui, Mathieu. Je me pose la question tous les jours.
0: Et à quelle heure éteindre la lumière le soir?
4: Ah
0: ça,
4: oui.
0: C'est l'autre question que vous me posiez tout à l'heure.
4: Surtout quand on est de matinale à la radio.
0: Exactement. Ben, on va demander tout ça au docteur Kierzek. Les conseils de notre docteur Gérald Kierzek dans même pas une minute.
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0: Mercredi 7 octobre, bonjour et bienvenue, 7h14, conseil santé de notre docteur Gérald Kierzek. On sait qu'il faut bien dormir pour bien vivre. On peut aussi profiter de ce matin pour se demander à quelle heure aller se coucher, à quelle heure éteindre la lumière. Docteur Kierzek, bonjour.
8: Bonjour à toutes et à tous. On connaît l'importance de bien dormir, 7 à 8 heures, je ne vais pas vous le répéter. Mais une équipe britannique de l'université d'Exeter s'est intéressée à autre chose, l'heure à laquelle on s'endort. Ils ont suivi plus de 88 000 adultes autour de 60 ans, pendant environ 6 ans. Et ils n'ont pas demandé aux gens l'heure de leur coucher, ce qui aurait donné beaucoup de réponses un peu héroïques mais fausses. Ils ont utilisé un bracelet au poignet qui enregistre le sommeil de façon objective. Et résultat, la fenêtre idéale se situe entre 22h et 23h. C'est là que le risque cardiovasculaire est le plus faible. S'endormir après minuit, c'est 25% d'infarctus ou d'AVC en plus. S'endormir avant 22h, c'est pas mieux, avec 24% de risque en plus. Et l'association est plus marquée chez les femmes. Alors vous allez me dire, mais pourquoi? Tout simplement parce que notre horloge interne, le rythme circadien, règle beaucoup de choses. Pendant le sommeil profond, la tension artérielle baisse de 10 à 20%. Ça laisse le système cardiovasculaire se régénérer. Un coucher trop tardif ou un rythme déréglé perturbe cette pause salutaire. Alors attention, là encore, c'est de l'observation. Il n'y a pas de lien de cause à effet. Mais quelqu'un qui se couche très tard a peut-être un travail de nuit ou du stress ou une dépression, un mode de vie différent. C'est un problème. Ça peut être un facteur de risque cardiovasculaire et ça, c'est bien démontré.
0: Oui, mais question de Mathieu Ferry. Concrètement, on met son réveil pour aller se coucher?
8: On met presque son réveil pour aller se coucher. Ce que les experts retiennent surtout, c'est la régularité. Se coucher, se lever à des heures à peu près fixes en semaine, comme le week-end, ce n'est pas très glamour, mais c'est efficace. Pour un adulte, on vise 7 à 9 heures de sommeil. Et quelques conseils importants. La lumière du matin, sortez à l'extérieur, ne serait-ce que 10 minutes, ça va recaler votre horloge biologique. Les écrans, on les éteint le soir avant de dormir. Le dîner, léger, 2-3 heures avant le coucher. Et vous savez que les féculents, allez, on en parlera demain, mais ils ne sont pas forcément interdits. Le café, c'est pas après 15 ou 16 heures. L'alcool, il fait s'endormir plus vite, mais on dort mal. Et la chambre, elle doit être fraîche autour de 18 degrés. Et si vous ronflez fort, ou si votre conjoint vous entend faire des pauses respiratoires, ou si vous l'entendez faire des pauses, allez consulter ensemble, c'est peut-être une apnée du sommeil. Bref, ce soir, ce n'est pas un couvre-feu, c'est un rendez-vous avec son cœur. Bonne nuit, et surtout, à la même heure demain matin. D'ici là, portez-vous bien.
0: Très, très intéressant. Pensez effectivement à mettre aussi un réveil le matin, hein, pour se réveiller, parce que sinon, vous risquez de ne pas du tout vous réveiller. Les conseils du docteur Kierzek, vous les retrouvez sur notre appli ici. Bonjour, nous dit Sylvie. Hey, bonjour. Bonjour l'équipe d'ici Occitanie. Bonjour les auditeurs. 17 degrés à Pêche-Bonnieux. Vous situez, hein, c'est le nord toulousain. Victoire, il pleut. Ça va faire du bien à la terre. Oui, vous avez raison. Les escargots sont ravis. Les grenouilles aussi.
4: Et puis les champignons qui vont sortir.
0: J'ai croisé une grenouille qui me dit je le crois pas ce matin. Belle journée tout le monde, nous dit Sylvie. Merci pour ce message laissé sur la page Facebook ici Occitanie.

0: The winner takes it all. ABBA à 6h21 dans votre Tour Radio.
1: C'est la petite vadrouille de Sébastien Bretonneau et le Festival international des littératures noires et policières, Toulouse, Polar du Sud, donne rendez-vous à partir de demain et jusqu'à dimanche. C'est la 18e édition. Ce matin, on est dans le centre de Toulouse avec Nicolas Druard. Nicolas, il écrit les pleurs, mais c'est pas son métier. À la base, il était dans le soin, dans un grand hôpital. Ses parents ont joué un rôle fondamental dans ce qu'il fait aujourd'hui. Et puis un jour, un libraire lui a donné un coup de pouce qui lui a permis de changer de vie. Au micro de Sébastien Bretonneau, on parle polar.
2: Nicolas, c'est quoi cette musique ?
3: Alors c'est une musique qui est présente dans un de mes romans qui s'appelle L'Instinct, où en fait on suit la même scène mais avec différents points de vue sur une aire d'autoroute. Il y a une atmosphère assez sombre, assez glauque, même un peu terrifiante, et avec une musique rock à l'ancienne, et je trouvais ce décalage vraiment marrant. Et voilà, je voulais mettre ça en musique à travers une scène forte.
2: Alors vous êtes auteur de polar, on va aller s'asseoir sur le canapé, vous êtes d'accord ?
3: Avec grand plaisir.
2: C'est vos parents qui vous ont transmis le goût de la lecture au départ ?
3: Tout à fait. Que ça soit du côté de ma mère avec des autrices comme Agatha Christie, Marianne Gaines-Clarke, et du côté de mon père, Stephen King, évidemment. Et je les remercie parce que c'est grâce à eux que j'ai aimé lire. La campagne anglaise du côté de ma mère et vraiment les scènes un peu plus horribles du côté de mon père.
2: Alors au départ, votre métier, c'est pas ça ?
3: Ah oui, alors pas du tout. Je suis infirmier. Au départ, j'ai travaillé 4 ans à Rangueil en néphrologie. Et ça a été un concours de circonstances. Avec le recul, maintenant j'aime bien dire que ça a été un mal pour un bien. J'ai été arrêté longtemps à cause de mon dos. Et c'est durant cette période d'arrêt que je me suis mis à écrire. J'avais jamais rien écrit avant ça. J'ai toujours aimé lire, comme on vient d'en discuter. Ça, je pense que c'est indissociable. On écrit parce qu'on aime lire, tout simplement. On écrit les histoires qu'on n'a jamais lues et qu'on aimerait lire. Et je me suis lancé à cette période et j'ai jamais arrêté depuis.
2: Il y a Toulouse dans vos livres.
3: C'est un décor vraiment intéressant pour faire des histoires qui font un peu peur. Donc il y a vraiment le choix, en fait, pour placer une intrigue.
2: Est-ce que vos anciens collègues du milieu des infirmiers de la santé savent que vous écrivez ?
3: Oui, ils le savent, que ce soit l'équipe infirmière et soignante, même les médecins. Côté soignant, je suis assez suivi, oui.
2: Alors, ce qui va faire tout basculer dans votre histoire à vous, c'est la rencontre avec un libraire.
3: Quand mon premier roman est sorti, j'ai pris un tas d'exemplaires sous le bras et je suis parti un peu démarcher les librairies dans Toulouse. Et la dernière sur la liste, c'était la librairie de la Renaissance, qui est à Basso Combo. Et là, j'entre et je tombe sur un libraire avec une barbe assez fournie, qui est en plus le libraire polar. J'ai de la chance, je tombe sur lui directement. Et je lui tends mon roman. Il me dit, ouais, bon, ok, je verrai si j'ai le temps de le lire. En plus, l'éditeur, j'avais été édité grâce à un concours et cet éditeur-là, il ne le portait pas spécialement dans son cœur, on va dire. Mais il me fait, ouais, je le lirai. Les semaines passent, mais finalement, peu de temps passe parce que 15 jours après, il m'appelle, il me fait, bah écoute, ton roman, j'ai bien aimé et tout. Il m'a aidé à trouver un éditeur pour mon troisième roman. Ouais, vraiment, c'est une relation de confiance qui s'est construite et depuis mon deuxième roman, il est devenu le bêta-lecteur de tous mes manuscrits. Je vais le citer quand même, je ne l'ai pas encore fait, c'est Bruno Lamarque. Donc, c'est une personne que j'estime beaucoup et à qui je dois beaucoup.
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0: Pierre Demar,
1: qui pense à vous, à nous, enfin à vous quoi.
0: Eh Taureau, vous faites partie des heureux natifs du Zodiac. Il y a beaucoup d'amour dans le signe du Taureau. Haha, l'horoscope de Catherine Viguier dans une minute, l'actu locale dans 3 minutes 30.
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0: Mercredi 7 octobre, bonjour Catherine Viguier.
9: Bonjour France.
0: La tendance dans l'horoscope est à l'apaisement. Hein.
9: Grâce à un signe, voilà. La Vierge.
0: Ah.
9: Bélier, on se concentre sur notre travail, sur notre forme. Allez, c'est parti. Taureau, vous faites partie des heureux natifs du Zodiac. Vive l'amour. Gémeaux, vous portez une attention particulière à vos proches et à votre maisonnée. Cancer, une super journée avec des discussions intéressantes et un déplacement pour certains. Lion, de bonnes choses pour votre ego et une actualité qui met en lumière vos finances.

0: et prometteur. Et pour nous tous, eh bien on rentre dans la danse.
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3: Bonjour, bonjour et bienvenue. Florent est au son de cette émission. C'est Manon qui répond à vos appels aujourd'hui. 05 34 43 31 31 si vous avez remarqué par exemple des choses sur la route, si vous avez des infos trafic à nous donner, si vous souhaitez nous faire un coucou, n'hésitez pas. L'info du jour avec Sébastien Cabrita dos Santos.
4: Et coucou.
3: Ah, le coucou de Sébastien et un autre coucou, le coucou de Mathieu Ferry.
4: Ça se répond coucou,
3: coucou, coucou. Le coucou est là. Vérifiez si vous avez une petite pièce dans votre poche, vous aurez de la chance toute l'année. Tiens, de la chance, on en a. De la chance avec Angèle Ménétrier qui vient nous parler d'avion régulièrement.
4: Ah oui.
3: Hublot ouvert, tablette rangée, les coucous, les fameux coucous. On va parler de ces raisons cachées, des consignes en avion. Quand l'hôtesse vous dit, mais attachez votre ceinture. Mais pourquoi? Le rendez-vous Toulouse Aéronautique, Toulouse capitale du ciel à 7h20 tout à l'heure. Belle matinée et bon réveil. Vous avez choisi ici matin, c'est bien. Mercredi 7 octobre, 6h30 et un nouveau magasin Fnac qui ouvre ses portes ce matin à Toulouse.
5: À 10h pour l'inauguration, vous ne serez pas dépaysé. Le magasin a déménagé sur le trottoir d'en face, toujours sur la place Wilson dans le bâtiment. Des variétés laissées en friche depuis le départ des cinémas UGC, alors que les commerçants de Basso-Cambo font de leur côté entendre leur détresse ce matin sur Ici Occitanie. Les comptes sont dans le rouge depuis le départ, il y a maintenant 2 ans, de l'emblématique hypermarché Casino. Vous les entendrez dans le journal de 7h. Également dans l'actualité, le cortège bien dense pour cette première manifestation des lycéens, soutenue par leurs enseignants en grève et parfois même par leurs parents. 30 000 personnes ont été comptabilisées hier par les organisateurs, 13 500 par la police. On y revient dans une minute dans l'info d'ici. On sera dans le cortège toulousain avec Claudia Calmel et c'est aussi ce qui fait la une de l'actu nationale. Le 90 secondes, Cyril Ardot.
6: Le gouvernement annonce une demi-journée banalisée dans tous les établissements scolaires. Un temps de démocratie interne pour tenter de répondre à la colère des lycéens. Entre 266 000 et 450 000 personnes ont manifesté dans toute la France hier. Les étudiants, notamment, se sont joints au mouvement. 40% des établissements d'enseignement supérieur étaient perturbés. Depuis le début du mouvement lycéen, une douzaine d'enquêtes ont été confiées à l'IGPN. Une main arrachée à Lens, un adolescent éborgné à Tours, une mâchoire cassée dans le Val d'Oise. La police des polices a été saisie à Metz après une vidéo où un policier semble toucher la poitrine d'une adolescente de 14 ans, mais celle-ci réfute avoir été victime d'une agression sexuelle. Une minute de silence ce matin en Israël, sur des sites du sud du pays. Des personnes endeuillées rassemblées 3 ans jour pour jour après l'assaut du Hamas, l'attaque la plus meurtrière dans l'histoire de cet État et qui avait déclenché une vaste offensive israélienne dans la bande de Gaza. 4 départements restent placés en vigilance orange, pluie, inondation et orage toute la journée. Il s'agit du Gard, des Bouches-du-Rhône et du Var. L'Hérault quitte cette alerte mais reste en vigilance crue. Le grand jour pour Clarisse Agbenienou au Mondiaux de judo. La quintuple médaillée olympique va tenter de décrocher une 7e couronne mondiale dans sa catégorie de moins de 63 kilos. Et puis à Marseille, la basilique Notre-Dame de la Garde a officiellement inscrite au titre des monuments historiques depuis fin septembre. On l'a appris hier. Cela doit permettre notamment de mieux protéger la bonne mère.
5: L'info d'ici ce matin en Occitanie avec les lycéens dans la rue à Toulouse. Première grande manifestation depuis le début de la contestation chez nous il y a maintenant 10 jours. On est jeunes et révolutionnaires, scandent ces aspirants bacheliers. 13 500 personnes ont défilé selon la police, 30 000 selon les organisateurs. Les cortèges notamment gonflés par des parents d'élèves. Adèle est venue avec son père.
7: Mon père, il m'a emmené depuis que je suis petite à plein de manifs, donc j'ai l'habitude de les faire avec lui. Et tout. Il m'a dit de faire attention au mouvement de foule, ne rien ramasser de ce qui tombe au sol. Faire attention.
5: Les lycéens mobilisés pour de meilleures conditions d'enseignement et plus que soutenus par leurs enseignants, comme Amandine, prof d'histoire géo à Toulouse-Lautrec.
8: Ça craque en termes d'espoir aussi, je crois, par rapport au système éducatif dans lequel sont nos élèves. Tout est très anxiogène dès la première, avec les choix qu'ils doivent faire. Ils ont peur de se tromper. Il y a beaucoup d'angoisse de leur part et les personnels essayent de faire au mieux. Mais voilà, nous, on alerte sur la situation depuis déjà plusieurs années et on n'est pas entendu. Donc là, je pense qu'il y a un retournement où c'est eux qui se mettent à alerter pour être entendus sur ce qui leur convient pas dans le système qu'on leur propose.
5: Une première main tendue du gouvernement, le Premier ministre propose d'annuler les cours

0: par demi-journée pour laisser place à un temps de démocratie interne et pour faire remonter les difficultés établissement par établissement. Complètement insuffisant pour ces manifestants qui demandent à réformer Parcoursup. Et alors que beaucoup, comme Camille, réclamaient des mesures fortes, notamment face à une réponse policière jugée démesurée face à la contestation devant les lycées bloqués.
1: C'est pas normal en fait, quand on voit qu'il y a des lycéens qui perdent des yeux, qui perdent des bras, qui perdent des mains, alors que c'est des mineurs, pour nous ça nous paraît totalement dégueulasse. Alors qu'ils ont des revendications qui sont totalement légitimes.
0: La police des polices IGPN instruit en ce moment une dizaine d'enquêtes partout en France. La mobilisation d'hier, relativement bon enfant à Toulouse, hormis quelques heures en fin de cortège. 11 personnes ont été interpellées au total. 6h35. Et la météo pour aujourd'hui, France.
2: Que d'eau. La pluie tombe et elle va tomber toute la journée, nous dit Météo France. Parapluie, capuche, imperméable, équipez-vous. C'est un temps très agité, très pluvieux, toute la journée à Toulouse et ses départements voisins. Les averses de ce matin vont même s'intensifier en matinée et cet après-midi peuvent prendre un caractère orageux. Vent d'ouest, nord-ouest avec des rafales à 55 km/h, il fait 18 degrés. À Toulouse, on attend 21 dans l'après-midi et au plus chaud de ce mercredi 7 octobre 2026. 18 à Rodez, 19 à Figeac, 20 à Albi, 21 à Montauban. Oui, ce sont les températures maximales que je vous donne là. J'ai l'impression que l'automne est en train de s'installer un petit peu. On est sur la route, on vous recommande la prudence, hein, on vous le dit. Non seulement il pleut, il a plu, il y a des énormes flaques, on pense aux deux roues par exemple. Et en plus, on le sait, les routes sont grasses et il n'a pas plu depuis longtemps. Alors, ça glisse. On est dans vos transports en commun, hein, pas de difficulté, je scrute un petit peu ce qui se passe. Hein. J'ai des jumelles, je vois de très très loin l'axe Muret-Toulouse par exemple, avec un train qui devait partir à 8h, qui ne partira qu'à 8h06, parce qu'on a un petit incident lors de la préparation du train. 5 minutes dans une vie, c'est rien du tout. Hein ? Ah, c'est tous les matins ?
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2: Ah, attendez, je vais multiplier 5, multiplier, bon, on va dire par 5 jours.
0: Ça fait moult.
2: Multiplier par 2. Ah oui, c'est. Oh là là, dis donc, ça commence à faire un petit peu. Oh, bon, mais pas de ça entre nous, on ne calcule rien. Enfin, quand je dis on ne calcule rien, si, on va calculer des choses. On vous calcule, vous déjà, c'est déjà bien. Vous passez une belle matinée, vous avez choisi ici matin, c'est le jour 1.

0: Quel bonheur d'écouter Louane. Louane, jour 1, j'adore ce titre, il est beau, il est bien.
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0: Ah oui, je sais. Ah oui, vous avez regardé le temps par la fenêtre, vous vous êtes dit, oh, comment je m'habille. Alors aujourd'hui, tout le monde met un caouet. On met un imperméable. Hop, des trucs hyper étanches, hein, faites pas comme moi.
3: Et hyper moche aussi, quoi.
0: Et moche, donc forcément.
4: Vous aviez personne pour vous donner les bons conseils?
0: Non, je suis trempé, quoi. mais vraiment trempé. C'est malin, hein. Franchement, c'est malin. Donc il pleut, voilà. Si vous venez de vous réveiller, il pleut, il va pleuvoir toute la journée. Heureusement, on est là pour vous apporter un petit peu de soleil. Oh, soleil, cœur sur toi. Et pour parler de votre autoradio. L'autoradio, c'est plus automatique, Mathieu Ferry.
3: Ouais, si vous avez eu la chance d'acheter une voiture neuve il n'y a pas si longtemps, peut-être qu'il n'y avait pas de poste. Ah. Oui, parce que les constructeurs n'en mettent plus pour les questions de coût et parce que les usages changent. Alors du coup, la filière de la radio se mobilise. C'est notre truc en plus.
0: Mobilisons-nous. Info insolite, info pratique, les trucs en plus tout à l'heure à 7h-10. Et autre question, faut-il faire stériliser son animal? C'est une très bonne question. Je la poserai à notre vétérinaire Pierre Fabin un petit peu avant 7h-15. Chaque matin, 7h-20, oh, on s'envole. Toulouse, capitale du ciel et en avion, il y a des gestes qu'on fait parfois machinalement sur demande de l'équipage. Eh bien, dans ce rendez-vous aéronautique, on vous les explique. Nous allons atterrir, merci de remonter les cache-hublots. Dites donc, Angèle Ménétrier d'Aéroscopia, pourquoi l'hôtesse nous demande de relever le cache-hublot?
5: C'est vrai que ça peut paraître anodin, bah oui. Et même presque un détail de confort.
0: Bah oui.
5: Et pourtant, ce n'est pas du tout un hasard, comme d'habitude dans l'aéronautique. Déjà, il faut savoir que le décollage et l'atterrissage sont les phases les plus critiques du vol. Statistiquement, c'est là que se produisent la majorité des accidents. Donc, tout est pensé pour optimiser la sécurité, jusque dans les petits gestes des passagers. Le fait de relever le cache-hublot, ça permet d'abord aux passagers et à l'équipage d'avoir une visibilité vers l'extérieur, et ça, c'est essentiel en cas de problème. Par exemple, s'il y a un début d'incendie sur une aile, un moteur qui fume ou un obstacle sur la piste, ça peut être repéré rapidement. Mais ce n'est pas tout. Si on relève les hublots, c'est surtout pour permettre à nos yeux de s'habituer à la luminosité extérieure. Si jamais une évacuation d'urgence est nécessaire, vos yeux seront déjà adaptés, que ce soit en plein jour ou en pleine nuit. D'ailleurs, c'est pour cette raison que la lumière est coupée au décollage et à l'atterrissage pendant un vol de nuit, parce que ça fait une vraie différence pour sortir rapidement de l'avion.
0: D'accord. Et bien sûr, la ceinture, hein, la ceinture attachée tout au long du vol, ça c'est hyper important.
5: Alors oui, ouais. Ça c'est vraiment le réflexe numéro un. Et pour le coup, il est encore trop souvent négligé. La ceinture de sécurité, elle sert évidemment au décollage et à l'atterrissage, mais aussi et surtout en vol, parce que le principal risque, ce sont les turbulences, et elles peuvent arriver sans prévenir. Même quand le ciel paraît parfaitement calme, il peut y avoir ce qu'on appelle des turbulences en air clair, invisibles sur les radars. Et là, si vous n'êtes pas attaché, vous pouvez littéralement être projeté contre le plafond de la cabine, sur votre voisin de siège ou dans l'allée centrale. Ça arrive, et parfois avec des blessures sérieuses à la clé. C'est pour ça que les pilotes demandent régulièrement de garder la ceinture attachée, même quand le signal est éteint. Pas besoin de serrer au maximum, mais au moins attaché pour limiter les mouvements brusques. Donc oui, c'est un geste simple, rapide, mais qui peut vraiment faire la différence. Un peu comme les cache-hublots finalement. Oui. Des solutions simples pour un vol en sécurité.
0: Et si vous aimez les avions, alors moi je vous conseille d'aller aujourd'hui, tiens, mercredi avec les enfants au musée Aéroscopia près de l'aéroport Toulouse-Blagnac. C'est ouvert tous les jours. 9h30, 18h, ça franchement, c'est une belle visite à faire.
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0: 7h-15, et voici les conseils de notre vétérinaire Pierre Fabin, que vous attendez tant. C'est un passage très souvent redouté par les maîtres, la stérilisation. Docteur Pierre Fabin, vous êtes vétérinaire, et au-delà de simplement ne pas avoir de portée, y a-t-il de vrais bénéfices pour la santé de notre animal?
8: Les bénéfices médicaux sont colossaux.
0: Ah oui.
8: On a une statistique très parlante. Chez la chienne ou la chatte, une stérilisation effectuée avant les premières chaleurs réduit le risque de tumeur mammaire de plus de 90%. C'est l'équivalent de notre cancer du sein. Ces tumeurs sont très fréquentes et malheureusement souvent mortelles. Et en retirant les ovaires, on supprime aussi totalement le risque d'infection de l'utérus, le pyomètre, qui est une urgence vitale très courante chez les femelles. Et chez les mâles, la castration évite les problèmes de prostate en vieillissant. Mais surtout, elle réduit drastiquement le risque d'accident grave. Un mâle non castré qui sent une femelle en chaleur peut fuguer, traverser une route à l'aveugle et se faire percuter par une voiture.
0: On entend souvent dire que la stérilisation, elle change complètement le caractère de l'animal. Il va forcément devenir obèse. C'est vrai ça ou pas ?
8: Alors pour le caractère, c'est un mythe total. Ah. L'opération ne change ni son intelligence, ni sa personnalité, ni son envie de jouer. Un chien joueur restera joueur. Par contre, cela calme vraiment les comportements liés aux hormones. Fini les marquages urinaires partout dans la maison, les bagarres territoriales ou les miaulements à n'en plus finir la nuit. En revanche, pour la prise de poids, c'est une réalité biologique. En retirant les hormones sexuelles, le métabolisme de base de l'animal va ralentir. Ses besoins énergétiques chutent de 20% en quelques semaines. Et si vous continuez à lui donner exactement la même quantité de croquettes qu'avant l'opération, il va devenir obèse.
0: Si son métabolisme ralentit autant, comment on doit adapter notre alimentation du chat pour éviter la prise de poids juste après l'opération ?
8: Alors déjà, il faut agir le jour même de l'opération. N'attendez pas qu'il ait pris 3 kilos pour réagir. Il faut obligatoirement passer à une alimentation spécifique pour animaux stérilisés. Ces croquettes, elles sont allégées en matière grasse, mais restent très riches en protéines pour maintenir sa masse musculaire. Elles contiennent aussi plus de fibres pour bien rassasier votre animal. Alors, l'autre astuce indispensable, c'est de peser sa ration quotidienne au gramme près avec une balance de cuisine et non plus avec un gobelet doseur en plastique qui est souvent un peu imprécis. Et enfin, compenser cette baisse de métabolisme par le mouvement. Rallonger la promenade du soir de 10 minutes ou jouer plus activement à la canne à pêche avec votre chat.
0: Ah ben voilà, faites ça le soir, jouez à la canne à pêche avec votre chat. Retrouvez les conseils de notre vétérinaire Pierre Fabin. Pierre Fabin que vous retrouvez chaque jour. Il est aussi sur l'appli ici, Pierre Fabin. Il est vraiment partout. 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

0: Johan Jett. Ah, c'est pas bien, Johan. Faut vraiment penser au tri sélectif parce que faut pas acheter comme ça. C'est vraiment ça, c'est des bêtises. 7h-10, nous, par exemple, on trie. Ah oui, on a des trucs en plus, on vous les donne. Truc en plus, Mathieu Ferry, les autoradios qui disparaissent.
1: Ouais, ça vous intéresse particulièrement si vous nous écoutez en voiture ce matin sur la route du boulot. Un texte est examiné aujourd'hui au Sénat par la Commission Culture. C'est le premier pas vers une loi qui sera débattue dans quelques jours dans l'hémicycle. Parce que depuis quelques mois, il y a un problème. L'autoradio n'est plus automatique. Certaines voitures neuves n'en sont plus forcément équipées. Tout ça pour faire des économies. Et puis les constructeurs considèrent que maintenant on se met au volant avec son téléphone, on se connecte avec sa propre musique. Alors clairement, c'est une onde de choc pour le monde de la radio, avec tous les acteurs français qui ont pris position il y a 15 jours dans un communiqué commun, les radios privées, les associatives, les publics, comme Radio France en l'occurrence avec le réseau ICI. Enjeu important parce que selon l'Institut Médiamétrie, près de 80% des Français écoutent la radio en voiture chaque semaine. C'est le réflexe du matin. On vous accompagne, l'actu locale, la musique, la bonne humeur. C'est aussi une question cruciale en cas de crise majeure. Quand tout s'arrête, la radio reste, dit Sybille Veil, la présidente de Radio France. Une voiture sans récepteur, c'est un angle mort de la sécurité civile. Une radio dans la voiture, c'est aussi la diversité, ne pas prévoir forcément ce qui va arriver en direct, avoir des surprises, bref, une vraie ouverture sur le monde. Et puis nous, on a envie de rester Radio Gaga.
0: Des bonnes idées, il y en a partout et il faut les copier quand elles sont bonnes, ces idées. C'est le principe de la Fédération Française des Trucs qui Marchent, FFTM, un site internet qui recense les bonnes initiatives locales. Ça va vous parler, cette fédération, pas comme les autres, elle sera en Haute-Garonne aujourd'hui, 14h, 16h, pour vous faire découvrir et mettre en lumière un projet artistique intergénérationnel qui se passe à Blagnac, des résidents de la maison de retraite Tiers-Temps et des jeunes graffeurs qui s'appellent les Aérokids conçoivent, ils peignent ensemble une fresque qui va orner le mur du stade Ernest Argelès de la commune. Des trucs qui marchent dans nos trucs. En plus, on adore. Et puis, un truc en plus qui va du nord au sud et qui fait un kilomètre. Alban Forlot vous emmène au cœur de Toulouse. Bonjour.
2: Ouais, bonjour tout le monde. Ce matin à 9h à la radio, direction le centre-ville toulousain. Est-ce que vous allez encore faire vos courses en ville ou est-ce que vous préférez les centres de Gramont, de la Bêche 2, de Portet? 05 34 43 31 31, dites-le-moi. Et donc forcément, quand je pense aux commerçants proches du Capitole, je m'arrête rue Alsace-Lorraine, qui va de la rue Croix-Baragnon jusqu'au boulevard de Strasbourg. Cette grande artère haussmannienne fait effectivement un kilomètre de long, sur le modèle des travaux de Paris par le baron Haussmann. En fait, les Toulousains, c'était des copieurs de Parisiens à l'époque. Non, mais en vrai,
0: un peu.
2: Parce que donc, les façades ont été uniformisées à 17,50 mètres de haut pour faire très parisien. On remplace les briques roses par une brique jaune ou alors recouverte d'enduit pour imiter Paris. La rue, elle a été percée entre 1869 et 1873. Et d'ailleurs, c'est en 1872 qu'elle est baptisée ainsi en hommage aux provinces perdues après la défaite de 1870. La rue Alsace-Lorraine qui a connu le tramway en 1906 avec ses rails et ses câbles, tram supprimé en 1957. Bon, vous y allez encore? Dites-le-moi, 05 34 43 31 31.
0: Et est-ce que vous marchez? Parce qu'aujourd'hui, c'est la journée nationale de la marche nordique. Vous avez des bâtons.
1: C'est-à-dire qu'on est obligé de marcher vers le nord.
0: Ah, on peut marcher vers le nord, parce que c'est que de la marche nordique.
1: Ah oui.
0: Si vous allez vers le sud, ça ne fonctionne pas.
1: Ah mince.
0: J'ai toujours trouvé ça bizarre, moi, de marcher avec des bâtons. Hein,
2: ouais.
0: Mais pourquoi pas?
2: Ça
0: peut être rigolo en écoutant la radio.
2: Oui.

0: avec la voix de Kim Wilde et celle de Laurent Voulzy. Les nuits sans Kim Wilde, et vous êtes peut-être en train de choisir votre activité physique pour l'année. Il y a plein de forums d'associations. C'est pas si simple, nous dira Fred Ballard, accompagné de ses humoristes, dans une minute. Votre actu local, dans trois minutes.
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0: Et l'humour en tube, comme chaque rentrée, on choisit notre activité physique qui va nous servir de défouloir après le boulot. Pour nous aider à trouver la bonne, Fred Ballard, vous êtes entouré des meilleurs spécialistes. Hein.
8: Peu importe l'activité, quand t'as pas envie de la faire, c'est pas la même activité.
9: Non.
8: Alors que c'est la même activité.
10: Voilà, alors déjà, ça c'est un principe de base. Une même activité peut correspondre à certaines personnes, mais peut en refroidir d'autres. Donc, il ne faut surtout pas se laisser influencer par les autres. Sinon, on peut se retrouver au fond d'une piscine avec une ceinture de plomb autour de la taille.
8: La plongée sous-marine. Il y a des gens qui trouvent ça exceptionnel. Moi, c'est le pire truc qui peut m'arriver dans une journée. Non, je préfère les endroits où on peut respirer. Non, vraiment, je trouve ça pratique. L'oxygène, je trouve ça pratique. Moi, j'évite toutes les activités où on peut pas respirer, j'évite. La plongée sous-marine, les relations de couple, j'évite.
10: Voilà, alors si comme Roman Frécinet, vous êtes claustrophobe et couplophobe, c'est vrai que déjà, ça élimine un certain nombre d'activités, mais heureusement, il y a des activités d'extérieur hein, qu'on peut pratiquer le week-end ou en stage. Le canyoning, par exemple, avec Laura Felpin comme mono, vous serez entre de bonnes mains.
11: Donc encore une fois, c'est pas pour les cleps, ok hein, les consignes. Quand je vous dis avant un saut de 30 mètres, c'est les bras le long du corps, c'est pas j'arrive, les bras le long du corps, ok? C'est les bras le long du corps. Ça va, ça? Sur 30 mètres, l'eau, c'est du béton, donc c'est directement une fracture de la malléole. Excellent. Et malheureusement, dans la plupart des cas, une hémiplégie totale des membres inférieurs de votre squelette. OK?
10: OK, ça fait partie des détails qui ont leur petite importance. Hein, avant de se lancer dans une nouvelle activité ludique et ou sportive, pour s'éclater après le boulot, c'est important hein, de se fendre la poire, c'est vrai, mais jusqu'à un certain point.
0: Nous, ce qu'on aime, c'est rigoler et puis c'est tout le matin.
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0: De la salle de bain au salon, vous avez choisi ici Occitanie. Il est 7h.
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0: L'info de ce mercredi 7 octobre, Sébastien Cabrita dos Santos. Bonjour.
13: Bonjour. La détresse des commerçants toulousains à Bassocambo, c'est sur Ici Occitanie qu'ils ont ce matin choisi de lancer un appel à l'aide. Voilà 2 ans maintenant que l'emblématique hypermarché Casino a déserté le centre commercial. Les galeries depuis sont quasiment vides et les affaires forcément s'en ressentent dans les rares magasins toujours ouverts. Salim est l'un des 3 salariés qui restent chez l'opticien Optique 2000.
14: Dès la fermeture du casino, une baisse, on va dire, de l'ordre de 10 à 15% les premiers mois. Et puis là, on a une vraie baisse de plus de 50% du chiffre de fréquentation et du chiffre d'affaires du magasin. Donc d'où la sortie de l'enseigne, voilà, on sort de l'enseigne Optique 2000 parce qu'on ne peut plus assumer les coûts de la franchise. On n'a pas de visibilité. Nous, en tant que salariés, pour les 3 qui restent sur les 8 qui étaient présents au magasin, on ne sait pas. Donc on est déçus parce qu'au départ, on nous a fait croire que les choses allaient se faire vite, rapidement, et qu'il allait y avoir des discussions. mais on n'a pas de réponse.
13: Même angoisse chez le pharmacien, le coiffeur, le vendeur de téléphone qui font encore de la résistance, ou chez le propriétaire du snack où le chiffre d'affaires a chuté selon lui de 75%. Un projet de construction de 750 logements a été promis par le géant Bouygues, mais à ce stade, pas de son, pas d'image, regrettent les commerçants. La ville de Toulouse dit ne pas avoir la main sur le projet. Ça bouge. En revanche, en centre-ville, la nouvelle FNAC est inaugurée ce matin après un déménagement express en 10 jours à peine d'un trottoir à l'autre, place Wilson, depuis l'immeuble Les Américains jusqu'à celui des Variétés, laissé en friche depuis le départ des cinémas UGC il y a maintenant 7 ans et récupéré avec beaucoup de plaisir par les salariés comme Geoffroy.
9: Je me suis dit waouh, l'espace, la clarté, c'est très très épuré, donc c'est très agréable. On a la chance d'avoir beaucoup de lumière naturelle qu'on n'avait pas avant. La disposition, c'est beaucoup plus simple, clair, détaillé, il y a beaucoup plus de confort. On peut maintenant s'asseoir pour lire un livre avec la lumière du jour. Dans un beau magasin comme ça, flambant neuf, ça donne envie de rester, ça c'est sûr. Je pense que les collègues de Jeanne d'Arc vont nous jalouser un peu.
13: Première ouverture des portes ce matin à 10h. On vous fait déjà visiter la nouvelle FNAC en images, en vidéo sur ici.fr, sur l'application Ici, et on coupe le ruban dès ce matin avec la directrice de la Fédération des commerçants de Toulouse, Sandrine Rossignol, invitée ici Occitanie à 7h45.
0: Le Premier ministre propose d'annuler certains cours au lycée pour faire remonter les difficultés établissement par établissement.
13: Des demi-journées banalisées pour laisser la place, dit-il, à un temps de démocratie interne. Réponse à la crise des lycées, à ce stade jugée insuffisante par les manifestants mobilisés hier. 32 000 selon les organisateurs à Toulouse, 13 500 selon la police. Ambiance plutôt bon enfant, à l'exception de quelques débordements en fin de cortège. 11 personnes ont été interpellées. Les lycées, a priori, sont ouverts ce matin. L'Union syndicale lycéenne appelle à de nouveaux blocages. Le collège Léonard de Vinci, en revanche, fermé aujourd'hui à Tournefeuille après un important incendie hier après-midi. Le feu est parti d'une haie puis s'est propagé à un préfabriqué et à une partie de la façade. Il n'y a pas de blessés. Une enquête est ouverte pour déterminer les causes du départ de feu.
0: Un squat en feu et des habitants légèrement blessés à Toulouse.
13: 3 personnes blessées au niveau de la cheville en sautant par la fenêtre pour fuir l'incendie. Ça s'est passé hier matin, quartier de la Roseraie. 136 personnes ont été évacuées, des jeunes étrangers isolés pour la plupart, qui vivaient de briques et de brocs dans cette ancienne résidence universitaire. Jennifer Grumman de l'association d'aide aux migrants Tech31 déplore qu'aucune solution de repli ne leur soit à ce stade proposée.
12: C'est vraiment la catastrophe parce qu'on ne s'attendait pas du tout à ce que les jeunes aient à quitter le bâtiment. C'est-à-dire qu'il y avait une mesure d'expulsion, mais bon, pour l'instant, elle n'était pas mise en place. On espérait atteindre la trêve hivernale. Il faut savoir que c'est la rentrée scolaire pour nos jeunes aussi. Donc, il y en a pas mal qui ont commencé dans des établissements. Certains qui étaient scolarisés antérieurement, qui ont commencé des nouvelles formations, ou d'autres qui allaient à l'école pour la première fois. Nous, on était focalisés là-dessus. Ils étaient en train de se concentrer sur leurs études. Et puis voilà, il y a eu un incendie. Les pompiers sont venus. Alors, les pompiers ont été absolument formidables. Hein, mais voilà, ils ont décrété que le bâtiment n'est pas habitable. Et donc, les jeunes n'ont aucune solution de relogement là.
13: Jennifer Grumman de l'association Tous et Toutes en classe 31, l'élu en charge du dossier à la métropole, annonce que l'immeuble est impropre à l'habitation et les condamné en attendant le début d'un chantier pour construire quelques 140 logements sociaux. Poulet puré au menu, c'est ce que vous propose le chef cuisinier du Mood, avenue des États-Unis à Toulouse en ce moment pour un prix modique.
15: En tant que président et restaurateur toulousain, grâce à moi, vous pourrez manger pour seulement 5 euros au restaurant.
13: 5 euros au resto, double objectif pour Riyad Koub, faire plaisir bien sûr et remplir la salle, le midi aussi qui se vide. Alors qu'on est de plus en plus nombreux à faire attention à nos dépenses, a priori ça marche, la salle comble hier avec 200 clients à table vidéo sur ici.fr.
0: Fin de mission pour notre astronaute Sophie Adonneau.
13: Un grand voyage pour rentrer sur Terre, à la maison, à partir d'aujourd'hui, après 8 mois dans l'espace pour l'ancienne étudiante toulousaine. Le départ Olivier Aymon est prévu à 14h05 précise cet après-midi depuis la Station Spatiale Internationale.
16: Après un report de 2 jours dû aux mauvaises conditions météo au large de la Californie où ils doivent amerrir, Sophie Adonneau et ses 3 collègues de mission s'apprêtent donc à prendre place dans leur capsule Crew Dragon pour ce voyage retour qui doit durer un peu plus d'une journée. Avant cela, ces derniers jours ont permis d'assurer la transition avec les 4 nouveaux astronautes arrivés dans la station jeudi dernier, avec également la remise symbolique dimanche par la partante Jessica Meir de son titre de commandante de l'ISS au Russe Piotr Dubrov.
17: We want to say goodbye to our friends.
18: Nous disons au revoir à nos amis, aux membres de la mission Soyouz qui étaient avec nous depuis quelques mois, ainsi qu'à l'équipage Crew 13 qui vient d'arriver. Et je remets à Piotr les clés de la station.
17: To the space station.
19: Thank you so much, Jessica.
16: Après 235 jours passés dans l'espace, Sofiano va donc retrouver la Terre, d'abord côté États-Unis, puis avec les équipes de l'Agence spatiale européenne, avec lesquelles elle passera les prochaines semaines en Allemagne, à Cologne, pour une phase de récupération et de réadaptation à la vie en gravité.
13: L'amérissage est prévu demain, autour de 17h30, c'est à suivre depuis la Cité de l'Espace à Toulouse. Et puis le colosse du stade toulousain reste rouge et noir. Emmanuel Méafou est prolongé pour les 5 prochaines saisons. Profil très rare, il mesure 2,03 m et profil très précieux. À l'heure où l'on doit se séparer de plusieurs cadres historiques comme Thomas Ramos sur le départ en fin de saison pour préparer le futur et coller avec les exigences, vous savez, du fameux salary cap qui interdit aux clubs de rugby de payer trop de joueurs trop cher.
0: C'est pas forcément un avantage quand on mesure 2,03 m parce qu'on est les premiers à prendre les premières gouttes, en fait. C'est vrai. C'est tout bête, hein. C'est physique.
20: C'est scientifique.
0: C'est scientifique, c'est prouvé.
20: C'est prouvé.
0: J'ai sorti une thèse là-dessus. Allez la chercher sur le web. Bon. Parapluie, capuche, imperméable pour tout le monde. C'est un temps très agité, pluvieux, qui persiste toute la journée à Toulouse et ses départements voisins. Les averses de ce matin vont même s'intensifier en matinée et cet après-midi peuvent prendre un caractère orageux, nous dit Météo France. Vent d'ouest, nord-ouest avec des rafales à 55 km/h. 18 degrés actuellement à Toulouse. 21 cet après-midi. Midi, donnez-nous votre météo, donnez-nous l'ambiance du matin. Tiens, Anita nous dit par exemple 16 degrés à Roc, le sud de Toulouse. Je vous souhaite une bonne journée. Le chat est en train de s'endormir. Allez voir, il y a une photo. Il est sur le canapé, il est tranquille.
20: Il
0: est papa en rond. Qu'est-ce qu'il est bien ce chat. On est sur la route, on est peut-être un petit peu moins bien sur la route parce qu'il y a du monde. Ça commence à être un petit peu dense. Avec au sud de Toulouse, là, je vois que c'est dense, mais je n'ai rien sur mon écran pour le moment. Si vous avez, vous, des infos trafic, vous n'hésitez pas à nous les donner. Je vois un accident à Bozelle, en revanche, sur la Nationale 224. Un deux roues qui est sur la voie de droite, uniquement ce deux roues. Alors, ça ne crée pas de bouchons pour le moment, mais voilà ce que j'ai sur mes écrans. Je sais aussi que c'est bien chez Tisséo qu'il n'y a pas de problème du côté de votre Allio, à part parfois quelques petits retards. 5, 6, 7 minutes, nous dit la SNCF ce mercredi matin.
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0: Mais ici, ça sent le pain grillé. Alors en fait, non les garçons, vous m'avez dit tout à l'heure, mais ça sent vraiment le pain grillé. Pas du tout. Comme quand je suis arrivé, j'étais trempé, j'ai pris un sèche-cheveux. Et le sèche-cheveux, quand on l'approche très près d'une matière qui est un peu trempée...
20: Et vous êtes grillé.
0: Ça sent grillé comme ça. Donc en fait, il n'y a pas de pain grillé. C'est juste moi qui... oui, ça sent vraiment...
20: Non, mais ça fait un moment que vous êtes grillé aussi.
0: Vous trouvez?
20: Ouais.
0: Vous êtes gentil. Bon, on va pas en faire toute une tartine. Mais ça sent vraiment, hein.
21: C'est clairement le grillé.
0: Hein. Mais ça sent clairement le grillé. Merci d'avoir choisi ici matin. 7h30.

0: 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Merci d'avoir choisi Ici Matin, 7h14.
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0: Et puis ce matin, pour bien vous réveiller, pour vous informer, pour vous dire que ce matin, il pleut, que ce midi, il pleut, que cet après-midi, il va pleuvoir, c'est bien, vous suivez, et que ce soir, quand vous allez rentrer du boulot, il va pleuvoir encore. C'est une journée de pluie. Demain aussi, nous dit Météo France, ce sera mieux vendredi. Ouf, on pourra respirer. La Terre avait besoin de la pluie. Nous aussi, on a oublié comment ça faisait. Alors, résultat, il faut vraiment penser à sa capuche, à son parapluie ce matin. Pensez aussi à mon œil. Vous l'avez peut-être vu à la télé, cette dernière publicité d'Intermarché, très nostalgique du repas du dimanche des années 70. Ce sera le thème de l'édito de David Ossiou dans 2 minutes 30. Et puis on va parler de cette filière blé qui se réunit demain à Blagnac, Mathieu Ferry.
3: Ouais, les producteurs auraient bien aimé avoir de la pluie tout cet été. Ils en ont souffert. Alors la filière se réunit, vous l'avez dit, du côté de Blagnac. Demain, on va faire le point avec le président de ce forum. C'est David Vincent, il est agriculteur dans l'Aude.
0: L'écho d'ici, c'est à 7h22.
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0: 7h15, mon œil et l'édito de David Ossiou. Et après l'histoire du loup l'an dernier, la nouvelle publicité d'Intermarché se fait remarquer parce qu'elle est très nostalgique, David.
6: Oui, elle a un petit côté, c'était mieux avant. Mmh. Comme dans la pub du loup, ça commence autour d'une table, mais ça n'est pas le réveillon de Noël, c'est le repas du dimanche. C'est étrange, la scène nous fait du bien. Faut dire qu'on y tient encore. Près d'un Français sur deux se dit attaché au repas du dimanche, sondage du printemps dernier. Ici donc, c'est un repas en famille, ça rigole, ça parle fort, ça mange. Les hommes portent tous la chemise, et certains même la cravate, comme dans notre jeunesse, voire dans notre enfance. Alors vous vous dites, mais j'ai déjà vu cette scène. Exact, dans Vincent, François Paul et les autres, de Claude Sauté, en 1974. Montant, Piccoli, Reggiani, une bande de copains, et qui finit par s'engueuler. Hein. Vous vous souvenez du coup de gueule monumental de Michel Piccoli.
7: Ta gueule, toi ! Tu m'emmerdes, toi, je t'emmerde !
6: Ah, ça gueulait fort. C'était bien, hein? Attendez, vous êtes sûr que c'était bien? 52 ans plus tard, dans la pub d'Intermarché, regardez la table. Le gigot du dimanche, c'est devenu un rôti. Passez moins cher. Cette semaine, chez Intermarché, la tranche du gigot d'agneau, 17,90 le kilo. Le rôti de porc, 3,99 €. Ça n'est pas tout. Personne ne boit du vin à table. Tout le monde a l'eau. Personne ne fume. Alors on s'engueule, mais seulement à propos de la cuisson du rôti.
7: Une fois j'ai raté un rôti. Une fois. Tu vas m'en parler combien de temps?
6: Finalement, c'est difficile d'en vouloir à Intermarché parce que cette table-là, c'est peut-être tout simplement la nôtre. Le vin, en France, la consommation par habitant a chuté de plus de 60% depuis les années 60. La cigarette, aujourd'hui, moins d'un adulte sur cinq fume quotidiennement. Et la politique, pas de statistiques, mais un dimanche midi entre le beau-frère et la belle-mère, discuter de la cuisson du rôti, franchement, c'est plus prudent.
0: Un bond dans le temps pour cette pub que, si vous n'avez pas vu, vous verrez forcément. Grosse, grosse campagne, encore une fois, pour cet hyper, on peut l'appeler comme ça.
3: Ouais, cette très belle musique aussi de François de Roubaix, qu'on trouve dans Le Dernier Domicile Connu.
0: Exactement, musique incroyable. Puis on en fait plus pour votre pouvoir d'achat. On a une carte cadeau de 20€. Elle est dans cette enveloppe.
8: 20 balles.
0: 20€, exactement. 20€. C'est pour vous, pour aller faire les courses, pour vous faire plaisir aussi. Pourquoi pas, Noël approche. On a une question d'actu ou on l'a pas?
3: Oui, on a une question d'actu. Vous pourriez, pourquoi pas, aller faire des courses au centre commercial Basso-Cambo à Toulouse, qui est en grande difficulté depuis que l'hypermarché a fermé il y a 2 ans. Pourtant, à l'ouverture du métro à la grande époque, c'était top. Mais quand a ouvert la ligne A du métro? C'est la question qu'on vous pose ce matin. C'était en 1987, en 1993 ou en 2008?
0: Dans le journal de 7 heures, on vous a parlé du centre commercial Basso-Cambo à Toulouse. Grande difficulté, hein. Mais à l'époque, à l'ouverture du métro, ce centre, c'était tout nouveau, c'était le top. Le métro, cette ligne A, c'était en 1987, en 1993 ou en 2008. Vous étiez là? Racontez-nous les souvenirs de ces années-là. Et puis, appelez Manon au 05 34 43 31 31. Repartez avec votre carte cadeau. Parlons de cette ligne A du métro, de souvenirs que vous avez. Et repartez avec notre cadeau. Carte cadeau de 20 euros. 05 34 43 31 31. Bonne chance!

0: l'ambiance Dracula en ce moment. Tame Impala et Jenin.
1: Dracula.
0: 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Ici, c'est vous. 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
1: Oui, et alors ce matin, c'est vrai qu'on pense aux commerçants qui nous écoutent dans le centre-ville de Toulouse. Pas simple de se garer quand on est client de passage. Pas facile de venir avec les transports en commun sur tous les jours de manif. Alors demain soir, les commerçants de bouche vont faire leur dernière nocturne de l'année au marché Saint-Cyprien. Il y a eu la braderie récemment. Mais est-ce que vous venez encore en centre-ville quand vous habitez Colomiers ou Balma? D'ailleurs, les centres commerciaux comme Blagnac rivalisent d'idées sur les réseaux sociaux pour vous faire venir.
2: Les gars, mes patrons m'ont promis une prime de 1000 euros si on dépasse les 10 000 participants. Maintenant, je compte sur vous, les gars. Alerte, je concours. À l'occasion de l'ouverture à centre commercial de Blagnac, on t'offre un an de ramen gratuitement. Pour participer, c'est très simple. Identifie, abonne-toi et like le post.
1: Alors, fais ça. Et donc, ville ou... et ça m'a donné ville ou zone commerciale, vous faites quoi, vous, dites-le-moi. 05 34 43 31 31.
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0: Mercredi 7 octobre 2026 en direct à la radio, à la télé, c'est l'Éco d'ici, rendez-vous économique de votre région. Et dans l'Éco d'ici ce matin, Mathieu Ferry, on est avec des agriculteurs.
5: Oui, on s'intéresse à toute une filière, celle du blé tendre, mise à mal par la sécheresse cet été. Et demain, à Blagnac, se tiendra le forum de la filière pour la zone sud-ouest. Et le co-président est avec nous ce matin. Bonjour David Vincent.
6: Bonjour.
5: Merci de venir de près de Carcassonne, où vous êtes installé vous-même dans l'Aude. Le blé tendre, c'est le blé pour la farine, le pain, les gâteaux, c'est ça en fait hein.
6: Oui, c'est plus que ça. C'est aussi du blé pour l'alimentation animale. C'est de la farine. Et c'est aussi du blé qu'on exporte en Espagne chez des clients. Alors, donc, en gros, c'est un tiers pour l'alimentation animale, un tiers pour l'alimentation humaine à travers la farine pour faire des biscuits, pour faire du pain, pour faire des gâteaux. Et un tiers qui part en Espagne.
5: À quel point la filière a souffert cet été?
6: Le problème, c'est pas que cet été que la filière céréalière en Occitanie souffre, c'est depuis 2022. Faut pas oublier que 2023 et 2024, il y a eu d'importantes manifestations qui ont débuté ici, en Occitanie. Après, ça a contaminé un petit peu toute la France, mais c'est vraiment parti d'ici. Donc c'est pas que les aléas de cet été, c'est pas la canicule de cet été, c'est depuis 4 ans que les céréaliers d'Occitanie souffrent de difficultés économiques.
5: Donc du coup, avec le bilan de ces dernières années, ce forum, il sert à quoi? C'est justement préparer l'avenir? Il faut se dire, il faut fonctionner autrement, parce qu'à tout ça, il y a ce contexte.
6: L'idée derrière ce forum, c'est de dire que les agriculteurs sont en première ligne, sont les premiers touchés par la crise, par la morosité. Mais derrière, c'est toute une filière. Une filière, ça veut dire que au-delà des agriculteurs, il y a des coopératives qui stockent notre grain. Il y a des moulins qui assurent la transformation. Il y a des entreprises qui transforment. Et si le premier maillon est en difficulté, en fait, c'est pas que les agriculteurs qui sont concernés, c'est toute une filière.
5: Ça veut dire qu'il faut aussi aller vers d'autres productions, vers des viennoiseries, des biscuits peut-être, ce genre de choses.
6: C'est déjà fait. C'est historiquement l'Occitanie et les producteurs, on n'est pas.
5: Mais ça veut dire que ça suffit pas d'aller vers là?
6: Non. Aujourd'hui, il faut continuer d'assurer des débouchés. Et si on réunit toute la filière, c'est bien justement pour que tous les maillons de la filière prennent conscience des difficultés des producteurs, mais que les producteurs réaffirment aussi leur volonté de participer à la souveraineté nationale en produisant du blé pour alimenter tout le monde.
5: Est-ce qu'il faut des nouvelles semences aussi? Est-ce qu'il faut aller vers ça? Des nouvelles technologies peut-être pour que ça résiste?
6: Clairement, c'est un des sujets qui sera abordé demain. L'amélioration de la production passe par de nouvelles variétés, de nouvelles manières de conduire notre culture de blé tendre. C'est aussi un travail sur la logistique du grain. C'est aussi un travail qui est mené avec les clients pour bien identifier les besoins de nos clients, etc.
5: Est-ce que ça reste rentable quand même de faire du blé aujourd'hui, du blé tendre dans la région ou pas?
6: Oui. Clairement, le blé, c'est le pivot de nos revenus. Si on ne produit pas de blé, les autres cultures aujourd'hui sont moins rentables que le blé. Donc il est primordial de continuer à produire du blé en Occitanie.
5: Donc il faut garder espoir, c'est ce que vous dites ce matin sur Ici Occitanie. Merci beaucoup David Vincent d'être venu dans ce forum du blé tendre demain à Blagnac.
0: On va jouer avec Marie-Jo. Marie-Jo est à Toulouse. Elle nous écoute. Elle a envie de repartir avec une carte cadeau de 20 euros. Ce sera peut-être fait d'ici une minute. Votre actu locale arrive dans 3 minutes 30.
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0: Et Marie-Jo, en direct de Toulouse. Bonjour Marie-Jo.
13: Bonjour.
0: Et bonjour. Vous êtes dans quel quartier toulousain?
13: Un petit peu avant les Amidonniers, enfin les allées de Barcelone.
0: Oui. D'accord.
14: Pas très loin du canal de Brienne.
0: On se situe très bien.
13: Voilà.
0: Voilà. Tout près de ce joli canal de Brienne. Dites donc, la pluie, elle est tombée ou pas?
13: La pluie?
0: Oui.
14: Ouvrez les volets, Marie-Jo, quand même.
0: Alors, ouvrons les volets. Ouvrons les volets ensemble. Parce que si vous n'avez pas eu de pluie, vous, dans le centre de Toulouse, il n'y en a eu nulle part. Bon, on est d'accord que c'est bien tombé, hein.
13: Bah, j'ai pas vu.
0: Mais c'est pas vrai. Ah, mais vous venez de vous réveiller, en fait.
13: Oui.
0: Alors, je vous informe, la pluie est tombée. Elle va encore tomber aujourd'hui. Elle va tomber jusqu'à ce soir et même jusqu'à demain.
14: Et la pluie,
0: voilà.
13: Bon, ben, d'accord. Bon,
0: la terre en a besoin.
13: On va sortir les parapluies.
0: Exactement. La terre en a besoin. Je sais que vous partez bientôt bosser. Vous travaillez dans quoi?
13: Je travaille dans une mutuelle.
0: Dans une mutuelle, très bien. Donc, vous assurez un petit peu.
13: La mutuelle de l'Ours, de la région.
0: D'accord. Il va falloir assurer aussi pour la question d'actu.
14: Oui, Marie-Jo, souvenez-vous, il y a toujours un centre commercial à Basse-au-Cambo qui est quand

0: de nuit. On embrasse celles et ceux qui prennent soin de notre santé, qui sont pas assez considérés, mais nous, on leur fait régulièrement des hommages à la radio, à la télé.
1: C'est gentil.
0: On vous embrasse, Johanna, on vous embrasse, on embrasse tout le service. Marie-Jo, on vous embrasse, nous aussi. Pensez à prendre un parapluie, hein, pour partir. Et puis, vous le savez, notre question traditionnelle, en plus de la carte cadeau de 20 euros, ça c'est cadeau pour vous. Quelle est votre radio locale à Toulouse?
1: Ici, Occitanie.
0: Oh, j'ai eu peur.
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0: Il est 7h30 et dans l'actu justement à Toulouse, l'appel des commerçants de Bassocambo.
4: Oui, appel à l'aide. Les derniers des Mohicans dans ce centre commercial à la sortie du métro. Le géant casino a fermé il y a 2 ans et depuis, la galerie marchande est une coquille vide. Il n'y a plus un chat, seulement 6 commerces ouverts. Reportage dans 2 minutes. Toujours à Toulouse, cet incendie dans un squat. Hier, 136 personnes évacuées à la Roseraie. 3 blessés, des jeunes migrants qui ont sauté de plusieurs étages. Le bâtiment est condamné. Il sera reconstruit pour des logements sociaux. Et si la radio disparaissait de nos voitures, les constructeurs n'en installent plus d'office dans les voitures neuves, mais le Sénat veut changer ça avec une proposition de loi aujourd'hui. Plus le rugby avec la prolongation d'Emmanuel Méafou au Stade Toulousain jusqu'en 2032. Allez, je vous passe la balle pour la suite de l'info, Cyril Ardo.
5: Entre 266 000 et 450 000 personnes dans les rues un peu partout en France hier. Acte 3 de la mobilisation des lycéens, rejoint notamment par des étudiants. Il y a eu près de 500 interpellations et 43 policiers et gendarmes blessés selon le gouvernement. Un nouvel appel à manifester est lancé pour demain. À Lens, les cours reprennent ce matin dans le lycée d'un élève qui a eu la main arrachée par une grenade lacrymogène avant-hier. Un élève de première âgé de 15 ans qui a dû être amputé. Une enquête de l'IGPN est en cours. Elle doit notamment déterminer si l'adolescent a ramassé la grenade. Une cellule d'écoute est en place dans le lycée. Les députés de la commission finances se penchent aujourd'hui sur le budget de l'État. Le gouvernement cherche à faire 45 milliards d'euros d'économies. 1700 amendements ont été déposés au total. Quoi qu'il arrive, l'Assemblée nationale repartira de la copie initiale dans l'hémicycle la semaine prochaine. Un collectif d'associations féministes appelle les femmes à suspendre leurs activités professionnelles et domestiques le 13 octobre. Mobilisation le jour du vote solennel de la loi intégrale contre les violences sexuelles à l'Assemblée nationale. Des rassemblements sont déjà annoncés dans les principales villes françaises. Le Gard, les Bouches-du-Rhône et le Var placés aujourd'hui en vigilance orange, pluie, inondation et orage par Météo France. L'Hérault est en alerte orange pour un risque de crue. Et puis elle va retrouver le plancher des vaches. L'astronaute française Sophie Adnaud et ses coéquipiers doivent quitter la Station spatiale internationale aujourd'hui après une mission de 9 mois.
4: L'info d'ici ce matin, c'est à Toulouse avec ces commerçants qui lancent un appel à l'aide sur votre radio ici Occitanie. Ce sont les derniers qui subsistent à Bassocambo dans la galerie marchande à la sortie du métro. Là où le géant casino a fermé ses portes il y a 2 ans, en octobre 2024. Depuis, un grand projet privé avec des logements et des commerces est censé voir le jour, mais tout semble à l'arrêt. Et dans cette galerie marchande, tous les commerces ou quasiment tous sont fermés. Il n'y en a plus que 6. Une galerie marchande qui est une coquille vide, Jeanne-Marie Marco.
6: Et c'est franchement pas facile pour Salim de marcher dans les allées quasi vides de la galerie commerciale qu'il connaît si bien.
7: Ça fait très mal au cœur. On a toujours vécu une très grande partie de notre vie ici. Pour ma part, j'ai fait plus de 22 ans dans ce centre commercial et dans ce magasin.
6: Salon de coiffure à droite, fermé.
7: Le salon de coiffure à droite, coiffure du monde, il est fermé.
6: Là, à gauche, il y avait quoi?
7: Hobby, c'est un magasin d'électroménager avant, il y a très longtemps.
6: Magasin de téléphonie qui résiste.
7: Magasin de téléphonie qui résiste.
6: Et là, donc, les grandes grilles du supermarché.
7: Les grandes grilles du supermarché qui sont fermées à jamais.
6: Sidi, lui, gère le dernier snack de la galerie et les journées sont très longues.
8: Je fais que de la survie. J'ai perdu 75% de mon chiffre d'affaires. J'ai perdu 4 salariés. Moi, je demande juste qu'on trouve une solution.
6: Alors, la solution, c'était un projet qui avait été annoncé. Le constructeur Bouygues devait racheter la galerie commerçante pour y faire plus de 750 logements. Des équipements sportifs et quelques commerces devaient rester là, comme la pharmacie gérée par Jean Riolan, qui a cru au projet.
9: On nous a présenté un projet. Vous allez être logé dans du provisoire, donc pendant au moins 2 ans, vous serez dans un Algeco, la pharmacie. Derrière, vous aurez la possibilité d'accéder à la propriété et que, à partir de là, le bailleur allait revenir vers nous, donc à partir d'octobre 2025. Et depuis, rien. Plus de son, plus d'image, si ce n'est payer vos loyers, des loyers qui n'ont pas été revus à la baisse, des charges qui ont été même augmentées alors que la situation est très très détériorée.
6: Et ce, alors que la galerie n'est plus chauffée, plus climatisée, les toilettes ont été murées et la sécurité est désormais minimale. Les

0: Commerçants dénoncent aussi l'immobilisme de la mairie. Nous n'avons pas la main, leur répond le maire de ce quartier du Mirail, Gaëtan Cognard.
1: Je réponds que cette situation-là à Basse-au-Combeau, on la comprend, l'inquiétude, et même l'exaspération, parce que nous aussi, ça nous exaspère. Notre rôle, nous, la collectivité, c'est comment faire en sorte de remettre autour de la table les acteurs pour qu'ils puissent trouver une solution. Et un accord de cession. On ne peut pas signer à leur place.
0: Aucun accord n'a été signé et à ce jour, il n'y a pas de négociation en cours, répond à ici Occitanie le groupe Magellim, propriétaire de cette galerie commerçante de Basse-au-Combeau.
2: Et pendant ce temps, dans le centre de Toulouse, la Fnac rouvre aujourd'hui, elle a déménagé d'un trottoir à l'autre. Elle est désormais installée dans l'immeuble Les Variétés, l'ancien cinéma, ouverture à 10h. On en parle avec notre invité tout à l'heure, 8h moins le quart.
3: Parapluie, capuche, imperméable, voilà la tenue pour aujourd'hui. C'est un temps très agité, très pluvieux qui va persister toute la journée à Toulouse et ses départements voisins. Météo France nous annonce des averses de ce matin qui vont s'intensifier encore plus à partir de la mi-journée et puis cet après-midi qui peuvent prendre un caractère orageux. Vent d'ouest, nord-ouest, les rafales sont annoncées à 55 km/h. Il fait 18 degrés à Toulouse, on attend 21 degrés cet après-midi. On attend aussi votre météo, faites comme... j'ai perdu le message,
4: non, faites comme l'oiseau.
3: Faites comme Cathy qui nous dit qu'il fait 18 degrés à Cornebarieux avec un petit peu de pluie à l'ouest de Toulouse. Je vous souhaite un bon mercredi. Ce mercredi commence bien même s'il y a énormément de monde sur la route. Beaucoup de monde. Au sud de Toulouse, je vois que c'est très très dense. Y a-t-il un accident? Y a-t-il un ralentissement? Une voiture en panne? Je ne sais pas. Sur notre périph' toulousain avant de rejoindre la 64. Ouais. Dans les transports... Oui, vous aviez quelque chose.
2: Sur la 64 aussi, il y a des soucis en ce moment. Il y a une réduction de voie au niveau du chapitre quand on va en direction de Toulouse. Donc c'est peut-être aussi pour ça que ça coince ces derniers jours à cet endroit-là.
3: Pour moi, mon chapitre, c'est uniquement une librairie avec des chats dedans. Si vous le dites, c'est sûrement vrai. On a aussi dans les transports en commun des petits retards aujourd'hui du côté de vos trains Lyon, dû à cette météo. Et des retards de préparation de train, nous dit la SNCF. Petits retards, hein, des petits retards qui vont de 5 à 7 minutes en matinée.
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3: Prenez ce que vous voulez. Thé, café, chocolat, voilà, jus d'orange, il y a tout ce qu'il faut pour passer un bon petit déj. C'est ici matin avec Zaz. 7h37, vous êtes les bienvenus.

0: Zaz, je veux tout savoir. Ben, vous allez tout savoir. L'accident dont je vous parlais au sud de Toulouse, c'est sur notre périph' extérieur, juste avant l'échangeur 23 Rangueil. Une voiture est sur la voie de droite. Voilà pourquoi vous êtes bien embêté sur ce périph' extérieur, principalement, et intérieur aussi, ce qu'on appelle le bouchon de curiosité. Échangeur 23 au sud de Toulouse. On est prudent, on est vigilant ce matin.
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0: La pluie qui tombe et le petit-déj qui vient de se passer avec Zaz à l'instant. Vous êtes prêts à partir au boulot ? Très très bien. Attendez peut-être notre invité, votre invité, Sébastien Cabrita dos Santos, c'est la directrice de la Fédération des commerçants de Toulouse.
3: Elle s'appelle Sandrine Rossignol et on a tout plein de choses à voir avec elle, entre la FNAC qui ouvre un nouveau magasin ce matin, inauguration à 10h, les commerçants de Basso-Cambo qui font grise mine après le départ de Casino il y a maintenant 2 ans, et puis la rentrée tout simplement. Comment s'est passé l'été ? Comment se passe cette rentrée avec les manifestations lycéennes ?
0: Sandrine Rossignol, invitée d'ici matin à 8h moins le quart. Et puis Richard Cœur de Lion, cette flèche était la flèche la plus chère du monde, nous dira Stéphane Bern. Il voyage dans le temps juste avant vos infos de 8h. Pour que tu m'aimes encore, j'irai où tu iras. I'm alive. On va chanter dans la récré des Pitchouns, l'actu vu par les petits écoliers toulousains.
4: J'ai juste entendu parler comme ça parce que c'est une très grande chanteuse.
3: La diva Céline Dion poursuit sa série de concerts en région parisienne. Elle joue ce soir à la Plénitude Arena, 11e date de la journée française, de la tournée française pour la superstar québécoise que même nos pitchouns connaissent par cœur.
5: Céline Dion, c'est une chanteuse que je pense que dans tout le monde, on la connaît.
6: Ma mère, elle aime bien québécoise. Et...
7: Au Québec, on parle français.
8: Français et anglais.
9: Elle est aussi partie sur la scène à 14 ans, je crois.
10: Toute sa famille était des familles de musiciens. Ils faisaient des concerts dans le restaurant.
11: Et la chanson avec Jean-Jacques Goldman, c'est l'un des titres les plus vendus de France.
12: Céline Dion.
13: Pour que tu m'aimes encore.
14: Après, Céline Dion aussi, elle a chanté au JO.
15: L'hymne à l'amour.
16: Elle a arrêté 3 ans. C'était pour s'entraîner. Entraîner sa voix.
17: Après, elle a une maladie, Céline Dion. Je ne sais plus exactement ce que c'est, mais elle a une maladie. Les concerts, c'est un peu risqué, mais bon, elle a quand même décidé d'en faire.
18: C'est des tirages au sort. C'est sur des milliers de personnes qui essayent le tirage au sort. Et en plus, c'est un peu cher.
19: 200 euros, 800 euros.
20: En 20 minutes, tous les billets sont pris.
21: La mère de ma copine, elle a eu des places.
3: Ouais, elle a bien de la chance, la mère de ta copine. Parce que c'était la folie, effectivement, pour trouver des places, des listes d'attente en pagaille, des prix franchement exorbitants, plusieurs centaines d'euros la place. Faut dire que la venue de Céline Dion est un véritable événement. Ça faisait 6 ans qu'elle n'était pas montée sur scène, hormis une brève apparition sous la Tour Eiffel pour les Jeux Olympiques de Paris.
22: Le ciel bleu.
3: Si elle a été absente si longtemps, vous l'avez dit, les pitchouns, c'est parce qu'elle a été très malade. Elle souffre du syndrome de la personne raide. C'est extrêmement rare. Ça ne touche qu'une personne sur 1 million et ça attaque les cellules nerveuses de la moelle épinière. Céline Dion a longtemps pensé qu'elle ne pourrait plus chanter du tout. C'est presque un petit miracle du coup de la voir sur scène chez nous en France.
23: Tout ça pour vous dire que il y a des moments comme ça qui se passent sur la scène, c'est magique. Quand je leur chantais comme ça, je vous entendais depuis 6 ans.
3: Je vous attendais depuis 6 ans, confie-t-elle à son public, elle qui a vendu plus de 250 millions d'albums, qui a chanté avec les plus grands, avec Jean-Jacques Goldman notamment. Ça aussi, vous le saviez, les Pitchouns, c'est lui qui a écrit pour elle, pour que tu m'aimes encore, je sais pas, ou l'indémodable, s'il suffisait d'aimer. Alors voilà tout ce qui fait que Céline Dion est Céline Dion, et je vous ai même pas parlé encore de sa victoire à l'Eurovision ou de sa bande originale pour le film Titanic.
0: Allez au les cœurs, si vous n'avez pas pu avoir de place pour cette fois, il y a une session de rattrapage. Page, 10 nouveaux concerts prévus à Paris au printemps, au mois de mai. Récré des Pitchouns, à retrouver sur votre appli ici. Sandrine Rossignol est directrice de la Fédération des commerçants de Toulouse. Elle est l'invitée d'ici matin dans même pas 50 secondes.
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0: Bienvenue, nous sommes le mercredi 7 octobre 2026, 8h moins le quart, chaque matin, l'invité d'Ici Matin en direct à la radio, à la télé. Et c'est encore un petit peu la rentrée pour les commerçants à Toulouse.
3: Hein. Comment vont les affaires après un été marqué par les épisodes caniculaires à répétition et une rentrée rythmée par les manifestations lycéennes? On est avec la directrice de la Fédération des commerçants de Toulouse. Bonjour Sandrine Rossignol.
7: Bonjour.
3: Le nouveau magasin Fnac ouvre ce matin à Toulouse, place Wilson, dans le bâtiment des variétés, hein, juste en face de l'ancien magasin. Ça valait vraiment le coup, selon vous, de tout déménager sur le trottoir d'en face ?
7: Sûrement, si l'enseigne prend la décision de déménager, c'est que pour eux, c'était plus avantageux. Et puis bon, le bâtiment est magnifique, la restauration a été superbe. Je pense que oui, ça redonne un coup de neuf aussi peut-être à la Fnac.
3: C'est important pour vous, la Fnac en centre-ville Toulouse, c'est une locomotive ?
7: C'est une des locomotives de Toulouse, oui. Effectivement, il ne faut pas qu'on les perde.
3: Pourquoi ? Ça représente quoi, très concrètement ?
7: Bah, du flux, de l'attractivité, une offre aussi qu'on trouve peut-être pas non plus en centre-ville et plus sur les abords. Donc, il faut absolument que ça reste ici.
3: Et maintenant, on se demande bien qui va pouvoir racheter les immenses locaux laissés vides par la Fnac dans l'immeuble Les Américains. C'est une friche industrielle qui en remplace une autre en fait en plein centre-ville.
7: On n'a pas trop d'infos pour l'instant sur ce qui va être fait. Les infos que moi j'avais eues, c'était de récupérer tout le bâtiment et de peut-être le proposer soit à la vente, soit à la location, mais sur la totalité du bloc. Après, pour l'instant, on n'a pas d'infos.
3: Mmh. On aurait besoin de quoi si vous vouliez donner votre avis dans des immenses locaux comme ça? Qu'est-ce que vous aimeriez voir, vous, en centre-ville?
7: Oh, une belle enseigne, autre que de la restauration aussi. Il faudrait quelque chose qui soit un peu différent. Il y en a beaucoup. Hein, à l'étranger, partout, il y a de belles choses qui se font. Il faudrait qu'on arrive à attirer justement ces enseignes ici à Toulouse.
3: Il y a 7% de taux de vacances commerciales en début d'année, en tout cas. Ça a peut-être un petit peu changé en cette rentrée. C'est un peu moins, en tout cas, que la moyenne nationale. On s'en sort pas si mal que ça.
7: On s'en sort pas si mal, on est à 6% l'an dernier, 7% cette année au mois de février, mais là je pense que quand on va le recalculer l'année prochaine, on aura davantage de vacances, parce que là il y a pas mal de locaux vacants quand même.
3: Vous entendez ce matin la détresse sur Ici Occitanie des commerçants qui attendent depuis 2 ans maintenant que l'activité reprenne autour du centre commercial Basso Cambo, laissé comme orphelin par le départ de l'emblématique hypermarché Casino. Vous leur conseillez quoi? De tenir bon? Vous leur conseillez de lâcher l'affaire tout simplement?
7: Ah, il faut...
3: Chiffre d'affaires en diminution de 75% chez certains commerces.
7: Ah oui, bah alors après, quand vous en arrivez là, il faut bien réfléchir à la suite, parce qu'une fois qu'on rentre dans la machine infernale, pour s'en sortir, c'est compliqué. Hein, donc il vaut mieux anticiper, hein, nous on le dit toujours. Hein. On a accompagné certains commerçants, nous, au tribunal de commerce, justement, pour anticiper certaines choses. Quand on en arrive à ce degré-là, je pense qu'il faut vraiment se remettre en question. Mais après, il faut réfléchir à la polarité commerciale et il faut une locomotive. Je pense que le service de développement éco de la métropole y travaille. Voilà, il faut arriver à refaire venir des...
3: Qu'est-ce que vous leur demandez très concrètement?
7: À qui?
3: Aux autorités en charge. Parce que là, en fait, il y a beaucoup de promesses. Hein. Il y a le géant Bouygues qui avait promis la construction de logements, était censé ramener aussi de l'activité dans le secteur. Là, pour l'instant, on n'entend plus trop parler de quoi. Comment est-ce qu'on peut sortir de cette situation-là?
7: Après, le problème, c'est que tous les secteurs d'activité aujourd'hui sont impactés. Le logement comme le reste, la construction. Enfin, je ne vais pas vous apprendre ça. Il faut arriver à débloquer les situations. Maintenant, après, moi, on n'intervient pas à ce degré-là, mais il faut vraiment, là, maintenant, il faut passer à la vitesse supérieure.
0: Sandrine Rossignol, la directrice de la Fédération des commerçants de Toulouse, est l'invitée d'Ici Matin.
3: Comment se passe cette rentrée pour les commerçants à Toulouse après cet été, on le disait, caniculaire et avec les cortèges qui fleurissent doucement dans les rues?
7: La rentrée est compliquée puisqu'on a encore aussi une chaleur persistante donc qui n'incite pas à acheter des collections hiver qui sont maintenant rentrées. Donc c'est pas facile. Et en plus de ça, se rajoutent les manifestations. Donc autant vous dire que la période est assez morose et assez compliquée.
3: Ça s'est plutôt bien passé hier, ça vous inquiète quand même? la manifestation des lycéens en centre-ville de Toulouse ?
7: La manifestation s'est bien passée, elle a été bien encadrée. Le problème, c'est que quand vous avez des manifestations sur les boulevards, puisque c'est interdit maintenant en centre-ville, les gens savent qu'il y a une manifestation, ils ne viennent pas. Donc moi, je discutais avec une restauratrice encore avant-hier, au lieu de 40 couverts, elle en a fait 10. Mmh. Voilà. On est toujours impactés, nous, les commerçants, par tout ce qui se passe.
3: Il a fait très chaud cet été. Est-ce que ça aussi, ça se ressent sur les chiffres ? Est-ce que les clients se sont moins déplacés ou presque certains sont venus chercher la clim ?
7: Ah ben, si vous vous déplacez, vous venez chercher la clim, c'est sûr. Moi, la première, hein, quand je vais dans un restaurant, s'il n'y a pas la clim, ben, je me pose la question si je reste ou pas. Mais la chaleur est un gros sujet ici et en national, puisque nous, on discute avec les autres fédérations en France. Et c'est un sujet majeur. Et là, c'est pareil, il va falloir réfléchir à...
3: Qu'est-ce que vous demandez, là encore, à la mairie de Toulouse pour vous aider très concrètement sur ces années prochaines ?
7: Ce qui a bien fonctionné, là, sur la rue Alsace, par exemple, les ombrières, ça fonctionne bien, sur la place du Capitole aussi.
3: Il n'y en a pas dans la rue de Metz, par contre.
7: Il n'y en a pas dans la rue de Metz. C'est de pouvoir développer des solutions comme celle-ci. Alors elles ont un coût, ça c'est évident, mais il faut chercher à plus d'ombre, plus de fraîcheur, alors il y a des arbres mais ils sont pas d'ici qu'ils soient assez grands et
3: le commerce en ligne, c'est une solution que vous envisagez sans
7: il,
3: vous
7: le, il le faut le commerce en ligne hein, de toute façon aujourd'hui un commerçant ne peut pas avoir juste une vitrine physique, il faut aussi une vitrine virtuelle et c'est le mix des deux qui fait que ça fonctionne bien. Sans ça aujourd'hui vous allez dans le mur, c'est évident.
3: Merci à vous, Sandrine Rossignol. Vous êtes la directrice de la Fédération des commerçants de Toulouse et vous étiez ce matin l'invité ici Occitanie. Bonne journée.
7: Merci.
0: Un accident au sud de Toulouse, voilà pourquoi c'est la pagaille sur notre périph au sud de Toulouse, accident qui s'est passé juste avant l'échangeur 23 Rangueil. Il y a encore un véhicule sur la voie de droite. Et puis au nord, cette fois au nord-ouest de Toulouse, un autre accident, c'est sur la Nationale 224, c'est en dehors de notre périph toulousain, un deux roues qui se trouve à Beauzelle sur la voie de droite. Là aussi, on est embêté dans les transports en commun. Alors pas chez Tisséo, où aujourd'hui tout roule normalement, c'est du côté de votre train Lyon principalement et sur l'axe Narbonne-Toulouse. Le train qui devait partir à 8h ne partira pas avant 8h20. Il y a un retard, panne d'une installation de réseau ferré, m'informe la SNCF. Vous avez vous aussi peut-être des infotrafics à nous communiquer. Vous êtes dans la voiture, surtout le kit main libre. Hein. Pas de téléphone au volant, je ne veux pas avoir ça. Je ne paye pas l'amende.
3: C'est terrible, hein, les pannes de réseau ferry.
0: Oui, d'ailleurs, il n'est plus là, Mathieu Ferry. Les réseaux ferry, c'est impressionnant. Vos infos trafic au 05 34 43 31 31. Bonne route avec nous et prudence. Il pleut ce matin, on pense à vous les deux roues, hein. Principalement quand on est à deux roues, c'est vraiment pas rigolo. On pense aussi à vous les piétons ou les vélos. 7h53. J'ai...

0: vertige de Lamur. Moi, j'adore la musique. Vous aussi, vous adorez la musique. 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
0: 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On va évoquer Richard Cœur de Lion, la flèche la plus chère du monde. Stéphane Bern va voyager dans le temps. C'est dans une minute. Votre actu locale dans trois minutes.
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0: Bonjour Stéphane Bern.
1: Bonjour à tous.
0: Ce matin, on voyage dans le temps, au temps d'un des rois les plus célèbres de l'histoire.
8: Richard Cœur de Lion, oui. Vainqueur de nombreuses batailles et héros de légende. Mais en Limousin, un arbalétrier anonyme va réussir ce qu'aucune armée n'avait jusque-là réussi, terrasser le grand fauve. Mars 1199, Chalut. Richard Cœur de Lion assiège un petit château. Oh, rien d'exceptionnel, c'est à peu près son activité favorite, comme certains feraient du padel ou de la pétanque. 41 ans, une réputation immense. Depuis 20 ans, il passe davantage le temps en armure que sur un trône.
9: Mes amis, voilà ce qui nous réunit ce soir.
10: Le camembert Cœur de Lion.
8: Et pourtant, ce soir-là, il inspecte tranquillement le château. Peut-être un peu trop tranquillement. Le fameux « je jette juste un petit coup d'œil ». Sur les remparts, un défenseur arme son arbalète. Les chroniqueurs l'appellent Pierre Basile.
11: Qu'est-ce que je fais ?
8: D'autres sources hésitent sur son identité, peu importe.
11: Je pourrais le dégommer à l'arbalète quand même.
8: L'homme vise, et vise bien. Le carreau part, bim ! Dans le mille et mille. Il atteint Richard à l'épaule. Même l'arbalétrier regarde autour de lui pour vérifier que c'est bien lui qui a fait ça.
12: Oh, bravo !
13: Il ne l'a pas fait exprimer, les belles.
8: Sur le moment, personne ne s'affole. Le roi plaisante même avec ses hommes. Après tout, c'est qu'une blessure, même pas mal. Sauf qu'au XIIe siècle, une infection est parfois plus redoutable qu'une armée. Les jours passent, la plaie s'aggrave, la gangrène progresse. Bon, finalement, un peu mal quand même. Le 6 avril 1199, le roi le plus célèbre d'Occident meurt à quelques centaines de mètres du château qu'il était venu conquérir. Game over. No extra life. L'histoire a ses leçons. Les plus grands tombent parfois sur de petits obstacles. Excusez-moi, la sortie, c'est par où?
1: Juste là.
8: Suivez la flèche, majesté.
0: Mais oui, juste là derrière. Voilà, non, non, ça c'est les toilettes.
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0: Nous sommes le mercredi 7 octobre 2026. Bonne fête, Serge.
1: Il est 8h.
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0: L'info d'ici, Mathieu Ferry. Bonjour Mathieu.
15: Bonjour, vous qui êtes au volant en ce moment, est-ce que vous pourriez vous passer de la radio dans la voiture? Pas d'actu local, pas de musique, pas de bonne humeur. C'est une vraie question parce que dans les voitures neuves, les constructeurs n'installent plus forcément et systématiquement d'autoradio, histoire de gratter un peu sur les coûts de fabrication et puis parce que les usages changent. Maintenant, on se met au volant en connectant son téléphone avec sa musique perso. Alors les acteurs de la radio montent au créneau, public, privé, associatif. Ils demandent à l'État de garantir l'accès gratuit dans les voitures. Et puis vous, la radio, vous y tenez. Jeanne-Marie Marco, vous êtes avec un auditeur.
12: Donc vous, Denis, premier réflexe quand vous arrivez dans votre voiture?
14: La clé, je démarre. Tout le temps, j'ai
12: la radio à fond.
14: La radio. Donc là, par exemple, c'est ici Occitanie, voilà. Ça tombe bien.
12: Merci beaucoup de nous accorder.
14: Ça rythme mes trajets et ça me permet déjà de trouver la route moins longue, puis de passer un bon moment. Voilà.
12: Ces constructeurs qui arrêtent d'installer par défaut des radios, vous leur dites que c'est pas une bonne idée?
14: Alors non, c'est pas du tout une bonne idée. Hein. Ça fait partie des informations un petit peu aberrantes, alors que c'est un quotidien pour chaque automobiliste d'écouter la radio.
12: Et vous avez connu l'époque où il n'y avait pas de radio dans les voitures?
14: Merci pour le pour ce retour. Mais oui, on avait des racks, vous savez, on mettait la radio et c'était une option à l'époque. Donc maintenant, ils veulent nous enlever même cette option. Entièrement contre cette proposition.
15: Et puis il y avait l'époque aussi où on prenait carrément l'autoradio, la façade, hein, pour ne pas se faire voler. En tout cas, une proposition de loi est étudiée aujourd'hui au Sénat par la commission culture pour imposer donc des autoradios dans les voitures. Dans cette commission, on trouve notamment la maire de Brame, la socialiste Claudie Faucon-Méjean, qui vient d'être élue sénatrice de l'Aude.
0: Des milliers de lycéens dans la rue, hier encore à Toulouse.
15: 13 500 selon la préfecture, dans une grande manif partie de Jeanne d'Arc, direction Saint-Cyprien. 32 000 selon les organisateurs, des lycéens rejoints pour l'occasion par des étudiants de la fac du Mirail, bloqués hier matin, rejoints aussi par quelques enseignants selon la préfecture de Haute-Garonne. 11 interpellations, hier quelques dégradations dans les rues, des jets de projectiles sur la police. Les lycées rouvrent normalement aujourd'hui, et puis demain ou vendredi, eh bien chaque établissement devra banaliser une demi-journée pour un temps de démocratie interne, demande du ministère de l'Éducation nationale. Et puis réaction ce matin du principal syndicat des chefs d'établissement, le SNPDN, qui dit qu'il n'organisera pas des temps de démocratie interne tant que le climat ne sera pas serein. En tout cas, à Tournefeuille, le collège Léonard de Vinci, lui, sera fermé aujourd'hui. Départ de feu hier dans une haie sur la clôture. Les flammes se sont propagées à un préfabriqué et ensuite à une partie de la façade. Origine du feu inconnue, mais le conseil départemental qui gère les collèges va porter plainte. De son côté, la préfecture annonce qu'une enquête judiciaire est ouverte.
0: Autre incendie hier matin dans un squat à Toulouse.
15: Oui, à la Roseraie, dans une ancienne résidence universitaire occupée par des jeunes étrangers isolés, essentiellement des Africains. 136 personnes évacuées, certaines qui ont carrément sauté de plusieurs étages. 3 d'entre elles se sont blessées aux chevilles. Selon les pompiers, le feu a pris dans la cave de cet immeuble de 5 étages. Les squatteurs, en tout cas, désormais, se retrouvent à la rue. Jean-Charles Pitot est l'élu de Toulouse Métropole en charge du dossier.
16: Ce que je peux vous dire sur ce bâtiment, c'est que d'une part, il y a eu un accompagnement des occupants pour récupérer leurs biens à l'intérieur de l'immeuble, que cet immeuble était impropre à l'habitation, puisque il y a eu un arrêté d'accès au bâtiment, à la fois pour des raisons d'insalubrité, mais aussi des raisons de toxicité liées à l'incendie. Cet immeuble va devoir être condamné et ne peut être remis à disposition des squatteurs. Toulouse Métropole va donc céder ce bâtiment à Toulouse Métropole Habitat, et le chantier pourra démarrer assez rapidement, puisque les marchés devraient pouvoir suivre dans les plus brefs délais par rapport à ce projet, qui est un projet déjà très ancien.
15: Ouais, parce que sur l'emplacement de ce squat rue Louis Plana, il est prévu de construire un immeuble de 137 logements sociaux.
0: Un restaurant casse les prix à Toulouse.
15: Ouais, pour garder ses clients et même en attirer d'autres, parce que c'est la crise pour tout le monde, surtout avec l'inflation, les prix de l'essence. Alors, avenue des États-Unis, Riyad Koub lance un menu à 5 euros. C'est le chef cuisinier du Mood. À ce prix-là, un seul plat, cuisse de poulet, purée maison.
17: Il y a des familles, il y a des groupes d'amis qui sortaient avant, qui aujourd'hui, ils s'empêchent, on va dire, de pouvoir profiter. En fait, comme je dis, moi, le restaurant, c'est pour tous et ça devrait pas être un luxe. Voilà, ça devrait être pour tout le monde. Moi, j'ai une grande capacité, j'ai un restaurant qui peut accueillir jusqu'à 250 personnes. Et ce serait dommage de ne pas pouvoir faire profiter de nombreuses personnes. Voilà. Et moi, j'essaie de toucher en fait vraiment toutes les personnes. Le prix, il est pour tout le monde. Honnêtement, je ne compte pas gagner d'argent sur ce que je fais. Je le fais de bon cœur. J'ai essayé au maximum de réduire les charges. On est sur un classique, comme une pomme de terre. C'est pas ce qui me coûte le plus cher. Une cuisse de poulet, je pense pas que c'est ce qui coûte le plus cher non plus. Le but, c'est que les personnes qui ne pouvaient pas s'offrir de restaurant aujourd'hui, ben, je pense que 5 euros, on les a tous dans la poche. Et voilà.
15: Riyad Koub, le chef cuisinier du Mood, avenue des États-Unis. Les repas à 5 euros, c'est sur réservation lundi et mardi uniquement. Hier, le restaurant a fait sale comble, 200 couverts.
0: La Fnac déménage à Toulouse.
15: Alors, elle reste à la sortie du métro, à Jean Jaurès, mais elle est maintenant installée de l'autre côté, dans l'immeuble d'en face, dans le bâtiment Les Variétés, là où il y avait le cinéma avant, magasin aussi grand que l'ancien, 2700 m² sur 3 étages, et le sourire pour Anis, un vendeur de la Fnac.
18: Fierté, la première pour la Fnac, et la deuxième parce que c'était l'ancien cinéma que je fréquentais très souvent. Très très content de connaître ce nouveau magasin, d'avoir suivi et la construction, l'aménagement et l'ouverture. Puis rendre service aux clients, ce sera la cerise sur le gâteau. C'est beaucoup plus spacieux, lumineux surtout. Une hauteur sous plafond exceptionnelle que j'apprécie énormément. Et puis la simplicité tout simplement du magasin. Alors, on a connu un magasin qui était assez sombre à l'époque du coup, on va dire. Puis maintenant on est sur quelque chose de beaucoup plus lumineux. Donc c'est totalement bénéfique que ce soit pour nous les vendeurs ou pour la clientèle.
15: Et cette nouvelle Fnac de Toulouse ouvre à 10h tout à l'heure. Les commerçants à l'honneur avec vous Alban Forlot.
19: Oui, donc nouveau pôle attractif, on l'a dit à Jean Jaurès, mais pas forcément beaucoup de monde à l'espace Saint-Georges, par exemple, ou à Compense-Cafarelli. Parfois, il y a des enseignes comme Primark qui peuvent booster tout un quartier. Où est-ce que vous allez, vous ? Centre-ville ou grand centre, à Roc, à Fenouillet ? Dites-le-moi à 9h dans l'émission ici, c'est vous, au 05 34 43 31 31.
15: À bientôt, le retour à la maison pour Sophie Adenau, l'astronaute française qui quitte la Station Spatiale Internationale tout à l'heure vers 14h. Ensuite, long voyage vers la Terre, ça va durer 34 heures. Arrivée demain soir à Mérissage au large de la Californie. Événement à suivre, évidemment, depuis la Cité de l'Espace de Toulouse. Et puis lui veut de nouvelles étoiles avec le Stade Toulousain. Emmanuel Méafou signe un méga contrat. Le deuxième ligne international va jouer en rouge et noir jusqu'en 2032.
0: Que d'eau, que d'eau, que d'eau. On attendait l'eau, on est servi. Parapluie, capuche, imperméable. Avec ce temps agité qui persiste toute la journée à Toulouse et ses départements voisins, on n'est pas à l'abri, hein, nous dit Météo France, d'avoir une averse. Ça et là, des averses qui vont s'intensifier à la fin de la matinée et cet après-midi, qui pourront prendre un caractère orageux sur toute notre grande région. Personne ne sera épargné. Vent d'ouest-nord-ouest avec des rafales à 55 km/h. Il fait 18 degrés à Toulouse, 21 cet après-midi. Bonne nouvelle, l'accident dont je vous parlais au sud de Toulouse, périph extérieur juste avant l'échangeur 23 Rangueil vient d'être dégagé. Alors
1: disparouche.
0: Ouais, alors l'accident est disparu, mais le bouchon reste. Et puis gros bouchon aussi au nord, cette fois nord-ouest de Toulouse, avec ceux de roues sur la nationale 224. On est à Bozelle précisément, si vous voyez où ça se trouve. Et un accident qui vient de se produire, tiens, puisqu'on redescend pour arriver à notre périph toulousain, trois véhicules à Blagnac cette fois. Ça vient de se produire à l'instant, je n'en sais pas plus. Je sais pas si les véhicules sont sur la voie de droite, de gauche ou du milieu. Si vous avez des infos trafic, vous nous les communiquez. C'est bien chez Tisséo, je vous le disais, beaucoup, beaucoup de retard aujourd'hui sur notre ligne Narbonne-Toulouse. Ça concerne votre train Lyon, peut-être celui que vous deviez prendre à 8h03 qui ne partira pas avant 8h18. La SNCF nous informe qu'il y a une panne d'installation du réseau ferré. Un trafic perturbé depuis 7h moins le quart ce matin. Vous avez peut-être vous aussi des infos que je ne vois pas sur cet écran. 05 34 43 31 31.
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0: Si vous nous regardez sur la 3, on est en train de faire des gestes. Il y a trois issues de secours. Une ici, une à gauche de l'appareil.
1: Il y a le gilet qui tombe à un moment donné.
0: Alors non, ce qui va tomber, c'est de la pluie aujourd'hui.
1: Et le petit sifflet, il y a le petit sifflet.
0: Allez-y, faites le petit.
1: Non, je sais pas.
0: Vous le faites pas très bien. Vous le faites pas bien. Un message de Sting et ses copains de The Police. Un message dans une bouteille à la mer.

0: Est-ce qu'on vous traduit vraiment?
1: Oui.
0: Message dans une bouteille. Yeah. C'est ça la traduction.
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3: Message, hein.
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0: Que dalle. Vous avez un message dans votre bouteille? J'ai rien du tout dans ma bouteille. Ah si. Ah si si. J'ai ce message de Sébastien Bretenou. Ah. Alors c'était pas dans la bouteille, je vous dirai pas où il l'a mis. Pour me dire que tout à l'heure, Nicolas Druart écrit les polars. Et il va le rencontrer dans la petite vadrouille, Sébastien Bretenou. Pourquoi vous rigolez?
3: Parce que j'aime beaucoup Sébastien Bretenou.
0: Ah! Truc qui est en train de naître, peut-être. On rencontrera Nicolas Druart dans notre petite vadrouille à 8h22. Foot, tennis, rugby. Pas mal de fausses billetteries sportives ont émergé ces dernières semaines. Et il faut démêler le vrai du faux. Heureusement, pour ça, on a le rendez-vous anti-arnaque d'Audrazo qui arrive dans même pas 3 minutes. Il serait pas 8h13. Il est 8h13. Ici, c'est rugby.
5: Ouais, après démêler le vrai du faux, démêler tout court avec le rugby.
6: Oh là là là. Oh,
5: et Anaïs Zenin, bonjour Anaïs.
7: Salut tout le monde.
5: Et bonjour. On parle science ce matin.
7: On connaît les études scientifiques qui expliquent que les joueurs de rugby ont plus de chances d'avoir des genoux cagneux, de l'arthrose cervicale et des risques maladies neurodégénératives. Mais il y a des choses bien plus insolites et rigolotes à connaître sur le rugby d'un point de vue scientifique.
5: Comme la passe vissée par exemple. Moi je ne sais pas faire ça. Hein.
7: Oui, mais je vous apprendrai. Alors pourquoi les joueurs font-ils tourner la balle sur eux-mêmes pour faire de longues passes? On se doute que c'est pour la précision, mais pour être plus précis dans l'explication justement, des physiciens ont modélisé la trajectoire du ballon ovale et démontré l'importance de l'effet gyroscopique et de l'effet Magnus. Ça paraît très compliqué, mais en gros, en tournant, le ballon reste plus stable dans l'air, résiste mieux au vent et garde une trajectoire plus tendue. Donc, à la prochaine soirée cassoulet du club, vous pouvez placer effet gyroscopique entre deux verres, ça peut faire son petit effet.
5: Autre phénomène intéressant, l'effet domino des erreurs.
7: Ouais, tout simple aussi. Une étude démontre qu'une seule erreur technique, comme une mauvaise passe par exemple, déclenche une réaction en chaîne. Statistiquement, le joueur qui touche le ballon après une cagade de son coéquipier a une probabilité anormalement élevée de commettre une erreur similaire. Et là, même délire, des gens ont pris le temps de faire une analyse scientifique sur un phénomène assez simple. On t'envoie une saucisse, tu la reçois comme tu peux et tu la renvoies à l'arrache aussi. C'est pour ça qu'il faut aller au contact juste après au lieu de faire la passe.
5: Autre fait scientifique, si on peut dire, l'IMC des joueurs de rugby.
7: Si on applique bêtement l'indice de masse corporelle aux joueurs de rugby de niveau élite, les piliers deuxième ligne notamment seraient classés cliniquement obèses. Prenons le cas de notre deuxième latte toulousaine Emmanuel Méafou par exemple. Un beau bébé de 2m03, 146 kg, il est en cas d'obésité sévère avec un IMC de 35,4. Bon, d'ailleurs, même Antoine Dupont et Thomas Ramos seraient en surpoids, donc les rugbymen ont tellement de biscottos qu'on ne peut pas calculer correctement leur IMC, ou du moins avec la méthode classique. Vous aussi, Mathieu, je sais.
3: Ouais, je sais jamais aussi.
7: Un autre fait scientifique, on pourrait prédire en prélevant le taux de cortisol et de testostérone de chaque joueur des deux équipes avant un match, quelle équipe ressortira gagnante de la rencontre. Très pratique. Et pour finir, pour tous ceux qui pensent que le ballon de rugby est une vilaine bébête au rebond imprévisible, sachez qu'il, s'il touche le sol sur sa pointe avec un angle inférieur à 45 degrés, il aurait 67% de chances de repartir vers l'arrière. Ah, trop simple en fait le rugby.
5: Vous parlez d'Emmanuel Méafou qui a signé jusqu'en 2032 avec le Stade Toulousain.
7: Bonne nouvelle.
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0: 8h17, c'est pas vrai, votre rendez-vous anti-arnaque. Audrazo, foot, tennis, rugby. ping-pong. Pas mal de fausses billetteries sportives ont émergé ces dernières semaines. Hein.
1: Oui, celles que j'ai repérées ont rapidement disparu, heureusement, ouais. Mais elles surgissent et disparaissent et resurgissent régulièrement. Et ça, ça nous montre à quel point il faut être vigilant. Premier site sur lequel je suis tombée, fffbilletterie.com. J'ai regardé, ils proposaient encore, là, il y a quelques jours, des billets pour les prochains matchs de l'équipe de France de foot, des places aussi pour la prochaine finale de Ligue des Champions, entre 220 et 690 euros le billet. Autre site frauduleux lui aussi, ticketsination.com, avec cette fois des places entre 50 et 120 euros pour des matchs de rugby du 15 de France. Dans les deux cas, le site est beau, avec les logos des fédérations, des catégories de places numérotées, un compte à rebours avant les matchs, etc.
0: Aude, à quel moment vous avez compris que c'était pas crédible cette histoire ?
1: Premier indice, et pas des moindres, j'ai trouvé à la vente des billets pour des matchs déjà passés.
0: Ah,
1: tout
0: oui.
1: À fait. Les Turquie-France et Belgique-France de fin septembre avec Zizou, bah, je pouvais encore acheter des billets, là, plusieurs jours après. Ça ne va pas, évidemment. Vérifiez ça quand vous avez un doute. Cette erreur, elle apparaît aussi souvent sur les fausses billetteries de concerts. Deuxième indice, on scrute toujours l'URL, l'adresse du site dans la barre tout en haut. Pour le foot, la bonne adresse, c'est billetterie.fff.fr. Je clique et je vois que pour encourager les Bleus et Zidane au stade Atlantique de Bordeaux le 15 novembre contre la Turquie, je dois patienter, je peux m'inscrire et je serai alerté à l'ouverture de la billetterie. Un dernier point, attention, la billetterie pour le prochain Roland-Garros n'est pas encore ouverte. Les organisateurs alertent, eux aussi, ils appellent à être patients. Si vous voyez un billet pour profiter de la petite balle jaune et de la terre battue, passez votre chemin. Pour l'instant, c'est un piège.
0: D'accord, très bien. Rendez-vous anti-arnaque. D'autres réseaux que vous retrouvez sur votre appli ici, sans arnaque. Mesdames, messieurs, Sébastien Bretonneau pour la petite vadrouille.
6: Oui, oh ben merci de m'applaudir. Alors, j'adore ça quand vous m'applaudissez comme ça le matin. Voilà, je suis
10: ça
6: en pleine forme. Je suis très heureux d'être avec vous parce que vous savez que le Festival international des littératures noires et policières Toulouse Polar du Sud vous donne rendez-vous du 9 au 11 octobre.
0: Dans deux
6: c'est
0: jours.
6: La 18e édition. Merci de le préciser que c'est dans deux jours.
0: C'est après-demain.
6: Au cas où j'avais oublié. Alors, du coup, ce matin, on est dans le centre de Toulouse avec Nicolas Druard. Nicolas a écrit des polars, mais ce n'est pas son métier de base. Au départ, il était dans le soin, dans un grand hôpital. Ses parents ont joué un rôle fondamental dans ce qu'il fait aujourd'hui. Et puis un jour, un libraire lui a donné un coup de pouce qui lui a permis de changer de vie.
0: Petite vadrouille à suivre dans 3 minutes à peine. Mais avant,
6: bonjour.
0: J'ai 2 places pour le prochain match Stade Toulousain Aviron Bayonnais ce dimanche, le 11 octobre, à Ernest Vallon à 21h. Et une question d'actu incroyable.
5: Ouais, on en a parlé dans le journal de 8h. Ces autoradios qui disparaissent de nos voitures, alors que, parce que les constructeurs n'en mettent plus systématiquement dans les voitures neuves. Alors le Sénat veut changer ça. Et oui, Sébastien, ça vous étonne.
6: Ah ben, ça m'étonne et je trouve ça pas bien du tout.
5: Alors justement, le Sénat veut changer ça avec une proposition de loi qui est débattue à partir d'aujourd'hui. Du coup, on vous pose la question. Quel est le slogan d'ici Occitanie? Est-ce que c'est cassoulet, rugby et chocolatine, actu local, musique et bonne humeur ou info, métro, dodo?
0: Dans votre autoradio, en partant au boulot, vous avez ici Occitanie. Bien, hop, évidemment. En mémoire 1, parce que sinon, on est d'accord.
5: Ça vaut pas le coup.
0: En mémoire 2 et 3 aussi. Quel est notre slogan? Cassoulet, rugby et chocolatine, actu local, musique et bonne humeur, info, métro et dodo. Vous l'avez la bonne réponse. À vous, les 2 places pour le prochain match du Stade Toulousain. 05 34 43
6: 31
0: 31.
6: Ouais.
0: Bonne chance!

0: Vanessa Paradis. Rendez-vous.
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0: À 8h23, votre rendez-vous. C'est avec Sébastien Bretonneau.
3: Et avec la petite vadrouille. Et ce matin, on voit la vie en noir, mais en Rome en noir. Le Festival Toulouse Polar du Sud s'installe dans la Ville Rose pour sa 18e édition. Et alors, pour l'occasion, je vous amène en plein centre-ville de la Ville Rose à la rencontre de l'une des figures locales du frisson. Il s'appelle Nicolas Druard. Aujourd'hui, il passe du temps à imaginer des intrigues policières redoutables. Mais saviez-vous qu'au départ, Nicolas Druard passait ses journées à sauver des vies. Ancien soignant dans un grand hôpital, rien ne le destinait à cette carrière d'écrivain. Alors comment passe-t-on des blouses blanches aux pages sombres ? Réponse, oui exactement. Eh bien réponse avec Nicolas dans la petite vadrouille ce matin. Vous moquez pas, vous dites donc. Hein. Nicolas, c'est quoi cette musique ?
4: Alors c'est une musique qui est présente dans un de mes romans qui s'appelle L'Instinct, où en fait on suit la même scène mais avec différents points de vue sur une aire d'autoroute. Il y a une atmosphère assez sombre, assez glauque, même un peu terrifiante, et avec une musique rock à l'ancienne, et je trouvais ce décalage vraiment marrant. Et voilà, j'ai voulu mettre ça en musique à travers une scène forte.
3: Alors vous êtes auteur de polar, on va aller s'asseoir sur le canapé, vous êtes d'accord ?
4: Avec grand plaisir.
3: C'est vos parents qui vous ont transmis le goût de la lecture au départ ?
4: Tout à fait. Que ça soit du côté de ma mère avec des autrices comme Agatha Christie, Marine Gaines-Clarke, et du côté de mon père, Stephen King, évidemment. Et je les remercie parce que c'est grâce à eux que j'ai aimé lire. La campagne anglaise du côté de ma mère et vraiment les scènes un peu plus horribles du côté de mon père.
3: Alors au départ, votre métier, c'est pas ça ?
4: Ah oui, alors pas du tout. Je suis infirmier. Au départ, j'ai travaillé 4 ans à Rangueil en néphrologie. Et ça a été un concours de circonstances. Avec le recul, maintenant j'aime bien dire que ça a été un mal pour un bien. J'ai été arrêté longtemps à cause de mon dos. Et c'est durant cette période d'arrêt que je me suis mis à écrire. J'avais jamais rien écrit avant ça. J'ai toujours aimé lire, comme on vient d'en discuter. Ça, je pense que c'est indissociable. On écrit parce qu'on aime lire, tout simplement. On écrit les histoires qu'on n'a jamais lues et qu'on aimerait lire. Et je me suis lancé à cette période et j'ai jamais arrêté depuis.
3: Il y a Toulouse dans vos livres.
4: C'est un décor vraiment intéressant pour faire des histoires qui font un peu peur. Donc il y a vraiment le choix, en fait, pour placer une intrigue.
3: Est-ce que vos anciens collègues du milieu des infirmiers de la santé savent que vous écrivez ?
4: Oui, ils le savent, que ce soit l'équipe infirmière et soignante, même les médecins. Côté soignant, je suis assez suivi, oui.
3: Alors, ce qui va faire tout basculer dans votre histoire à vous, c'est la rencontre avec un libraire.
4: Quand mon premier roman est sorti, j'ai pris un tas d'exemplaires sous le bras et je suis parti un peu démarcher les librairies dans Toulouse. Et la dernière sur la liste, c'était la librairie de la Renaissance, qui est à Basso-Combo. Et là, j'entre et je tombe sur un libraire avec une barbe assez fournie, qui est en plus le libraire polar. J'ai de la chance, je tombe sur lui directement. Et je lui tends mon roman, il me dit, ouais, bon, ok, je verrai si j'ai le temps de le lire. En plus, l'éditeur, j'avais été édité grâce à un concours et cet éditeur-là, il ne le portait pas spécialement dans son cœur, on va dire. Mais il me fait, ouais, je le lirai. Les semaines passent, mais finalement, peu de temps passe parce que 15 jours après, il m'appelle, il me fait, bah écoute, ton roman, j'ai bien aimé et tout. Il m'a aidé à trouver un éditeur pour mon troisième roman. Ouais, vraiment, c'est une relation de confiance qui s'est construite et depuis mon deuxième roman, il est devenu le bêta-lecteur de tous mes manuscrits. Ah. Je vais les citer quand même, je ne l'ai pas encore fait. C'est Bruno Lamarque, donc c'est une personne que j'estime beaucoup et à qui je dois beaucoup.
3: Nicolas Druard, voilà, que vous retrouvez lors du Festival Polar du Sud qui s'installe à Toulouse pour sa 18e édition. Je vous rappelle quand même les dates. Ce sera donc à partir de ce 9 octobre jusqu'au 11.
0: Après-demain.
3: Exactement.
0: On va jouer avec Carole, portée sur Garonne dans une minute. Votre actu locale dans 3 minutes.
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0: Ah bah je crois qu'il vient de donner la réponse. Bonjour Carole.
7: Bonjour à vous.
0: En direct du sud de Toulouse à Portet-sur-Garonne, oui. Où on a un peu de pluie ce matin.
7: Oui, on a un peu de pluie.
0: Vous préparez à partir... Non, vous êtes arrivé au boulot.
7: Oui, ouais. Je viens juste d'arriver.
0: Dans la vente.
7: J'ai passé la porte et on m'a appelé. Ouf. C'est génial.
0: Bon bah très bien.
8: Et vous avez écouté la radio dans la voiture, Carole.
7: Exactement.
0: Bon, alors on vous rappelle la question d'actu ou il n'y a pas besoin?
8: Si, quand même, les autoradios disparaissent, donc le Sénat veut changer ça, veut imposer aux constructeurs d'en mettre des autoradios dans les voitures neuves. Mais quel est le slogan d'ici Occitanie, Carole? Est-ce que c'est cassoulet, rugby, chocolatine, actu local, musique et bonne humeur, ou info, métro, dodo?
7: Actu local, et bonne humeur, j'ai oublié que la musique.

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2: 8h30 dans l'actu du jour, Sébastien Cabrita dos Santos. La rentrée est compliquée pour les commerçants toulousains.
3: Là, c'est la directrice de la Fédération des commerçants qui s'inquiète après un été caniculaire qui joue les prolongations. Les collections d'automne sont arrivées. Personne ne veut les porter, déplore Sandrine Rossignol. Invitée ce matin ici Occitanie, inquiète aussi du mouvement des lycéens qui prend de l'ampleur avec les blocages des établissements scolaires et cette première grande manifestation hier dans les rues de la ville. 30 000 personnes comptabilisées par les organisateurs, moitié moins par la police. Retour dans le cortège dans l'info dans une minute. Plus que quelques heures dans l'espace pour Sophie Adnaud, l'astronaute française formée à Toulouse entame son voyage de retour sur Terre. On va y revenir, mais d'abord, c'est l'actu en 90 secondes. Cyril Ardo.
4: Le Premier ministre doit prendre la parole ce soir depuis Matignon. Sébastien Lecornu s'exprimera sur les lycées, mais aussi les carburants ou la crise agricole. Sur les lycées, le gouvernement a annoncé hier des temps de démocratie interne, un dialogue entre les élèves et les directions. Le SNPDEN, principal syndicat de chefs d'établissement, refuse ce matin d'organiser ces débats en l'absence d'un climat plus serein. Un policier mis en examen est placé sous contrôle judiciaire, soupçonné d'avoir tiré une grenade lacrymogène qui a blessé au visage un adolescent de 14 ans fin septembre dans le Val d'Oise. Le lycéen souffre d'une double fracture de la mâchoire et a toutes les dents du haut cassées. Combattre l'antisémitisme et le terrorisme partout et toujours, œuvrer pour la paix, c'est l'engagement de la France, écrit Emmanuel Macron sur X, 3 ans après l'attaque du 7 octobre en Israël par le Hamas. En représailles, l'État hébreu avait déclenché une vaste offensive dans la bande de Gaza. Prudence dans le Gard, les Bouches-du-Rhône et le Var. Ces départements sont placés toute la journée en vigilance orange pour pluie, inondation et orage. L'Hérault, de son côté, est en alerte orange pour un risque de crue. Le grand jour pour Clarisse Agbenenou aux Mondiaux de judo. 7 mois après avoir donné naissance à son deuxième enfant, la quintuple médaillée olympique de judo va tenter de décrocher un 7e sacre mondial. Et puis c'est l'un des emblèmes de Marseille, la basilique Notre-Dame de la Garde, la Bonne Mère, officiellement inscrite au titre des monuments historiques. Ça doit permettre notamment de mieux protéger le monument.
3: L'info d'ici ce matin en Occitanie, c'est le retour au lycée ce matin. Les établissements scolaires a priori ouverts après une journée passée dans les rues de Toulouse hier pour les aspirants bacheliers en colère. On est jeune et révolutionnaire. Parmi les slogans entendus dans le cortège, 13 500 personnes ont défilé selon la police, 30 000 selon les organisateurs. Adèle est venue avec son père.
5: Mon père, il m'a emmené depuis que je suis petite à plein de manifs, donc j'ai l'habitude de les faire avec lui. Et tout. Il m'a dit de faire attention au mouvement de foule, ne rien ramasser de ce qui tombe au sol. Attention.
3: Les lycéens toujours mobilisés pour de meilleures conditions d'enseignement et très soutenus par leurs enseignants en grève, comme Amandine, prof d'histoire géo à Toulouse-Lautrec.
6: Ça craque en termes d'espoir aussi, je crois, par rapport au système éducatif dans lequel sont nos élèves. Tout est très anxiogène dès la première, avec les choix qu'ils doivent faire. Ils ont peur de se tromper. Il y a beaucoup d'angoisse de leur part et les personnels essayent de faire au mieux. Mais voilà, nous, on alerte sur la situation depuis déjà plusieurs années et on n'est pas entendu. Donc là, je pense qu'il y a un retournement où c'est eux qui se mettent à alerter pour être entendus sur ce qui leur convient pas dans le système qu'on leur propose.
3: Le Premier ministre lui tente de calmer la grogne. Il propose d'annuler des cours par demi-journée pour laisser place, dit-il, à un temps de démocratie interne et pour faire remonter les difficultés établissement par établissement, grandement insuffisant. Déplore déjà les manifestants qui demandent à réformer Parcoursup ou qui, comme Camille, réclament des mesures fortes, notamment face à une réponse policière jugée démesurée face à la contestation devant les lycées bloqués. Lui est étudiant. Mirail.
7: C'est pas normal en fait, quand on voit qu'il y a des lycéens qui perdent des yeux, qui perdent des bras, qui perdent des mains, alors que c'est des mineurs. Pour nous, ça nous paraît totalement dégueulasse, alors qu'ils ont des revendications qui sont totalement légitimes.
3: La police des polices, IGPN, instruit en ce moment une dizaine d'enquêtes partout en France. La mobilisation d'hier, qui s'est plutôt bien passée, relativement bon enfant à Toulouse, hormis quelques heures en fin de cortège. 11 personnes ont été interpellées selon le préfet. Il est 8h35, la météo pour aujourd'hui, dominée par pas mal de pluie.
2: Ah oui.
3: Qui a bien commencé à tomber ce matin.
2: Pluie du matin jusqu'au soir, c'est tombé ce matin. Ça va tomber encore ce midi, cet après-midi et en soirée jusqu'à demain, nous dit Météo France. Un temps bien agité, les champignons adorent.
8: Ah oui. Beaucoup

0: messages de champignons ce matin. On est content. Beaucoup de messages de grenouilles aussi. Et les escargots qui nous écoutent énormément.
1: On est content.
2: Ça en fait du monde.
0: Ça en fait du monde. C'est un temps agité qui va, comme nous d'ailleurs, qui va persister toute la journée à Toulouse et ses départements voisins, avec des averses qui peuvent même s'intensifier et prendre un caractère orageux, nous dit Météo France. Vent d'ouest nord-ouest avec des rafales à 55 km/h. Il fait 18 degrés à Toulouse. Combien cet après-midi? Pas plus de 21. Ça y est, on est dans les températures de saison. C'est l'automne, c'est froid.
1: On est content.
0: Non, on n'est pas content, on a froid. Au plus chaud de ce mercredi 7 octobre 2026, 18 à Rodez, à Saint-Gaudens, 19 à Figeac, à Hoche ou à Pamiers, 20 degrés à Albi, à Muret, à Cahors et à Castres, et 21 degrés quand même à Montauban. Ça se confirme, on ne devrait jamais quitter Montauban. On est sur la route, on accompagne vos déplacements. Un nouvel accident qui s'est produit pendant les infos de Sébastien Cabrita dos Santos. Mais aucun rapport de cause à effet. L'accident est au sud-est de Toulouse. Périph' intérieur. Au niveau de l'aéroclub Toulouse-Lasbordes, situé, voilà. Le véhicule est sur la voie de gauche. Voilà pourquoi dans ce secteur sud-est vous êtes bien ralenti. C'est compliqué ce matin. La pluie, c'est jamais très très bon. Déjà, vous êtes plus nombreux sur la route, ça on le sait. Quand il pleut, on prend sa voiture, tout le monde le fait. Peut-être pas vous. Ah d'accord, bah très bien, c'est bon pour la planète le vélo. Bah, vous allez être trempé aujourd'hui. C'est bien aussi du côté de nos transports en commun chez Tisséo. En revanche, sur l'axe Narbonne-Toulouse, on a des petits retards ce matin. Difficulté à préparer le matériel, difficulté sur les voies, des retards qui vont de 5 à 10 minutes, dit la SNCF.
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0: Alors, beaucoup de messages, je veux dire, vous avez vraiment des messages, des champignons, des escargots? Non, bien sûr que non. Hein. Tout ça, c'est pour rigoler, bien sûr, passer le temps un petit peu. Et si vous êtes sur la 3 aussi, on vous fait l'escargot, on adore ça.
5: Vous fait les antennes.
0: On vous fait des petites antennes. Merci de nous capter ce matin, 8h37.

0: Il y a un truc que vous ne savez pas, c'est que Sébastien Cabrita de Santos connaît toutes les paroles de toutes les chansons de Mylène Farmer.
1: Par cœur,
2: fan. Ouais,
3: comment c'est président du fan club.
2: Bah, au lieu de dormir la nuit, je révise.
0: Ah, vous révisez. Ouais. Oh, c'est fou ça. Ah, il m'épate.
2: Waouh. Incroyable.
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0: Ah, oui, c'est moi.
4: 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Que...
0: Attendez, vous me réveillez là, qu'est-ce qui se passe? Hein? Ah, le salon. Ah oui, très bien, très intéressant ce salon. Le salon des loisirs créatifs.
3: Ah oui,
0: à
3: c'est
0: à partir de demain
3: c'est
0: jusqu'à dimanche au mythe.
2: Rien à voir.
0: Et je sais que vous aimez faire des trucs avec vos petits doigts.
3: Je suis très créatif.
0: Eh bien, vous êtes créatif et Nathalie Marques aussi. C'est une des organisatrices. Elle sera notre invitée. Ça se passe ici à 9h moins le quart. Vous me posez souvent la question, Mathieu, comment vieillir en bonne santé?
3: Mais je me pose cette question tous les jours.
0: Eh bien, on va poser la question au docteur Kierzek. Tiens, par exemple, à quelle heure éteindre la lumière?
3: Ouf,
0: Axel Bauer y a répondu. Eh bien, le docteur Kierzek aussi y répondra avant les infos de 9h. 9h moins 20, moi je ne viens que pour ça le matin.
3: Moi aussi.
0: Que pour Kézak. Ah bah, de toute façon... Cherchez pas, tout le reste, franchement...
3: Moi, je repars après.
0: Passe enfin, au second plan, vraiment.
2: Enfin, Kézako.
0: Enfin, un truc intéressant, quoi. Partager la langue de chez nous, citant. Enfin, un intervenant qui sait de quoi il parle.
3: De qualité.
0: Mais oui.
2: Ça va, ça ira.
0: Adieu, Jérôme.
6: Adieu, Baleine. Adieu, ça, à toutes. Moi aussi, je viens que pour vous, évidemment.
0: Ah oui.
6: Franz, je vous ai dit baleine en vous saluant, mais est-ce que vous connaissez la signification de ce mot? Une baleine.
0: Oui, j'ai
6: baleine,
0: ça sur mon celle la baleine.
6: Non, c'est pas pareil. Il y a la baleine, mais là c'est baleine, et baleine c'est quelqu'un de...
3: C'est quelqu'un de vaillant.
6: Mais voilà, exactement, comme vous.
0: Ah,
6: de vaillant, de travailleur, de courageux, qui a du mérite. Baleine, c'est écrit en occitan V-A-L-E-N-T, donc la lettre V qui se prononce B comme en catalan et en espagnol. Quelqu'une des baleines est une persona que pudes contar en elle, ouais.
0: Ah, oui, c'est quelqu'un sur qui on peut compter.
3: Oui, c'est ça.
6: Mais totalement. Braco bremunde, ya baleine, te baleine. Parfois, c'est ironique. Gaïtamme à quelle baleine? Ici, comprenez, regardez-moi ce feignant. Ouais. Rassurez-vous, personne n'est visé
0: par
6: vous.
0: Il vous a regardé quand même.
6: Non.
0: Ah, si, vous l'avez regardé.
6: Ya tamé lo baleine tout. Qu'est-ce que lo baleine tout?
0: Une baleine?
6: Nous, tout tchoum passe. Une baleine tout, est-ce quelqu'un qui travaille un pauk, mais pas trop, ça qui est là.
3: Oui, un donc, peu, mais pas trop. Quoi.
6: Voilà, c'est quelqu'un qui travaille, mais pas trop quand même. Et puis, il y a la personne qui travaille comme une formigo.
0: Ah,
6: une
0: formigo. Quelqu'un qui bosse comme une formi.
6: Et que veut dire? Bah, c'est une personne très travailleuse, très active. Travaille comme une formigo ou comme une formigo. Et puis, il y a tabé, l'ouche qui se baleine quand la padé non sent. La padé non que j'ai quoi.
3: Ça. Comment le traduire?
6: Alors, c'est plutôt pour midi, mais c'est la poêle. Voilà, il est vaillant quand la poêle sent les baleines, quand la palais nos scènes. Pas trop vaillant au boulot, mais davantage au moment de passer à table.
3: Il vaut mieux l'avoir en photo qu'à table, quoi.
6: Exactement. Notre terme premier à table et dernier al travail, c'est-à-dire premier à table, dernier au travail. Buono giornato a tutte las valentes, a tutte les balens.
0: Ouais, on est vaillants, on écoute ici matin, on est bien, et puis on est fort, et puis surtout on apprend l'occitan.
6: Et c'est gueux.
0: On passe des bons moments, on se dit à demain.
6: Et à demain.
0: À demain.
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0: Cet animateur n'est pas soldé, mesdames, messieurs.
7: Non.
0: Portes ouvertes tout à l'heure, dès 9h. Et tout est gratuit dans l'émission ici, c'est vous et Alban Forlo.
7: Mais oui, pas de rabais sur vos témoignages. Non. On n'a rien à vendre, on a du temps à vous donner. 05 34 43 31 31. La question d'actu du jour concerne les commerces. Est-ce que vous prenez encore la peine d'aller jusqu'au centre-ville de Toulouse? Ou est-ce que vous préférez vous rendre dans des grandes surfaces de l'agglo? Quelle est votre boutique préférée? Tiens, on a Cécile, par exemple, qui nous donne déjà un avis à Colomiers.
1: Bonjour, ici Occitanie, Cécile de Colomiers. Je ne vais jamais au centre-ville de Toulouse, excepté les soldes. De plus, si je commande sur Internet, sinon je vais beaucoup dans les centres commerciaux.
7: Et oui, le fléau d'Internet pour les commerçants. Alors, parmi les attractions du centre-ville, il y a la Fnac qui a déménagé, on le dit depuis ce matin, dans le bâtiment des variétés, l'ancien UGC. Et je regardais ce matin, durant passant, que c'est l'endroit des chefs d'État, mine de rien.
0: Ah bon ?
7: C'est repéré ça ou pas ?
0: Non.
7: Parce qu'en fait, je rappelle qu'à la sortie du station métro Jean Jaurès, il y a l'esplanade François Mitterrand,
0: exact,
7: au milieu. Ouais, ouais. Sur les côtés, on a les allées Roosevelt. Et donc, là où se trouve le jardin Goudouli, ben, c'est la place Wilson. Donc, je vous dis, il n'y a que des chefs d'État. Est-ce que Marie vient en ville ?
10: Pas de centre-ville pour moi, car c'est un peu loin de mon secteur, de là où j'habite. Moi, je suis à Saint-Martin-du-Touche. Je fais marcher les commerces de mon quartier. Et je sais que pas très loin, il y a aussi Tournefeuille. Hein, donc, j'essaye au maximum d'y aller à pied quand je peux. Les petites emplettes dans mon quartier.
7: Et vous, à quel endroit allez-vous ? Dites-le-moi maintenant en direct. C'est Manon qui décroche 05 34 43 31 31.
0: Qu'est-ce que vous faites de vos doigts ? Enfin non, je veux dire, est-ce que vous créez des choses ?
7: Alors,
0: j'ai vu votre regard.
7: On va faire un café il y a deux minutes, mais non.
0: Non, mais créatif, un truc créatif.
6: Est-ce que je joue du piano,
0: Du piano debout.
6: Du piano.
0: Ouais. C'est peut-être
7: des albums photos un peu.
0: Ah voilà, on aime ça.
3: Moi, je suis pas très créatif, mais je suis admiratif de ceux qui créent.
0: Ah, ouais. Eh ben, ça tombe bien.
7: On va enfiler
0: Nathalie Marquez. Ouais, Nathalie Marquez, ouais, c'est une de celles-ci, une des créatrices du Salon des loisirs créatifs en partenariat avec Occitanie. Donc forcément, gage de qualité. C'est à partir de demain, au MIT, ouais, jusqu'à dimanche. Nathalie Marquez, notre invitée, juste après Teddy Swims.

0: totalement perdu le contrôle. Teddy Swims, lose control. Ça, c'est l'événement qui va vous occuper une partie du week-end. C'est le Salon des loisirs créatifs. À partir de demain, jusqu'à dimanche, c'est au Mythe et c'est en partenariat avec votre radio, ici Occitanie, pour en parler. Nathalie Marquez, bonjour Nathalie.
1: Bonjour.
0: Et bienvenue, approchez-vous bien du micro, qu'on vous entende. Vous êtes une des organisatrices de cet événement.
1: Exactement, nous sommes quatre et avec Isabelle, mon associée, on organise cet événement depuis 27 ans.
0: Ah oui ?
1: Oui, quand même.
0: Comment ça vous a pris, vous, ces loisirs créatifs ? Ça se manifeste comment chez vous ?
1: Alors, chez nous, chez moi particulièrement, ça s'est manifesté parce que je faisais de la broderie, traditionnelle, vraiment classique.
0: Ah oui.
1: Depuis, j'ai fait une formation d'abat-jouriste, je me mets à l'aquarelle et mon associée, elle adore le tricot, le crochet, patiner des meubles, la peinture. Donc à nous deux, c'était un combo plutôt sympa pour démarrer.
0: Ouais, vous faites plein de choses, vous vous êtes dit, on va partager cette passion au plus grand nombre. Ce salon des loisirs créatifs revient. Comment on peut expliquer l'engouement toujours aussi fort du public pour le fait main, les activités créatives personnelles?
1: C'est vrai qu'en 27 ans, on aurait pu imaginer que l'intérêt allait s'éroder.
0: Ouais, avec l'informatique, avec l'IA, tout
1: voilà,
0: ça.
1: Voilà, mais au contraire, et puis surtout depuis le Covid, fait, il y a eu il y a eu une longue période où les gens devaient s'occuper. Il y a eu beaucoup de tutos de couture, par exemple, sur YouTube, sur Instagram, et il y a énormément de jeunes qui s'y sont mis. Donc c'est vrai que ça a développé beaucoup les loisirs créatifs et tout ce qui tourne autour, mais également, je pense que aujourd'hui, il y a un petit rejet aussi de toute cette technologie, de tous ces réseaux, d'être toujours connecté. Et en fait, le faire soi-même, c'est un peu se recentrer, se poser.
0: C'est du temps pour quelque chose.
1: Prendre du temps pour quelque chose, prendre du temps sûrement avec les autres aussi, parce que c'est un loisir, une activité qu'on peut partager.
0: Et puis la satisfaction d'avoir fait quelque chose.
1: Ah mais c'est sûr, dire c'est moi qui l'ai fait.
0: Même une écharpe en tricot, c'est déjà une petite victoire.
1: C'est clair.
0: On est d'accord.
1: C'est certain.
0: Quelles activités, quels univers on va pouvoir découvrir en venant à partir de demain et jusqu'à dimanche au Mythe ?
1: Alors cette année, c'est vraiment exclusivement loisirs créatifs et DIY, et enfin les années précédentes aussi, mais on a encore...
0: DIY,
1: do it yourself.
0: Faites-le vous-même.
1: Donc c'est vrai qu'on a renforcé le salon cette année, on lui donne un vrai renouveau, je dois dire. Donc on l'a structuré en pôles, donc des pôles, le pôle fil et aiguille, donc où on va retrouver de la couture, du tissu, de la broderie, de la mercerie, de la dentelle. Tout un pôle scrapbooking, pour celles qui adorent mettre en scène leurs photos. Un pôle laine et tricot, crochet. Et un pôle, justement, loisirs créatifs pur.
0: D'accord.
1: Voilà, donc en fait, on retrouve toutes ces activités réunies au salon, puisqu'on a quand même 120 exposants.
0: Oui, c'est beaucoup.
1: Oui, c'est beaucoup.
0: c'est énorme.
1: Ça laisse le loisir de traîner dans les allées toute la journée, surtout qu'il n'y a pas que des exposants.
0: Alors, il n'y a pas que ça. Il y aura peut-être des ateliers, des démonstrations qui
1: Alors,
0: vont être pour le public.
1: Il y a des ateliers, comme chaque année. Donc, il y a 150 ateliers qui sont proposés.
0: Ah oui, il faut s'inscrire ?
1: Il faut s'inscrire en ligne, c'est mieux. Oui. Déjà, beaucoup de gens se sont inscrits. Il reste des places à peu près à tous les ateliers, mais il y en a qui sont proches d'être complets.
0: D'accord.
1: Donc, il y a 18 animatrices qui ont déplacé leur atelier au salon. Voilà, donc on retrouve 18 petites pièces avec les animatrices. Mais la nouveauté cette année, c'est qu'en fait, on a des espaces d'animation entièrement gratuits. Donc, ce qu'on appelle des make and take. On s'installe, on fait pendant un temps pas trop long, 30-45 minutes, et on repart avec son objet. Donc en fait, il y a un make and take couture avec Oriane de la Grande Rouge, qui était une des participantes et finalistes de l'émission Cousumain.
0: Exact.
1: Voilà, il y a un make and take scrapbooking, un make and take patchwork. Et ensuite, il y a ce qu'on a appelé, nous, des couture labs. Donc, en fait, il y a un couture lab tricot et un tricot lab.
0: On peut s'inscrire sur le site de l'Office du Tourisme, entre autres.
1: À l'Office du Tourisme, on va avoir un lien qui va rediriger vers notre salon.
0: Question des garçons qui sont ici dans le studio avant de se quitter. Est-ce que les hommes sont aussi créatifs que les femmes?
1: J'imagine que oui, mais ils ont peut-être plus de mal à franchir la porte du salon qui est quand même envahie par la gente féminine.
0: Il y a
1: beaucoup de femmes et surtout tous les âges. C'est ça qui est sympa pour nous. Les premiers jours, c'est des personnes qui sont à la retraite, mais les jours suivants, des jeunes. Et je voudrais juste préciser,
0: dites-nous,
1: c'est important, que l'entrée, une fois qu'on l'a achetée, elle est valable les 4 jours du salon.
0: Ça,
1: parce que comme il se passe beaucoup de choses sur le salon,
0: on
1: peut revenir, refaire un atelier, refaire des animations gratuites et retrouver des exposants.
0: Ça se passe à partir de demain jusqu'à dimanche, le Salon des loisirs créatifs avec votre radio qui est partenaire ici, Occitanie. Les garçons y iront. Je les ai vus. Ils vont.
1: Attention, je les attends.
0: Ouais, on les attend. Merci beaucoup, Nathalie Marquez.
1: Au revoir.
0: Et merci aussi à celles et ceux qui organisent, hein, parce que vous êtes une des organisatrices avec vous, ce Salon des loisirs créatifs.
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0: Ah, on parle de bien commencer la journée, bien dormir aussi, c'est important. On peut profiter ce matin peut-être pour se demander, docteur Kierzek, à quelle heure aller se coucher. Bonjour.
4: Bonjour à toutes et à tous. On connaît l'importance de bien dormir, oui. 7 à 8 heures, je ne vais pas vous le répéter. Mais une équipe britannique de l'université d'Exeter s'est intéressée à autre chose, l'heure à laquelle on s'endort. Ils ont suivi plus de 88 000 adultes autour de 60 ans pendant environ 6 ans. Et ils n'ont pas demandé aux gens l'heure de leur coucher, ce qui aurait donné beaucoup de réponses un peu héroïques mais fausses. Ils ont utilisé un bracelet au poignet qui enregistre le sommeil de façon objective. Et résultat, la fenêtre idéale se situe entre 22h et 23h. C'est là que le risque cardiovasculaire est le plus faible. S'endormir après minuit, c'est 25% d'infarctus ou d'AVC en plus. S'endormir avant 22h, c'est pas mieux, avec 24% de risque en plus. Et l'association est plus marquée chez les femmes. Alors vous allez me dire, mais pourquoi ? Tout simplement parce que notre horloge interne, le rythme circadien, règle beaucoup de choses. Pendant le sommeil profond, la tension artérielle baisse de 10 à 20%. Ça laisse le système cardiovasculaire se régénérer. Un coucher trop tardif ou un rythme déréglé perturbe cette pause salutaire. Alors attention, là encore, c'est de l'observation. Il n'y a pas de lien de cause à effet. Mais quelqu'un qui se couche très tard a peut-être un travail de nuit ou du stress ou une dépression, un mode de vie différent. C'est un problème. Ça peut être un facteur de risque cardiovasculaire et ça, c'est bien démontré.
0: Mais alors, docteur, concrètement, on met notre réveil pour aller se coucher ?
4: On met presque son réveil pour aller se coucher. Ce que les experts retiennent surtout, c'est la régularité. Se coucher, se lever à des heures à peu près fixes en semaine, comme le week-end, ce n'est pas très glamour, mais c'est efficace. Pour un adulte, on vise 7 à 9 heures de sommeil. Et quelques conseils importants. La lumière du matin, sortez à l'extérieur, ne serait-ce que 10 minutes, ça va recaler votre horloge biologique. Les écrans, on les éteint le soir avant de dormir. Le dîner, léger, 2-3 heures avant le coucher. Et vous savez que les féculents, allez, on en parlera demain, mais ils ne sont pas forcément interdits. Le café, c'est pas après 15 ou 16 heures. L'alcool, il fait s'endormir plus vite, mais on dort mal. Et la chambre, elle doit être fraîche autour de 18 degrés. Et si vous ronflez fort, ou si votre conjoint vous entend faire des pauses respiratoires, ou si vous l'entendez faire des pauses, allez consulter ensemble, c'est peut-être une apnée du sommeil. Bref, ce soir, ce n'est pas un couvre-feu, c'est un rendez-vous avec son cœur. Bonne nuit, et surtout à la même heure demain matin. D'ici
0: oui,
4: là, portez-vous bien.
0: Ah oui, on sera là, on est aussi à tout moment sur l'appli ici. Un bonjour Delossin, il est à Falguière. Du côté de l'Aveyron, 5 mm de pluie dans le pluviomètre, 15 degrés, un ciel gris. Je pars au marché, place Lalac ce matin. Très très bien, allez y faire un petit tour. Et merci d'avoir choisi ici matin, merci de tous vos messages et d'être de plus en plus nombreux chaque matin. Cordialement, bisous.
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0: Oui, moi, même en faisant ses courses, on peut écouter Alban Forlot. Ici, c'est vous et Alban. Bonjour Alban.
10: Bonjour tout le monde. Oui, c'est vrai, alors quand même, les places qui manquent, les parkings un peu saturés, est-ce que c'est un frein, par exemple, pour vous faire venir en centre-ville de Toulouse ? Est-ce que vous suivez les commerçants sur leurs réseaux sociaux ou à l'inverse, vous trouvez que certains sont un peu vieillots sur leur com ? Ça vous donne pas envie de venir en ville alors que les grands centres autour, pour le coup, communiquent au taquet. Est-ce que vous trouvez que le centre-ville de Toulouse est suffisamment dynamique, tout simplement ? Vraiment, n'hésitez pas, on parle de vos commerçants maintenant en direct. C'est Manon qui décroche. Appelez-nous au 05 34 43 31 31.
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10: 110 km/h maxi hein, sur les autoroutes mouillées, il est 9h. L'actu d'ici, Sébastien Cabrita dos Santos, bonjour.
11: Bonjour à tous les commerçants qui regardent les comptes. En cette fin d'année, la directrice de la Fédération à Toulouse, Sandrine Rossignol, s'inquiète des beaux jours à rallonge après un été déjà caniculaire et de la mobilisation lycéenne qui prend de l'ampleur.
12: La rentrée est compliquée puisqu'on a encore aussi une chaleur persistante donc qui n'incite pas à acheter des collections hiver qui sont maintenant rentrées. Donc c'est pas facile et en plus de ça, se rajoutent les manifestations. Donc autant vous dire que la période est assez morose et assez compliquée. Le problème, c'est que quand vous avez des manifestations sur les boulevards, puisque c'est interdit maintenant en centre-ville, les gens savent qu'il y a une manifestation, ils ne viennent pas. Donc moi, je discutais avec une restauratrice encore avant-hier, au lieu de 40 couverts, elle en a fait 10. On est toujours impactés, nous, les commerçants, par tout ce qui se passe.
11: Sandrine Rossignol, directrice de la Fédération des commerçants à Toulouse, invitée ce matin ici Occitanie, son interview sur ici.fr. Elle salue notamment l'ouverture de la nouvelle FNAC, inaugurée ce matin à 10h, juste en face de l'ancien magasin, hein, toujours place Wilson dans le bâtiment des variétés, visite en avant-première sur l'application ici. Elle apporte par ailleurs son soutien aux commerçants qui galèrent dans le centre commercial de Basso-Cambo. Comme orphelin depuis le départ, il y a maintenant 2 ans de l'hypermarché Casino, certains ont vu leur chiffre d'affaires divisé par 2, comme Salim, aujourd'hui l'un des 3 derniers salariés chez Optique 2000.
13: Dès la fermeture du casino, une baisse, on va dire, de l'ordre de 10 à 15% les premiers mois. Et puis là, on a réellement une vraie baisse de plus de 50% du chiffre des fréquentations et du chiffre d'affaires du magasin. Donc d'où la sortie de l'enseigne, voilà, on sort de l'enseigne Optique 2000 parce qu'on ne peut plus assumer les coûts de la franchise. On n'a pas de visibilité. Nous, en tant que salariés, pour les 3 qui restent sur le 8 qui étaient présents au magasin, on ne sait pas. Donc on est déçus parce qu'au départ, on nous a fait croire que les choses allaient se faire vite, rapidement, et qu'il allait y avoir des discussions, mais on n'a pas de réponse.
11: La même angoisse chez le pharmacien, le coiffeur, qui font encore de la résistance, ou un projet de construction de 750 logements est toujours attendu. Ça a été promis par le géant Bouygues, mais à ce stade, les commerçants n'en savent rien. La ville de Toulouse dit ne pas avoir non plus la main sur le projet. L'usage des grenades assourdissantes suspendues, les forces de l'ordre n'ont plus le droit de les utiliser pour encadrer les mobilisations lycéennes. C'est le gouvernement qui l'annonce à l'instant, au lendemain d'une grande journée de manifestation dans les rues de Toulouse, notamment 32 000 personnes dans le cortège selon les organisateurs, 13 500 selon la police. 11 personnes ont été interpellées, les lycées a priori ouvert ce matin, mais l'Union syndicale lycéenne appelle à de nouveaux blocages. Le collège Léonard de Vinci, fermé en revanche aujourd'hui à Tournefeuille après un important incendie hier après-midi. Le feu est parti d'une haie, puis s'est propagé à un préfabriqué et à une partie de la façade. Il n'y a pas de blessés. Une enquête est ouverte pour déterminer les causes du départ de feu.
10: 3 personnes légèrement blessées à Toulouse en sautant par la fenêtre pour fuir un squat en feu.
11: 136 personnes évacuées, des jeunes étrangers isolés, africains pour la plupart, qui vivaient dans cette ancienne résidence universitaire. Ça s'est passé hier matin, quartier de la Roseraie. Jennifer Grumman de l'association d'aide aux migrants Tech31 déplore qu'aucune solution de repli ne leur soit à ce stade proposée.
14: C'est vraiment la catastrophe parce qu'on ne s'attendait pas du tout à ce que les jeunes aient à quitter le bâtiment. C'est-à-dire qu'il y avait une mesure d'expulsion, mais bon, pour l'instant, elle n'était pas mise en place. On espérait atteindre la trêve hivernale. Il faut savoir que c'est la rentrée scolaire pour nos jeunes aussi. Donc, il y en a pas mal qui ont commencé dans des établissements, certains qui étaient scolarisés antérieurement, qui ont commencé des nouvelles formations, ou d'autres qui allaient à l'école pour la première fois. Nous, on était focalisés là-dessus. Ils étaient en train de se concentrer sur leurs études. Et puis voilà, il y a eu un incendie. Les pompiers sont venus. Alors, les pompiers ont été absolument formidables. Hein, mais voilà, ils ont décrété que le bâtiment n'est pas habitable. Et donc, les jeunes n'ont aucune solution de relogement là. Sur la rue.
11: Jennifer Grumman de l'association Tous et Tout en classe 31, l'élu en charge du dossier à la métropole, lui annonce que l'immeuble est impropre à l'habitation. Il est condamné en attendant le début d'un chantier pour construire quelques 140 logements sociaux. Le retour sur Terre, très bientôt, pour Sophie Adenau, notre astronaute formée à Toulouse, doit quitter la Station Spatiale Internationale cet après-midi, 14h05 exactement, pour entamer son voyage de retour sur sur Terre. Elle doit rentrer demain. Le voyage dure 34 heures. Elle est attendue demain et l'arrivée sera à suivre en direct depuis la Cité de l'Espace à Toulouse. Et puis on est bien content de le garder. Emmanuel Méafou prolonge au Stade toulousain pour les 5 prochaines saisons. Profil rare, profil précieux. Il mesure 2m03, il pèse 145 kilos, beau bébé. 9h05, la météo pour aujourd'hui, vraiment humide.
10: Ouais, en ce moment, il pleut fortement sur Haute-Rive, sur le Mas d'Asile, sur le Comminges, le sud du Gers, et on a un peu de pluie aussi dans le Tarn au moment où je vous parle. Parapluie obligatoire pour cette journée, hein. C'est même orageux cet après-midi sur le midi toulousain. Une vigilance orange pour l'Hérault avec des risques de crues. Vigilance orageuse aussi avec forte pluie attendue sur le Gard, les Bouches-du-Rhône et le Var. Chez nous, au thermomètre à 17h, ça baisse aujourd'hui, hein. À Carbonne et Rodez, 18 degrés. À Limoux et Pamiers, 19. À La Roseraie, donc à Toulouse, 20 degrés. À Auch et Albi, 21. À Cahors et Moissac, 22. Demain, on retrouve des éclaircies, mais du vent de nord-ouest aussi, et pas plus de 17 degrés ce jeudi. Sur la route à l'est de Toulouse, accident à l'instant en direction d'Albi sur l'autoroute du Pastel à 68. Un véhicule accidenté au péage de l'Union. Sur le périph' intérieur, au sud-est de Toulouse, une voiture accidentée entre les sorties Lasbordes et Montaudran. Voie de gauche neutralisée en direction de Montpellier. C'est 6 km de bouchon, 20 minutes au ralenti. Au sud, accident entre Empalo et le casino, donc toujours sur la rocade intérieure dans le sens Palais-Purpan. On a un véhicule impliqué à hauteur de Langlade. 30 minutes de perdu dans les bouchons, on pense bien à vous. Et puis sinon, au nord d'Albi, on a un accident sur la Nationale 88 au niveau de l'Escure d'Albigeois. Voiture en cause, une seule voiture en cause, voie de droite neutralisée au point routier 32. À la SNCF, alors on a une panne de signalisation entre Nîmes et Montpellier qui a des conséquences jusqu'à chez nous, jusqu'à Matabiau avec des retards. Panne aussi d'une installation ferrée, donc des conséquences entre Auch et Toulouse et entre Montauban et Matabiau.
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10: Ici, c'est vous et le commerce. Pas simple hein, de se garer dans Toulouse pour les clients de passage. Pas facile de venir avec les transports en commun sur tous les jours de manif. Est-ce que vous venez toujours en ville ou est-ce que vous avez d'autres options pour faire vos emplettes à Roc, à Fenouillet, au village des Marques, de Naillot aussi? Ce matin, nous, on a choisi d'évoquer un exemple aussi, celui de la situation de Basso-Cambo, Sébastien.
11: Effectivement, il serait bien content qu'on y aille faire quelques emplettes parce que les allées du centre commercial sont franchement vides depuis 2 ans maintenant, depuis la disparition de l'hypermarché Casino que vous connaissiez bien, le pharmacien, le coiffeur, le vendeur de téléphone sont toujours sur place. Il y a un snack aussi, mais où le chiffre d'affaires a chuté de 75%. Ils sont toujours en attente d'un projet, a priori, porté par le géant Bouygues, mais qui, franchement, a priori, ne vient pas. Il avait promis 750 logements pour redynamiser le quartier, mais pour l'instant, c'est le flou total.
10: Et justement, on écoutera l'opticien dans une seconde. Demain soir, les commerçants de bouche font leur dernière nocturne de l'année, par exemple, au marché Saint-Cyprien de Toulouse. Il y a eu la braderie aussi récemment, mais est-ce que vous venez encore en ville quand vous habitez Colomiers ou Balmain? 05 34 43 31 31, commerçant ou client, vous avez la parole, ici.
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10: 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Puis pour démarrer cette émission, on écoute Jean-Jacques et on ira.

0: jour.
1: Goldman sur votre radio locale ici Occitanie, vous écoutez dans le centre commercial Saint-Georges de Toulouse sur 91.8. Et juste à côté, il y aura bientôt la foire de la Colombette aussi, hein, du 30 octobre au 1er novembre, avec 200 exposants, 82e édition sur le thème des Caraïbes.
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1: Est-ce que vous venez encore faire vos courses en ville ou est-ce que vous préférez les centres commerciaux de Gramont, Portet ou la Bêche 2? Au 05 34 43 31 31, on écoute Francine.
4: Bonjour Alban, c'est Bonjour. Francine des Isards, hein, du quartier des Isards. Pour l'émission de ce matin, moi je fais mes courses et mes achats en centre-ville, aussi bien à Saint-Georges, rue Saint-Rome que Alsace-Lorraine. Moi, les grandes boutiques, genre fenouillées, tout ça, c'est pas pour moi. Moi, franchement, je préfère avoir le contact des personnes, des petits magasins, des petites entreprises, et ça me va très bien.
1: Merci Francine pour votre message. D'ailleurs, au téléphone, il y a Corinne de Tournefeuille. Bonjour Corinne.
5: Bonjour Alban.
1: Vous aussi, vous aimez bien aller en ville, finalement.
5: Ah oui, moi j'aime être en ville, j'aime être à l'extérieur déjà. Les centres commerciaux, ces lumières, ces néons, voilà, on en a assez déjà des lumières entre ordinateurs, lumières bleues ou autres. J'ai besoin d'être dehors, de regarder le ciel. Quand on est en ville, on se balade, on prend le temps. J'apprécie ça. Un petit tour au jardin des plantes. Après, repart sur la ville. Enfin, voilà.
1: Mais est-ce que vous achetez pour autant? Est-ce que vous consommez ou c'est une balade?
5: Oui, je consomme. Et puis, on finit aussi par un petit salon de thé ou un glacier.
1: Oui, tout à fait.
5: Et puis le resto aussi, voilà, si on peut, on y va. Et ben d'ailleurs, j'y vais samedi. Samedi, ça sera samedi après-midi, ça sera un salon de thé. Voilà.
1: Bah, très bien. Vous irez faire un petit tour au marché du chocolat, un partenariat ici Occitanie sur la place Saint-Georges. Hein, n'hésitez pas. On s'y croisera peut-être. Non, parce que le souci, c'est quand même, on a 21 commerces qui ont fermé l'an dernier dans l'aire urbaine de Toulouse. Un léger recul aussi dans la grande distribution chez nous, hein, moins 0,4%. Toulouse qui se classe troisième au niveau national pour le dynamisme tout de même de son cœur de ville. C'est l'étude de Procos qui nous dit ça et qui compte un peu plus de 15 commerces indépendants pour 10 000 habitants. En tout cas, effectivement, c'est 80 000 entreprises au Garonnaise, 391 500 salariés dans ce domaine. Donc ça fait vraiment vivre du monde. Merci Corinne pour votre coup de fil. On a aussi un message de Julie.
6: Alors moi, je vais moins en centre-ville pour la simple et bonne raison que mon quartier est en train vraiment de se développer en termes de commerce. On est vers Guimery Côte Pavée, et on a de plus en plus de super commerces, une fromagerie, une super boucherie, des fleuristes. Le seul commerce qu'on n'a pas, c'est la librairie, et ça, je vais encore en centre-ville. Mais sinon, c'est vrai que pour mes courses, pour mes cadeaux, je vais de moins en moins. Il y a trop de monde en ville, en fait.
1: Ah ouais, je comprends. Alors appelez-moi au 05 34 43 31 31. Et vous, vous faites quoi pour vos achats? Bonjour.
7: Bonjour Alban, c'est Gersande. Juste pour vous dire que je préfère faire mes courses dans un grand centre commercial, étant donné que déjà il y a plein de places, et ensuite les prix sont, me semble-t-il, plus attractifs. Je suis désolée pour les petits commerçants, mais bon courage à eux.
1: Les centres commerciaux comme Blagnac par exemple, qui rivalisent d'idées sur les réseaux sociaux pour vous faire venir.
8: Les gars, mes patrons m'ont promis une prime de 1000 euros si on dépasse les 10 000 participants. Maintenant je compte sur vous les gars. Alerte, je concours. À l'occasion de l'ouverture du centre commercial de Blagnac, on t'offre un an de ramen gratuitement. Pour participer, c'est très simple. Identifie, abonne-toi et like le post.
1: C'est vrai qu'on voit défiler tout ça sur nos réseaux sociaux et parfois ça donne envie d'aller ici ou là. Alors, au-delà de Toulouse, est-ce que vous allez encore dans les centre-ville ou est-ce que vous allez dans les grandes zones commerciales de la région, et puis surtout pour quelles raisons? 05 34 43 31 31, on vous écoute ici après Zazie.

0: porte.
1: Prochainement, Zazie va nous offrir un concert privé. Ne ratez pas notre Ici Live. Bon, on attend du monde en ville. Hein. À Toulouse, ce week-end, il y aura la Garonne Cup, par exemple, du côté de la Dorade, avec tous les sportifs, les jeunes. Qu'est-ce qui vous attire ou vous rebute en ville pour faire vos courses? Vos témoignages au 05 34 43 31 31 dans une seconde.
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1: Dans Ici Matin, on a évoqué la situation du commerce à Toulouse. Et c'est vrai qu'il y a deux ans, l'emblématique hypermarché Casino fermait ses portes à Bassocambo. 50 ans d'existence, puis paf, ça s'arrête. On a entendu les commerçants qui ont lancé un appel sur Ici Occitanie pour vous faire revenir, vous les clients. Et puis il y a des initiatives positives. Il y a ceux par exemple qui se bougent comme Ryan Koub, le chef cuisinier du Mood, avenue des États-Unis, propose des repas à 5 euros pour Ici Occitanie. Rémi Doutre l'a rencontré.
19: Bah, j'ai vu ça sur TikTok. Voilà, j'ai vu l'annonce sur TikTok qu'il a fait et j'ai trouvé ça sympa, donc j'ai direct appelé pour réserver, pour avoir ce plat. Justement, c'est la précision qu'il fait sur la promotion qu'il fait sur TikTok. Ce geste est vraiment... Limite, c'est presque un plat qui vient du cœur. Il comprend le peuple, en fait. On voit très bien que bah, de plus en plus, les personnes, ils n'en peuvent plus. Au bout d'un moment, ils n'en peuvent plus. Ils composent, ils disent rien. Mais au fond d'eux, je suis sûr que ça doit bouillonner, quoi. Tous les jours, au quotidien, se dire, attendez, ouais, bon, bah voilà, ça y est. Limite, quand on ouvre les paupières le matin, on se dit, qu'est-ce qu'on va manger presque? On en est arrivé presque à là, quoi. Donc c'est pour ça que quand il fait ce geste-là, il a compris le peuple.
1: Le Mood, donc ce restaurant avec des repas à 5 euros sur réservation, les lundis et les mardis uniquement. Il y avait 200 couverts, hein, je crois, hier, donc ça a bien marché. C'est au nord de Toulouse. Bon, bah sinon, à Jean Jaurès, c'est la FNAC hein, qui rouvre aujourd'hui, là, dans quoi? Dans une demi-heure, à proximité de la place Wilson. L'enseigne a déménagé donc en face dans le bâtiment des variétés. Et Geoffroy, il travaille pour la FNAC depuis 8 ans. Pascal Daniel lui a tendu le micro ici, Occitanie.
20: Je me suis dit, waouh, l'espace, la clarté, c'est très très épuré.
0: donc c'est très agréable. On a la chance d'avoir beaucoup de lumière naturelle qu'on n'avait pas avant. La disposition, c'est beaucoup plus simple, clair, détaillé, il y a beaucoup plus de confort. On peut maintenant s'asseoir pour lire un livre avec la lumière du jour. Je reviens dessus. Alors là, c'est vraiment très aéré. Je pense que le client, il va beaucoup apprécier. Profiter, en fait, parce que c'est des belles allées, très bien agencées. Il y a des lumières partout. Je pense qu'il va se laisser guider tout seul en avançant, sans avoir à demander son chemin comme il le faisait à l'ancien magasin, au plus vite, tellement c'était enclavé. Dans un beau magasin comme ça, flambant neuf, ça donne envie de rester, ça c'est sûr. Je pense que les collègues de Jeanne d'Arc vont nous jalouser un peu.
1: Oui, d'ailleurs, la FNAC de Jeanne d'Arc reste ouverte, hein, pas de souci. L'autre FNAC reste donc à l'endroit des chefs d'État, hein. C'est à la sortie du métro Jean Jaurès. Je rappelle qu'on a l'esplanade François Mitterrand. De chaque côté, ce sont les allées Roosevelt. Et donc, là où se trouve le jardin Goudouli, c'est la place Wilson. Ça en fait, hein, du chef d'État au mètre carré. Alors, est-ce que vous allez dans Toulouse pour vos courses? Au 05 34 43 31 31, on vous dit bonjour.
20: Coucou Alban, c'est Dominique de Pibrac. Eh bien, depuis que je suis sur Pibrac, je ne vais plus en ville parce que ça me fait beaucoup trop loin. Avant, j'habitais Saint-Orens, donc d'un coup de bus et de métro, j'étais en centre-ville de Toulouse. Et là maintenant, pas tellement. Ça fait trop loin pour venir en voiture. Peut-être avec la ligne C du métro, ça sera peut-être plus abordable. Voilà, ça fait des économies. Dommage parce que j'aimerais bien retourner un peu plus sur Toulouse.
1: Bah oui, je comprends. Dans quelle enseigne du centre-ville de Toulouse vous allez, vous, généralement, qui nous écoutez ce matin? 05 34 43 31 31. On vous écoute ici, après les Jackson 5.

0: Billy Jackson. Aujourd'hui, tiens, notez la sortie d'un film en partenariat avec votre radio ici, La Maison de nos rêves avec Kev Adams et Chantal Atsou, une comédie à ne pas rater pour vous détendre et sourire.
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0: Oui, les commerces toulousains à l'honneur, 05 34 43 31 31. En même temps, pourquoi certains d'entre vous ne vont plus en centre-ville de Toulouse? Siou a sa raison.
3: Ça fait craignos que d'aller faire les magasins à Blagnac ou à Porté ou quelque chose comme ça. Il y a des gens qui ont bu, il y a des gens qui raquettent pour des clubs. Il y a trop de danger en centre-ville pour se sentir en sécurité, quoi. Voilà, je vous souhaite une bonne journée.
0: Ouais, ça fait partie aussi des freins. Hein. Alors quand on est un peu excentré, on n'a pas forcément le réflexe aussi. Bonjour Marie.
4: Et bonjour Alban, bonjour toute l'équipe. Pas de centre-ville pour moi, car c'est un peu loin de mon secteur, de là où j'habite. Moi, je suis à Saint-Martin-du-Touche. Donc effectivement, il y a bientôt la ligne C qui va être construite. Donc potentiellement, je pourrais à ce moment-là...

0: Haussmann, avec cette grande artère haussmannienne, comme on dit, des façades uniformisées à 17,50 m, pour faire très parisien, remplace les briques roses par les briques jaunes ou alors un enduit pour imiter Paris. Une rue qui a été percée entre 1869 et 1873. Et d'ailleurs, c'est en 1872 qu'elle est baptisée ainsi, en hommage aux provinces perdues après la défaite de 1870. La rue Alsace-Lorraine qui a connu le tramway en 1906, avec ses rails, ses câbles, tram supprimé en 1957. Aujourd'hui, il y a de l'ambiance, c'est ça aussi que vous venez chercher en ville. C'est parfois musical.
1: Vous dansez aussi, alors?
2: Ça, non. Avec des piétons qui essayent de se frayer le chemin et qui sont curieux et attirés par le spectacle qu'ils voient.
0: D'ailleurs, notez que pour les chineurs, il y aura l'édition d'automne de la brocante des Capitouls. Donc, rue Alsace-Lorraine, ce sera le dimanche 18 octobre avec une cinquantaine de brocanteurs pros venus de toute l'Occitanie, vous proposent des meubles, des bibelots, des décos, des livres, depuis la place Jeanne d'Arc et jusqu'au square Charles de Gaulle. Allez, on termine cette partie d'émission avec une columérine. Bonjour.
3: Bonjour, ici Occitanie, Cécile de Colomiers. Je ne vais jamais au centre-ville de Toulouse, excepté les soldes, ou si j'ai vu un produit, par exemple, je pense à Dama, un produit chez Dama que je veux essayer, je vais en ville. De plus, si je commande sur Internet, sinon je vais beaucoup dans les centres commerciaux, magasins de proximité. Bonne journée.
0: Merci Cécile. 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Si vous venez de nous rejoindre, attention sur la route, on a un accident sur l'autoroute du Pastel, la 68, donc dans le sens Toulouse-Albi, on est vraiment au péage de l'Union, un véhicule accidenté. Sur la rocade toulousaine, on a un accident au sud, entre Empalo et le Casino, dans le sens Palais-Purpan, un véhicule à hauteur de Langlade, donc c'est encore une bonne demi-heure de perdu dans les bouchons. Et puis dans le Tarn, au nord d'Albi, accident sur la Nationale 88, au niveau de l'Escure d'Albigeois, il y a une voiture en cause et la voie de droite est toujours neutralisée au point routier 32.
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0: La deuxième partie de votre émission consacrée au sport qui crée du lien social et qui permet la rencontre. Selon un sondage Ipsos, 79% des Français se disent incités à faire du sport sur recommandation de leur médecin pour leur santé physique et puis 74% pour leur santé mentale. Le sport sur ordonnance est entré dans les mœurs, mais pourquoi vous faites du sport, vous? Vous pouvez me le dire au 05 34 43 31 31. Je vous donne le chiffre du jour, 72% des Français pratique aujourd'hui une activité sportive. C'est un niveau record, hors confinement. 41% des Français font même plus de 3 heures de sport par semaine. Alors, est-ce qu'ils font du sport aujourd'hui par plaisir ou par pression sociale? Vous voyez, peut-être les collègues, l'intégration d'entreprise, question posée à Sarah.
6: Moi, je trouve pas. Il faut faire du sport parce que on aime se dépenser, parce qu'on aime se faire du bien, et faut pas que ça se démocratise pour se faire accepter, pour sortir avec les copains, parce que la copine le fait, donc je le fais. Il faut d'abord que ce soit plaisant pour sa personne, et c'est pas pour ça qu'on se fait accepter.
0: Et pour renouer avec le sport, il existe aussi des maisons de sport santé. Il y a une maison au féminin qui existe à Toulouse. Sa présidente Maguelone Pontier me rejoindra à peine 3 minutes.
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0: Merci de nous écouter toujours plus nombreux en télétravail. Je vois que certains sont sur la route. C'est bien, avec le DAB+ en numérique ou tout simplement à la maison avec le poste, on passe la matinée ensemble avec le sourire. Voici Patrick Fiori. Tiens, si on allait faire un petit tour en Corse avec un artiste ici Occitanie. Toutes les peines, je vous laisse redonner dans la voiture. Merci de nous écouter ici.

0: Ici Occitanie avec Patrick Fiori qui viendra en concert au Zénith de Toulouse, on le sait maintenant, le 27 mars de l'année prochaine. Et la musique à suivre, c'est un bout d'Italie, un morceau des Beatles et Florent Pagny aussi.
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0: 90% des Français reconnaissent l'impact positif du sport sur la santé mentale, gestion du stress, sommeil, humeur. Et alors, ce qui les motive, garder la forme pour 55% d'eux, se sentir bien au quotidien, éviter de tomber malade, préserver sa santé, ça aussi c'est important. Je suis avec Maguelone Pontier, présidente de la Maison du Sport au Féminin. Bonjour Maguelone.
3: Bonjour Alban.
0: Tiens, alors elle est où cette maison? Elle se déplace partout en fait, quel est son rôle?
3: Alors cette maison du sport au féminin, effectivement, elle a son siège au TFC. Évidemment, tout le monde connaît. Elle se déplace partout en Occitanie pour aller sensibiliser dans les écoles, pour aller intervenir auprès des ligues, auprès des fédérations, pour lutter contre les inégalités hommes-femmes dans le sport pro comme amateur, car il y en a beaucoup.
0: Est-ce que justement, vous considérez que depuis l'enfance, on n'est pas égaux face à l'accès au sport ?
3: Effectivement, on n'y pense pas forcément, mais on n'est pas du tout égaux. Déjà, il faut savoir que les petites filles, elles aiment le sport. Il n'y a pas du tout d'appétence de genre sur ce sujet-là. Mais dès le plus jeune âge, en fait, on va proposer naturellement plus d'activités sportives à un garçon qu'à une petite fille. Dans la cour de récréation, par exemple, tout le monde s'en souvient, les petites filles, elles essayent d'éviter le ballon quand les garçons jouent au foot.
0: Mmh.
3: T'es d'accord, tu t'en souviens.
0: Bah ça, je me souviens.
3: Pareil.
0: Je l'aimais pas trop d'ailleurs, pour être honnête. Mais...
3: Il y a quelques garçons qui reviennent le camp. Ouais. De la même façon, les profs de sport, les enseignants, les parents, ils vont pas faire du sport avec les garçons et les filles de la même manière. Par exemple, et c'est rigolo, hein, c'est documenté, un garçon, on va l'encourager à la victoire. On va dire, c'est bien, t'as gagné, etc. Une fille, on va plutôt l'encourager à la pratique, à l'effort, à participer. Mmh.
0: Alors, vous présidez aussi le Grand Marché. Je sais qu'aux mines, vous incitez tous les acteurs à faire du sport. C'est aux entreprises de prévoir un temps sportif dans le planning de la semaine.
3: Moi, je pense que c'est quelque chose que peut proposer l'entreprise, déjà pour sa marque employeur. Hein. On parle toujours de ces entreprises qui ont des difficultés à recruter, à ses salariés qui ont du mal à trouver du sens dans le boulot, etc. Donc, si on propose à ses salariés du sport pendant ses heures de travail, c'est quelque chose qui peut le motiver. Nous, on fait deux choses. Mes salariés, ils peuvent faire du sport pendant leurs heures de travail parce qu'on a installé une salle de sport et c'est moi, quoi, c'est l'employeur qui paye les cours. Mais on paye aussi... une partie de leur sport à l'extérieur, de leur abonnement sportif, en lien avec Prévifrance, France, qui est une super mutuelle, qui a accepté d'en prendre en charge une partie. Et ça, c'est une révolution en France, que la mutuelle, et ensuite j'espère un jour la Sécurité sociale, qui n'est pas que le sport sur ordonnance, mais le sport pour tous, prenne en une partie à sa charge.
0: Et le sport au féminin, il a une bonne place dans Toulouse ?
3: Non, le sport au féminin, il n'a pas une assez bonne place dans Toulouse, même si on n'est pas du tout une ville qui doit rougir de son bilan avec les filles du TFC, les filles du TMB, du basket, etc. Il y a plusieurs problèmes. Il y a un problème de représentativité. Je ne sais pas si, par exemple, tu as fait attention, mais dans les équipements sportifs publics, il n'y a quasiment pas d'équipements qui portent le nom de femmes. Donc, c'est un gros travail à la maison. On a renommé Alice Mia la piscine Léo Lagrange, hein, qui maintenant porte les deux noms. On y travaille énormément. Il faut que dans l'espace public, les petites filles, les femmes puissent se reconnaître. Il y a aussi un énorme travail dans les classes pour que les petites filles, notamment à Toulouse, et on y agit beaucoup, n'arrêtent pas le sport. Hein, 50% des femmes, des petites filles, arrêtent le sport à la puberté parce que près de la moitié d'entre elles, hein, 42%, ont déjà vécu des moqueries, du sexisme, etc. Donc il y a un énorme problème de l'arrêt du sport. Et il y a un autre gros problème, on en parle beaucoup en ce moment, donc j'en suis ravie, c'est le sport dans l'espace public. Par exemple, 95% des city stades, tu sais, c'est les équipements publics où tu as à la fois un stade de foot, un basket, etc. 95% de ces city stades sont occupés par des hommes, et ça rejoint le problème de la femme dans l'espace public quand elle pratique une activité sportive. On en parle beaucoup en ce moment sur le run. Quand un garçon garçon va courir, un homme va courir, il prend ses chaussures et il court. Moi, quand je vais courir, je regarde s'il fait pas nuit, je regarde mon parcours, je regarde la façon dont je suis habillée, je regarde s'il y a une copine ou pas qui est disponible. Ou alors, je prends mon chien, mon mari, un copain. Je vais mettre mes écouteurs pour surtout pas qu'on me parle, mais je vais pas écouter de la musique pour entendre si on arrive derrière moi, etc. Il y a un problème d'insécurité forte de la femme, de la fille face aux pratiques. Donc, il faut absolument que les collectivités organisent des parcours éclairés, que l'on éduque mieux les garçons, etc. Une bonne fois pour toutes, les hommes ne nous parlaient pas quand on fait notre jogging, en tout cas n'arrivaient pas par derrière, etc. C'est impossible qu'on prenne ça bien, on a juste peur. Donc il y a tout ce travail-là qui est énorme à faire à Toulouse comme dans les autres villes.
0: Maman et sportive, c'est quelle organisation concrètement ?
3: Ah ben moi, tu vois, par exemple, un exemple très concret. Je suis encore en tenue de sport parce que je suis en télétravail le mercredi et j'ai amené mon fils, la nounou, en poussette. Donc ça demande quand même une organisation. On a une charge domestique, pareil, qui est documentée et plus forte que celle des hommes encore malheureusement aujourd'hui. Donc on doit énormément s'organiser. Moi, j'ai une poussette offerte par mes amis spéciale pour aller courir. Il y a aussi des clubs de sport et on les remercie, des salles de sport. Je pense au Sporting, évidemment, à Lonagué ou à Blagnac, qui prévoient des activités où les enfants peuvent être gardés, qui prévoient des activités parents, enfants, etc. Donc il y a quand même des possibilités où je vais jamais mon enfant à la piscine, je vais nager en même temps. Donc il y a des possibilités, mais il faut quand même s'organiser, d'où la nécessité de pouvoir faire du sport sur son lieu de travail. C'est indispensable.
0: Maguelone Pontier, notre Wonder Woman toulousaine, elle nous inspire tellement. Présidente de la Maison du Sport au Féminin, merci d'avoir consacré quelques minutes à Ici Occitanie ce matin. Vous qui nous écoutez, quel sport pratiquez-vous ? Racontez-moi, 05 30 34 43 31 31. Puis alors j'ai trouvé des coachs sportifs hors pair, Laura Felpin et Romane Fraissinet. Dans un instant, ça promet. Restez à l'écoute d'Ici Occitanie.

0: Ah, comment ça, on est à l'antenne? Bah oui, bah écoutez, on chante, on est à l'antenne, qu'est-ce que tu veux? Albano et Romina Power. Albano, c'est moi déjà, donc tu vois. Un petit clin d'œil aux profs de sport qui nous écoutent. Et vous savez que les Jeux de Paris 2024 ont provoqué vraiment une hausse d'environ 5% des licences sportives en France, avec des pics spectaculaires dans les disciplines mises en lumière par les athlètes. Tiens, je vous en donne un. Un certain Léon. Et qui a boosté de 30% les accès en natation, c'est une folie. On va parler sport avec le coach d'ici Occitanie juste après ceci.
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0: Il est 10h10, le sport pour croiser du monde. On en parle ce matin et pourtant il y a 61% des sportifs qui pratiquent seuls contre 33% qui vont plutôt en club ou en groupe. On le constate notamment avec l'explosion du running. Et il faut dire qu'en groupe, vous risquez d'avoir Laura Felpin en coach.
18: Donc encore une fois, c'est pas pour les cleps, ok, hein, les consignes. Quand je vous dis avant un saut de 30 mètres, c'est les bras le long du corps.
19: C'est pas j'arrive les bras le long du corps,
18: ok, c'est les bras le long du corps. Ça va, ça? Sur 30 mètres, l'eau, c'est du béton, donc c'est directement une fracture de la malléole. Excellent. Et malheureusement, dans la plupart des cas, une hémiplégie totale des membres inférieurs de votre squelette. Ok?
0: Il connaît rien. L'autre humoriste ce matin sur Ici Occitanie, écoutez Romane Fraissinet, le flemmard.
20: Peu importe l'activité, quand t'as pas envie de la faire, c'est pas la même activité.
21: Non.
20: Alors que c'est la même activité. La plongée sous-marine. Il y a des gens qui trouvent ça exceptionnel. Moi, c'est le pire truc qui peut m'arriver dans une journée. Non, je préfère les endroits où on peut respirer. Non, vraiment, je trouve ça pratique. L'oxygène, je trouve ça pratique. Moi, j'évite toutes les activités où on peut pas respirer. J'évite la plongée sous-marine, les relations de couple. J'évite...
0: Bon, alors est-ce qu'il faut faire du sport? Absolument, on pose la question au coach d'ici Occitanie Nordinatab.
6: Tout le monde n'est pas sportif ou sportif, et ce n'est pas grave si vous n'êtes pas sportif ou sportive. Ce n'est pas une tare. Par contre, d'être en mouvement, c'est quelque chose qu'on a en commun. Donc oui, il va falloir trouver ou retrouver cette notion de plaisir à l'intérieur du mouvement qui va permettre à chacun et à chacune de pouvoir se dire « Ben oui, grâce au mouvement, je prends soin de ma santé et ça me permet d'avoir un axe préventif dans beaucoup de maladies et surtout, on crée ou on recrée du lien social. Donc, pas de pression. Par contre, bouger et en plus tout ensemble, ça c'est nécessaire.
0: Qu'est-ce que vous faites comme sport d'ailleurs, vous? Est-ce que vous le faites plutôt en solo ou avec du monde? N'hésitez pas, passez-moi un petit coup de fil, on discute ensemble. Cette émission s'appelle Ici, c'est vous. 05 34 43 31 31. D'ailleurs, il y a le Passe Sport qui est une aide pour le sport qui vise à soutenir financièrement l'inscription d'un enfant ou d'un jeune à une activité sportive. Là, pour cette saison, son montant est fixé à 50 euros quand même. Et les conditions d'éligibilité évoluent, avec notamment le retour des enfants dès 6 ans sous conditions de quotient familial. Alors, on vient de passer le cap de la rentrée. Oui, oui, c'est Noël dans 2 jours. Ça passe un peu vite. Les inscriptions au club, abonnement à la salle, normalement, tout ça, c'est fait. On s'y met pour de bon. Mais en ce début d'année scolaire, il y a une question qui se pose. Le sport est-il encore une envie spontanée ou devenu la nouvelle obligation sociale? Certains ont trouvé la solution, c'est-à-dire qu'au-delà du sport, ils font d'autres choses en plus. Ils organisent des rassemblements un peu improbables pour créer du lien. Notre archive du jour nous replonge pas loin, l'an dernier. Parce qu'en 2025, aux Mines de Toulouse, on y était avec Maguelone Pontier, la patronne, il y a quelques instants. Dans le 13h de France 2, on a consacré un reportage au premier Aligo Fest de 2025.
9: L'Aligo, le plat traditionnel de l'Aveyron. Un mélange de pommes de terre et de tomes fraîches de l'Aubrac, agrémenté d'une saucisse de Toulouse. Il n'en fallait pas plus pour cette première édition de l'Aligo Fest.
21: Moi, je viens du Périgord, de Dordogne, de Sarlat, parce que nous, on n'a pas d'Aligo. Je crois qu'à Toulouse, il n'y a pas d'Aligo, mais il y a des saucisses. Ça va être exceptionnel et c'est déjà exceptionnel.
9: À Toulouse, côté cuisine, ça n'arrête pas. Les assiettes défilent non-stop.
22: 4-5 000 ce soir et au moins autant demain.
23: On s'ennuie pas, faut envoyer, il y a des gourmands.
9: Le but, manger le plus gros tonnage d'Aligo saucisses afin d'établir un record jamais tenté auparavant. Cette jeune femme a de l'expérience. Son père est aveyronnais.
24: On est à notre 4e assiette.
9: Trois tonnes en 2 jours, c'est la promesse de cette première édition organisée pour venir en aide au club de rugby à 13 qui vient de subir un redressement judiciaire. À Toulouse, le sport n'est jamais très loin.
25: Au vu du succès ce soir, on se dit que si on arrive à le pérenniser, finalement on a la solution pour redresser nos finances.
9: Et pour ceux qui ne connaissent pas la Ligo,
26: il faut goûter.
9: C'est un Polonais qui vous le dit.
0: Le sport, donc, sauvé par l'Aligo, franchement, c'est pas mal. 3000 gourmands, il y avait 3900 kilos, donc près de 4 tonnes d'Aligo saucisses. C'était notre archive du jour en 2025 dans le 13h de France 2. Cette année, il faudra faire mieux, on va essayer de battre notre propre record. Je vous donne les dates du prochain Aligo Fest, c'est toujours aux Mines. Ce sera vendredi 13 novembre et samedi 14 novembre. Et d'ailleurs, les réservations sont déjà possibles. D'ici là, notez que ce samedi, il y a une grande soirée Aligo à la Halle au Sport de Haussonne. Ça aussi, si vraiment vous avez faim d'Aligo. Au pays du stade toulousain et du TFC, c'est vrai que le sport rassemble. Alors, dernière question, est-ce qu'on le fait pour nous, pour partager des choses avec les autres? Ici, à poser la question à Aurélie.
27: Moi, je trouve que c'est pour les deux. Enfin, c'est devenu un mode de vie. C'est un peu changé. Avant, on était vraiment des gens qui fumaient et tout à notre époque, avant 80. Voilà, il y a longtemps, parce que maintenant j'ai 30 ans. C'est devenu un mode de vie. En fait, les gens, ils ont commencé à faire du sport et c'est devenu un peu une mode. Bah, c'est ce que je trouve et c'est beaucoup sur les réseaux comme le club Ronaille Paradise et tout comme ça. Et je trouve qu'il y a, c'est devenu aussi un effet de mode pour moi. Après, il y a tous les niveaux, c'est aussi bien. Et après, c'est pas plus mal que ça que c'est un effet de mode parce que ça pousse les gens aussi à faire du sport.
0: Et on pratique son sport en plein air d'abord. 61% des gens font du sport en extérieur, 46% à domicile ou via Internet. Et puis 33% des gens fréquentent donc régulièrement une salle de sport. Moi, je vous dis bon courage à vous, c'est bien de vous bouger. Vous pouvez d'ailleurs, pendant que vous courez, réécouter les podcasts de cette émission. Je veux dire, vous pouvez réécouter les replays de Ici, c'est vous via notre appli Ici. Dans moins de 4 minutes, l'actu locale revient à 10h avec Mathieu Ferry qui s'installe. Il est déjà prêt et au taquet. D'abord, la musique d'ici Occitanie, c'est culte. si les Beatles assuraient ici Occitanie.

0: les Beatles à fond dans le salon. Vous écoutez ici Occitanie et ici ça marche avec vous Laura de Filippo. Bonjour.
1: Bonjour, bonjour tout le monde. Vous êtes peut-être actuellement en face d'un tableau très ancien chez vous là et qui semble avoir de la valeur. Vous pouvez l'expertiser avec l'Expertibus. C'est notre invité ce matin, Bus itinérant.
0: Mais il va se garer où?
1: Ah bah, je sais pas, en plein milieu de la rue, comme ça.
0: Ah, dans la rue, quoi. Dans le studio, on va voir le bus.
1: Il arrive chez vous pour expertiser vos objets.
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1: Mercredi 7 octobre, il est 10h. Les infos avec Mathieu Ferry, bonjour.
3: Bonjour, le Premier ministre va parler ce soir, Sébastien Lecornu, qui doit s'exprimer depuis Matignon, notamment sur les prix de l'essence, la crise agricole et surtout celle des lycées. D'ailleurs, des milliers de jeunes étaient encore dans la rue hier à Toulouse, 13 500 selon la préfecture, grande manif partie de Jeanne d'Arc, direction Saint-Cyprien, 32 000 selon les organisateurs, des lycéens qui ont été rejoints pour l'occasion par les étudiants de la fac du Mirail, bloqués hier matin, rejoints aussi par quelques enseignants selon la préfecture de Haute-Garonne. 11 interpellations, hier quelques dégradations dans les rues. Les lycées ont rouvert normalement ce matin et puis demain ou vendredi, chaque lycée devra banaliser une demi-journée pour un temps de démocratie interne. C'est une demande du gouvernement, mais le principal syndicat des proviseurs dit non ce matin. Il indique qu'il n'organisera pas ces moments-là tant que le climat serein ne sera pas revenu. À Tournefeuille, le collège Léonard de Vinci reste fermé aujourd'hui à cause d'un départ de feu hier dans une haie sur la clôture autour de l'établissement. Les flammes se sont propagées à un préfabriqué et à une partie de la façade. Origine du feu qui reste inconnue, mais le conseil départemental qui gère les collèges porte plainte. De son côté, la préfecture annonce qu'une enquête judiciaire est en cours. La FNAC déménage à Toulouse. Elle reste à la sortie du métro à Jean Jaurès, mais elle est maintenant installée dans l'immeuble d'en face, dans le bâtiment Les Variétés, là où il y avait le cinéma avant, magasin aussi grand que l'ancien, 2700 m2, 3 étages, ouverture à l'instant à 10h, il y avait déjà une longue file d'attente ce matin. En revanche, ça va mal à Bassocambeau après la fermeture du géant Casino il y a 2 ans. Il ne reste que 6 commerces dans la galerie marchande et les commerçants lancent un appel à l'aide sur ici.fr. Enfin, une prolongation pour le Stade Toulousain et pas des moindres, c'est Emmanuel Méafou qui signe un méga contrat. Le deuxième ligne international va jouer en rouge et noir jusqu'en 2032. Heureusement qu'il y a cette pluie qui arrive, alors. Hein.
1: Ouais, ça rafraîchit.
3: Non, mais ça fait du bien à la terre, on en a besoin.
1: Mais oui, on en a besoin, ça c'est hyper important. Bon, en revanche, il y a des orages aussi avec aujourd'hui, ce matin dans le midi toulousain. À Saint-Gaudens, 17, à Pamiers, 18, à Castelnaudary, 19, à Toulouse, à Montauban, 20. Et cet après-midi, sur Toulouse et ses alentours, un temps pluvieux et orageux. Hein, ça continue à Foix, 18, à Toulouse, à Castres, 20, à Albi, 21. Donc, on n'oublie pas le caouet et le parapluie aujourd'hui en sortant de la maison. Demain, le soleil revient sur la ville rose et autour jusqu'à 17 à Montauban. Au niveau de la circulation, pour l'instant, sur la rocade toulousaine, ça roule bien. Je ne vois pas d'accident.
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1: On est content d'être avec vous ce matin sous la pluie et les orages. Hein, à suivre, avec Mams Cook, on cuisine japonais. Comment faire un tataki? Vous savez, cette technique consiste à saisir du poisson ou de la viande. Une idée pour le déjeuner de ce midi, peut-être. Puis vous le savez, trouver un médecin près de chez vous ou dans votre commune, c'est parfois difficile. Et pourquoi pas organiser une journée canoë pour recruter des médecins en Aveyron avec Robin Bernot. Juste avant, on expertise les objets chez vous ce matin avec un bus itinérant, l'Expertibus. C'est notre invité.
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1: Vous êtes en voiture et vous enchaînez les rendez-vous là, hein. Ça c'est dur. Bon courage à vous avec Gold. Laissez-nous chanter. Et ici Occitanie.

0: Et on continue à chanter ce matin dans le studio Gold. Laissez-nous chanter.
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0: Ce matin, on expertise les objets. Vous savez, ici, ça marche. On aime bien mettre en avant une initiative, un projet de notre territoire. Alors, vous avez des objets à la maison dont vous voulez vous débarrasser et qui ont de la valeur. Alors, comment les faire expertiser? Ce matin, on est avec Marc Labarbe, commissaire-priseur et créateur de l'Expertibus. Et puis, on peut également vous retrouver dans Affaires conclues. Bonjour, Marc Labarbe.
3: Bonjour.
0: Alors, dites-nous, à quoi sert cet Expertibus? Qu'est-ce que c'est?
3: L'Expertibus est un bus donc itinérant qui dessert l'Occitanie et une grande partie de l'Aquitaine et qui va dans les villages gratuitement et qui permet aux gens d'expertiser les objets, les tableaux, tout ce qui est objet d'art et voire même les bijoux, bien sûr, beaucoup les bijoux aussi, savoir ce que ça vaut et puis éventuellement, s'ils le souhaitent, les vendre aux enchères publiques.
0: Alors, est-ce que vous pouvez aller dans n'importe quelle commune? Comment ça se passe?
3: En fait, je contacte les communes d'abord pour leur demander l'autorisation d'y accéder. Et donc, on va dire, il y en a quelques-unes qui disent non, assez étonnamment, sans raison, mais bon, c'est comme ça. C'est très peu, c'est 10% à peu près. Et puis, il y a celles qui, bien sûr, qui m'accueillent avec plaisir, parce qu'ils ont vu, beaucoup ont vu Affaires conclues aussi l'émission, donc en confiance, et donc m'acceptent. Et donc, moi, avec l'autorisation donc, de la mairie, je prends un espace, c'est à peu près deux fois par an, je passe à leur commune.
0: Et une fois que vous êtes sur place, les habitants donc arrivent près de l'Expertibus. Est-ce qu'ils prennent rendez-vous avant?
3: Non, aucun rendez-vous n'est nécessaire. En fait, les gens, le premier arrivé est servi. On délivre des pancartes du 1 au 40. Parfois, il y a 30 personnes qui attendent le matin. C'est bingo. Le premier arrivé est servi. Parfois, les gens arrivent 2 heures à l'avance.
0: Ah oui, quand même. Ouais. Et vous êtes sur place toute la journée?
3: On est sur place généralement de 10h à 17h.
0: Il y a combien de commissaires priseurs? Vous êtes tout seul dans ce bus?
3: Alors en fait, je suis seul, oui, a priori, parce qu'on a deux Expertibus en fait aujourd'hui. Hein, dont il y en a deux, un tenu par mon fils, un tenu par moi-même. Et parfois, on est deux quand on sent qu'il y aura beaucoup de monde grâce à Facebook, hein, qui nous donne un petit peu la température. Eh bien, on est parfois deux dans le bus, mais on essaie d'être seul pour assumer tout ça.
0: Vous parlez de Facebook, ça veut dire que les habitants peuvent laisser des commentaires également sur la page de l'Expertibus?
3: Il y a déjà des milliers de commentaires sur l'Expertibus sur Facebook, et je peux vous dire que l'accueil est chaleureux de la part des communes qui nous connaissent maintenant, et puis surtout de la part des habitants qui me connaissent à la fois par la télévision et puis par les reportages sur l'Expertibus également.
0: Dans un instant, quelle est l'origine de l'Expertibus? Une nouveauté ici, juste avant, une nouveauté ici Occitanie, demi-finaliste à la Star Academy en 2025, Charles Doré, hypersensible.

0: Un joli clin d'œil à toutes les personnes trop sensibles. Charles Doré, hypersensible. Vous regardez votre commode en ce moment avec votre café à la main et vous vous dites « Oh là là, faut que je m'en sépare de cette commode, soit dit en passant, très ancienne et qui a de la valeur. » Alors, faut l'expertiser peut-être. Notre invité ce matin, c'est l'Expertibus Bus Itinérant qui expertise vos objets en Occitanie.
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0: Vous avez des objets à la maison appartenant à votre famille et vous ne supportez plus de les voir, vieux meubles, ça prend trop de place ou tout simplement vous ne savez pas où les mettre et vous aimeriez les vendre, bah, il faut les expertiser. Et ce matin, on est avec Marc Labarbe, commissaire, priseur et créateur de l'Expertibus. Alors, donc bus itinérant pour expertiser vos objets en Occitanie. Quelle est l'origine de cet Expertibus, Marc Labarbe? D'où vous est venue cette idée?
8: L'idée est venue du fait que, en fait, on se rend compte aujourd'hui que souvent, dans tous les domaines, il faut appeler au téléphone, il faut appeler sur 1, 2, 3. On n'a jamais d'interlocuteur, que ce soit pour le banquier, l'assureur, etc. Donc, j'ai considéré que, je pensais, moi, que, en fait, aller au-devant des gens aurait son utilité. Et donc, j'ai eu confiance dans cette vision-là, et ça fonctionne très bien.
0: Et dites-nous, c'était peut-être compliqué au début, non, avec cet Expertibus, de demander justement aux communes de vous accueillir, de répandre aussi la nouvelle de la création de cet Expertibus. Les débuts ont été compliqués.
8: Les débuts ont été compliqués, disons, ont été timides, on va dire, ont été timides, parce qu'effectivement, les communes ne me connaissaient pas. Mais par contre, les communes savent ce que c'est qu'un commissaire-priseur quand même. Hein. C'est de l'expertise transparente, on va dire. Donc les communes ont eu confiance. Et maintenant, je peux vous dire qu'avec le bouche-oreille, l'Expertibus fonctionne dans toutes les communes où nous partons.
0: Et vous, comment vous êtes tombé dans la marmite commissaire-priseur?
8: La marmite, une vente aux enchères à Bayonne de chaussures, et j'ai aimé le teneur de marteau. C'est pas la vente en elle-même qui m'a plu, c'est le fait de tenir le marteau, en fait, d'être un peu chef d'orchestre d'une vente aux enchères. Ça m'a plu, et donc j'ai embrassé cette profession dès ma deuxième année de droit.
0: Oui, parce que normalement, les commissaires-priseurs, on les trouve dans des maisons de vente. Ils sont pas itinérants.
8: Alors, moi, j'ai une maison de vente à Toulouse, hein, je suis installé à Toulouse, mais je suis le seul commissaire-priseur à avoir créé cette itinérance de l'Expertibus et ne pas me prendre pour... Je ne fais pas partie des gens du voyage pour autant. Je suis un commissaire-priseur qui va de village en village et qui délivre donc une expertise la plus transparente possible pour les gens qui en ont besoin.
0: Est-ce qu'il y a une estimation qui vous a marqué là, ces derniers temps et que vous voudriez nous partager ce matin?
8: Oh, des expertises importantes avec l'Expertibus. On en a eu, j'ai une dame qui est venu par exemple de Mirande, du Gers, me voir dans les Hautes-Pyrénées avec un carton à dessert. On y a trouvé quand même dedans 5 petites peintures chinoises qu'on fait 240 000 euros.
0: Oh la vache.
8: Voilà, ou une dame de 92 ans qui est venue à l'expertibus, qui est venue voir, à l'époque c'était mon fils, en disant est-ce qu'il peut pas venir voir ce soir s'il n'y a pas quelque chose chez moi d'intéressant. On lui a trouvé un bon, ce qui a fait quand même 126 000 euros. Donc il y a encore beaucoup de choses à découvrir dans les maisons. Beaucoup.
0: Mais qu'est-ce qui vous a touché là-dedans, au-delà de la somme? Qu'est-ce qui vous touche quand les gens y viennent? Parce que c'est une partie de leur intimité, de leur vie.
8: D'abord, c'est parcourir la France qui est intéressant. C'est-à-dire que je parcours donc l'Aquitaine et l'Occitanie. Donc, c'est faire passer de village en village, d'être très agréablement reçu par pas mal de maires et d'équipes municipales. D'abord ça. Et ensuite, c'est le contact avec les gens. Moi, j'aime les gens, j'aime le partager avec les gens, j'aime leur faire plaisir. Et je peux vous dire que quand des gens souvent amènent des bijoux ou de l'or, le plaisir est là parce qu'au cours de l'or aujourd'hui, je peux vous dire qu'on dépanne beaucoup de gens.
0: Et d'après vous, pourquoi il y a de plus en plus de personnes qui expertisent leur mobilier ?
8: Mais parce que souvent, eux-mêmes ne savent pas quoi en faire. Ils pensent à leurs enfants ne savent pas ce que l'on fait leur descendance. Donc, ils veulent en fait prendre les devants, expertiser pour éventuellement le vendre, parce que leurs enfants feront parfois n'importe quoi avec ce dont ils hériteront. Oui. Donc, soit pour le vendre, soit pour savoir ce qu'ils ont en fait et prendre une décision en fonction de l'expertise.
0: Et même de s'assurer au préalable. On ne sait jamais ce qui peut arriver.
8: Non, l'assurance n'est pas le motif principal. Non, c'est pas le plus important. C'est qu'on voit bien l'évolution de la société, on voit bien, à faire conclure en particulier, que le 20e a pris le pas sur l'ancien aujourd'hui, que l'ancien ne vaut plus grand-chose malheureusement aujourd'hui. Donc les gens veulent savoir évidemment ce qu'il leur reste, qu'est-ce que ça vaut aujourd'hui et qu'est-ce qu'en feront leurs enfants. Ça, c'est à eux de le voir ensuite.
0: Les prochaines destinations de l'Expertibus dans la région dans quelques minutes.
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0: Morceau remis au goût du jour avec la série américaine Stranger Things, Kate Bush, Running Up That Hill.

0: Kate Bush, Running Up That Hill, avec Ici Occitanie.
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0: Ce matin, on est avec Marc Labarbe, commissaire-priseur et créateur de l'Expertibus, un bus itinérant qui expertise vos objets en Occitanie. Marc Labarbe, est-ce que vous avez quelques conseils pour faire attention aux commissaires-priseurs auxquels on s'adresse quand on veut faire expertiser nos objets ?
3: D'abord, il faut s'adresser à un commissaire-priseur. Bon, moi, je vais dans les villages, sur mon bus, il y a marqué commissaire-priseur. Toute personne qui se présente en disant « je travaille avec un commissaire-priseur » n'a pas d'intérêt, puisque là, c'est une passerelle pour essayer, de, on va dire, de tromper les gens. Un commissaire-priseur, il est capable de vous montrer sa carte.
0: Oui.
3: Voilà, tout simplement. Donc, et un commissaire-priseur délivre un message, lui, une expertise transparente, réelle, et non pas...
0: Donc, on fait attention au nom. Et à la carte.
3: Exactement.
0: Les prochaines communes où l'on verra l'Expertibus.
3: L'Expertibus, eh bien écoutez, vous tapez Expertibus sur Internet, vous avez toutes les dates qui apparaissent, tous les lieux. Et là, on va, demain, je suis à Pressac, en Dordogne, et je suis à Pujol, dans le Lot-et-Garonne, vendredi.
0: Merci beaucoup. Et on peut également faire expertiser nos objets à l'hôtel des ventes qui se trouve donc au 3 boulevard Michelet à Toulouse. Merci Marc Labarbe.
3: Mais de rien, merci à vous.
0: Commissaire priseur et créateur d'Expertibus, vous pouvez retrouver, comme vous l'avez dit, tout l'itinéraire sur l'Expertibus directement sur leur site internet. Ici Occitanie, crooner, élégant et mélancolique aussi. Alain Chamfort, déchaîne-moi.

0: Alain Chamfort, déchaîne-moi. Alors là, vous n'êtes pas prêt avec nos idées de sortie près de chez vous, hein?
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0: Marché d'artisans du chocolat à Toulouse, permanence administrative à Saint-Aurens, ici Occitanie, à vos côtés. Avis aux gourmands et gourmandes, c'est le doyen des marchés du chocolat en France. Le marché d'artisans du chocolat revient ce week-end, place Saint-Georges à Toulouse, un événement ici Occitanie pour l'occasion. Sur place, 12 artisans chocolatiers locaux dévoilent leurs plus belles créations. Et bien évidemment, invite petits et grands à découvrir, échanger et participer aux démonstrations. Événement gratuit, c'est la sortie en famille à faire ce week-end. Vous voulez faire des travaux chez vous ou alors et donc vous avez besoin d'autorisation, vous avez des questions par rapport à vos impôts, vous avez du mal à trouver les réponses par vous-même, des permanences sont proposées pour vous informer, vous conseiller et vous accompagner dans vos démarches du quotidien à Saint-Aurens jusqu'à vendredi prochain. C'est organisé par France Service. Vous pouvez retrouver tout le programme sur le site de la mairie de Saint-Aurens. D'autres idées sorties dans une heure.
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0: 2016, Claudio Capéo, riche.
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0: Radio KPO Riche avec ici Occitanie.
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0: Et si un département français avait trouvé la solution pour lutter contre les déserts médicaux? Dit comme ça, ça peut paraître utopiste et pourtant, des premiers résultats sont là. Mais alors, quelle est cette solution, Robin Bernot?
3: Des journées canoë pour recruter de futurs médecins en Aveyron.
4: Bah, je trouve que c'est une initiative intéressante et qui permet effectivement de découvrir d'autres horizons.
3: C'est ce que l'Agence départementale de l'attractivité et du tourisme a organisé dans le département de l'Aveyron. 200 jeunes étudiants médecins ont passé la journée à enchaîner une dizaine d'activités en pleine nature. Opération séduction, donc, qui semble porter ses fruits, notamment auprès de Thomas, étudiant en médecine à Toulouse et habitué de ses journées. Il songe de plus en plus à venir s'installer sur place. Les équipes du 19-20 Midi-Pyrénées l'ont rencontré.
5: Franchement, avec tout ce qu'ils font pour nous, à force, on commence à se poser des questions, hein, parce qu'ils insistent, et plus on vient, plus on a envie de rester. Et honnêtement, moi, un des premiers, je pense que je reviendrai.
3: Anna est également étudiante en médecine à Toulouse et semble aussi conquise.
6: C'est vraiment très très beau. Donc c'est plein de nature, on peut faire vraiment plein de choses, plein de d'activités à l'extérieur, que ce soit du canoë, du canyoning, de la via ferrata, ou alors même je pense qu'on peut avoir des belles parois d'escalade.
3: Depuis la création de ces week-ends appelés Adrénaline en 2017, 20%

0: 5% des internes venus en stage dans le département choisissent finalement de s'y installer. Ici donc, ça marche. Mais vous, quel regard portez-vous sur cette initiative? Et comment ça se fait que le département ait autant de mal à recruter des médecins? Voici un élément de réponse, j'en ai discuté avec Céline.
1: Parce qu'il n'y a pas beaucoup de services à mon avis autour. Les services publics disparaissent partout et voilà, enfin, pour moi c'est une bonne raison.
0: Mais alors aujourd'hui, peut-on réellement lutter contre les déserts médicaux?
1: Oui, en développant des initiatives comme celle-ci et puis en remettant aussi du service public dans ces territoires.
0: J'ai également demandé à Céline si elle constatait que c'était de plus en plus compliqué de trouver un médecin.
1: Oui. Enfin, les grandes villes, je sais pas. Moi, je suis pas d'une grande ville, donc. Mais en tout cas, oui. Quand on habite en périphérie, c'est toujours compliqué. Ouais. Bah, il y a de plus en plus de. Il y a plus de dentistes. Il y a plus. Enfin, tout est compliqué, quoi. Tout devient compliqué, en fait.
0: Et si finalement la solution était là, juste sous nos yeux, faire redécouvrir nos territoires, nos villes et nos villages à celles et ceux qui ne les connaissent que vaguement ou de nom à peine. L'initiative semble en tout cas porter ses fruits puisque l'Aveyron dispose de la moyenne d'âge des médecins généralistes la plus jeune d'Occitanie.
2: Merci Robin Berdon, ça redonne de l'espoir. Vous pouvez retrouver cette initiative sur votre appli Easy, facile à télécharger et gratuite. L'écho d'ici, dans un instant, place aux agriculteurs et le forum Blé Tendre Sud-Ouest demain à Blagnac. Avant ça, comme le début d'une belle histoire ce matin, avec Nicolas Perrac et mon père, et surtout, ici Occitanie.

0: la bonne balade ce matin avec Nicolas Perrac et mon père.
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0: C'est le moment de retrouver Mathieu Ferry, c'est l'écho d'ici, et aujourd'hui, place aux agriculteurs.
3: Oui, on s'intéresse à toute une filière, celle du blé tendre, mise à mal par la sécheresse cet été. Et demain, à Blagnac, se tiendra le forum de la filière pour la zone sud-ouest. Et le co-président est avec nous ce matin. Bonjour David Vincent.
4: Bonjour.
3: Merci de venir de près de Carcassonne, où vous êtes installé vous-même dans l'Aude. Le blé tendre, c'est le blé pour la farine, le pain, les gâteaux, c'est ça en fait, hein?
4: Oui, c'est plus que ça. C'est aussi du blé pour l'alimentation animale, c'est de la farine, et c'est aussi du blé qu'on exporte en Espagne chez des clients. Donc en gros, c'est un tiers pour l'alimentation animale, un tiers pour l'alimentation humaine à travers la farine, pour faire des biscuits, pour faire du pain, pour faire des gâteaux, et un tiers qui part en Espagne.
3: À quel point la filière a souffert cet été ?
4: Le problème, c'est pas que cet été que la filière céréalière en Occitanie souffre, c'est depuis 2022. Faut pas oublier que 2023 et 2024, il y a eu d'importantes manifestations qui ont débuté ici, en Occitanie. Après, ça a contaminé un petit peu toute la France, mais c'est vraiment parti d'ici. Donc, c'est pas que les aléas de cet été, c'est pas la canicule de cet été, c'est depuis 4 ans que les céréaliers d'Occitanie souffrent de difficultés économiques.
3: Donc du coup, avec le bilan de ces dernières années, ce forum, il sert à quoi ? C'est justement préparer l'avenir ? Il faut se dire, voilà, il faut fonctionner autrement, parce qu'à tout ça, il y a ce contexte.
4: L'idée derrière ce forum, c'est de dire que les agriculteurs sont en première ligne, sont les premiers touchés par la crise, par la morosité. Mais derrière, c'est toute une filière. Une filière, ça veut dire que au-delà des agriculteurs, il y a des coopératives qui stockent notre grain. Il y a des moulins qui assurent la transformation. Il y a des entreprises qui transforment. Et si le premier maillon est en difficulté, en fait, c'est pas que les agriculteurs qui sont concernés, c'est toute une filière.
3: Ça veut dire qu'il faut aussi aller vers d'autres productions, vers des viennoiseries, des biscuits peut-être, ce genre de choses.
4: C'est déjà fait. C'est historiquement l'Occitanie et les producteurs, on n'est pas.
3: Mais ça veut dire que ça suffit pas d'aller vers là ?
4: Non. Aujourd'hui, il faut continuer d'assurer des débouchés. Et si on réunit toute la filière, c'est bien justement pour que tous les maillons de la filière prennent conscience des difficultés des producteurs, mais que les producteurs réaffirment aussi leur volonté de participer à la souveraineté nationale en produisant du blé pour alimenter tout le monde.
3: Est-ce qu'il faut des nouvelles semences aussi ? Est-ce qu'il faut aller vers ça ? Des nouvelles technologies peut-être, pour que ça résiste ?
4: Clairement, c'est un des sujets qui sera abordé demain. L'amélioration de la production passe par de nouvelles variétés, de nouvelles manières de conduire notre culture de blé tendre. C'est aussi un travail sur la logistique du grain. C'est aussi un travail qui est mené avec les clients pour bien identifier les besoins de nos clients, etc.
3: Est-ce que ça reste rentable quand même de faire du blé aujourd'hui, du blé tendre dans la région ou pas ?
4: Oui, clairement, le blé, c'est le pivot de nos revenus. Si on produit pas de blé, les autres cultures aujourd'hui sont moins rentables que le blé. Donc il est primordial de continuer à produire du blé en Occitanie.
3: Donc il faut garder espoir, c'est ce que vous dites ce matin sur Ici Occitanie. Merci beaucoup David Vincent d'être venu dans ce forum du blé tendre demain à Blagnac.
0: Merci Mathieu Ferry. Vous pouvez réécouter cet entretien sur votre appli Ici. Un clip en noir et blanc et la Canadienne Charlotte Cardin de Way We Touch avec Ici Occitanie.

0: Charlotte Cardin, The Way We Touch. Présente d'ailleurs avec d'autres notoriétés à la Fashion Week là de Paris qui s'est terminée hier. Avez-vous déjà entendu parler du tataki? Technique japonaise permettant de saisir votre poisson, votre viande en quelques minutes. Mams Cook vous partage dans un instant ses astuces pour réussir votre tataki.
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0: C'est l'heure des astuces culinaires de Mams Cook avec Sébastien Emmanuel.
13: Alors, le tataki, c'est une technique de préparation qui consiste à saisir très rapidement un aliment.
14: Que veut dire le mot tataki?
13: Le mot tataki, ça signifie frapper, marteler. Alors, ça semble quand même pas avoir un grand rapport avec cette technique culinaire, pour tout dire.
14: D'où vient le tataki?
13: Alors, le premier tataki aurait été cuisiné dans la ville de Tosa, dans la préfecture de Kochi, au sud de l'île de Shikoku. Vous voyez, j'ai presque fini, hein. La plus petite des îles principales du Japon. Et d'ailleurs, là-bas, l'autre nom du tataki, c'est le tosami. Ça fait vraiment réviser le japonais. Il est toujours préférable de remonter aux origines d'une technique culinaire, mais c'est extrêmement difficile. On a deux versions qui coexistent réellement. Au XVIIe siècle, un samouraï de Kochi aurait, pour des raisons d'hygiène, interdit la consommation de bonites crues et demandé qu'elles soient grillées. Est-ce lui qui a donné la recette? On n'en sait rien. Une autre version dit qu'au XIXe siècle, un seigneur local aurait appris la technique du tataki auprès de jésuites portugais installés à Nagasaki. En fait, on n'en sait rien, comme bien souvent les légendes se promènent.
14: Mais quel est le mode de cuisson du tataki?
13: Alors, oui, parce que quand même, on va y revenir. On est quelque part entre le cru et le cuit. Traditionnellement, la cuisson était faite à la flamme, mais au Japon, suivant les régions, on utilise un combustible différent pour un résultat gustatif et olfactif différent. Bon, aujourd'hui, les modes de cuisson évoluent. Le chalumeau a laissé place à la plancha. À la maison, on fait ça dans la poêle. On poêle de façon vive sur un feu fort. Voilà.
14: Vous m'indiquez comment on fait un tataki pas à pas?
13: Oui, allez, je vous explique ça. Vous allez choisir un poisson ou une viande plutôt gras et d'une fraîcheur et d'une qualité irréprochable. Ça, c'est hyper important. Vous allez tailler des morceaux qui doivent être épais afin d'avoir le résultat mi-cuit, mi-cru. Ça doit faire entre 2 et 4 cm d'épaisseur de côté, en fait. Vous allez faire... Alors, moi, je fais mariner le morceau ou je le frotte avec du sel ou des épices. Ensuite, vous le saisissez sur un feu très vif afin de le faire caraméliser. Vous le grillez et vous le tournez pour que chaque face puisse être grillée et cuite. Après l'avoir épongé, s'il a été mariné bien sûr, hein. Si vous ne l'avez pas mariné avant, vous allez mettre une marinade dans une poche plastique et quand vous sortez de la poêle, vous le mettez à mariner une fois qu'il a été grillé. Il ne vous restera plus qu'à le trancher finement et à le servir arrosé avec cette petite marinade. Donc on marine avant ou après la cuisson.
1: 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C'est le premier morceau que vous avez mis dans votre première voiture. Et oui, Indochine, troisième set.

Un hymne à la tolérance, Indochine, troisième sexe, avec ici Occitanie. Dans un instant, on joue avec Sébastien Bretenou, deux candidats pour gagner une carte cadeau de 150 €. Direction ce matin, la Salvetat Saint-Gilles, à côté de Plaisance-du-Touche. Juste avant, ça, c'était à fond, avant d'aller à la soirée d'Étienne, votre voisin Cyndi Lauper. Girls just want to have fun.

0: Cyndi Lauper, Girls Just Want to Have Fun, avec ICI Occitanie.
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0: On est content d'être avec vous, il est 11h. Les infos avec Théo Cobel, bonjour.
2: Bonjour à tous. Face à la colère des lycéens, Sébastien Lecornu, le Premier ministre, s'exprimera ce soir en direct pour répondre à leur demande. Mobilisation lycéenne qui se poursuit ce mercredi, même si elle est moins forte qu'hier et que la grande journée de mobilisation à 528 établissements perturbés partout en France. À Toulouse, des perturbations sont signalées au niveau de l'arrêt Paul Sabatier, puisque sur la ligne B du métro qui est fermé en ce moment, cet arrêt-là, interruption aussi du téléphérique. Et puis demain ou vendredi, chaque lycée devra banaliser une demi-journée pour un temps de démocratie interne, demande le ministre de l'Éducation nationale. Le principal syndicat des proviseurs indique qu'il n'organisera pas ces moments-là tant que le climat serein ne sera pas revenu. À Tournefeuille, le collège Léonard de Vinci fermé aujourd'hui. Cela fait suite à un départ de feu hier dans une haie sur la clôture. Les flammes se sont propagées à un préfabriqué une partie de la façade à feu d'origine inconnue, mais le conseil départemental qui gère les collèges annonce qu'il portera plainte. De son côté, la préfecture annonce qu'une enquête judiciaire a été ouverte. Déjà la queue ce matin pour découvrir le nouveau magasin Fnac à Toulouse. Il a déménagé juste en face, toujours à Jean Jaurès, dans le bâtiment des variétés, là où il y avait avant le cinéma UGC, bâtiment entièrement rénové. Un magasin aussi grand que l'ancien, 2700 mètres carrés sur 3 étages. Ce matin, Sandrine Rossignol, directrice de la Fédération des commerçants de Toulouse, invitée sur ICI Occitanie, a salué un magasin moteur dans l'attractivité du centre-ville. Sophie Adnaud, bientôt de retour à la maison. L'astronaute française quitte la Station Spatiale Internationale tout à l'heure, ça sera vers 14h, après 240 jours dans l'espace et une mission qui aura marqué l'histoire puisque c'est la première française à avoir réalisé une sortie dans l'espace. Sophie Adnaud qui se prépare pour un long voyage vers la Terre. Cela va durer à 34 heures, arrivée demain soir avec un amerrissage prévu au large de la Californie. Événement à vivre notamment depuis la Cité de l'Espace à Toulouse. Et puis, lui veut des nouvelles étoiles avec le Stade Toulousain. Emmanuel Méafou signe un méga contrat. Le deuxième ligne internationale va jouer avec les Rouges et Noirs jusqu'en 2032. Écoutez, celle, c'est le retour de la pluie. Hein.
0: C'est le retour de la pluie, ça fait du bien, ça rafraîchit.
2: Ça faisait longtemps qu'on ne l'avait pas vue en autant.
0: Oui, elle existe bel et bien.
2: C'est donc ça.
0: Ce matin, sur Toulouse et son agglomération, donc de la pluie et quelques orages dans le sud du département de la Haute-Garonne, à Saint-Gaudens 17, à Pamiers 18, à Castelnaudary 19, à Toulouse, à Montauban 20. Cet après-midi, dans le midi toulousain, encore un temps pluvieux et orageux, à Foix 18, à Toulouse, à Castres 20, à Albi 21. Donc si vous pouvez privilégier les transports en commun à la place du vélo, c'est quand même mieux. Aujourd'hui, demain, le soleil revient sur la ville rose et autour jusqu'à 17 à Montauban. Donc effectivement, ça se rafraîchit au niveau de la circulation. Sur la roquette toulousaine, ça roule bien. On reste quand même vigilant. On ne double pas pour rien. Et puis on fait attention aux distances.
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0: Jusqu'à midi, ici, on joue ce matin avec Sébastien Bretenou pour gagner une carte cadeau de 150 euros. De nouveaux candidats vont tenter de se qualifier pour la finale de ce vendredi. Connu pour son château médiéval, cette semaine direction le parc du château de la Salvette à Saint-Gilles, à côté de Plaisance-du-Touche.
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0: Comme si on était dans le Far West ce matin, avec l'épi de blé en bouche et Francis Cabrel, Sarbacane.

0: Francis Cabrel, Sarbacane, l'un des albums les plus vendus de l'histoire de la chanson française quand même. Hein. Ici, on joue ce matin. Et oui, on adore ça, jouer avec votre radio ici Occitanie. Ce matin, on est au parc du château de la Salvetat Saint-Gilles, à côté de Plaisance du Touche.
1: 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Ouais,
2: on est à la Salvetat Saint-Gilles, dans le parc du château, toute cette semaine. Ici, Occitanie vous offre 150 euros. Ici, on joue avec deux nouveaux candidats, avec tout d'abord Clément. Bonjour Clément.
3: Bonjour.
2: Vous avez un côté Pierre Ninet, vous, je trouve. Et bien quoi?
3: Qui le trouvait?
2: Ah bon, c'est vrai? On vous l'a jamais
3: Pierre
2: dit?
3: Pierre Ninet sans le talent.
2: Ouais, voilà. C'est peut-être Pierre Ninot peut-être, ou Pierre, je sais pas. Sans le talent, c'est-à-dire?
3: Et je ne suis pas acteur, monsieur.
2: Ouais, vous n'êtes pas acteur. Qu'est-ce que vous faites dans la vie, vous?
3: Je suis juriste.
2: Ah oui, ouais.
3: Ça y est, le droit.
2: Oh là là. Rien à voir.
3: Rien à voir.
2: Ouais, ouais, ouais. Derrière ces lunettes fumées que vous avez,
3: il y a deux stars.
2: Alors ça, c'est vrai, vous avez raison, ces lunettes de stars. Il y a un petit œil de juriste.
3: Exactement.
2: Qui ne laisse rien passer.
3: Jamais.
2: Rien au hasard, c'est parfait. Alors vous, votre petit surnom, c'est Clem.
3: Oui.
2: Qui vous appelle Clem?
3: Ma mère.
2: Votre maman vous appelle Clem?
3: Oui.
2: C'est tout, c'est la seule?
3: Oh, mais mes amis, tout le monde.
2: Tout le monde vous appelle Clem. Oui.
3: Thierry.
2: Vous avez des amis aussi qui, des gens avec qui vous bossez, peut-être qui vous appellent Clem. Votre réaction typique quand vous ratez un truc, vous?
3: Je boudais.
2: Alors
3: je
2: comment?
3: Boude, je boude.
2: Alors comment ça fait quand vous boudez, vous? C'est-à-dire?
3: Je ne parle pas.
2: Vous parlez pas du tout.
3: Donc c'est Christine gagne, je vais bouder.
2: C'est vrai?
3: Oui.
2: D'accord. Donc Christine, vous avez intérêt à le laisser gagner parce que sinon on va passer un sale quart d'heure. Si vous étiez un plat, ah ben vous avez envie qu'on vous mange. Vous seriez quoi?
3: Un tiramisu.
2: Eh ben oui.
3: Forcément.
2: Et pourquoi un tiramisu?
3: Ben c'est sacrément bon.
2: Oui.
3: Et c'est réconfortant.
2: Ouais. Et vous avez besoin de réconfort, vous, je sens.
3: Terriblement.
2: Ouais. Vous aimez les câlins, tout ça?
3: Pas forcément.
2: Ah bon? Vous êtes pas très câlin, vous, j'ai l'impression.
3: Non, pas trop.
2: Non, vous êtes juriste, quoi.
3: Voilà. C'est chiant, quoi.
2: Bah, mais non, pourquoi vous dites ça? Christine est à côté de vous. Bah, dites Christine, comment ça va?
4: Bonjour, mais ça va très très bien.
2: Bon, super. Votre surnom, c'est?
4: Kik.
2: Qu'est-ce que c'est-à-dire?
4: Kik. Kik. Mais c'était pour... Kiki qui est devenu Kik.
2: Ah bon, oui, c'est plus simple.
4: Voilà, exactement.
2: Oh, comme ça, on s'épuise moins.
4: Exactement.
2: Et qui vous appelle Kik, alors?
4: L'entourage aussi, les amis. Ouais.
2: Kik.
4: Exactement.
2: On vous appelle comme ça. Bon, mais super. Votre manie secrète est la plus bizarre quand vous êtes seul? Dites-moi, mais allez-y, hein, lancez-vous.
4: Je corrige des copies.
2: C'est-à-dire?
4: Je suis enseignante, en fait.
2: Ah, d'accord. Donc, en fait, c'est une manie. Vous adorez ça, corriger les copies?
4: Pas forcément.
2: Est-ce que vous faites un malin plaisir à barrer en rouge, à mettre des petites annotations et tout ça? Est-ce que vous avez un côté cruel, un peu comme votre camarade d'à côté? Non? Ouais, un petit peu ou pas?
4: Ça dépend des élèves.
2: Ouais. Moi, j'aurais adoré faire ça. Hop, nul. J'aurais marqué.
4: Écoutez,
2: à refaire.
4: On peut vous passer des copies.
2: Ouais, c'est ça. À refaire. C'était pas bon. Alors, sinon, si vous étiez une star, vous seriez
4: Céline Dion. Mais je ne chanterai pas.
2: Ah bon?
4: Ah non, sinon,
2: parce que j'allais vous
4: le
2: faire
4: toit
2: chanter.
4: Reprend cher, le toit du château.
2: Grave. Et oui, on est dans le parc du château de la Salvetat Saint-Gilles, effectivement. Et pourquoi Céline Dion?
4: Parce que elle a des chansons qui sont quand même très sympas à chanter et à danser.
2: Ouais. Bon, eh bien écoutez, parfait. Alors on va démarrer tout de suite dans le jeu. Avec, vous êtes de quel coin? Je ne sais pas si je vous ai posé la question. Vous habitez où tous les deux?
3: La Salvetat.
2: La Salvetat, très bien.
3: On se bat entre nous.
2: Pardon?
3: On se bat entre nous.
2: Mais c'est pas. C'est une bataille gentille pour gagner quand même 150 euros de carte cadeau. Hein. On va voir qui va inviter l'autre au restaurant. On verra ça.
4: Évidemment.
2: Mais d'abord, donc, une première question locale pour avoir un point. Dites-moi, quel grand événement historique festif la ville organise-t-elle chaque année en septembre lors des journées du patrimoine? Oui,
4: Les médiévales,
2: bravo. Ouais, ça fait déjà un point pour Christine. Effectivement, une grande fête historique familiale, gratuite et immersive, organisée chaque année en septembre, dans le cadre, je l'ai dit, des journées du patrimoine. Vous restez avec nous. On est dans le parc du château de la Salvetat Saint-Gilles. Ici, on joue pour gagner 150 euros. À tout de suite.

0: Marc Lavoine, les tournesols. Bah oui, c'est beau, ces champs fleuris de tournesols. Ça fait de belles photos, vous en avez prises d'ailleurs cet été, j'imagine. Ici, on joue dans un instant avec Clément et Christine au parc du château de la Salvetat Saint-Gilles à côté de Plaisance-du-Touche.
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0: C'est la fusion entre un groupe australien et une star de la K-pop, Tame Impala et Jenny Dracula, avec ICI Occitanie.

0: Ici Occitanie, Tame Impala et Jenny Dracula. Ici, on joue surtout avec Sébastien Bretenoux jusqu'à midi.
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2: Belle ambiance dans le parc du château de la Salvetat Saint-Gilles. Ici, on joue pour gagner 150 euros de cartes cadeaux avec deux candidats. Nos deux candidats du jour sont Christine et Clément. Christine, vous avez un point et Clément, vous avez...
3: Zéro,
2: ouais. Quel genre d'élève vous étiez? Vous aviez souvent des zéros à l'école? Alors que je rappelle que elle est prof Kik, parce qu'on vous appelle Kik, hein, c'est
4: exactement.
2: Ça. Donc elle vous surveille. Bon, très bien. Moi j'avais souvent des zéros, hein. C'était terrible parce que j'étais collé tous les mercredis. Alors attention, on y va. Une nouvelle question pour deux points. Question géographie. Dites-moi, parce que vous regardez sur mes fiches, vous, j'ai l'impression, Clément.
3: Non, mais ça va. En plus, il m'a traité de tricheur.
2: Non. Il a des lunettes, il regarde sur mes fiches. Donc, je suis obligé de les prendre, mon gros tas de fiches. Ça m'épuise. Hein. Alors, pour deux points, question géographie. Dites-moi, dans quel pays d'Afrique de l'Est les membres de la tribu Maasai se crachent-ils traditionnellement dans la main pour se saluer ou pour bénir un nouveau-né? Alors, est-ce que vous avez des propositions? Vous savez, se crachent dans la main, oui. Ça, c'est pas une tradition que vous avez dans les...
3: Non.
2: Ah ben
3: non. Sur les jambes, généralement.
2: Non. Mais pas dans la main non plus pour célébrer quelqu'un ou tout ça, non.
4: Afrique.
2: Ouais, c'est ça. Ouais.
3: Ah non, là, c'est ce côté.
2: Ouais. Bah, eh bien, on n'est pas arrivé avec les deux. Parce que c'est ce côté, il montre un côté différent à chaque fois. Donc, on est dans tous les côtés, là. C'est super.
3: C'est Afrique Sud-Est.
2: Oh, écoutez, vous n'avez pas commencé.
3: En fait, non, c'est vous qui n'êtes pas très bon en géographie.
2: Je crois rêver. C'est le Kenya, mesdames, messieurs.
4: Ah, oui.
2: Ah, ben maintenant, il dit A. Alors, c'est sympa. Le Kenya, se cracher dans la main ou cracher sur quelqu'un n'est pas un geste d'impolitesse là-bas ou de mépris, mais effectivement une marque traditionnelle de respect, de bénédiction et de bonne fortune propre donc au peuple Maasai. Une nouvelle question. Qu'est-ce que vous aviez à dire, à rajouter?
4: Rien du tout.
2: Bon, alors pour trois points, question culture. Quel humoriste et comédien français a créé le personnage loufoque et fêtard aussi de Chouchou au théâtre? Attendez que je termine la question. De théâtre avant d'en faire un film. Un film à succès. Le cochon est près du micro.
5: Ah.
2: Voilà, là d'accord. C'est bien. Hein, ouais. Allez-y.
3: C'est Gad Elmaleh.
2: Mais oui, c'est Gad Elmaleh. C'est une bonne réponse. L'un des personnages les plus emblématiques de la carrière de Gad, né d'abord sur scène. Je ne sais pas si vous le saviez, que ce personnage était né sur scène d'abord dans un one man show. Vous le saviez pas?
3: Non, pas du tout.
2: Mais moi, comme j'ai la science infuse
3: et les fiches,
2: vous avez raison de le signaler. Eh bien, voilà. Je sais tout ça. Allez, la voix mystère tout de suite. Une voix célèbre et vous me dites à qui elle appartient. Écoutez.
6: Ma vie de famille, quand même, tout est dévoré souvent par ma passion, par la musique. Et c'est quelque chose, et j'ai du mal à m'en rendre compte parfois. Franchement, je veux pas être ce chanteur qui sacrifie réellement tout pour sa passion. Et je sacrifie déjà beaucoup de choses.
2: Alors là, j'ai l'impression que je leur ai bouclé.
4: Le bec, oui.
3: C'est rare.
2: Bouclé le bec.
3: Mais ça arrive.
2: ça arrive. Mais c'est rare. Vous reconnaissez
3: c'est
2: quand
3: très
2: même.
3: Rare, oui.
2: Vous reconnaissez que c'est rare, Clem. Bon. Alors, c'est un artiste qu'on a beaucoup vu. D'ailleurs, on l'a beaucoup vu dans The Voice. Il a construit une cabane dernièrement. Il s'est un peu isolé. Il a construit une cabane pour. Oui?
3: Florent Pagny?
2: Ah non, il n'a pas construit de cabane, Florent Pagny.
3: Ah non.
2: Mais il a activé. Oui? Ah. Oui, vous dites
4: Vianney?
2: Vianney, c'est une bonne réponse, mais bravo! Ma petite kick, c'était effectivement Vianney. Ouais, qu'est-ce que vous dites?
4: C'était pas Francis Cabrel?
2: Non, c'était pas vrai. Non, c'est pas ça. Bon, bah écoutez, on fait un point sur les scores tout de suite. Christine, vous avez 6 points. Clément, vous avez 3 points. Vous êtes très proches l'un de l'autre. On revient tout de suite à la Salvetat Saint-Gilles dans le parc du château. Ici, on joue pour gagner 150 euros de cartes cadeaux. À tout de suite.

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1: Renaud en cloque, un coucou à toutes les mamans et courage avec ici Occitanie. Des idées de sortie près de chez vous avec Alban Forlot.
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3: Oula, vous faites grise mine. Bon, je sais bien que la météo est très pluvieuse aujourd'hui, prudent sur les routes d'ailleurs, mais rassurez-vous, le soleil sera là ce week-end.
1: Alban Forlot.
3: Alors on fait quoi d'ailleurs? Eh bien samedi, c'est la journée nationale du commerce de proximité, de l'artisanat et du centre-ville. Bah, par exemple, à Castanet-au-Lauzan, on ferme la D813 entre l'église et la poste pour profiter des étals dans la rue, devant chaque boutique. Fermez aussi la rue du Stade et l'avenue Édouard Herriot, des animations pour tous les âges, du théâtre de rue, le cirque des vagabondes, et puis grand jeu de piste gratuit et nombreux lots offerts. Pour dimanche, rendez-vous à Rodez avec la deuxième édition du Salon Féminin. C'est au Salon Jean Vabre du Stade Paul Lignon. De 10h à 18h, entrée gratuite, les audacieuses ruténoises proposent des défilés, pole dance, photo bouffe. Il y a aussi la food, tombola solidaire, puis des ateliers avec des bénéfices reversés à la Ligue contre le cancer. 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
1: Bon, il n'y a pas d'ambiance au dîner, et ben un bon Stevie Wonder et c'est reparti avec Part-Time Lover.

0: Stevie Wonder, Part-Time Lover avec ici Occitanie. Et ici, on joue avec Sébastien Bretenou à la Salvette à Saint-Gilles, juste à côté de Plaisance du Touche. Et puis, il y a un public en folie. Hein. Jusqu'à midi, ici, on joue.
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2: On est à la Salvette à Saint-Gilles, dans le parc du château de la Salvette. On est très très heureux d'être ici avec un plateau magnifique, le plateau d'ici Occitanie, pour tenter de gagner 150 € de cartes cadeaux. Ils sont désormais complices. Ce sont nos deux candidats du jour, Christine et Clément. Pourquoi vous riez, vous Clément, quand je dis ça, complice?
3: Mais parce qu'on se connaît très bien. Ça.
2: Ah, vous vous connaissez. Eh bien voilà, je comprends bien. Ah ça y est, vous avez décidé vous d'enlever vos lunettes.
3: Mais oui, parce que je perds donc.
2: D'accord. Ah oui, quand vous perdez, à chaque fois, vous enlevez vos lunettes.
3: C'est ça.
2: Et après, vous enlevez quoi?
3: On
2: veut pas
3: vous
2: savoir.
3: Vous le saurez si je perds.
2: Ah, oh là là! Pourvu qu'ils perdent! On veut savoir! Bon, je rappelle les scores. Christine, vous avez 6 points. Clément, vous avez 3 points. Tout est encore possible pour tenter de gagner les 150 € de deux cartes cadeaux. Et question locale à nouveau. Nouvelle question locale pour un point. Dites-moi, comment s'appelle le collège de la Salvette à Saint-Gilles? Ah! Alors, j'ai d'abord entendu le petit cochon, pardon. Clément, je vous écoute.
3: Le collège Galilée.
2: C'est le collège Galilée, bien sûr, établissement public secondaire qui accueille les élèves de la commune. Vous y avez été
3: Oui, tout à fait, oui.
2: C'est vrai?
3: Oui.
2: C'est comment alors ce collège?
3: Il est génial parce que je suis aussi membre du conseil d'administration, donc il est génial.
2: Ah, d'accord, ok. Et vous étiez un bon élève, vous avez laissé de bons souvenirs là-bas?
3: Oui, très très bon.
2: Vous n'y avez pas de bêtises?
3: Non, jamais collé.
2: Jamais collé?
3: Jamais.
2: C'est vrai.
3: Bon, peut-être une fois, mais jamais.
2: Ah, une fois, pourquoi?
3: Je devais parler, je pense.
2: Ah ouais, vous parlez beaucoup, vous, sinon?
3: Oui.
2: Vous êtes très bavard, hein, ouais.
4: Sauf quand il boude.
2: Sauf quand il boude, effectivement. Qu'est-ce qui est dit dans le public?
3: Non, là, ça reste dans le secret de l'histoire.
2: Moi, ce que j'adore, c'est les dossiers qui ressortent comme ça. J'adore ça, on va en faire toute une séquence. Alors, pour 2 points à présent, question géographie. On va voir de Clem va remporter ces 2 points supplémentaires. Dites-moi, quelle mer très fermée se trouve entièrement en Turquie et sépare l'Europe de l'Asie, reliant la mer Noire à la mer Égée? Je vous en ai bouché un coin. Et oui, parce que moi, en géographie, je suis très très bon, les amis. Je pense qu'il y avait une agence de voyage qui portait ce nom. C'est la mer. Regardez-moi, la mer. Non. Et là, je me donne à fond. Hein. Je l'ai entendu dans le public. C'est la mer de Marmara, une mer intérieure entièrement située en Turquie. Elle est célèbre pour être la plus petite mer du monde en superficie. Je me suis rendu compte de ça. Couvrant seulement 11 500 km². Pardon.
3: On a des questions un peu compliquées.
2: Oui.
3: On pourrait avoir le niveau CP.
2: Ouais. Le niveau CP, c'est pas mal. Bon, allez, pour 3 points, question culture. Ben là, vous allez forcément trouver. Je sais pas si vous y avez déjà été, mais c'est une question trop facile. Dites-moi, quel célèbre cabaret parisien, attendez l'énoncé de la question, situé dans le quartier de Montmartre est mondialement connu pour son French Cancan. Ah, j'ai entendu le petit cochon d'abord. Il l'engueule, il dit non, c'est moi. Oui, allez-y.
3: Le Moulin Rouge.
2: Ah non. Ah oui, c'est ça. Vous avez raison. J'avais pas le. Oui, vous avez raison, effectivement. Je pensais au French Cancan. Donc c'est ça. Ben vous allez nous faire le French Cancan alors.
3: Oui, mais on a la chance
2: pour
3: que
2: voir.
3: Ça ne soit pas filmé.
2: Oui, c'est ça, filmé. Exactement. C'est le cabaret le plus célèbre du monde. Vous savez qu'il a été fondé en 1889. Il est devenu le symbole universel de la fête des nuits parisiennes. Vous êtes déjà allé ou pas du tout?
3: Non, pas du tout.
2: Bien. Allez, on termine par le blind test tout de suite. Je vais jouer un air célèbre avec le casou. Dites-moi de quelle chanson il s'agit. Attendez que j'ai terminé, s'il vous plaît. Allez-y, alors, du coup, de

0: Ah bah, non, attendez.
1: Nadao.
0: Le petit, la petite vachette. Ah, oui, pardon, oui.
1: Ah, j'ai fait trop. C'est quoi?
0: Nadao.
1: Oui, la non, forêt de Dana.
0: Ah, la forêt de.
1: De
0: Nana. La forêt de Nana. C'est quoi de
1: Nado, Nadao.
0: Bon, je l'accepte, écoutez. C'est la tribu de Dana. Mais c'est pas grave, j'accepte quand même. Je suis sympa quand même.
1: Ouais, vous êtes très sympa.
0: Je suis vraiment sympa. Et le groupe, c'était
1: Nadao, non?
0: Non, Nado.
1: Nado, oh Nadao. Non, non.
0: C'est Mano, la tribu de Dana. Mano, regardez-moi, oui, regardez-moi.
1: Mano, la tribu de Dana.
0: Très bien. Ah, on est à la Salvetta Saint-Gilles. On fait un point sur les scores tout de suite. 11 points pour vous, Christine. Clément, vous avez 7 points. On revient tout de suite.

0: hymne à l'amour. Vous avez sûrement dû voir d'ailleurs les vidéos hein, là sur les réseaux sociaux de ces concerts à Paris. On s'en lasse pas, c'est incroyable. Ici, on joue dans quelques minutes avec Sébastien Bretonou au parc du château de la Salvette à Saint-Gilles à Plaisance-du-Touche. D'ailleurs,
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0: Vous l'avez usé ce morceau en soirée avec les copains Bernard Lavillier et Jimmy Cliff. Mélodie, tempo, à

0: Bernard Lavilliers, Jimmy Cliff, Mélodie Tempo, Harmonie avec Ici Occitanie. D'ailleurs, joyeux anniversaire à Bernard Lavilliers, 80 ans cette année. Et d'ailleurs, il sort son prochain album Rite Cruel le 23 octobre. 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
2: On est à la Salvetat Saint-Gilles, dans le parc du château de la Salvetat. Ici on joue pour gagner 150 € de cartes cadeaux cette semaine. Quel bel endroit, la Salvetat Saint-Gilles, avec deux candidats que j'aime énormément déjà. De toute façon je les aime moi tous les candidats de ce jeu. Je me prends d'affection pour tout le monde. Non pas moi, je vais vous dire Christine, j'aime tout le monde moi. Voilà. Bon, alors Christine, vous avez 11 points, vous êtes en tête. Et vous Clément, je vous aime bien aussi, vous avez 7 points. Et
11: merci.
2: Ça vous fait quoi de pas être en tête?
12: Il va bouder.
11: Bon. Et ça me fait
2: ni chaud ni froid. Un petit peu. Oh, vous avez une mouche autour de vous.
11: Oui, tout à fait.
2: Qu'est-ce que c'est cette mouche? C'est peut-être un drone piloté par
11: vos amis russes. Allez.
2: C'est ça. Allez pour un point tout de suite. Question locale. Quel bâtiment utilitaire de la ville sert de repère visuel majeur? Car il est entièrement peint d'une façon spéciale d'ailleurs. Ah, vous l'avez dans le public. Pardon? Alors, le cochon, je vous écoute.
12: Le cochon qui a couiné.
2: Petit cochon.
11: Le château d'eau?
2: Oui, c'est le château d'eau, élément
11: avec la magnifique fresque de Roméo et Juliette.
2: Pardon?
11: C'est Roméo et Juliette, la fresque.
2: Oui, voilà. Oui. Mais si vous ne me laissez pas le dire...
11: Pardon.
2: Non, mais c'est pas grave. Il va animer le jeu, je crois, maintenant. C'est génial. Bon, il est beau, ce château d'eau, en tout cas. Magnifique. Mais vous l'aviez aussi, Christine?
12: Trop tard.
2: C'est pas grave. Allez, pour deux points, tout de suite, donc, question géographie. Dites-moi, quel pays africain a un oiseau... Vous êtes concentré ou pas? pas là.
11: Oui, pardon.
2: Non, mais ils sont vraiment incroyables. Quel pays africain a un oiseau appelé grue royale comme symbole central sur son drapeau? Décidément, en géo.
5: En géo, on est nuls.
2: Non, mais en géo,
5: c'est pas grave.
2: En géo, ils sont là.
11: On t'a précisé qu'on avait les réponses.
2: Ouais, et
11: tous les autres.
2: Il y a la réponse dans le public. Hein. Y a, si vous devez. Regardez-moi. Voilà. Loire.
11: Ouganda. Ouganda.
2: Moi, je l'accepte. Hein. Le petit cochon est parti après, c'est ça. L'oiseau est représenté. Deux profils au cœur d'un disque blanc parfait, situé exactement au centre du drapeau. Et il se tient sur une patte. Bravo, la grue royale, le drapeau de l'Ouganda. Alors que, hop, il essaie de lorgner sur mes fiches. Clem, mais il n'y arrivera pas. Je ne me laisserai pas faire. Je ne crois pas pour 3 points question culture. Quelle célèbre série de romans née en 1997 sous la plume de J.K. Rowling est adaptée en film dans les années 2000 a le droit à une nouvelle adaptation. Mais cette fois, c'est en série. Si vous voulez le dire, déclenchez votre petit. Allez-y.
5: C'est pas grave.
2: Et vous lui donnez le point, là. C'est pas grave. Allez-y, Christine.
5: Harry Potter,
2: c'est une très bonne réponse. Effectivement, cette production à très long budget est une adaptation ultra fidèle, hein, mot pour mot, des 7 romans de J.K. Rowling. Vous trouvez que j'ai un bon accent ou pas?
5: Non, pas du tout, j'avais pas compris.
2: Très bien. Chaque saison est entièrement consacrée à l'adaptation d'un seul tome. La chanson trafiquée pour terminer. On fait écouter un titre pour avoir 5 points supplémentaires. Et vous me dites quel est le titre de la chanson ou l'interprète de base.

0: Attendez. C'est celui qui va le donner en premier parce que là, c'est très serré. Attention, qui va le donner en premier alors du coup?
1: Moi j'ai réunion après, donc on gagne.
0: Ah oui, c'est ça. Oh, j'y crois pas. Christine.
2: Dalida, mourir sur scène.
0: Dalida.
2: Il a pleuvoir.
0: Ben voilà, écoutez Christine, vous êtes en finale avec 19 points. Et vous pouvez remercier, vous faire un gros bisou à Clem hein, qui vous a donné plein de réponses car vous n'en aviez pas beaucoup. Non, c'est pas vrai, je rigole. Ouais, je plaisante. Et vous repartez pas les mains vides. Je vous signale Clem puisque la mairie de La Salvetat vous offre des goodies du château, une affiche, un livret de jeune carte postale. Allez, ici, on joue à La Salvetat Saint-Gilles toute la semaine sur ICI Occitanie.

Vous n'avez toujours pas compris les paroles de ce morceau et pourtant, vous avez tellement dansé dessus. Nena 99, Left Balloons. 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Ici Occitanie, comme dans un film des années 30, avec Daniel Lavoie, ils s'aiment.

0: Daniel Lavoie, il s'aime, oui, il s'aime avec ICI, Occitanie.
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0: Très belle journée de Montauban à Foix, il est midi. Les infos avec Théo Cobel, bonjour.
2: Ah bonjour, bonjour à tous. La queue ce matin devant le nouveau magasin Fnac à Toulouse. L'enseigne a déménagé dans les nouveaux bâtiments des variétés. C'est l'ancien cinéma, toujours à Jean Jaurès. Beaucoup de monde donc. Une ouverture en grande pompe qui traduit peut-être le contraste sur l'état du commerce en ce moment. Dans la Ville Rose, si certains tirent leur épingle du jeu, d'autres souffrent. À Basso-Cambo, par exemple, le centre commercial, celui à la sortie du métro, est en grande difficulté. Il ne s'est jamais remis de la fermeture du supermarché Casino il y a 2 ans, un centre commercial qui est aujourd'hui quasi désert, Jeanne-Marie Marco.
3: Et c'est franchement pas facile pour Salim de marcher dans les allées quasi vides de la galerie commerciale qu'il connaît si bien.
4: Ça fait très mal au cœur. On a toujours vécu une très grande partie de notre vie ici. Pour ma part, j'ai fait plus de 22 ans dans ce centre commercial et dans ce magasin.
3: Sidi, lui, gère le dernier stack de la galerie et les journées sont très longues.
5: Je fais que de la survie. J'ai perdu 75% de mon chiffre d'affaires. J'ai perdu 4 salariés. Moi, je demande juste qu'on trouve une solution.
3: Alors, la solution, c'était un projet qui avait été annoncé. Le constructeur Bouygues devait racheter la galerie commerçante pour y faire plus de 750 logements. Des équipements sportifs et quelques commerces devaient rester là, comme la pharmacie gérée par Jean Riolan qui a cru au projet.
6: On nous a présenté un projet. Vous allez être logé dans du provisoire. Donc, pendant au moins 2 ans, vous serez dans un Algeco, la pharmacie. Derrière, vous aurez la possibilité d'accéder à la propriété et que, à partir de là, le bailleur allait revenir vers nous, donc à partir d'octobre 2025. Et depuis, rien. Plus de son, plus d'image.
3: C'est une affaire entre privés, déplore la mairie de Toulouse. De son côté, le groupe Magélim, propriétaire de cette galerie commerçante de Basso-Cambo, assure qu'aucun accord de rachat n'a été signé à ce jour.
2: Et ce matin, Sandrine Rossignol, directrice de la Fédération des commerçants à Toulouse, invitée sur ICI Occitanie, a déploré un été morose pour le commerce toulousain, impacté par la chaleur et en ce moment les manifestations. Sur le front justement de la mobilisation des lycéens, c'est beaucoup plus calme ce matin, même si il y a quelques perturbations toujours en cours à Toulouse. La station Université Paul Sabatier n'est pas desservie sur la ligne B du métro. Le téléphérique est lui toujours à l'arrêt ce midi en raison d'une manifestation au niveau du lycée Bellevue. Ce soir, le Premier ministre Sébastien Lecornu doit s'exprimer et il devrait tenter de répondre à la colère de la jeunesse. Et puis demain ou vendredi, chaque lycée devra banaliser une demi-journée pour un temps de démocratie interne. C'est ce que demande le ministre de l'Éducation nationale. Mais déjà, le principal syndicat des professeurs viseur indique qu'il n'organisera pas ces moments tant que le climat serein ne sera pas revenu. À Tournefeuille, là c'est le collège Léonard de Vinci qui est fermé aujourd'hui. Cela fait suite à un départ de feu hier sur une haie au niveau de la clôture. Les flammes se sont propagées à un préfabriqué à une partie de la façade. Feu d'origine inconnue, mais le conseil départemental qui gère les collèges annonce qu'il portera plainte. De son côté, la préfecture annonce qu'une enquête judiciaire est ouverte.
0: Théo, resto entre collègues ou gamelle ce midi?
2: Oui, c'est la question qu'on est nombreux à se poser pour la pause déj, mais vous l'avez certainement remarqué, se poser à la table d'une terrasse le midi, manger dans une salle de restaurant coûte de plus en plus cher, avec parfois des menus du jour qui dépassent les 20 euros. Alors à Toulouse, avenue des États-Unis, un restaurateur a décidé de prendre le contre-pied et propose un menu unique à 5 euros, à cuisse de poulet et purée maison, opération qui a commencé lundi. Riyad Kob est le chef cuisinier du Mood.
7: Il y a des familles, il y a des groupes d'amis qui sortaient avant, qui aujourd'hui, ils s'empêchent, on va dire, de pouvoir profiter. En fait, comme je dis, moi, le restaurant, c'est pour tous et ça devrait pas être un luxe. Voilà, ça devrait être pour tout le monde. Moi, j'ai une grande capacité, j'ai un restaurant qui peut accueillir jusqu'à 250 personnes et ce serait dommage de pas pouvoir faire profiter de nombreuses personnes. Voilà. Et moi, j'essaie de toucher, en fait, vraiment toutes les personnes. Le prix, il est pour tout le monde. Honnêtement, je compte pas gagner d'argent sur ce que je fais. Je le fais de bon cœur. J'ai essayé au maximum de réduire les charges. On est sur un classique, quand même, une pomme de terre. C'est pas ce qui me coûte le plus cher. Une cuisse de poulet, je pense pas que c'est ce qui coûte le plus cher non plus. Le but, c'est que les personnes qui ne pouvaient pas s'offrir de restaurant aujourd'hui, ben, je pense que 5 euros, on les a tous dans la poche. Et voilà.
2: Les repas à 5 euros, c'est sur réservation le lundi et mardi uniquement. Hier, le restaurant a fait sale comble. Il attendait avant l'ouverture entre 200 et 205 couverts. L'astronaute Sophie Adnaud, bientôt de retour à la sur la terre ferme. La Française quitte la station spatiale internationale tout à l'heure. Vers 14h, elle devrait amerrir demain au large de la Californie. Et puis chez nous, c'est le retour de la pluie et ça fait du bien.
8: Ouais, ça rafraîchit cet après-midi dans le midi toulousain, de la pluie et des orages aussi. À Foix 18, à Toulouse à Castres 20, à Albi 21. Heureusement, le soleil revient sur la ville rose et autour demain jusqu'à 17 à Montauban. Au niveau de la circulation, pour l'instant, ça roule bien. 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
10: Bonjour à tous, bienvenue, ça s'appelle On vous doit bien ça. On est ensemble jusqu'à 13h. Je suis de très bonne humeur, je voulais vous le dire. Vous me surprenez à prendre l'antenne au milieu d'un fou rire parce que Gérald Kierzek, qui fait partie de cette bande, est de retour aujourd'hui. Bonjour, docteur Kierzek.
11: Tout de suite, c'est de ma faute.
10: Ah, il dit plein de bêtises hors antenne. On est là pour vous rendre service avec sérieux, mais aussi avec bonne humeur. On sait à quel point la rentrée est difficile et on est là pour vous parce qu'on vous doit bien ça. Je vous l'ai dit, je ne suis pas seule. Moi, je m'appelle Enora Maladré. Je suis avec Aude Razo aussi, notre chère amie Aude Razo, Madame Anti-Arnaque. Bonjour Aude.
12: Bonjour, bonjour à tous.
10: D'humeur aussi chippie aujourd'hui, Aude. Notre journaliste Elsa Wolinski. Bonjour Elsa.
13: Bonjour à tout le monde.
10: Et le meilleur pour la fin, le bon élève, Monsieur Bonplan, Valère Coréard. Bonjour Valère.
14: Salut Enora, bonjour à toutes et tous.
10: C'est votre émission, je vous le rappelle, ça se passe au 0810 055 056. Vous avez des questions, nous avons des réponses. Et aujourd'hui, nous allons consacrer la première partie de l'émission au PFAS. Alors, si vous ne savez pas ce que c'est, on va vous l'apprendre. En tout cas, ce que je peux vous dire, c'est qu'il y en a partout. Ça nous fait un peu peur. On est là pour tout décrypter, tous et toutes ensemble. Elsa Wolinski, un peu plus tard, nous parlera du pink washing parce qu'elle est bilingue. Je ne sais pas ce que c'est. Elle nous expliquera précisément ce que c'est. Et monsieur le docteur Kierzek, justement, nous parlera vaccination, me semble-t-il, la Covid, la grippe.
14: Ouais, et puis c'est l'époque surtout. Il y a des virus, il y a plein de choses, donc on va en parler.
10: Exactement, merci docteur Kierzek. Et puis vous pouvez aussi sur ce même WhatsApp 0810 055 056 nous laisser des messages vocaux comme l'a fait Juliette aujourd'hui.
15: Je me suis rendu compte à la caisse l'autre jour que ma cagnotte fidèle était Carrefour, elle était totalement vide, alors que j'avais quasi 200 euros dessus. Qu'est-ce que je peux faire pour la récupérer?
10: Ça, c'est pour Aude Razo, Madame Anti-Arnaque.
12: Le vol de cagnotte, merci Juliette, parce que c'est beaucoup plus répandu que ce qu'on croit et on n'en parle pas beaucoup. Bah, déjà, il faut contacter Carrefour rapidement pour demander à être recrédité.
10: On va développer ça dans une trentaine de minutes. Vous l'avez compris, c'est votre émission. On vous doit bien ça sur Ici. Nous allons parler des PFAS. Évidemment, le petit topo va être fait par Aude Razo. Je ne sais pratiquement pas ce que c'est.
12: Alors, vous allez y voir plus clair en une seule phrase. Les PFAS, substances per- et polyfluoroalkylées. Voilà.
10: Merci.
14: À vos souhaits.
10: C'est ça. Bonne année 2027.
12: On peut arrêter l'émission, tout le monde a
10: voilà,
12: compris.
10: Tout le monde a compris.
12: J'ai pris mon souffle un petit peu, ma respiration avant de dire tout ça. Bon, les PFAS, on en parle beaucoup. On appelle ça aussi les polluants éternels. En fait, ce sont des molécules chimiques qui sont utilisées dans l'industrie. Pourquoi éternels? Parce qu'en fait, ces polluants sont très persistants. Ils s'accumulent dans l'air, dans le sol, dans les eaux de nos rivières, dans la nourriture et donc aussi, par ricochet forcément, dans notre corps.
10: Donc il y en a partout.
12: Donc il y en a un peu partout. On va faire une liste un petit peu de où est-ce qu'on en trouve un peu dans notre quotidien et puis aussi comment les éviter. Quels gestes on peut faire. Donc on trouve des PFAS dans ce qu'on ingère déjà. On a beaucoup parlé des œufs hier. C'était une journée spéciale œufs parce qu'on a sorti notre grande enquête de notre réseau ici de la cellule investigation Radio France en fait pour bien comprendre les poules qui sont élevées en plein air et notamment les poules des particuliers dans nos jardins à nous. Elles mangent, elles grattent ce qu'elles trouvent par terre et donc si la terre est contaminée par des PFAS parce qu'il y a un incinérateur qui est pas loin, parce qu'il y a une ancienne décharge, etc. Ben les poules, elles vont ingérer ça, ça va se retrouver dans les œufs qu'on mange et on ne connaît pas toujours l'historique de notre jardin. Donc ça, c'est important à savoir. L'eau du robinet, on avait fait des tests, notre radio ici, il y a 2 ans, 43% des prélèvements d'eau du robinet qu'on avait fait contenaient des PFAS, des polluants éternels, donc toujours à cause des rejets dans l'environnement. Je continue ma petite liste. Les PFAS qu'on a dans les objets à la maison. Souvent, on donne l'exemple des poils anti-adhésifs.
10: Ah mais oui, c'est vrai.
12: Mais Eh oui, les PFAS comme le téflon, c'est très efficace en fait pour fabriquer un revêtement sur lequel les aliments accrochent très peu. Donc il y a des PFAS dans les poils anti-adhésifs, les emballages alimentaires, l'anorak que vous avez dans le placard qui nous protège de la pluie. Les PFAS, c'est très performant pour faire rouler les gouttes de pluie pour qu'elles ne pénètrent pas en fait dans le vêtement.
3: Attendez, on sait quoi on vit nu et on mange dans des gobelets dans des écuelles en bois.
12: Il y a des lois qui sont passées, ça aussi je vais l'expliquer, pour limiter cette exposition, mais en tout cas vous avez peut-être un anorak dans le placard qui en contient. Il y a des chances. Les nappes qui n'absorbent pas les taches, ma grand-mère avait ça, une nappe qui n'absorbe pas les taches, là aussi c'est aussi il y a des PFAS dedans, voilà. Les tapis, les matériaux de construction, les cosmétiques, voilà. Donc tout ça.
3: Ah oui, vous savez, le maquillage waterproof, mesdames et messieurs, peut-être, il y en a plein dedans.
12: Et là aussi, il y a des lois qui sont passées pour interdire ça. On va aussi y revenir, bien sûr. Les PFAS, ils disparaissent pas comme par magie. Il faut évidemment prendre des mesures, et nous, il faut des gestes au quotidien. Et je sais pas si on peut faire un petit point sur les effets sur notre santé, parce
3: qu'il faut qu'on a dit ce qu'il y en avait. Voilà. On s'adresse évidemment au docteur Kirzek. Quels sont les risques pour la santé, bien sûr?
14: Compliquer les risques, parce qu'on voit que c'est une exposition petite quantité, mais chronique, ouais. Ça rentre dans l'organisme, ça passe dans le sang, ça pénètre un peu partout, et le lien de causalité, il est difficile à démontrer, parce que l'exposition, elle est partout. Encore une fois, c'est depuis les années 50 qu'on a eu tous ces produits. Alors, on voit en parallèle des maladies augmentées, des maladies auto-immunes, des cancers qui augmentent, et de là à dire qu'il y a un lien, probablement. Alors, il y a des études qui ont montré qu'il y a des liens ou des niveaux de preuves suffisants ou suspectés. Suffisant, c'est la baisse de la réponse immunitaire au vaccin, par exemple. Vous prenez des gamins exposés au PFAS ou PIFAS, on dit les deux, bien vous apercevez que ceux qui ont le plus d'exposition ont le moins de réponse immunitaire au vaccin. D'accord. Ils sont moins protégés par les vaccins, tout simplement parce que ça affaiblit leur défense immunitaire. Ça crée des augmentations du taux de cholestérol, par exemple. Ça aussi, on a des niveaux de preuve qui montrent que beaucoup de PFAS, beaucoup de cholestérol, beaucoup de triglycérides. Petit poids de naissance, les mamans enceintes exposées au PFAS, il y a des gamins qui ont un petit poids de naissance. Et puis, il y a un lien, je vous parlais de cancer, entre le cancer du rein et l'exposition à ces produits-là. Et puis, il y a même une catégorie, parce que les PFAS, il y en a des centaines et des centaines, il y a une catégorie qui est même classée comme cancérogène par l'Organisation Mondiale de la Santé. Alors, il faut bien dire que exposé, ça ne veut pas dire malade. Il y a plein d'autres facteurs qui vont rentrer en ligne de cause, mais on a une espèce de corrélation statistique, et je ne serais pas étonné que dans les années qui viennent, on ait des études qui sortent et qui montrent qu'il y a vraiment un lien avec des maladies qui sont en train d'arriver, qui augmentent, et on ne comprend pas pourquoi.
3: Je me permets un petit pas de côté. Audrazo, vous avez dit qu'il y avait des PFAS dans l'eau du robinet. On nous dit aussi, et ça paraît logique, que l'eau en bouteille aussi, c'est hyper mauvais. D'ailleurs, on fera peut-être une émission largement consacrée à l'eau. Du coup, je choisis quoi entre une eau du robinet potentiellement infectée de PFAS et l'eau en bouteille, bouteille plastique, est une catastrophe?
14: J'allais dire, il n'y a rien à choisir. En revanche, le mot-clé, c'est la variété. C'est de varier, en fait, les sources d'alimentation, les sources d'eau. Parce qu'en fait, en nutrition comme en toxicologie, c'est la dose qui fait le poison. Et donc, si vous prenez toujours le même produit, et que dedans il y a du PFAS ou autre chose, d'ailleurs on peut parler de métaux lourds, on peut parler de plein de choses, vous allez accumuler à force de prendre le même produit. En revanche, si vous variez, vous allez forcément diminuer votre exposition chronique. Donc le mot-clé, c'est vraiment la variété.
3: J'ai entendu dire que si on mettait de l'eau, par exemple, dans une carafe, si on carafait l'eau, et qu'on la laissait par exemple une heure ou deux, s'évaporait peut-être.
14: Alors, s'évaporer, non. En revanche, on peut filtrer, il y a des carafes filtrantes, condition d'avoir des filtres qu'on va changer, etc. Et ça coûte relativement cher. Il y a des filtres qu'on peut aussi mettre directement dans le système du robinet, des systèmes d'osmose par exemple, ça permet de diminuer l'exposition.
3: Valère Correa, bonsoir.
11: Bonsoir, je suis ravi d'être avec vous ce soir. Vous voulez que je vous parle des solutions pour l'eau notamment? J'en ai aussi pour les poils, pour les ustensiles, ça peut prendre 5, 10 minutes, un quart d'heure, comme vous voulez.
3: Eh bien nous allons faire 1h20 là-dessus. On va justement parler solutions avec Valère Correa juste après un peu de musique. Et puis si vous avez des questions, c'est votre antenne 0810 055 056, on parle des PFAS, on parlera vaccination avec le docteur Kirzek, pinkwashing aussi avec Elsa Wolinski un peu plus tard dans l'émission. Évidemment, je vous ferai également gagner 200 € de pouvoir d'achat. Je le fais tout au long de l'année parce qu'on est très sympa sur cette antenne et surtout parce qu'on vous doit bien ça. On écoute Queen, Don't Stop Me Now sur votre radio ici. On est ensemble jusqu'à 13h.

0: l'indétrônable Queen. Don't Stop Me Now sur votre radio. Ici, on est ensemble jusqu'à 13h.
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0: On vous doit bien ça sur Ici. Il est midi 17, nous sommes en direct, chers amis. On vous doit bien ça, votre nouveau rendez-vous quotidien entre 12 et 13 heures. Avec toute cette joyeuse bande, nous parlions des PFAS. Il y en a partout, ça nous fait un peu peur. On est là pour répondre à vos angoisses, à vos questions. 0810 055 056. Mais heureusement, Monsieur Valère Coréard est là pour nous donner quelques solutions.
2: Oui, on a parlé notamment de l'eau. C'est vrai que ça inquiète parce que l'eau, on peut le dire, on en consomme beaucoup tous les jours. Alors, comment éloigner, supprimer, non, mais en tout cas réduire le volume, en quelque sorte, l'exposition au PFAS donc dans l'eau du robinet. Il y a effectivement deux solutions qui seraient les plus scientifiquement prouvées. Il y a d'abord ce qu'on appelle l'osmose inverse. Gérald Kierzek en parlait tout à l'heure. En fait, c'est une espèce de filtre que vous mettez à l'arrivée de l'eau sous votre robinet. Il y a une membrane très très fine qui va filtrer un certain nombre de polluants, dont une partie des PFAS.
0: D'accord.
2: Ce qui est important et comme pour la deuxième solution dont je vais parler, c'est qu'il faut changer la membrane chaque fois que c'est nécessaire et que le vendeur vous dit de le faire. Donc ça veut dire qu'il y a un coût. Vous êtes en train de vous moquer de moi derrière moi.
0: Non, c'est pas du tout. On était sur changer la membrane.
3: Mais voilà, c'est pas vie, c'est du positif. C'est important.
0: Non, mais ça coûte donc, combien, Valère, en vrai?
2: Alors, j'ai
0: mis les...
2: Oui. L'appareil pour l'osmose inverse, c'est cher. C'est entre 2 et 600 euros.
0: Ouf.
2: Et ensuite, vous payez entre 30 et 100 euros par an. Voilà,
0: c'est cher.
2: Oui, c'est cher.
0: Personne ne peut se permettre ça.
2: Une solution moins chère, c'est le charbon actif.
0: Oui, alors.
2: Voilà, là vous avez deux solutions très connues, c'est soit la carafe avec des bâtons de charbon actif.
0: Absolument.
2: Mais là c'est pareil, il faut aussi changer le charbon actif.
0: Là pour le coup c'est très économique, ça fonctionne vraiment, docteur Kierzek, le charbon c'est pas mal ça.
3: Bien sûr que ça filtre, mais tous ces dispositifs en plus ils sont testés et c'est des allégations qui sont quand même contrôlées. Ça permet de voir ce qui rentre et ce qui sort, c'est-à-dire que notamment sur les systèmes d'osmose, vous avez une petite application qui vous dit voilà la teneur etc. en pourcentage, et encore une fois pas que sur les PFAS, et combien il y a à la sortie. Pareil pour les carafes, c'est testé en laboratoire.
4: Et Pascal nous laisse un message sur le WhatsApp de l'émission. Elle nous parle de bâtons de charbon pour purifier l'eau.
0: Oui, c'est ça.
4: C'est le même principe.
0: Ça, c'est super. Ça marche aussi très bien.
2: Mais il faut les changer régulièrement parce que sinon c'est l'effet inverse, c'est-à-dire que ça émet beaucoup plus de polluants que ce que ça en retient. Et puis vous avez des systèmes de filtres là aussi sous le robinet avec du charbon actif. C'est un peu plus cher, c'est plus pratique parce que l'eau qui sort du robinet elle est déjà filtrée. Moi j'ai ça chez moi, mais il faut changer le filtre régulièrement. Ça a un coût aussi autour de 150-200 euros par an quand même. Mais c'est relativement efficace. Il faut regarder aussi les tests qu'ont fait les fabricants et de vérifier vraiment si les PFAS sont bien concernés par les tests effectivement en laboratoire. Notamment, c'est ce qu'ils mettent en avant. Ça, c'est pour la solution eau.
4: Sur l'eau, justement, Antoinette, qui a laissé une question à l'instant sur le WhatsApp, elle dit, mais comment je sais s'il y a des PFAS dans mon eau du robinet? Effectivement, avant peut-être d'installer un matériel qui peut être coûteux parfois, vaut mieux vérifier. Et ce qui est bien, c'est que les choses progressent quand même depuis cette année. C'est beaucoup plus simple parce que la recherche des PFAS, elle est intégrée maintenant au contrôle sanitaire obligatoire de l'eau potable en France. Donc, pour être clair, je l'ai fait tout à l'heure. Donc, ça marche bien, en fait. Vous allez sur santé.gouv.fr, donc le site du ministère de la Santé. Vous tapez dans la barre de recherche du site « Qualité de l'eau potable ». Et là, vous allez tomber sur une carte de France, vous cliquez sur votre région et vous allez atterrir sur un site où là, vous rentrez le nom de votre commune. Et il y a un tableau qui va vous détailler ce qu'on a trouvé dans votre eau du robinet, si c'est dans les normes ou si c'est pas dans les normes. Voilà, vous avez tout un détail. Des fois, le tableau est assez long. Pour ceux qui sont pas très à l'aise avec ça, les résultats, normalement, sont aussi accessibles en mairie.
5: Et alors, ce que vous racontez sur l'eau, est-ce qu'il y a, par exemple, sur les poils, comment on fait pour savoir si notre poêle est bonne ou pas bonne?
4: Sur les poêles, là, par contre, effectivement, j'ai pas les analyses du ministère de la Santé, mais il y a des solutions.
2: Mais il y a des solutions, c'est-à-dire que les poêles qui ont un revêtement anti-adhésif, comme les Tefal, c'est souvent comme ça, il y a d'autres marques, évidemment, mais c'est celle qui est la plus connue, ce revêtement anti-adhésif, il est généralement constitué de PFAS. Très concrètement, et lorsqu'il est rayé, eh bien là, on est beaucoup plus exposé. Donc, qu'est-ce qu'il faut faire? En fait, il faudrait éviter d'utiliser les poêles anti-adhésives, surtout si elles sont rayées. Privilégier des matières comme l'inox
0: ou la
2: fonte. Non, c'est pas très cher, mais moi, je mange 2 œufs tous les matins. Faire des œufs sans matière grasse avec une poêle en inox, c'est pas évident, ça accroche beaucoup, en fait. On se retrouve plutôt avec comment on appelle ça, une brouillade après, enfin des œufs brouillés, quoi.
0: Non, mais c'est vrai, vous avez raison.
2: Donc, anti-adhésif, oui, mais si c'est rayé, rayé, non. Donc, utiliser des ustensiles qui sont adaptés et si possible, plutôt de l'inox ou de la fonte pour vraiment éviter d'être exposé à ces fameux PFAS.
6: On va continuer d'en parler sur votre radio ici. Ça s'appelle On vous doit bien ça. On va prendre évidemment un auditeur. C'est votre émission, je vous le rappelle. On est ensemble jusqu'à 13h. On parlera vaccin avec le docteur Kierzek et pinkwashing un peu plus tard avec Elsa Wolinski. Mais pour l'heure, on va écouter Adèle Castillon. Ça s'appelle Été.

0: l'été avec toi, Adèle Castillon, sur ICI.
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0: On vous doit bien ça. Midi 25, on est en direct de votre nouveau rendez-vous quotidien. On parlait des PFAS dont on vous doit bien ça. Et puis on va prendre un auditeur, évidemment, il s'appelle Denis. Oh, Denis a une idée de génie. Il propose un label PFAS Free. Bonjour, cher Denis, bienvenue.
2: Bonjour, Enora. Oui, en fait, je me posais la question hier quand j'écoutais l'émission sur les œufs.
0: Oui.
2: Où en fait on s'aperçoit que aussi bien les particuliers que les professionnels sont peuvent avoir des œufs pleins de PFAS.
0: Ouais.
2: Je me posais la question si pour un professionnel c'était simple de faire un test pour pouvoir marquer que ces œufs sont avec ou sans PFAS, et tout simplement pourquoi pas avoir un label qui s'appellerait peut-être PFAS Free.
0: Est-ce que c'est pas une bonne idée que nous soumet notre auditeur?
3: C'est une bonne idée, mais je crains que les rayons soient très vides. En tout cas, si vous voulez vraiment aller que sur du PFAS free, il restera pas grand chose. Moi, je l'avais fait pour l'eau, pour être transparent, parce que j'ai des enfants, et ça m'inquiétait. Alors, faut pas non plus paniquer, je pense. On va peut-être y revenir, mais, j'avais trouvé une seule marque de bouteille d'eau qui annonçait être sans PFAS. Une seule marque, et elle était en rupture de stock. Voilà.
0: Oh là là, bon bah écoutez, en tout cas on garde l'idée bien au chaud, que je trouve quand même assez brillante. Merci beaucoup cher Denis, et passez une très très belle après-midi. Si vous avez des suggestions, faites comme Denis, hein, c'est votre antenne 0810 055 056.
4: Et je voulais préciser, je parlais des lois tout à l'heure,
0: oui.
4: Vous savez que depuis le 1er janvier, et comme je dis on progresse, c'est quand même bien de le dire aussi, depuis le 1er janvier sont interdits à la fabrication, à l'importation et à l'exportation et à la mise sur le marché les produits suivants. Je vous ai lu la phrase
0: de Mickaël. On aime bien les petites listes de Audrazo, nous.
4: Cosmétiques, le maquillage, waterproof.
0: Alors,
4: ça, on va pouvoir en parler effectivement.
0: Ce
4: qu'on met sous les skis, les fartes, etc.
0: Maquillage,
4: les vêtements, chaussures. Alors, maquillage.
5: Oui, oui, non, mais parce que je voulais vous demander, vous en avez parlé tout à l'heure. Justement, pour le waterproof, moi, j'ai deux enfants, deux filles qui se maquillent. Qu'est-ce qu'il faut leur dire?
6: Mais pourquoi elles se maquillent?
5: Oui,
4: je sais pas quelle âge elles ont.
0: Oh,
4: mais
0: c'est pas
4: quel âge elles ont.
0: Oh, le vieux monsieur.
6: Mais pas du tout.
0: Elles sont adolescentes.
6: Non, mais quand je vois des gamines de 8 ans qui se maquillent, qui se tartinent de crème anti-ride, etc. Non, et même des ados qui sont en plein bouleversement hormonal, la puberté, etc. On évite tous ces produits-là. On évite de multiplier les produits. On évite tout ce qui est waterproof, effectivement. On évite tout ce qui est, et je vais faire bip parce que c'est le nom d'une marque de cosmétiques, les Kids, vous savez. Ça commence par un S. Mais vraiment, il faut éviter ça parce que ce sont des perturbateurs endocriniens aussi.
0: Voilà.
6: Donc ça va modifier la puberté, etc.
0: On fera une émission largement consacrée aux perturbateurs endocriniens, docteur. Audrazo, on va la continuer la liste du
4: coup. On va la continuer. Donc maquillage waterproof, effectivement interdit quand ils contiennent des PFAS, des PFAS. Donc je vous parlais des skis.
0: Oui.
4: Le fart, vous savez, quand on farte les skis.
0: Oui.
4: Bon, ça, pareil, attention, c'est interdit. Vêtements, chaussures, imperméabilisants, il y a quelques exceptions. Et cette interdiction, à savoir aussi, elle va être étendue en 2030, à tous les textiles d'ameublement, par exemple, qui vont contenir des PFAS. Donc, vous voyez, on progresse lentement, il y a des lois qui passent, et encore une fois, faut pas non plus paniquer, on l'a dit, hein.
0: Voilà.
4: On va pas tout brûler ce qu'on a chez nous, on va pas arrêter de manger, on va pas arrêter de boire.
0: Voilà. Alors, arrêter de boire pour le docteur Kirzek, ça serait pas mal. Non, je plaisante.
6: Je bois pas une goutte d'alcool.
0: C'est bien pour ça que je vous charrie, mon cher copain.
6: Mais là, on parle de l'alimentation, mais il y a la même chose dans l'air. Donc, un réflexe tout simple d'aérer, on le dit souvent.
0: C'est-à-dire un réflexe tout simple d'arrêter de respirer.
6: Mais ça diminue les allergènes, ça permet de diminuer l'humidité et ça diminue les PFAS. Surtout si vous avez évité toutes ces bougies là qui mettent un peu du sambon, mais c'est bourré de produits chimiques.
0: Dis donc, chez vous, ça rigole pas, hein. Ça se maquille pas, vous n'avez pas de bougies qui sentent bon.
6: Ça sent très bon parce que j'aère.
0: Ouais. Contrairement à moi, par exemple.
6: Je sais pas.
0: Valère Correa, bien sûr.
3: Pour parler des œufs, beaucoup de gens ont des poules chez eux pour manger des œufs, en fait, régulièrement. Mais oui, vous me regardez avec des grands yeux, ma chère Enora.
0: Mais c'est la vérité. Pardonnez-moi, je ne l'avais pas vu venir.
3: Mais
4: beaucoup de gens ont des poules.
3: Ceux qui ont des poules, qui nous écoutent là et qui mangent des œufs de poule chez eux, écrivez-nous sur le WhatsApp.
0: Hein.
3: Vous allez voir tous les gens qui vont nous écrire. C'est le 0810 055 056.
6: Il y en a encore plus quand même.
3: Bon, il y a quand même beaucoup de gens. Moi, je voudrais juste savoir une chose.
0: On est un peu agité aujourd'hui, pardonnez-moi.
3: Comment savoir si les œufs qu'on mange à la maison par les poules qu'on a à la maison sont contaminés avec des PFAS? Qu'est-ce qu'on fait? Qu'est-ce qu'il faut faire, en fait? Audrazo, vous avez la réponse?
4: Là, vous pouvez vous tourner vers des labos qui sont spécialisés dans les contaminants alimentaires. Vous cherchez sur Internet, il y en a plusieurs. Vous les contactez avant d'envoyer les œufs pour savoir de quoi ils ont besoin, quelle quantité, etc. Et ils vous feront une analyse.
0: Merci beaucoup, cher Audrazo. Merci tout le monde. Si vous avez une poule, écrivez-nous 0810 055 056.
3: Vous êtes surprise.
0: Mais pour l'heure, c'est l'actualité dans toutes vos régions grâce aux 44 locales de votre radio ICI que je salue. Allez, à tout de suite. décibels tous les soirs à 19h. C'est votre rendez-vous musique.
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0: 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Il repart en tournée.
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0: Marché d'artisans du chocolat à Toulouse, permanence administrative à Saint-Aurens, ici Occitanie, à vos côtés.
1: Laura De Filippo.
0: Avis aux gourmands et gourmandes, c'est le doyen des marchés du chocolat en France. Le marché d'artisans du chocolat revient ce week-end, place Saint-Georges à Toulouse, un événement ici Occitanie. Pour l'occasion, sur place, 12 artisans chocolatiers locaux dévoilent leurs plus belles créations et invitent petits et grands à découvrir, échanger et bien évidemment participer aux démonstrations. C'est un événement gratuit. Et c'est une bonne sortie à faire en famille ce week-end. Vous voulez faire des travaux chez vous et vous avez besoin d'autorisation, ou alors vous avez

0: parce qu'on vous doit bien ça. Et puis c'est votre antenne, je le rappelle, le numéro, il est gratuit, c'est un WhatsApp 0810 055 056. On a parlé des PFAS en première partie d'émission. Valère Coréard, qui est avec nous, a lancé un appel. Si vous avez des poules, eh bien appelez-nous au 0810 055 056. Il me tarde de vous dire qu'apparemment le WhatsApp explose. Oui. Vous êtes nombreux et nombreux à avoir des poules. Pour reprendre un peu de sérieux, dans un très court instant, le docteur Kierzek nous parlera vaccin, de la grippe, de la Covid, c'est le moment. Et Elsa Wolinski nous parlera pink washing. Et puis je suis là toute l'année pour booster votre pouvoir d'achat. C'est 200 euros avec lesquels vous repartez à dépenser pour votre carburant et dans une grande enseigne pour faire un plein de courses. Et ça, nous allons dégoter un gagnant ou une gagnante en fin d'émission. Et vous pouvez aussi nous laisser des messages vocaux sur le 0810 055 056, comme l'a fait Juliette aujourd'hui.
1: Salut toute l'équipe. Je me suis rendu compte à la caisse l'autre jour que ma cagnotte fidèle était Carrefour, alors que j'avais mis depuis longtemps plein de sous dessus. Elle était totalement vide, alors que j'avais quasi 200 euros dessus. Je crois bien que quelqu'un d'autre a vidé ma cagnotte. Qu'est-ce que je peux faire pour la récupérer? Merci
0: je
1: beaucoup.
0: Je crois bien aussi, chère Juliette. Merci d'avoir laissé ce message. Ça, c'est pour notre madame Antiarna Caudrazo.
2: Oui, le vol de cagnotte fidélité, on en parle assez peu finalement, mais c'est assez répandu. On en parle moins que les vols de numéros de carte bleue, parce qu'évidemment les conséquences, les sommes volées sont moins importantes, mais bon, c'est pas négligeable non plus. Juliette, elle parle quand même de 200 euros. Moi, j'ai 47 centimes par exemple sur ma carte fidélité, c'est pas très grave si je les perds. Ouais, 200 euros, c'est pas la même histoire.
3: Hein. Mais Aude, comment ils font?
2: Alors, comment ils font? J'ai déjà répondre à Juliette sur quoi faire,
3: mais oui, je
2: vais y venir. En fait, déjà, quoi faire? Juliette, il faut contacter Carrefour déjà pour demander à être recrédité. Alors, faut pas traîner. Il y a un délai de 2 mois à respecter pour faire réclamation, porter réclamation. Vous fournissez une attestation, vous certifiez que ce n'est pas vous qui avez vidé cette cagnotte, et que vous n'avez pas utilisé cette cagnotte. Généralement, ça se voit parce qu'en fait, on peut voir dans quel supermarché le voleur il a vidé la cagnotte. Généralement, c'est très, très, très loin de chez vous, à 600 km, etc. Donc, l'enseigne voit bien quand même qu'il y a quelque chose potentiellement qui cloche. Ce que je dis, attention là, ça ne marche pas avec toutes les enseignes. Chaque enseigne a ses propres règles dans le cas des utilisations frauduleuses de cagnotte. Il faut bien se renseigner. C'est pas dit que vous serez d'ailleurs récrédité à tous les coups, ça marche pas. J'ai parfois des auditeurs qui me disent ça n'a pas marché. Comment l'escroc a fait, Elsa, pour vider la cagnotte de Juliette? En fait, là-dessus, aucune certitude, parce que ça peut être beaucoup de choses. Dans tous les cas, oui, le voleur a récupéré les informations qui permettent d'accéder au compte fidélité. Donc, soit Juliette, elle est tombée dans le piège d'un faux mail Carrefour ou d'un faux texto Carrefour où elle a donné ses identifiants, ou alors l'escroc, c'est possible aussi, a récupéré ça lors d'un piratage. Il y a un prestataire de Carrefour qui a été piraté récemment, par exemple. Je dis pas que c'est lié, absolument pas. Mais évidemment, il y a des informations qui fuitent, on en a déjà parlé dans l'émission, et donc ça arrive comme ça. Il n'y a pas que les supermarchés, il y a eu un gros souci chez McDo, c'était au printemps dernier, pour ceux qui ont des comptes fidélité McDo et qui se sont fait voler leurs points McDo, c'est à cause d'un piratage, d'une fuite de données. Donc voilà, donc si vous entendez parler d'une fuite de données, petit conseil, changez le mot de passe très vite, le plus vite possible.
0: Rapidement,
4: oui, juste
0: Correa.
4: Attention à la date de validité aussi des cagnottes, parce qu'une cagnotte, ça n'a pas une durée indéterminée, donc il y a un moment, selon quand est-ce que vous avez eu l'avantage, ça peut tomber, et puis ensuite, généralement, c'est en mars que tout ce que vous avez acquis avant, c'est perdu.
2: Donc je vais perdre mes 47 centimes en mars.
4: C'est possible.
0: Ballot. Et puis je me permets un petit point poule au 0810 055 056. Elsa,
3: je me suis moquée de Valère. Ouais. Et pardon, parce que
0: ça réagit.
3: Oui, ça réagit.
0: Beaucoup de gens ont des poules.
3: Beaucoup de gens ont des poules. Alors vraiment, je vous fais mon mea culpa.
0: Alors celles et ceux qui nous disent qu'ils ont des poules en plastique, non, pleines de PFAS,
2: c'est
0: probablement.
2: Colette qui nous dit qu'elle a des poules en plastique.
0: Voilà, Gérald.
5: Juste deux messages. Les PFAS, faut pas paniquer. On est tous exposés. On va pas mourir parce qu'on est exposé aux PFAS. Vigilance particulière pour les femmes enceintes et les nourrissons quand même. C'est-à-dire qu'il faut être encore plus vigilant si vous êtes enceinte ou quand vous avez des bébés. Pourquoi? Parce que le système immunitaire, le corps est en maturation. Deuxième message, il n'y a pas de dosage des PFAS. Donc n'allez pas voir votre médecin en disant je voudrais une prise de son pour doser, parce qu'il n'y a pas de seuil, on ne sait pas les doser. Donc voilà, ça ne sert à rien.
0: Merci docteur Kierzek. Décidément, je n'ai pas d'amis comme toi, docteur Kierzek. C'est ce qu'on va écouter avec Stéphane Echer.
5: Depuis cette année.
0: Depuis cette année. Oh, ça y est, j'en ai un et pas des moindres. On est ensemble jusqu'à 13h, chers amis. Ça s'appelle On vous doit bien ça, sur ici, Stéphane Echer.

0: comme toi, Stéphane Echer, sur votre radio. Ici, on est ensemble jusqu'à 13h, les amis. 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
0: Et il est midi 40. On a parlé PFAS en première partie d'émission, une émission très riche aujourd'hui. Avant de donner la parole à Dr Kirzek pour parler de vaccins, la Covid, la grippe, c'est le moment. Il y a quand même un pool gate, enfin, je ne sais pas comment on dit ça. C'est extraordinaire ce qui se passe au 0810 055 056. Valère Correa a fait un appel à qui avait des poules. Et vous êtes en train de nous envoyer non seulement des photos de vos poules, de nous dire que vous avez des poules. On vous aime.
2: Ah, merci les gars, vraiment, c'est magnifique.
3: Delphine a mis une photo de sa poule, elle est super. Moi, je trouve vraiment une poule blanche superbe. Voilà, la poule. Bah,
0: écoutez, continuez, c'est votre antenne. Alors pourquoi vous nous envoyez des photos de poules? Eh bien parce que c'est quand même mieux que d'acheter ces œufs effectivement en supermarché qui sont pas bio, etc. Donc continuez, en tout cas le pool gate continue. Alors c'est le moment des vaccins, cher docteur. J'arrive même plus à articuler, j'en perds mon latin.
4: Ça va être le moment. 13 octobre,
0: ouais,
4: début de la campagne. Alors, c'est le moment de le faire. Alors souvent on dit ah mais est-ce qu'il faut pas que j'attende un peu de rentrer dans l'hiver, etc. La réponse elle est non, parce que il faut être protégé. Vous êtes vacciné. Votre défense immunitaire, vos anticorps, il faut 1 à 2 semaines avant d'être couvert, avant d'être protégé. Il y a pas mal de virus qui circulent, des virus respiratoires, le Covid, la grippe. Ça a pas commencé en phase épidémique, mais on a déjà une petite circulation à bas bruit. Et l'intérêt de la vaccination, c'est que si vous faites vacciner là dès les premières semaines, vous allez être protégé 15 jours après, et on va peut-être éviter la vague justement de contamination, parce que l'objectif de la vaccination, c'est de se protéger à titre individuel, non pas de ne pas attraper la maladie, mais d'avoir une diminution du risque de complications. Et puis à l'échelle collective, ça permet justement de casser un peu l'épidémie et de diminuer la propagation. Alors, c'est jamais à 100%, ni la couverture individuelle, ni collective, mais globalement, quand on est à risque, c'est quand même très bien de se faire vacciner. Si vous êtes à risque, ça veut dire quoi? Plus de 65 ans, insuffisant cardiaque, insuffisant respiratoire, insuffisant rénaux, les femmes enceintes, vous allez recevoir à la maison un petit bon de vaccination. C'est la Sécurité sociale qui va vous l'envoyer. Et là, vous pouvez aller chez votre pharmacien ou pharmacienne préférée et vous pourrez soit retirer le vaccin et vous faire vacciner par l'infirmière, par le médecin ou directement à l'officine aussi, à la pharmacie.
3: Moi, j'ai mon papa et ma maman qui ont reçu le fameux bon, là, justement, oui, de l'assurance maladie. Je l'ai vu sur la table de la cuisine le week-end dernier quand je suis rentrée. Et en fait, ils se demandent toujours, maintenant, on fait grippe et Covid en même temps. C'est pas un peu brutal?
0: Oui, ce que je pensais.
4: Non,
0: aussi,
4: on peut tout à fait faire Covid et grippe en même temps, surtout si ça a été, s'ils l'ont reçu, c'est qu'ils sont dans les catégories à risque. Et le risque, c'est vraiment de diminuer les complications. Et l'objectif des vaccinations, c'est de diminuer les complications. On fait un coup à droite, un coup à gauche, donc bras droit, bras gauche, ça pose aucun problème. Vous aurez peut-être une petite douleur de chaque côté.
0: Un petit coup de fièvre,
2: non ? Ouais, voilà.
4: C'est pas un petit coup de... Oui,
2: moi,
4: c'est...
2: j'ai peur de ça, moi.
0: Oh, donc, enfin,
2: les
0: oui,
2: effets
0: alors,
2: secondaires.
0: Je vous le dis, chers amis, qui vous Valère Correa est un peu hypochondriaque.
4: Mais oui,
0: c'est pour ça qu'on l'aime.
4: Mais justement, s'il est hypochondriaque, il faut qu'il se fasse vacciner s'il a des facteurs de risque, parce que vaut mieux avoir un petit coup de réaction immunitaire. Et en fait, quand on a un peu de fièvre, un peu des courbatures, en fait, ça montre que notre système immunitaire est en train de réagir. Vous êtes
0: moi,
4: en train de fabriquer
0: ans,
4: des anticorps.
0: J'ai pas trop de problèmes de santé.
4: Non, vous n'êtes pas très à risque, mais vous n'avez peut-être pas envie d'être cloué au lit pendant une semaine.
0: Attends,
4: donc
0: ouais,
4: voilà, et sinon, qu'est-ce qu'on va
0: donc
4: faire de 12h à 13h, qui va être au micro? Donc, on a besoin de vous, donc ça vaudrait le coup de se faire vacciner.
0: Très, très fort avec les dames, hein. Vraiment, il faut...
4: Non, mais l'idée, c'est aussi ça. C'est aussi pour les professionnels de santé d'éviter l'absentéisme, d'éviter, alors, de diminuer le risque de contamination, mais en tout cas, priorité numéro 1, c'est les gens à risque. Vous le recevez à la maison. Et ensuite, les professions exposées, ou si vous n'avez pas envie, tout simplement, d'être cloué au lit. Parce que la grippe, on le rappelle, ça fait chaque année beaucoup d'hospitalisations qu'on pourrait diminuer. Ça fait 15 000 morts par an. C'est pas rien. Et ça fait beaucoup d'absentéisme. Donc, il y a un coût économique de la grippe qui est majeur.
0: Si vous avez des questions à poser au docteur Kirzek, ça se passe au 0810 055 056. C'est votre antenne. On est ensemble jusqu'à 13h. On écoute Michel Berger, Diego, libre dans sa tête sur ICI.

0: Michel Berger, Diego Libre dans sa tête sur ICI. Jusqu'à 13h,
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0: Midi 47, ce qui se passe est fou. Je préfère vous le dire, ce qui se passe est fou. Je m'attendais pas du tout à ça. On est ensemble, vous le savez, tous les jours entre 12h et 13h. On a parlé des PFAS, on a parlé des vaccins. Et entre-temps, Valère Coréard a demandé à ce que vous nous envoyiez des photos de vos poules sur le 0810-055-056. Vous êtes absolument extraordinaire. Maintenant, on a des selfies de vous avec vos poules. On embrasse très fort Quentin. Oui, Elsa.
2: Bah justement, je voulais savoir si Quentin est célibataire avec sa poule, parce qu'on a une très jolie photo de Quentin et de sa poule.
3: Ouais, vous n'avez pas regardé la poule. Enfin, pas que.
2: Si, la poule est ravissante aussi.
0: Mais Quentin, apparemment, est bella figura, comme on dit en italien, belle figure. Donc, si, Quentin, bah, n'hésitez pas à écrire aussi à Elsa Wolinski, qui apparemment cherche l'amour dans le pré.
4: On a les belles poules aussi de Delphine et Fanny, elles sont magnifiques.
2: Non, mais c'est génial.
0: Alors, vous êtes extraordinaire. On est très heureux parce que c'est votre antenne, c'est votre émission. On est en train de créer une chouette communauté. On se prodigue des conseils les uns les autres. On parlait des poules parce qu'on parlait des PFAS, voilà, avec des bons œufs bien frais qui viennent de belles poules. On les voit. Continuez à nous envoyer vos poules, hein, c'est le Poolgate. 0810 055 056. Oui, Gérald.
3: Là, on en rigole, mais le message fondamental, c'est dire plus vous pouvez faire du circuit court, c'est-à-dire vous avez des poules à la maison, alors même si vous allez me dire, ah oui, mais il y a la terre qui est peut-être contaminée, etc. Pas d'alarmisme. Le circuit court, ça permet de connaître l'origine, de diminuer le risque d'exposition. Exposition, ça ne veut pas dire que ça va donner le cancer. On est vraiment sur des choses qui sont supposées. On verra dans les prochaines années. Il y a plein d'études qui sont faites. Et surtout, il y a plein de contrôles sanitaires qui sont faits. On est quand même dans un pays où, que ce soit dans l'eau, que ce soit dans l'alimentation, il y a énormément de contrôles qui sont faits très régulièrement. Donc, je crois qu'on peut être assuré.
0: Et on va d'ailleurs répondre à Karine qui nous appelle de Paris, Paris 15e, hein, ici Paris Île-de-France, coucou les amis. Karine, vous avez un peu peur du coup des PFAS dans l'alimentation, c'est ça chère Karine? Bonjour, bienvenue.
5: Bonjour à tous.
0: Bonjour.
5: Effectivement, moi ce qui me pose question, c'est vraiment l'accès à l'information, parce que je vous ai écouté, je suis allée sur le site santé.gouv pour chercher un petit peu, et j'ai pas trouvé cette information spécifique sur les PFAS.
0: Mm-hmm.
5: Et je rejoins un petit peu l'auditeur que vous avez eu en début d'heure sur un label, ou en tout cas un site qui permettrait de référencer et d'accéder à l'information plus facilement.
0: D'accord. Alors, vous n'avez pas trouvé, c'est ça? Je ne comprends pas.
3: En fait, il y a des contrôles.
5: Effectivement, je n'ai pas trouvé. Je me suis rendue sur deux communes, Paris d'une part et puis en province, là où mes parents habitent. Et je n'ai pas trouvé. J'ai trouvé le relevé, mais les PFAS n'y sont pas.
0: D'accord. Le relevé, oui, mais pas les PFAS.
3: Vous pouvez aller sur le site de l'Agence régionale de santé, parce qu'en fait, le contrôle de l'eau est fait par les ARS, hein, par les agences régionales de santé, et qui contrôlent plein de choses, les métaux lourds, les teneurs en minéraux, etc., dont les PFAS. Il y a une vingtaine de PFAS, pas tous qui sont contrôlés. Voilà, il y a une vingtaine de PFAS qui sont contrôlés, et en fait si c'est pas marqué, c'est que ça dépasse pas les seuils réglementaires. Et donc quand ça dépasse, à ce moment-là il y a une alerte qui est donnée. Mais encore une fois, je crois qu'il faudrait, c'est bien qu'on alerte, c'est bien d'être responsable dans sa consommation, c'est bien aussi quand on dit acheter vos vêtements dans une zone où on connaît la provenance, c'est pour éviter d'avoir aussi des mauvaises surprises ou qu'on ne sache pas du tout ce qui est contenu dans les vêtements par exemple. C'est ce comportement responsable, mais ça veut pas dire qu'il faut complètement paniquer.
0: Oui, c'est ce qu'on a dit, ne jetez pas tout et ne jetez pas tout.
3: Exactement. Hein. Et là, on a quand même des eaux qui sont très contrôlées. En plus, si vous variez l'eau du robinet avec de temps en temps des eaux en bouteille, de l'eau gazeuse, etc., ça permet vraiment de diminuer votre exposition et
0: Valère,
3: votre taux de PFAS.
4: Un mot sur les circuits courts. Et permettez-moi, je reviens sur ce sujet des poules, qui est quand même le sujet central de cette émission. On a reçu celle de Aude, d'ailleurs, qui sont magnifiques. C'est que le circuit court, c'est aussi gage du prix juste. Et là, pour les poules et les œufs qu'on fait à la maison,
3: bien sûr,
4: c'est imbattable parce que les œufs sont quasiment gratuits.
0: Et nous, on se régale. Continuez, nous envoyez vos poules, chers amis. 0810 055 056. C'est tellement joyeux. On est ensemble jusqu'à 13h. Dans un instant, Elsa Wolinski nous parlera pink washing sur ICI.
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0: 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On vous doit bien ça sur Ici, ça passe à une vitesse folle, il est déjà midi 52. Au 0810 055 056, vous nous envoyez vos poules avec une joie non dissimulée. Je peux vous dire que vraiment, ça nous fait un bien fou. Je ne sais pas comment vous dire, j'en bafouille.
3: Bah nous qui sommes en ville en plus,
0: c'est mais vrai, non, ça nous fait mais déjà, ça fou. Fait du bien. Et puis merci, alors on est en train de découvrir aussi cette communauté incroyable dont vous doit bien ça. Quelques auditeurs.
4: Et honnêtement, je ne m'émeux pas facilement, vous le savez maintenant, depuis un peu plus d'un mois.
0: Chialer, celui-ci.
4: Mais c'est assez touchant. Non, mais vraiment, alors on a une magnifique poule envoyée par Jean-Yves, Frédéric qui nous dit qu'elle en a trois, elle est à Saint-Malo. On a Sylvie, alors là, c'est la poule et le chat, c'est assez magnifique. On a également Aude, il y a un petit barbecue devant avec ses poules, je ne sais pas si elles vont finir dedans, c'est un autre sujet. voilà, et puis je disais tout à l'heure, qu'est-ce qu'on avait encore? Oui, bon, bah, Quentin qui a envoyé son numéro de téléphone à Elsa, mais voilà. il précise. C'est juste pour parler cocotte, pas plus.
0: Bon, écoutez,
3: apportez-nous des œufs aussi.
0: Alors,
3: pourquoi
0: non, mais
3: pas,
0: là,
3: bien,
0: moi
3: ça.
0: Je ne sais plus quoi vous dire, c'est-à-dire que Elsa Wolanski va peut-être trouver l'amour et des poules. C'est votre antenne, hein, c'est votre émission, on est ravis d'être ensemble avec vous jusqu'à 13h tous les jours. Et ça se passe au 0810 055 056. Avec un peu plus de sérieux, on va parler de pink washing avec notre chère journaliste Elsa Wolanski. Qu'est-ce que c'est, madame ?
2: Alors, je vais vous expliquer, mais tout d'abord, j'ai envie de passer un petit coup de gueule.
0: Ah.
2: C'est peut-être pas très politiquement correct, puisque c'est le mois d'octobre, les rubans roses, les vitrines, les emballages, effectivement, tout est rose, même moi d'ailleurs, et pourtant, je vois rouge, et je ne suis pas la seule. Sur les réseaux, des femmes atteintes d'un cancer du sein ou qui l'ont traversé expriment leur ras-le-bol. Le collectif Cancer Colère a même rebaptisé ce mois Octobre Colère. Elles dénoncent notamment justement le pinkwashing, c'est-à-dire utiliser la lutte contre le cancer du sein pour vendre des produits et s'offrir une belle image avec des engagements qui ne suivent pas toujours. Moi, Octobre Rose, évidemment, ça me touche. J'ai perdu des amis, d'autres traversent la maladie. Cette cause, j'y tiens. On y tient tous, bien sûr. C'est pour ça que je me pose la question, comme elle d'ailleurs, de ce qui nous dérange. D'abord, c'est l'argent, effectivement. Quand une marque vend un produit solidaire, entre guillemets, combien finalement elle reverse-t-elle réellement ? À quelle association ? Pour financer quoi ? La Ligue contre le cancer a dénoncé des opérations opaques, mais aussi des offres où il fallait dépenser, par exemple, 59 euros pour 1 euro qui soit reversé. Mais reverser comment ? À qui ? On ne sait pas bien, en fait. Ce qui, 1 euro, évidemment, c'est utile, tout est utile. Mais on doit savoir ce qu'on donne et ce que la marque gagne. Et voilà. Que ça soit transparent. Moi, ce qui me dérange, en fait, c'est ce marketing qui surfe sur la vague du cancer du sein. C'est vraiment ça que je voulais dire. Certaines entreprises s'engagent vraiment, mais quand la solidarité devient un argument de vente, la transparence devrait être, ce que vous l'avez dit, la transparence devrait être la première condition. Un ruban rose, ce n'est pas un reçu de don. Le week-end dernier, d'ailleurs, cette colère est descendue dans la rue, dans l'heure. Ils étaient 15 000. 15 000 à marcher vers les usines de pesticides, un rendez-vous historique réunissant des malades, des soignants, des agriculteurs et des proches. En tête du cortège, des personnes malades portaient des pancartes avec leur nom ou ceux de leurs proches et des dates de diagnostic, parfois des dates de décès. Derrière les chiffres, des visages, des familles, des vies bouleversées. Moi, ce que je voudrais dire ce matin, c'est qu'Octobre Rose, c'est bien, évidemment. Mais agir toute l'année pour réduire les expositions dangereuses, ça devrait aller avec. On demande aux femmes, Gérald, on demande aux femmes, vous nous en avez parlé, de surveiller leur sein, mais qui surveille ce à quoi on expose leur corps, justement. Le dépistage permet de détecter un cancer. La prévention cherche aussi à éviter qu'ils apparaissent. Les deux doivent avancer ensemble. Cette prévention ne peut pas se résumer à demander aux femmes de mieux manger, de mieux bouger, de mieux mieux choisir leurs produits, comme si tout dépendait d'elles. Nous ne choisissons pas tout ce qui se retrouve dans notre eau. On en a parlé, vous en avez parlé. Notre air, nos sols. Il faut des décisions collectives, des règles, des contrôles et des industriels qui prennent leurs responsabilités. Les femmes malades ont le droit de demander où va l'argent, d'interroger les pratiques des entreprises, de réclamer davantage qu'un ruban et une photo. Alors oui, on soutient la recherche, les associations, les dépistages bien sûr, mais donnons aussi une place à cette exigence, protéger les vivants, parce que prendre soin des femmes, ça commence avant la maladie et ça ne devrait évidemment jamais s'arrêter à octobre.
0: Merci beaucoup Elsa Wolinski. Je voyais le docteur Kierzek qui acquiesçait.
3: Bravo Elsa, moi je suis bénévole à l'association Rose Up. En fait le problème c'est que au mois d'octobre il y a plein d'entreprises effectivement et puis après on a l'impression qu'il faut aller chercher les sous, il n'y a plus rien après. C'est vraiment toute l'année, c'est important.
0: Bravo, merci infiniment chère Madame Wolinski, future épouse de Quentin, notre auditeur apparemment. Merci, on va accueillir le gagnant du jeu. Vous le savez, tout au long de l'année je booste votre pouvoir d'achat. 100 euros de carte carburant et 100 euros à dépenser dans une grande enseigne pour faire un plein de courses. Ça fait, si je suis bonne en maths, 200 euros dans votre poche. Et nous accueillons Thierry. Bonjour, qui appelle de Château-Ponsac. Bonjour Thierry.
9: Bonjour à vous.
0: Vous appelez via ici Limousin, que nous embrassons chaleureusement, chers collègues. Vous êtes ambulancier. C'est un merveilleux métier. Ça nous fait d'autant plus plaisir de vous dire que c'est gagné.
9: Bravo. Ah, super.
0: Bah voilà Thierry.
9: Super. Ah, je suis trop content.
0: Eh bien, vous le méritez et on vous doit bien ça. Vous êtes inscrit sur le site ici.fr. Vous avez vu, c'est très simple et c'est gagné. Je voudrais vous remercier vraiment tout particulièrement aujourd'hui, cher Valère Coréard, d'avoir lancé ce Poolgate.
4: C'est pas le bon terme, mais bon.
12: Voilà. Il y en a d'autres, des photos de poules qui continuent.
0: Voilà, on a parlé des PFAS, des bons œufs notamment, et on vous a demandé, enfin Valère Coréard vous a demandé d'envoyer les photos de vos poules sur le WhatsApp 0810 055 056. Vous avez largement joué le jeu, c'est merveilleux. On vous remercie infiniment pour préparer cette émission. Merci à ma grande Céline à la réalisation. Et Laurie, c'était sa première avec nous à la technique, Alexandra au standard, et ma chère Gwenelle à la préparation. Et merci à ma tendre équipe. Quant à moi, je vous dis à demain. Dans un instant, c'est le 13h de nos régions avec mon amie Marine Legénie. Bonjour Marine.
12: Bonjour, comment allez-vous?
0: Oh, fort bien.
12: Fort bien.
0: Nous sommes agités aujourd'hui.
12: Oui, je vois ça. Au programme du 13h, allez, je vous donne ça rapidement. Évidemment, on continue sur la mobilisation lycéenne. On a un sujet, tiens, pour Audrazo, si elle nous écoute, sur un procès pour escroquerie à la rénovation énergétique. Ça, on a l'habitude. Et puis, des fraises en octobre en Alsace, figurez-vous. Et on va terminer avec un détour par Marseille où la bonne mère est enfin inscrite au patrimoine mondial de...
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0: Merci, chers amis, d'écouter la radio ici. Il est 13h. Les informations, Marine Legénie.
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12: Bonjour à toutes et à tous, bienvenue dans le 13h de nos régions avec une large partie de ce journal consacré encore aujourd'hui à la mobilisation lycéenne entre l'acte 3 et l'acte 4. Nous vous expliquerons ce que sont les grenades assourdissantes dont l'usage est pour l'instant suspendu. La présidente de la Ligue des droits de l'homme sera avec nous. On prendra la direction de Lens où un adolescent a eu la main arrachée en marge d'une manifestation. On s'interrogera aussi sur la réponse politique que peut apporter le gouvernement. Et puis direction Périgueux où une grand-mère a défilé avec sa petite fille hier, elle qui avait déjà défilé en mai 68.
14: Je viens soutenir ma petite fille et les jeunes en priorité parce qu'ils sont dans des conditions épouvantables pour étudier.
12: Dans l'actualité également, le traumatisme encore vif pour les Juifs de France, 3 ans, jour pour jour après les attaques terroristes du 7 octobre. Les procès pour escroquerie à la rénovation énergétique qui se multiplient comme hier à Caen, des fraises en octobre en Alsace et Notre-Dame de la Garde à Marseille enfin inscrite au titre des monuments historique. C'est le 13h de nos régions, bienvenue, on est ensemble jusqu'à 13h30. prend d'abord la direction de Marseille où une manifestation lycéenne a dégénéré ce matin. Ça s'est passé peu avant 10h devant le lycée Marie Curie dans le 5e arrondissement. Élèves et enseignants étaient réunis de manière pacifique lorsque les CRS sont arrivés sur les lieux. Les enseignants ont alors décidé de former une chaîne humaine et un lycéen de 17 ans a été blessé au crâne, secouru par les marins-pompiers de Marseille. Samuel Tracol est professeur d'histoire, membre de la CGT Éducation. Il raconte à Ici Provence.
15: On manifeste d'une manière tout à fait apaisée et dans le cadre légal. Et la réponse du moment démocratique, c'est une charge de CRS qui est menée sur les personnels, c'est-à-dire des fonctionnaires de l'État qui font marcher le service de public d'éducation nationale et sur des jeunes gens qui, pour l'essentiel, sont mineurs. Donc nous, notre état d'esprit, il est très simple à la suite de ça. C'est évidemment la consternation, le choc. Nous refusons de reprendre le travail dans ces conditions.
12: Il y a plusieurs syndicats de l'éducation nationale, le SNES-FSU, la CGT, FO et Sud appellent à une journée de grève et de manifestation demain en soutien à cette mobilisation lycéenne. Des tensions, des violences récurrentes depuis le début du mouvement, ce qui a conduit, je vous le disais, le ministre de l'Intérieur à suspendre l'usage des grenades assourdissantes pour l'instant dans le cadre de ces manifestations. Laurent Nunez veut notamment comprendre ce qu'il s'est passé à Lens où un lycéen de 15 ans a eu sa main arrachée vraisemblablement donc par une de ces grenades. Bonjour Coralie Moreau.
16: Bonjour.
12: Vous êtes journaliste police-justice pour Ici. Alors que sont ces grenades assourdissantes pour commencer ?
16: Alors cette grenade dite ASSD se présente comme une petite bouteille d'eau. C'est tiré à l'aide d'un lanceur Cobra, une sorte de gros fusil à canon pour disperser rapidement une foule. Elle est utilisée aujourd'hui par les forces de maintien de l'ordre, CRS et gendarmes mobiles, quand la matraque ou le canon à eau ne sont pas assez efficaces et toujours sur autorisation de la chaîne hiérarchique qui peut remonter jusqu'au préfet. Son utilisation est donc encadrée. Elle ne peut se faire qu'à une distance de 50 à 80 mètres de la foule. Quand elle est propulsée, elle met 3 à 4 secondes pour toucher le sol. Une fois au sol, encore 3 secondes pour exploser. Le bruit est extrêmement fort, 160 décibels. Le seuil de douleur, je vous le rappelle, est à 120 et ça provoque la fuite immédiate des manifestants.
12: Mais est-ce que c'est une arme dangereuse, Coralie ?
16: Eh bien, c'est toute la question qui se pose à nouveau. L'ancienne génération de grenades assourdissantes avait déjà été supprimée car responsable de trop de mutilations, une grenade dite arracheuse de main. Le ministre suspend temporairement donc l'utilisation de la ASSD pour comprendre, vous l'avez dit, si le modèle présente une défaillance. Et pour cela, il veut laisser le temps à l'enquête après le drame de Lens.
12: Alors, on précise que c'est une suspension provisoire, en effet, qui ne concerne que cette arme précisément.
16: Oui, alors en dehors des manifestations lycéennes, la grenade ASSD est toujours autorisée pour le maintien de l'ordre. Les autres armes, elles, ne sont pas mises en cause par le ministre. Grenades lacrymogènes, de désencerclement et LBD peuvent être utilisées contre les lycéens, malgré une opposition de plus en plus forte de la classe politique et des citoyens. La France est aujourd'hui le seul pays en Europe à utiliser les grenades de désencerclement, par exemple. Je vous en parlais déjà hier, une pétition pour interdire les armes mutilantes de la police est en ligne sur le site de l'Assemblée nationale. 15 000 signatures hier à 7h, 55 000 aujourd'hui. Le syndicat de police unité lui-même milite pour l'arrêt de ses équipements et l'utilisation d'armes dites intermédiaires, comme le lanceur de billes utilisé en Belgique, par exemple, beaucoup moins dangereux.
12: Merci beaucoup Coralie Moreau pour toutes ces précisions. On poursuit le débat avec notre invitée du jour dans le trésor de nos régions. Nathalie Théot, bonjour.
17: Bonjour.
12: Vous êtes présidente de la Ligue des droits de l'homme et vous dénoncez de votre côté depuis longtemps l'utilisation de ces grenades assourdissantes lors des manifestations.
17: Oui, il n'y a pas d'ailleurs que cette grenade, il y en a plein d'autres, dont une qui est assez récente, GL67, qui a été supprimée au Brésil tellement elle était dangereuse, mais qui est utilisée. Et là, il y a une grenade qui vient d'être lancée hier soir contre les journalistes et les observateurs de la Ligue des droits de l'homme, et qui étaient ciblés puisqu'ils étaient à l'écart de la foule protestataire. Donc on est bien sur le fait qu'on empêche aussi d'observer et d'informer.
12: Ça s'est passé où, ce que vous dites, Nathalie Théot ?
17: Ça, c'est Place de la Nation, hier soir.
12: D'accord. Donc c'est une dérive globale par rapport à l'état de droit.
17: C'est une dérive globale. C'est tout à fait une dérive globale. Déjà, nous protestons contre ces grenades qui sont extrêmement dangereuses. Nous demandons à ce qu'elles soient supprimées du maintien de l'ordre, mais également le LBD, parce que la France n'est pas le seul pays d'Europe cette fois-ci, mais un des rares pays à l'utiliser en maintien de l'ordre. Donc nous réclamons ça depuis très longtemps. Nous avons même fait une procédure vis-à-vis du LBD, mais malheureusement nous l'avons perdu. Mais voilà, nous avons des dérives au sens où on utilise des armes mutilantes.
12: La France, selon vous, ne respecte pas le droit international. Vous aviez déjà alerté pendant les manifestations des Gilets jaunes, Nathalie Théot.
17: Nous avons alerté parce que c'est depuis toujours que nous luttons contre ces armes mutilantes. Et le fait est que là, il s'agit en plus d'enfants. Donc l'État est censé protéger les enfants qui ont droit en plus à la liberté d'expression, liberté de manifestation. C'est la Convention internationale des droits de l'enfant de l'ONU. Mmh. Et au lieu de quoi, il ne fait que de la répression. Au lieu d'être dans le dialogue au départ, il a laissé non seulement pourrir la situation, mais il a surtout tout de suite été dans la répression violente, ce qui a amené à une escalade des tensions.
12: Cette suspension, c'est déjà un premier pas, vous la saluez quand même, cette suspension des grenades assourdissantes.
17: S'il n'y a qu'une seule grenade, parce que là, ce que vous dites, c'est que ce serait qu'une seule grenade. En fait, il y en a plein d'autres sortes de grenades, la GN2L, etc. Donc il faut supprimer toutes les grenades offensives.
12: Merci beaucoup.
17: Ça, ce n'est pas conforme au droit international.
12: Merci. Merci beaucoup Nathalie Théot, présidente de la Ligue des droits de l'homme, d'avoir été parmi nous dans le trésor de nos régions. Je précise également que vous êtes avocate, symbole de cette violence. Ce lycéen de Lensois, on en parlait tout à l'heure, qui a eu la main arrachée lors d'une manifestation. Selon le ministre de l'Éducation, environ 30 000 lycéens sont privés de cours ce matin en présentiel pour plusieurs semaines. On part à Lens. Tout de suite avec vous, Vanessa Lamar pour ICI. Bonjour.
18: Bonjour.
12: Alors, comment s'est passée la matinée dans ce lycée Lensois ?
18: Eh bien, la journée a commencé par un échange entre les élèves, leurs enseignants et la rectrice de l'Académie de Lille. 200 lycéens étaient présents entre 9h et 10h. Ils sont ressortis de cette réunion écœurés et déçus. Ils disent ne pas avoir été entendus sur leurs revendications. Elles concernent essentiellement l'état des bâtiments, mais ils dénoncent aussi les violences policières. Les forces de l'ordre étaient encore bien visibles ce matin, des quarts de CRS. Cet élève de 17 ans est en terminale et en colère.
19: C'est pas une fois qu'il y a un drame qu'il faut s'inquiéter de la vie des lycéens.
20: Vous êtes encore sous le choc après ce drame qui s'est produit lundi matin?
19: En fait, on est sous le choc pour plein de choses. On se fait accueillir par des centaines de CRS. On nous a pas écoutés. Lundi, ça a lancé une grenade. Malheureusement, Evan a perdu l'usage de sa main. Il n'y a plus de main. Et c'est à ce moment-là que les personnes réagissent. Non, je suis désolé, mais non.
20: Vous avez entendu que le ministre de l'Intérieur veut interdire les grenades comme celles utilisées a priori lundi matin, les grenades assourdissantes pendant les manifestations de lycéens. Qu'est-ce que vous en pensez?
19: Ben moi, ce que j'en pense, c'est que ça devrait être interdit depuis longtemps. Donc, je vois pas ce qu'ils foutent encore dans nos rues et encore plus pour des mineurs.
18: De son côté, la rectrice de l'Académie de Lille a évoqué un échange digne et constructif avec les élèves. Les cours devaient ensuite reprendre à l'issue de cette rencontre, mais les professeurs, toujours sous le choc après le drame de lundi, n'ont pas eu le cœur à reprendre les cours. Sophie Delaporte est professeure et représentante du syndicat Sud dans l'établissement.
21: Ce qui m'ennuie aussi, c'est que là, d'un claquement de doigts, hier soir, on décide que tout redevient normal. Les élèves reprennent les cours, qu'on les écoute une heure ce matin et qu'on refait cours. Et ça veut dire quoi? Du coup, il s'est rien passé. Je sais pas si c'est ça, écouter la parole des élèves, en fait.
18: Cette enseignante sera aux côtés des élèves demain matin dès 8h devant le lycée pour reprendre la mobilisation.
12: Merci beaucoup Vanessa Lamar en direct depuis Lens, ICI Nord. Parmi les réponses apportées par le gouvernement, il y a aussi donc cette demi-journée d'échange. Le Premier ministre a promis, je cite, une banalisation complète des emplois du temps pour permettre à chaque équipe de direction, à chaque proviseur d'organiser ce moment. En face, les chefs d'établissement sont clairs, ils refusent tout simplement de mettre en place cette journée. Nicolas Bonnet est secrétaire national du syndicat SNP2N-UNSA.
22: Personne n'avait été averti de cette annonce. On a besoin d'avoir du temps de préparation, parce que pour se retrouver devant des élèves, pour organiser un débat, il faut du temps, il faut le préparer, il faut en discuter avec les professeurs. Donc on ne va pas le faire en 24 heures. Donc nous, très clairement, le SNP2N-UNSA, on le dit, on ne va pas organiser ces temps de démocratie interne. Ni aujourd'hui, ni demain, ni après-demain, on le fera quand les conditions sont réunies. Donc chaque collègue, en fonction de la situation de son établissement, verra à quel moment il l'organise. Mmh. Il faut le faire dans un climat serein pour pouvoir débattre et écouter les jeunes. Vous savez, la démocratie scolaire, on la fait vivre tous les jours.
12: Nicolas Bonnet, qui est également un proviseur du lycée professionnel Henri Brühl de Libourne. Suspension de l'usage des grenades assourdissantes, mise en place d'un temps de démocratie dans les lycées. Le gouvernement est à la manœuvre, on le voit, pour désamorcer la crise, alors qu'une nouvelle journée de manifestation est annoncée demain. Bonjour Alison Tassin.
5: Bonjour.
12: Vous êtes journaliste politique au Parisien aujourd'hui en France. Emmanuel Macron a convoqué donc une réunion à l'Élysée hier soir et le Premier ministre Sébastien Lecornu s'exprimera quant à lui ce soir dans une allocution depuis Matignon sur la situation dans les lycées, entre autres.
7: Oui, et cela, Marine, est synonyme clairement d'un changement de pied total dans la communication et la stratégie du gouvernement. Après avoir pointé du doigt des manipulations politiques du mouvement par la France insoumise, cette fois, le gouvernement semble vouloir prêter une oreille attentive aux revendications des lycéens, sentant que la colère s'installe et se diffuse. Il faut dire que ce début de gestion à retardement a beaucoup agacé le président de la République en coulisses. Il considère que la réponse policière est trop dur et sans empathie. Résultat, hier soir, convocation à l'Élysée des principaux ministres concernés. Et ce matin, donc, suspension de l'utilisation des grenades assourdissantes par le ministre de l'Intérieur. Et surtout, donc, cette prise de parole ce soir de Sébastien Lecornu. Alors certes, les sujets seront variés. Le Premier ministre parlera aussi des carburants. Mais clairement, le gouvernement veut éviter de perdre le contrôle de la situation. On est très dans la gestion de l'immédiat, regrette l'entourage d'un ministre concerné, loin d'être convaincu que cette prise de parole, je cite, peau pourrie ce soir, sera audible par les lycéens.
12: Merci beaucoup Alison Tassin pour toutes ces précisions. Alors en attendant une réponse, quelle suite donner au mouvement? Les organisations syndicales étudiantes appellent à poursuivre les blocages des établissements. Aujourd'hui, participer à un acte 4 demain. Quel est l'état d'esprit à la veille de cette nouvelle journée sur le terrain, comme ici à Limoges? Les lycéens sont prêts à poursuivre.
10: Jusqu'à qu'ils changent quelque chose, qu'ils mettent l'argent au bon endroit, qu'il y ait plus d'AED ou de personnes pour aider les gens qui ont besoin d'aide scolairement parlant.
23: Je pense qu'on n'est pas prêt de s'arrêter pour le moment, parce que tant qu'on sera pas entendu, en fait, les mouvements cesseront pas.
24: De se faire entendre un maximum, quoi. Le but, c'est vraiment de changer les choses, parce qu'on se retrouve avec des classes où on est beaucoup trop, il y a des classes où il manque des tables, où il manque des chaises, où il y a les plafonds qui tombent, où il y a des cafards dans les toilettes.
25: On n'a plus de profs, on n'a plus de locaux, enfin, c'est n'importe quoi, on n'a même plus les manuels.
26: Le gouvernement actuel renie même le fait d'avoir mis en place des lois qui détruisent les services publics, qui détruisent justement l'école, le lycée, le collège, alors qu'il y a des manques de moyens partout. Tant qu'il n'y aura pas de réaction du gouvernement, on continuera jusqu'au bout.
12: Parole de lycéen au micro, ici Limousin, en première ligne aussi depuis le début de ce mouvement. Les avocats sont sur le pont pour assister les adolescents. Certains et certaines s'organisent, donnent des conseils sur les réseaux sociaux, assurent des permanences pour se relayer auprès des lycéens lors des garde à vue et de la présentation à un juge. Des avocats donc au chevet des lycéens, comme ici à Paris. Delphine Evenou.
27: Commissariat du 17e arrondissement de Paris, Anne Maïdang arrive
28: pour y assister un jeune lycéen placé en garde à vue en marge de la manifestation.
27: Elle fait partie de l'antenne des mineurs, un collectif de 200 avocats parisiens spécialisés sur le pont depuis 10 jours.
28: Pas plus tard qu'hier, mon cabinet assistait une jeune âgée de 16 ans placée en garde à vue à 8h et elle n'a été libérée qu'à 18h. Elle n'a pas été auditionnée par les policiers et elle a été relâchée avec un classement sans suite. On nous a répondu, on place en garde à vue pour pouvoir disperser les jeunes.
27: Elle repart.
28: Excusez-moi, c'est le policier qui m'appelle.
27: Des suivis de garde à vue. Prisca Ancion en fait beaucoup aussi. Elle est membre du CAJ, le collectif d'action judiciaire.
29: Quand on arrive dans un commissariat, on voit les cellules remplies de lycéens. 14, 15, 16 ans, 4, 5 par cellule, alors qu'il n'y a que deux matelas et une couverture. Unanimement, ils nous expliquent avoir subi une interpellation violente. Des gifles, des coups, des insultes, des menaces.
27: Devant le tribunal de Bobigny, Anouk Soubéran rassure une famille. Celle d'un jeune majeur interpellé en marge d'un blocus. Comparution immédiate, elle va demander un renvoi.
30: On est trop vif avec une politique pénale et des instructions qui sont très claires, très répressives. Il n'y a pas pire condition que celle actuellement pour juger sereinement et surtout pour se défendre sereinement et avec les meilleurs moyens possibles devant la justice.
27: L'affaire sera finalement jugée en février. D'ici là, le jeune homme a interdiction de participer à des manifestations aux abords d'un lycée.
12: Un reportage signé Delphine Evenou pour ici. Et puis en nous écoutant ce midi, vous vous dites peut-être que ça vous rappelle quelque chose, cette mobilisation à des airs de mai 68. C'est en tout cas ce que souhaitent certains lycéens et étudiants, que les travailleurs rejoignent le mouvement. Hier, Ayla a défilé avec sa grand-mère qui a fait mai 68. Reportage à Périgueux, Philippine Thibaudot.
0: Oui, elle l'appelle même Mamie 68. Ayla est à Jette Beaufort en terminale et elle est très fière d'être accompagnée de sa grand-mère.
1: Quand elle a vu qu'on manifestait, elle nous a envoyé un message pour savoir si nous on manifestait. Et puis comme on sait que c'est quelque chose qui lui tient à cœur, je lui ai demandé si elle voulait venir avec nous et elle a tout de suite répondu oui pour pouvoir venir manifester avec nous. Elle est inspirante parce qu'elle a toujours défendu ses droits, même les droits des autres, et c'est beau.
0: De son vrai nom, Brigitte, sa grand-mère de 76 ans est plus timide. Elle a laissé ses pancartes au placard, mais pas son engagement.
14: Je viens soutenir ma petite fille et les jeunes en priorité parce qu'ils sont dans des conditions épouvantables pour étudier.
2: Qu'est-ce que vous raconte votre petite fille ?
14: Il manque plein de choses, les professeurs sont
3: Parcoursup,
14: pas...
3: Mamie.
14: Parcoursup, voilà, Parcoursup.
0: Alors Brigitte, elle n'a pas connu Parcoursup. En mai 68, elle avait 18 ans, elle était dans les cortèges parisiens, les slogans sont restés les mêmes. Mais pas le reste.
14: On était beaucoup plus nombreux, c'était différent. Je sais pas, là je crains un petit peu avec les violences qu'on entend parler. Nous sommes pas dans une période de discussion et où ils se remettent en question. On va dire ceux qui nous gouvernent.
12: Mai 68, octobre 26, Philippine Thibaudot pour ICI Périgord. Je vous rappelle que les syndicats d'enseignants appellent à soutenir les lycéens demain par une grève. Nous n'oublions ni les noms, ni les visages. 3 ans après le 7 octobre, Emmanuel Macron réaffirme l'engagement de la France à combattre l'antisémitisme. Le 7 octobre 2023, le Hamas a mené une attaque terroriste en Israël. 1211 personnes sont mortes, en majorité des civils, près de 5000 blessés. Depuis, la riposte d'Israël dans la bande de Gaza a fait plus de 70 000 morts côté palestinien. Et chez nous, en France, les actes antisémites ont explosé. Ces trois jeunes amis juifs de Créteil, rencontrés par Julien Raymond, parlent même de banalisation de l'antisémitisme.
4: Joshua, 20 ans, soupire. 3 ans après le 7 octobre, les juifs comme lui sont désormais tout le temps, dit-il, rangés dans des cases.
5: Ça veut dire qu'on va forcément penser que c'est un juif pro-Netanyahou qui soutient à fond la politique israélienne, qui est d'extrême droite, qui est fasciste, et donc on va essayer de s'en écarter. Et d'ailleurs, on peut être exclu. C'est ce qui m'est arrivé par exemple l'année dernière.
4: Joshua raconte avoir perdu de plus en plus de copains ces 3 dernières années.
6: Ça m'en triste.
4: Son ami Michael le rejoint dans ce centre commercial. Inscrit dans la même fac, depuis peu, ce jeune homme adopte des réflexes d'autoprotection face à la banalisation de l'antisémitisme.
6: Moi je me cache, ça veut dire que je vais pas afficher une tipa, je vais pas afficher Maga David. Toute l'année dernière, je me suis caché de ma religion. Quand je l'ai annoncé cette année, on m'a dit « Ah oui, t'es juif ». À croire que dire qu'on est juif, c'est une mauvaise réponse.
4: À côté, Thomas, le troisième ami de la bande, ses parents l'avertissent de plus en plus souvent.
6: C'est décomplexé.
4: Depuis 3 ans, il l'assure, il a vu l'accélération des attaques antisémites ainsi que le changement de ton.
6: L'antisémitisme, il est plus assumé en lui-même. C'est-à-dire qu'avant, il était toujours au minimum caché par l'antisionisme. Aujourd'hui, il y en a qui assument frontalement devant moi dire qu'ils n'aiment pas les juifs, qui disent qu'il y a trop de juifs en France.
4: Malgré tout, Thomas n'envisage pas de quitter la France. C'est notre pays, conclut les trois amis.
12: À Créteil, reportage Julien Raymond pour ICI.
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12: La guerre au Moyen-Orient, en Ukraine aussi, ça vous fait réagir hein, dans les isoloirs. ICI, notre dispositif exceptionnel à un peu plus de 6 mois du premier tour de l'élection présidentielle. Je vous le rappelle, des isoloirs installés dans 50 lieux partout en France. Il sert de cabine, d'expression, vidéo, sonore, où vous vous installez librement pour exprimer vos préoccupations, vos craintes et vos espoirs. Annie à Rouen donc est entrée dans l'isoloir ICI pour nous dire qu'elle rêvait d'un monde en paix.
11: Quel monde souhaitez-vous pour vos enfants et les générations futures ?
13: Alors moi, je souhaiterais bien un monde sans guerre et sans armes. Malheureusement, chaque pays ou chaque personne aime être, se sentir important et vouloir et profiter des biens d'un autre pays. Pour moi, ce serait qu'il y ait la paix, mais dans le monde, plus d'armes. Mais là, c'est un sujet, malheureusement, qui est utopiste. Mais ce serait vivre en paix et que toutes les générations apprennent à se connaître, quel que soit le pays d'où ils viennent, de manière à ce qu'ils puissent échanger, développer des idées et vivre surtout en paix, sans armes, sans être tués pour une idéologie ou pour une culture ou pour... n'importe quoi.
12: Annie, dans l'isoloir, ICI Normandie à Rouen. 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
11: Marie. Karine Le Génie.
12: À suivre, cet appel à la prudence, encore et toujours, sur les arnaques autour du dispositif MaPrimeRénov', des fraises en plein champ en Alsace au début de l'automne et la bonne mère à Marseille, enfin reconnue monument historique. On vous parle donc à présent de ces procès pour arnaque à la rénovation qui se multiplient en France avec de lourdes condamnations à prononcer par la justice contre les réseaux d'escrocs. Exemple hier à Caen où trois hommes comparaissaient devant le tribunal correctionnel, poursuivis donc pour abus de faiblesse, pratique commerciale trompeuse, un dirigeant d'une société et deux de ses commerciaux face à eux. 10 clients à qui on a promis des primes de l'État et qui ont signé pour des travaux inutiles financés par un prêt à la consommation, en majorité des personnes âgées, Nolwenn Lejeune.
3: La société appelle des personnes âgées qui ont déjà fait des travaux pour leur dire qu'elles ont droit à des aides. Elle leur fait alors signer pour d'autres travaux en souscrivant cette fois un crédit à la consommation. Et le piège se referme, dénonce Delphine Bedoué, avocate d'un couple de victimes.
7: Un emprunt de 18 500 euros à rembourser et une culpabilité de s'être fait avoir. Ils sont dans la honte. Aujourd'hui, je suis venue chercher une condamnation. C'est la seule chose qui permettra à mes clients de relever la tête, aussi de se dire qu'on n'a pas été les seuls à se faire avoir.
3: Le gérant et ses deux commerciaux disent de avoir respecté la réglementation et Kian Barakat, l'avocate du gérant, pointe une autre responsabilité.
10: Où sont les établissements de financement qui viennent accorder des crédits à des personnes dont on nous dit aujourd'hui qu'elles sont vulnérables? Alors elles sont vulnérables à l'égard de la société IPE mais pas à l'égard des établissements de financement, ça c'est un vrai problème.
3: Et un autre dossier arrive derrière celui-ci impliquant la même société. Il a été renvoyé hier au mois de septembre avec une vingtaine de victimes dont les parents de cette Sartoise qui ont un an à attendre dans une situation financière catastrophique.
15: Son surendettement limite la maison saisie. En plus, on a des frais d'avocat, on va encore en avoir. Moi, ça me met hors de moi.
3: Venue finalement pour rien hier à Caen, elle en profite pour appeler les personnes âgées à la plus grande vigilance. Parlez à vos enfants avant de signer quoi que ce soit, les implore-t-elle.
12: Nolwenn Lejeune, ici Normandie. Les températures, on l'a remarqué, commencent à baisser aujourd'hui après l'été indien du mois de septembre. Et il y a des conséquences très visibles dans les champs. Des fraises en ce début du mois d'octobre en Alsace, sur une exploitation spécialisée près de Colmar. Édouard Marguier, c'est exceptionnel pour la saison.
16: Des fraises aussi rouges et aussi sucrées dans ses champs à cette époque de l'année, ce producteur installé depuis plus de 30 ans n'a jamais vu ça.
17: De cette qualité, non. Parce que là, on a eu une météo exceptionnelle. Les fraises sont meilleures qu'en saison parce qu'elles ont plus de temps pour mûrir qu'au mois de mai-juin quand c'est la pleine saison.
16: Thierry Peterschmidt est à la tête de l'exploitation Fraisifay, la Rustenart, près de Colmar. C'est le manque d'humidité qui explique cette production tardive.
17: Comme il fait sec, il n'y a pas de maladie. D'habitude, sur le mois de septembre-octobre, on a des brouillards qui font que les fraises qui viennent, comme elles mettent du temps à mûrir, pourrissent. Alors que là, il y a zéro maladie, alors que on est au mois d'octobre.
16: Il précise que les volumes ne sont pas importants. Il s'agit de quelques dizaines de kilos à ramasser et à livrer au supermarché du coin. Mais c'est déjà du travail.
17: Non, c'est là où ça change un peu. On n'a pas anticipé la chose, donc on se débrouille, on cueille de nous-mêmes. Mais moi, mes enfants, on a une petite perte aussi sur ce qui mûrit.
16: Car son seul salarié est occupé à préparer les fraisiers pour la prochaine récolte prévue début mai, du moins normalement.
12: Allez, de l'Alsace à Marseille, dans le trésor de nos régions, puisqu'un des symboles de la ville, des Bouches-du-Rhône, est désormais officiellement inscrite au titre des monuments historiques, la basilique Notre-Dame de la Garde, la Bonne Mère, une protection qui doit contribuer à préserver ce monument emblématique pour les générations futures. Et c'est bien sûr une excellente nouvelle pour Didier Roca, recteur de la basilique depuis septembre dernier.
18: Moi, j'en suis extrêmement heureux parce que il y a des conséquences du point de vue des subventions. C'est un outil supplémentaire qui nous permettra de prendre soin. On a beaucoup parlé de la dorure. Il y a encore énormément de travaux là qui vont se dérouler avec le pont-levis, l'éclairage intérieur, un certain nombre du nettoyage des exotos. Ça va nous permettre quand même d'avoir un soutien financier ou un soutien technique qui nous permettra de redonner à Notre-Dame de la Garde toute sa beauté. Ça montre que les pouvoirs publics ont vraiment le désir de prendre soin de ce monument qui appartient, on va dire, légalement au diocèse de Marseille, à l'Église, mais qui, on le sait bien, appartient à tous les Marseillais.
12: La Bonne Mère accueille chaque année plus de 2 millions de fidèles et de visiteurs selon le diocèse. Il ne reste plus que le département du Var en orange pour pluie, inondation et orage ce midi. La vigilance orange est donc levée dans les Bouches-du-Rhône et le Gard. Allez, on prend la direction de l'Indre à Levroux, une commune qui a perdu un morceau de son patrimoine après le vol d'un livre d'une valeur inestimable dans la nuit de dimanche à lundi. Ce livre, c'est l'Apocalypse de Jean Forêt, un ouvrage de 210 kilos avec une couverture en bronze conçu par Salvador Dali. De nombreux artistes, dont Jean Cocteau ou Bernard Buffet, ont participé à sa création, Manon Klein.
19: Oui, Alexis Rousseau-Joannet voulait faire revenir ce livre à l'occasion de l'opération Bourges Capitale Européenne de la Culture 2028.
20: J'ai adressé, il n'y a pas plus tard qu'il y a quoi, 15 jours, 3 semaines, une lettre officielle au propriétaire de l'ouvrage pour lui demander officiellement donc le prêt pour cette année 2028. Et nous devions aller avec mon adjointe à la culture, qui est d'ailleurs la fille de Philippe Baudin, là cet automne, dans le courant du mois de novembre, pour aller le voir.
19: L'entreprise Baudin Joyeux qui a fabriqué donc les parchemins des pages, c'est un bout de patrimoine Berrichon qui a été volé, ce que déplore le maire de Levroux.
20: On est toujours triste de voir que des objets disparaissent. On pense évidemment aux récents casses majeures qui ont eu lieu, notamment au musée du Louvre, mais aussi dans quelques musées de France dont on ne parle pas forcément autant. Voir des morceaux de patrimoine comme ça disparaître, c'est toujours évidemment d'une tristesse absolue. Donc j'espère que cet ouvrage, l'Apocalypse, sera bientôt retrouvé.
19: Et si ce livre estimé comme l'un des plus chers au monde et les plus lourds, 210 kilos, venait par bonheur à être retrouvé, ça aurait quand même des conséquences sur le dispositif de sécurité à mettre en place notamment.
20: On se cassait déjà un peu la tête, hein, pour tout vous dire, pour savoir comment exposer cette œuvre. Puisqu'en fait, les 120 parchemins sont détachables, hein, donc ils sont présentés quasiment à l'unité. Donc il faut quand même un grand espace. Et puis évidemment, des consignes de sécurité qui sont majeures.
19: Avec un coût d'assurance qui forcément risque de grimper. Mais pour l'heure, tout ça, c'est que de la fiction, puisque le livre est toujours porté disparu.
12: Manon Klein, ici Berry. Vous retrouvez tous les détails, hein, de cette affaire sur ici.fr. Au Mondiaux de judo, c'est à Bakou, en Azerbaïdjan. Grosse déception pour Clarisse Agbenienou, la Française, a été battue dès les quarts de finale des championnats du monde. 11-1, elle devra passer par un tour de repêchage pour espérer donc le bronze et ne pourra pas briguer l'or. On apprend que l'élection de Miss France 2027 aura lieu au Futuroscope à côté de Poitiers. Cette édition aura une résonance particulière puisqu'elle marquera un double anniversaire, les 40 ans de Miss France à la télévision et les 40 ans du Futuroscope. L'événement sera retransmis comme d'habitude en direct sur TF1 et présenté comme d'habitude par Jean-Pierre Foucault. Sofiano en route vers la Terre. C'est en début d'après-midi que la Française doit quitter la Station Spatiale Internationale. Après près de 8 mois de mission, le départ est prévu à 14h05 heure française. C'est la fin du 13h de nos régions. On se retrouve demain, même heure, même endroit. La journée se poursuit en musique sur ICI.
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Porté par la voix de Michael, ici avec ses frères en 1978. Blame It on Bogessier, ici Occitanie. Très bel après-midi à vous tous, au travail, à la maison, en voiture, on vous accompagne partout en midi toulousain et comme tous les jours. Ici, pas d'arnaque à suivre. Et pour la musique, les frères Gallagher, Oasis, George Michael et le nouveau Axel Red qui signe son retour avec ce premier titre. L'album lui sortira au mois de mars 2027. Premier extrait donc avec un duo, 25 ans après, Axel Red, Renaud, chanté pour elle sur Ici Occitanie.

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1: J'ai déjà eu l'occasion de vous en parler et le prix du carburant est sans doute une des raisons de leur popularité. Mais les arnaques à la pompe à essence se multiplient jour après jour. La plus connue, c'est celle du papier alu, discrètement caché dans le support de la pompe pour l'empêcher de finir la transaction quand vous raccrochez le pistolet. En clair, vous vous garez devant le distributeur, vous insérez votre carte bancaire, vous retirez la pompe de son support, vous faites le plein, puis vous raccrochez le pistolet et vous partez, oui, sauf que la pompe n'est pas raccrochée. Non, le papier alu empêche l'opération et l'arnaqueur n'a plus qu'à attendre son tour pour récupérer du carburant que vous allez payer à sa place. Mais cette arnaque n'est pas la seule dont il faut se méfier. Il y a aussi le très classique overlay, c'est un faux lecteur de carte bancaire qui est superposé au vrai, qui va cloner sa piste magnétique, une technique qui existe d'ailleurs de façon plus moderne encore avec un micro-circuit ultra fin caché dans la fente du lecteur de carte bancaire carrément, qui intercepte les données de la puce de votre carte sans altérer le fonctionnement normal du distributeur. Et oui, c'est particulièrement vicieux. Plus élégante est la micro-caméra logée à proximité du clavier. Vous insérez votre carte bancaire, vous tapez votre code secret et une caméra va retransmettre le code au gredin qui soit va en profiter pour la cloner avec une des méthodes déjà citées, soit va tenter de vous la dérober de façon plus classique. Une variante à cette technique, c'est le surclavier qui est logé au-dessus du vrai clavier qui va donc enregistrer les frappes pour l'arnaqueur. Et plus la technologie avance et devient abordable, plus les vols sont faciles. Les dernières versions de ces gadgets incluent d'ailleurs une puce Bluetooth qui va transmettre bien gentiment les données aux voleurs sans même qu'il n'ait besoin de venir relever physiquement leur pêche à la carte bancaire. Et vous vous demandez peut-être pourquoi les stations-service sont des cibles privilégiées par les arnaqueurs ? Et la réponse est relativement simple. Parce que c'est plus pratique que partout ailleurs. Déjà, les stations-service sont relativement isolées. Faire un plein d'essence à 3h du matin est une aventure avec frisson garanti. La vigilance est également un point faible. Vous ne vous concentrez pas sur la sécurité de votre transaction, mais sur le pistolet qui déverse son précieux liquide dans votre réservoir en faisant très attention de ne pas en perdre une goutte. Ça coûte une fortune, ces choses-là. Et surtout, le système est différent de tous les autres paiements par carte puisqu'il implique un prépaiement pour éviter de partir sans payer, entre 120 et 150 euros en moyenne, permettant à l'arnaqueur d'au moins récupérer la différence quand vous avez fait votre plein. Eh oui. Alors, qu'est-ce qu'on peut faire pour échapper au pire ? Eh ben, on prend son temps. On regarde si un bout de papier alu ne se cache pas sous le pistolet. On essaye de bouger le lecteur de carte pour être sûr qu'il ne s'agit pas d'un ajout des arnaqueurs. On met sa main devant le clavier quand on compose le code. Bah oui, c'est bien pour le cacher. Et puis, si possible, on va privilégier le sans contact par smartphone qui évitera une grande partie des tentatives d'arnaque. Ou sinon, vous allez payer au guichet. Oui, ça fonctionne aussi. Bref, bon plein et d'avance, bonne chance.
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0: C'est une annonce qu'on n'avait pas vue venir, même s'ils se sont réconciliés il y a quelques temps et assuré quelques concerts. Oasis part en tournée en 2027, notamment en Europe, à Barcelone, à Munich et puis en France en juillet prochain. On attend la confirmation des dates, puisqu'elle devait avoir lieu ces dates au Stade de France, mais il sera en travaux, sûrement notre Lyon vous tient au courant. Actu locale, musique et bonne humeur à 14h, l'info ici Occitanie. Pour aller jusque-là, un joli portrait chanté par Eddy Mitchell et Marine en nouveauté sur ici Occitanie.
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1: Très bel après-midi, en Midi Toulousain, il est 14h. L'info sur ici Occitanie.
2: Avant l'acte 4 prévu demain, la mobilisation lycéenne est en net recul à la mi-journée, selon le ministère de l'Éducation, mais elle reçoit le soutien de plusieurs syndicats, notamment enseignants, qui appellent à une journée de grève et de manifestation demain. Certains jeunes ont repris le chemin des cours, d'autres continuent les blocages, comme à Sciences Po Paris, où la situation est tendue. Entre deux journées de mobilisation, le gouvernement multiplie les signaux d'apaisement. Le ministre de l'Intérieur annonce notamment suspendre l'usage des grenades assourdissantes pendant le mouvement. Sébastien Lecornu, le Premier ministre, fera une allocution ce soir depuis Matignon. Hier soir, c'est Emmanuel Macron qui a convoqué une réunion d'urgence à l'Élysée. Les boissons énergisantes seront-elles bientôt interdites aux moins de 16 ans? C'est l'une des propositions formulées dans un rapport d'une mission parlementaire qui prévoit aussi de lourdes taxes sur les canettes de cocktails alcoolisés, fortement dosées en caféine ou en sucre. Ces boissons énergisantes menacent le sommeil et la santé des plus jeunes. 94 000 personnes étaient privées d'eau du robinet fin septembre, soit 30 000 de plus qu'au début du mois. Ce sont les derniers chiffres du ministère de la Transition écologique. Des habitants qui doivent encore être approvisionnés par des camions-citernes ou grâce à des bouteilles d'eau pour boire, pour manger ou pour se laver. Conséquence des faibles pluies et des canicules des derniers mois. Les mondiaux de judo et la déception pour Clarisse Agbenienou. Dès les quarts de finale, elle devra passer par un tour de repêchage pour espérer le bronze et ne pourra pas briguer l'or.
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4: Parapluie, capuche et imperméable. C'est un temps bien agité qui persiste encore cet après-midi à Toulouse et ses départements voisins. On n'est pas à l'abri d'averses qui peuvent prendre d'ailleurs un caractère orageux en toute fin d'après-midi, nous dit Météo France. Vent d'ouest, nord-ouest, des rafales à 55 km/h. Il fait 21 degrés à Toulouse, place Wilson. Et au plus chaud de ce mercredi 7 octobre 2026, 18 à Rodez, à Saint-Gaudens, 19 à Figeac et à Pamiers, 20 pour Albi, Muret et Cahors, 21 degrés à Montauban.
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0: Très belle fin d'après-midi sur Ici Occitanie avec cette chanson d'abord écrite pour Frida, mais devant l'ampleur du succès, le groupe ABBA décide de la réenregistrer tous ensemble. Fernando sur votre radio locale. Ici Occitanie à vos côtés, à suivre un grand repas prévu ce jeudi partout dans la région et une belle exposition de cailloux au muséum. Et puis notre sélection musicale francophone dans quelques minutes, seulement de l'amour, que de l'amour, avec Michel Delpech pour un flirt, Christophe Maé qui fait une belle déclaration et Zazie sur d'elle. Un point c'est toi sur Ici Occitanie.
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2: Sébastien Emmanuel.
1: Les minéraux fascinent depuis toujours et ils n'ont toujours pas révélé tous leurs secrets. C'est donc le moment d'aller découvrir quartz, fluorite, azurite ou encore émeraude. Chaque minéral raconte une part de l'histoire du paléolithique à notre époque. L'exposition Minéraux au Muséum de Toulouse retrace l'évolution et l'exploitation de la transformation des minéraux depuis les premiers outils de silex aux alias de bronze. L'exposition Minéraux au Muséum de Toulouse, c'est jusqu'au 4 juillet 2027. Ce jeudi, c'est le grand repas en région Occitanie. Le grand repas à travers tous les chefs de la région met à l'honneur les saveurs du territoire avec des produits de saison. Tous les lieux de restauration, écoles, EHPAD, restauration collective, publique et privée participent. Et si vous êtes particulier, vous aussi, vous pouvez vous inscrire à cet événement qui a pour but de sensibiliser les acteurs locaux aux enjeux de circuit court, anti-gaspillage et de produits de qualité. Le grand repas, c'est demain, jeudi.
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0: On est en 1989 et la chanteuse canadienne Alana Miles sur Ici Occitanie. Très bel après-midi sur votre radio locale, actu locale, musique et bonne humeur avec l'info à 15h. Mais d'abord, un murmure de révolte avec Tracy Chapman, le nouveau Benamar, Elle danse et Michel Polnareff qui dit bye bye à Marie-Lou sur Ici Occitanie.
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1: Belle journée sur ici Occitanie, bienvenue, les 15h, on retrouve l'info.
2: Sébastien Lecornu s'exprime ce soir depuis Matignon. Le Premier ministre attendu évidemment sur les blocages de lycées et la manifestation de demain. L'acte 4. En attendant, les blocages se poursuivent à Strasbourg, Lyon ou Paris. Des lycéens se disent déterminés à continuer la lutte. Selon le ministre de l'Éducation, près de 30 000 élèves sont privés de cours aujourd'hui en présentiel. Pour plusieurs semaines, 24 lycées ont été incendiés ou saccagés et les dégradations atteignent, selon Édouard Geffray, plusieurs dizaines de millions d'euros. Cette vidéo très partagée sur les réseaux sociaux, filmée par un journaliste d'ici Isère. On y voit une voiture de police banalisée surgir en pleine manifestation lycéenne dans un parc de Bourgoin-Jallieu et foncer vers les jeunes. La scène choque syndicats et associations. Vidéo à retrouver sur ici.fr. 3 ans après les faits, l'homme suspecté d'avoir attaqué au couteau plusieurs personnes, dont des enfants, dans un parc d'Annecy, est renvoyé devant la cour d'assises de la Haute-Savoie. Le suspect, un homme d'une trentaine d'années, s'en était soudainement pris à ses enfants sur une aire de jeu près du centre historique et à plusieurs promeneurs. La justice avait très vite écarté toute motivation terroriste. Et puis on apprend que l'élection de Miss France 2027 aura lieu au Futuroscope à côté de Poitiers. Cette édition aura une résonance particulière puisqu'elle marquera un double anniversaire, les 40 ans de Miss France à la télé et les 40 ans du Futuroscope. L'événement sera retransmis en direct sur TF1 et présenté comme d'habitude par Jean-Pierre Foucault.
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4: Parapluie, capuche et imperméable. C'est un temps bien agité qui persiste encore cet après-midi à Toulouse et ses départements voisins. On n'est pas à l'abri d'averses qui peuvent prendre d'ailleurs un caractère orageux en toute fin d'après-midi, nous dit Météo France. Vent d'ouest, nord-ouest, des rafales à 55 km/h. Il fait 21 degrés à Toulouse, place Wilson. Et au plus chaud de ce mercredi 7 octobre 2026, 18 à Rodez, à Saint-Gaudens, 19 à Figeac et à Pamiers, 20 pour Albi, Muret et Cahors, 21 degrés à Montauban.
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0: The Weeknd sur ICI Occitanie en ce mercredi après-midi. Le week-end, c'est pour dans quelques jours, il arrive et il y a plein de choses à faire en midi toulousain. ICI Occitanie à vos côtés dans quelques minutes avec une visite insolite au CNRS et le Festival Polar du Sud avec de nombreuses animations à suivre. Notre sélection de musique francophone avec Michel Sardou qui chante, Obispo, Cabrel qui attendent la pluie de l'amour et Renaud qui mange des redoudous sur ICI Occitanie.
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0: On dit oui, une association qui permet l'accès aux loisirs inclusifs.
2: On dit oui au petit bonheur pour tous, et c'est destiné aux adultes en situation de handicap.
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2: Sébastien Emmanuel.
1: Et si vous pouviez le temps de quelques heures vous glisser dans la peau d'un scientifique, c'est l'expérience unique que vous propose le CNRS. Vous pourrez observer, manipuler, expérimenter et découvrir la science autrement en vous rendant dans ce lieu habituellement fermé au public. Les chercheurs et chercheuses du CNRS vous accueillent et vous accompagnent dans l'exploration des mystères, des techniques, des innovations et dans de nombreuses disciplines comme la géoscience, la biologie de l'évolution ou encore l'écologie. Les visites insolites du CNRS. Infos et renseignements, visiteinsolite.cnrs.fr. C'est la 18e édition du Festival Toulouse Polar du Sud. Vous vous attendez à un festival classique? Eh bien, c'est plus que ça. Les enquêtes, vous ne les lisez pas, vous les vivez. En vrai, c'est un rallye entre archives municipales, le muséum et les rues toulousaines. Le festival, c'est ce week-end. Les inscriptions, c'est dès maintenant sur le site Toulouse Polar du Sud.
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0: leur plus gros tube planétaire, The Human League, sur votre radio locale en ce mercredi après-midi. Soyez les bienvenus. Actu locale, musique et bonne humeur. Bientôt 16h, vous retrouverez toute l'actu en midi toulousain et ailleurs. Et puis la musique pour vous accompagner, Véronique Sanson en révérence. Le nouveau Indochine, Victoria. Indochine, bientôt au cinéma pour la projection du concert de leur dernière tournée. Et on écoute Black sur Ici Occitanie.
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2: Très bel après-midi sur ICI Occitanie. Il est 16h, c'est l'heure de l'info.
3: Après les lycéens, ce sont les enseignants qui rentrent dans la mobilisation. Le SNES-FSU, l'UNSA, la CGT, FO et Sud appellent à la grève demain et à la mobilisation. Des perturbations sont à prévoir dans les établissements scolaires, mais aussi dans les crèches. Ce mercredi, journée relativement calme par rapport aux autres, même si des blocages se sont poursuivis, notamment devant les lycées Bellevue ou Ozène à Toulouse. Le Premier ministre Sébastien Lecornu doit lui s'exprimer ce soir à 18h30. La parole lycéenne est précieuse et doit être entendue, écrit-il sur les réseaux sociaux, précisant qu'un temps d'échange va être organisé dans les établissements scolaires demain et après-demain. À Tournefeuille, le collège Léonard de Vinci rouvrira ce jeudi, c'est ce qu'indique l'Académie. Un collège touché par un départ de feu hier au niveau de la haie sur la clôture. Les flammes se sont propagées à un préfabriqué à une partie de la façade. Un feu d'origine inconnue, mais le conseil départemental qui gère l'établissement annonce qu'il portera plainte. De son côté, la préfecture annonce qu'une enquête judiciaire a été ouverte. Deux blessés hier dans une nouvelle fusillade à Toulouse, au cœur du quartier Empalo, fusillade sur fond de trafic de drogue. L'aboutissement de trois premiers épisodes de tir fait savoir de son côté le parquet, avec des tirs qui avaient été entendus samedi, dimanche, mais aussi lundi. Une nouvelle grosse saisie pour les douanes de Toulouse. Fin septembre, ils ont intercepté un véhicule immatriculé en Pologne revenant d'Espagne. Les agents ont découvert sous le plancher du véhicule 32 sachets d'herbe de cannabis pour un poids total de près de 33 kilos. Un nouveau gros coup après une saisie d'une tonne de cigarettes. Là, c'était début septembre. Et puis, le voyage retour a débuté pour Sophie Adnaud après 235 jours à bord de la Station Spatiale Internationale. La Française passée par Toulouse est de retour sur la Terre. En tout cas, elle prend la direction de la Terre. Elle a quitté l'ISS tout à l'heure à 14h05. Elle doit amerrir demain après un long voyage à l'amérissage est prévu en Californie autour de 17h30, un événement qui sera à suivre depuis la Cité de l'Espace à Toulouse. On reste dans le ciel pour faire un point sur la météo avec vous, Franz.
4: Parapluie, capuche et imperméable. C'est un temps bien agité qui persiste encore cet après-midi à Toulouse et ses départements voisins. On n'est pas à l'abri d'averses qui peuvent prendre d'ailleurs un caractère orageux en toute fin d'après-midi, nous dit Météo France. Vent d'ouest, nord-ouest, des rafales à 55 km/h. Il fait 21 degrés à Toulouse, place Wilson. Et au plus chaud de ce mercredi, 7 octobre 2026, 18 à Rodez, à Saint-Gaudens, 19 à Figeac et à Pamiers, 20 pour Albi, Muret et Cahors, 21 degrés à Montauban.
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0: C'est le tout nouveau Vianney, d'or et d'étain sur ici Occitanie. En avion, il y a des gestes qu'on fait parfois machinalement sur demande de l'équipage. Dans ce rendez-vous aéronautique, on vous les explique. Nous allons atterrir, merci de remonter les cachublots. Angèle Ménétrier d'Aéroscopia, pourquoi l'hôtesse nous demande ça?
1: C'est vrai que ça peut paraître anodin,
0: bah oui,
1: et même presque un détail de confort.
0: Bah oui.
1: Et pourtant, ce n'est pas du tout un hasard, comme d'habitude dans l'aéronautique. Déjà, il faut savoir que le décollage et l'atterrissage sont les phases les plus critiques du vol. Statistiquement, c'est là que se produisent la majorité des accidents. Donc, tout est pensé pour optimiser la sécurité, jusque dans les petits gestes des passagers. Le fait de relever le cachublot, ça permet d'abord aux passagers et à l'équipage d'avoir une visibilité vers l'extérieur. Et ça, c'est essentiel en cas de problème. Par exemple, s'il y a un début d'incendie sur une aile, un moteur qui fume ou un obstacle sur la piste, ça peut être repéré rapidement. Mais ce n'est pas tout. Si on relève les hublots, c'est surtout pour permettre à nos yeux de s'habituer à la luminosité extérieure. Si jamais une évacuation d'urgence est nécessaire, vos yeux seront déjà adaptés, que ce soit en plein jour ou en pleine nuit. D'ailleurs, c'est pour cette raison que la lumière est coupée au décollage et à l'atterrissage pendant un vol de nuit, parce que ça fait une vraie différence pour sortir rapidement de l'avion.
2: D'accord. Et bien sûr, la ceinture, hein, la ceinture attachée tout au long du vol, ça c'est hyper important.
1: Alors oui,
2: ouais,
1: ça c'est vraiment le réflexe numéro un. Et pour le coup, il est encore trop souvent négligé. La ceinture de sécurité, elle sert évidemment au décollage et à l'atterrissage, mais aussi et surtout en vol, parce que le principal risque, ce sont les turbulences, et elles peuvent arriver sans prévenir. Même quand le ciel paraît parfaitement calme, il peut y avoir ce qu'on appelle des turbulences en air clair, invisibles sur les radars. Et là, si vous n'êtes pas attaché, vous pouvez littéralement être projeté contre le plafond de la cabine, sur votre voisin de siège ou dans l'allée centrale. Ça arrive, et parfois avec des blessures sérieuses à la clé. C'est pour ça que les pilotes demandent régulièrement de garder la ceinture attachée, même quand le signal est éteint. Pas besoin de serrer au maximum, mais au moins attaché pour limiter les mouvements brusques. Donc oui, c'est un geste simple, rapide, mais qui peut vraiment faire la différence. Un peu comme les cachublots finalement.
0: Oui.
1: Des solutions simples pour un vol en sécurité.
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0: L'incroyable tube de Donna Summer qui rallie formidablement le rock et le disco hot stuff. Ici, en Midi Toulousain, on allie formidablement les saveurs. Ici, Occitanie, à vos côtés dans quelques minutes, on parlera du grand repas organisé partout ce jeudi. Et puis, on découvre cette exposition de minéraux au Muséum de Toulouse. Et côté musique francophone, Jean-Louis Aubert tend à nouveau. En nouveauté, Joseph Kamel et Vita, c'est Jamais. Et Jacques Higelin, Tombé du ciel sur Ici Occitanie.
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2: Sébastien Emmanuel.
1: Les minéraux fascinent depuis toujours et ils n'ont toujours pas révélé tous leurs secrets. C'est donc le moment d'aller découvrir quartz, fluorite, azurite ou encore émeraude. Chaque minéral raconte une part de l'histoire du paléolithique à notre époque. L'exposition Minéraux au Muséum de Toulouse retrace l'évolution et l'exploitation de la transformation des minéraux depuis les premiers outils de silex aux alliages de bronze. L'exposition Minéraux au Muséum de Toulouse, c'est jusqu'au 4 juillet 2027. Ce jeudi, c'est le grand repas en région Occitanie. Le grand repas à travers tous les chefs de la région met à l'honneur les saveurs du territoire avec des produits de saison. Tous les lieux de restauration, écoles, EHPAD, restauration collective, publique et privée participent. Et si vous êtes particulier, vous aussi, vous pouvez vous inscrire à cet événement qui a pour but de sensibiliser les acteurs locaux aux enjeux de circuit court, anti-gaspillage et de produits de qualité. Le grand repas, c'est demain, jeudi.
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0: C'est le dernier Benjamin Biolay, écran total sur ICI Occitanie. Comme à chaque rentrée, il va falloir choisir l'activité physique ou manuelle qui va nous servir de défouloir après le boulot. Alors pour nous aider à trouver la bonne, Fred Ballard s'est entouré des meilleurs dans l'humour en tube.
1: Peu importe l'activité, quand t'as pas envie de la faire, c'est pas la même activité.
2: Non.
1: Alors que c'est la même activité.
3: Voilà, alors déjà, ça c'est un principe de base. Une même activité peut correspondre à certaines personnes, mais peut en refroidir d'autres. Donc, il ne faut surtout pas se laisser influencer par les autres. Sinon, on peut se retrouver au fond d'une piscine avec une ceinture de plomb autour de la taille.
1: La plongée sous-marine. Il y a des gens qui trouvent ça exceptionnel. Moi, c'est le pire truc qui peut m'arriver dans une journée. Non, je préfère les endroits où on peut respirer. Non, vraiment, je trouve ça pratique. L'oxygène, je trouve ça pratique. Moi, j'évite toutes les activités où on peut pas respirer, j'évite. La plongée sous-marine, les relations de couple, j'évite.
3: Voilà, alors si comme Roman Frécinet, vous êtes claustrophobe et couplophobe, c'est vrai que déjà, ça élimine un certain nombre d'activités, mais heureusement, il y a des activités d'extérieur hein, qu'on peut pratiquer le week-end ou en stage. Le canyoning, par exemple. Avec Laura Felpin comme mono, vous serez entre de bonnes mains.
4: Donc encore une fois, c'est pas pour les cleps, ok hein, les consignes. Quand je vous dis avant un saut de 30 mètres, c'est les bras le long du corps.
5: C'est pas j'arrive les bras le long du corps,
4: ok. C'est les bras le long du corps. Ça va, ça? Sur 30 mètres, l'eau, c'est du béton, donc c'est directement une fracture de la malléole. Excellent. Et malheureusement, dans la plupart des cas, une hémiplégie totale des membres inférieurs de votre squelette. Ok?
3: Ok, ça fait partie des détails qui ont leur petite importance hein, avant de se lancer dans une nouvelle activité ludique et ou sportive. Pour s'éclater après le boulot, c'est important hein, de se fendre la poire, c'est vrai, mais jusqu'à un certain point.
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0: Génial idée, Cyrus Occitanie. Dans la prochaine heure, Sébastien Brotounou nous présente le Toulouse Polar du Sud. Ce sera ce week-end la 18e édition. Rencontre avec un auteur qui a totalement changé de vie. Actu locale, musique et bonne humeur. L'actu, c'est à 17h. Mais d'abord, Daniel Balavoine, Mon fils, ma bataille. Et Bruno Mars, en nouveauté, Cyrus Occitanie.
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0: Daniel Balavoine, mon fils, ma bataille, à l'instant dans votre radio locale ici, Occitanie.
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0: Merci d'avoir fait le bon choix, celui d'écouter votre radio locale, il est 17h. Ici Occitanie, 17h, les infos, Théo Cobel, bonjour.
2: Bonjour, bonjour à tous, vers une nouvelle grande journée de mobilisation. Demain, l'Union syndicale lycéenne appelle à de nouveaux blocages et cortèges pour ce jeudi. À nouveauté, les syndicats enseignants se joignent au mouvement. Le SNES-FSU, l'UNSA, la CGT, FO et Sud appellent également à la grève. Demain, il y a la manifestation à Toulouse. Un rassemblement est annoncé à 14h devant le rectorat. Ce mercredi, la journée a été relativement calme, même si des blocages se sont poursuivis, notamment devant les lycées Bellevue, Ozène à Toulouse. Le Premier ministre Sébastien Lecornu doit lui s'exprimer tout à l'heure à 18h30. La parole lycéenne est précieuse et doit être entendue, écrit-il sur les réseaux, précisant qu'un temps d'échange va être organisé dans les établissements scolaires demain et après-demain. La CGT de la Haute-Garonne, elle se félicite de son côté d'une victoire. Le syndicat a réussi à faire annuler l'arrêté d'interdiction de manifester aux abords des lycées. Arrêté pris en début de semaine par la préfecture, il vient d'être suspendu par le juge des référés qui condamne l'État à verser 1500 euros aux différents plaignants. Nous demandons au préfet de respecter les libertés publiques, écrit la CGT dans un communiqué. À Tournefeuille, là, les cours vont pouvoir reprendre au collège Léonard de Vinci. L'établissement rouvre demain, c'est ce qu'indique l'académie. Il était fermé ce mercredi après un départ de feu. Hier, incendie au niveau d'une haie sur la clôture. Les flammes qui se sont propagées à un préfabriqué à une partie de la façade. Le conseil départemental qui gère l'établissement va porter plainte. De son côté, la préfecture annonce qu'une enquête judiciaire a été ouverte pour connaître les causes de cet incendie. Eux dénoncent un carburant et des taxes devenues trop chères. Les vignerons de l'Aude mobilisés ce matin à l'appel de leur syndicat, mais aussi des jeunes agriculteurs du département. Ils ont bloqué la zone portuaire de Port-la-Nouvelle. Une délégation a été reçue en préfecture pour faire un point sur la situation. Les vignerons touchés par une hausse des coûts, mais aussi par des aléas climatiques à répétition. L'aboutissement de trois premiers épisodes de tir, c'est ce qu'indique le parquet après une nouvelle fusillade qui a éclaté hier dans le quartier Empalo à Toulouse. Deux personnes ont été blessées. Fusillade sur fond de trafic de drogue qui fait suite à une série de tirs ces derniers jours depuis samedi dernier dans ce même quartier. Une nouvelle grosse saisie pour les douanes de Toulouse. 33 kilos d'herbe ont été saisis. C'était fin septembre. Les agents ont intercepté un véhicule immatriculé en Pologne revenant d'Espagne. Ils ont découvert sous le plancher 32 sachets d'herbe de cannabis, un nouveau gros coup pour les douanes de Toulouse puisqu'ils avaient déjà intercepté près d'une tonne de cigarettes. Là, c'était début septembre. Et puis, elle est de retour vers la Terre après 235 jours à bord de la Station Spatiale Internationale. Sofiane a quitté l'ISS tout à l'heure à 14h05 précisément. Début d'un long voyage pour elle puisqu'elle doit amerrir demain au large de la Californie vers 17h30. Un événement qui sera notamment à suivre à Toulouse depuis la Cité de l'Espace. Écoutez, si est-ce qu'on poursuit avec ce temps maussade, mais au final qui fait du bien?
0: Alors, exactement, vous avez tout à fait raison. Le début d'après-midi et le début de nuit sont humides, hein, nous dit Météo France. Au programme, des averses orageuses qui se poursuivent sur toute notre grande région Occitanie. On va passer à partir de 23h dans un régime de rares averses, parce que jusque-là, les averses orageuses pourraient nous donner, vous savez, parfois pas longtemps, très localisé, mais de grosses averses. Là, dans la nuit, ça se calme un petit peu, de rares averses. Et puis demain matin, le ciel d'abord couvert devrait laisser passer petit à petit le soleil qui fera son retour par l'ouest. Demain matin, les thermomètres afficheront à Riom et à Foix 12 degrés. Ah, ça se rafraîchit un peu. À Muret, Autrive, Lavaur, Montauban, Pamiers, Castelnaudary 13 et sur Toulouse 14 degrés. L'après-midi, ça se rafraîchit nettement avec des maximales en baisse à Toulouse 16 et à Auch 18 degrés. Donc pour les températures maximales. Je vais commencer avec un accident. Si vous êtes sur la 62, vous allez rencontrer ces véhicules en rentrant en direction de Toulouse. Un véhicule qui est sur au niveau de la barrière de péage, voilà, qui est accidenté au niveau de la barrière de péage. Sur une zone d'ailleurs où il semblerait qu'il y ait pas mal de pluie, et un petit peu de pluie violente d'ailleurs. C'est ce que l'on voit aussi notamment sur le début de l'autoroute A68. Et sinon, pour ce qui est de la circulation, que je dise pas de bêtises, mercredi après-midi, voilà. C'est plutôt calme en raison des journées enfants, vous voyez. Donc du coup, on a un petit peu de monde là qui commence à sortir en direction du Gers, mais pas beaucoup de circulation, c'est vraiment du ralentissement. Un petit peu de ralentissement, un léger bouchon aussi sur la 621 entre Toulouse et l'aéroport. Et puis, on a un petit peu de monde là en ce moment sur la rocade ouest, entre la bifurcation de Purpan et la bifurcation de Bordelongue. Voilà pour la circulation du côté de la SNCF. On a un petit peu plus de mal, notamment avec le train qui devait partir à 16h34 pour Hendaye avec une heure de retard, 17h34, donc prochain départ. Et le train pour Paris-Montparnasse de 17h09 à 20 minutes de retard, nous signale la SNCF.
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0: Bonne musique et bonne humeur, il faut même dire. Parce que bonne musique, celle de Quincy Jones, ben non, ça n'appelle pas à négociation, c'est de la bonne musique. Voici Aino Corrida dans votre radio locale ici Occitanie.

0: 1981, ça résonnait bien, ça. Quincy Jones dans les postes de radio à l'époque avec I No Corrida.
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0: Dans quelques minutes, nous allons à la rencontre d'un auteur de polar. Une rencontre que nous ferons bien sûr en compagnie, comme chaque après-midi, désormais depuis ce début de saison, en compagnie de Sébastien Bretenoux, qui arrive dans quelques minutes dans la petite vadrouille. En attendant, c'est pas si facile, mais c'est la chanson de Boulevard Désert avec Carbone dans votre radio locale.

0: C'est ça qui me fascine.
1: Boulevard Désert, qui ont invité Carbone pour cette chanson, c'est pas si facile. Le Festival international des littératures noires et policières. Festival qui s'appelle Toulouse Polar du Sud, vous voyez des affiches dans la ville, vous donne rendez-vous donc à partir du 9 octobre, c'est vendredi jusqu'au 11, pour leur 18e édition. Ah, ils sont majeurs. Du coup, aujourd'hui, on est dans le centre de Toulouse avec Nicolas Druard. Nicolas qui écrit des polars, mais ce n'est pas son métier de base. Au départ, il était dans le soin, dans un grand hôpital. Ses parents ont joué un rôle fondamental dans ce qu'il fait aujourd'hui. Et puis un jour, un libraire lui a donné un coup de pouce qui lui a permis de changer de vie.
2: Nicolas, c'est quoi cette musique ?
3: Alors c'est une musique qui est présente dans un de mes romans qui s'appelle L'Instinct, où en fait on suit la même scène mais avec différents points de vue sur une aire d'autoroute. Il y a une atmosphère assez sombre, assez glauque, même un peu terrifiante, et avec une musique rock à l'ancienne, et je trouvais ce décalage vraiment marrant. Et voilà, j'ai voulu mettre ça en musique à travers une scène forte.
2: Alors vous êtes auteur de polar. On va aller s'asseoir sur le canapé, vous êtes d'accord ?
3: Avec grand plaisir.
2: C'est vos parents qui vous ont transmis le goût de la lecture au départ ?
3: Tout à fait, que ça soit du côté de ma mère avec des autrices comme Agatha Christie, Marianne Gaines-Clark, et du côté de mon père, Stephen King, évidemment. Et je les remercie parce que c'est grâce à eux que j'ai aimé lire. La campagne anglaise du côté de ma mère et vraiment les scènes un peu plus horribles du côté de mon père.
2: Alors au départ, votre métier, c'est pas ça ?
3: Ah oui, alors pas du tout. Je suis infirmier. Au départ, j'ai travaillé 4 ans à Rangueil en néphrologie. Et ça a été un concours de circonstances. Avec le recul, maintenant j'aime bien dire que ça a été un mal pour un bien. J'ai été arrêté longtemps à cause de mon dos. Et c'est durant cette période d'arrêt que je me suis mis à écrire. J'avais jamais rien écrit avant ça. J'ai toujours aimé lire, comme on vient d'en discuter. Ça, je pense que c'est indissociable. On écrit parce qu'on aime lire, tout simplement. On écrit les histoires qu'on n'a jamais lues et qu'on aimerait lire. Et je me suis lancé à cette période et j'ai jamais arrêté depuis.
2: Il y a Toulouse dans vos livres.
3: C'est un décor vraiment intéressant pour faire des histoires qui font un peu peur. Donc il y a vraiment le choix, en fait, pour placer une intrigue.
2: Est-ce que vos anciens collègues du milieu des infirmiers de la santé savent que vous écrivez ?
3: Oui, ils le savent, que ce soit l'équipe infirmière et soignante, même les médecins. Côté soignant, je suis assez suivi, oui.
2: Alors, ce qui va faire tout basculer dans votre histoire à vous, c'est la rencontre avec un libraire.
3: Quand mon premier roman est sorti, j'ai pris un tas d'exemplaires sous le bras et je suis parti un peu démarcher les librairies dans Toulouse. Et la dernière sur la liste, c'était la librairie de la Renaissance, qui est à Basso Combo. Et là, j'entre et je tombe sur un libraire avec une barbe assez fournie, qui est en plus le libraire polar. J'ai de la chance, je tombe sur lui directement. Et je lui tends mon roman, il me dit, ouais, bon, ok, je verrai si j'ai le temps de le lire. En plus, l'éditeur, j'avais été édité grâce à un concours et cet éditeur-là, il ne le portait pas spécialement dans son cœur, on va dire. Mais il me fait, ouais, je le lirai. Les semaines passent, mais finalement, peu de temps passe parce que 15 jours après, il m'appelle, il me fait, bah écoute, ton roman, j'ai bien aimé et tout. Il m'a aidé à trouver un éditeur pour mon troisième roman. Ouais, vraiment, c'est une relation de confiance qui s'est construite. Et depuis mon deuxième roman, il est devenu le bêta-lecteur de tous mes manuscrits. Je vais le citer quand même, je ne l'ai pas encore fait. C'est Bruno Lamarck, donc c'est une personne que j'estime beaucoup et à qui je dois beaucoup.
1: Le festival Toulouse Polar du Sud qui vous donne rendez-vous de vendredi à dimanche du 9 au 11 octobre pour la 18e édition de ce festival. Electric Light Orchestra, Mr. Blue Sky, ça va vous rappeler une publicité. Allô ? Allô ? Et puis...

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1: La symphonie des éclairs, Zao de Sagazan. Ça fait déjà 2 ans hein, qu'elle nous a ambiancé avec ça. 3 ans même qu'elle est sortie cette chanson. Il va falloir qu'elle se remette au boulot parce qu'on attend de la retrouver, de la réécouter, de la réentendre, de la revoir en concert. Bref, allez, on continue ensemble avec ce rendez-vous. Ouais. Après avoir pendant, il y a 25 ans, après avoir, il y a 25 ans, représenté notre pays à l'Eurovision, la chanteuse Natacha Saint-Pierre est officiellement devenue une citoyenne française, figurez-vous. C'est une info que l'on mérite de retrouver d'ailleurs dans 10 minutes. C'est dans notre rendez-vous d'actu musical Décibel. Et dans quelques instants, c'est Chiki Boom. Chiki Boom, Chiki Boom. Vous l'avez?
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1: On est bien d'accord. C'était Niagara avec Chicky Boom dans votre radio locale.
2: Alors, que vous dire, qu'il y a toujours cet accident en cours. Si vous êtes sur l'autoroute A62, vous descendez en direction de Toulouse, au niveau de la barrière de péage de Toulouse Nord. Donc, nous avons un véhicule accidenté à la hauteur du kilomètre 224-600. Ça commence à se charger aussi un petit peu, hein, si vous rentrez de l'aéroport, si vous, ouais, vous revenez en direction de Toulouse. On a un bon bouchon là qui est en train de se mettre en place avant d'arriver à la bifurcation des Minimes. Entre Toulouse et le Gers, dans les deux sens de circulation, c'est difficile, plutôt difficile pour revenir vers Toulouse d'ailleurs au niveau de la bifurcation de Purpan que de sortir en direction du Gers. Et puis c'est la rocade là qui commence à se charger bien entre Purpan, Bordelongue, et ça va même jusqu'à la hauteur du casino. On a des bouchons et des ralentissements consécutifs dans l'autre sens, chaussée intérieure, quelques ralentissements et bouchons aussi pour remonter en direction de Bordeaux. Nous avons aussi des difficultés de circulation de train, un train en direction de Hendaye qui devait partir à 16h34 à 1h10 de retard. Nous signale la SNCF des opérations de maintenance terminées tardivement, donc qui empêche le train de partir à l'heure. Et puis pour ce qui est des autres trains annoncés sur le tableau d'affichage actuellement, pas de retard à part ce train d'Hendaye, donc pas d'autres retards signalés.
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1: Monsieur La Grosse Voix, qui revient dans votre radio locale, il s'appelle Garou et il nous chante Seul.
2: Mais mec, depuis le temps qu'on te dit que t'es pas seul quand t'écoutes ici Occitanie, alors ?

0: l'an 2000, hein, cette chanson de Garou. Déjà 26 ans. Seul dans votre radio locale.
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s'appelle Bernard Lavillier, 80 ans ce mercredi. On lui souhaite un très bon anniversaire et aussi plein de succès avec Rite Cruel, son 24e album qui sortira à la fin du mois. 5 ans après avoir représenté notre pays à l'Eurovision, la chanteuse Natacha Saint-Pierre est officiellement devenue une citoyenne française.

française. C'est une démarche très complexe, explique Natacha Saint-Pierre, qui tient à préciser qu'elle n'a pas bénéficié de passe-droit. J'ai fait la queue comme tout le monde, dit-elle. Natacha Saint-Pierre raconte aussi le test de culture française vraiment pas facile, où on lui a demandé le nombre de pièces qu'il y a au château de Versailles. Alors comme je suis pas sûre que tous les Français aient la réponse, enfin moi en tout cas je l'avais pas, la réponse c'est 2300. Voilà, et félicitations Natacha, bienvenue chez toi. Quand on lui demande s'il pense à la retraite, Hervé Villard répond « Mais pourquoi arrêter ? Pour l'instant, je suis en pleine forme. » Et son premier tube, c'était il y a 60 ans.

Dès la fin du mois, Hervé Villard entame une nouvelle tournée française pour ses 60 ans de carrière. Et au printemps 2027, direction l'Amérique latine, où il est très populaire depuis ses débuts. Chili, Uruguay, Paraguay, Colombie, Pérou. Là-bas, il est surnommé El Diablito de Paris, le petit diable de Paris. Incroyable, mes amis, quelle vie! Comme Bernard Lavillier et Hervé Villard, le Québécois Robert Charlebois fait partie du club des jeunes octogénaires toujours fringants sur scène. Il vous donne rendez-vous à Paris, au Grand Rex, les 16 et 17 mars prochains. Et demain, à 19h, sur votre radio ici, il est l'invité de Décibels.

Robert Charlebois, quel artiste. Ce soir, l'invité de Décibel, c'est le chanteur Sinclair. Après Jen Jen qui est sorti au printemps dernier, premier single de son nouvel album, il sort une nouvelle chanson qui s'intitule Je rêve, deux titres qui font partie, qui vont faire partie du nouvel album qui sortira cet hiver avec une tournée bien sûr, une nouvelle tournée pour Sinclair. Rendez-vous ce soir à 19h donc pour le moment Décibel de votre radio. Et tout de suite actuellement, c'est le moment de jouer dans votre radio locale. 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Alors, C'est qui chante, ça gagne à tous les coups en même temps. Ah si, je fais exprès. Hein. Marc Lavoine, Patrick Fiori, Occupé et Quarterflash, Hard in My Heart. Ça, c'est la musique que vous aimez dans votre radio locale. Comment ça, vous appelez pas encore? 05 34 43 31 31, vos places pour ce salon Tendance Créative au Mythe.

0: Ah, ça me rappelle mes nuits sous la couette. Non, mais non, pas ça, non. Non, mais j'avais 11 ans à l'époque et quand j'écoutais la radio le soir, voilà, je me cachais sous la couette pour écouter. Et puis il y avait cette chanson, entre autres, qui circulait avec plein de chansons américaines. Le groupe Quail of Flash, ce côté un petit peu bluesy rock'n'roll. Et cette chanson, Harden My Heart. Ah, vous pensez à des trucs vraiment, alors bravo, hein, pardon, mais...
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0: Bienvenue, Cathy.
3: Bonjour.
0: Bonjour, vous êtes à Saint-Alban?
3: Oui, c'est ça.
0: Qu'est-ce que vous avez fait de beau cet après-midi, vous?
3: Bon, ben, vu la météo, j'ai plutôt regardé la télé.
0: Vous êtes resté au sec. Vous avez bien raison, Cathy. On a fait la même chose à la radio, on est resté au boulot, du coup, finalement.
3: Ah ben oui.
0: Vous comprenez. Cathy, les tendances créatives, ça vous parle?
3: Oui, beaucoup. Ouais. Moi, j'aime beaucoup créer tout ce qui est bijoux, colliers, bracelets, donc j'adore ça.
0: Ah, bah là, vous allez vous hésiter quand même un petit peu. Je pense que ça va être un petit peu votre magasin de jouets, vous, cette histoire-là.
3: Oui, c'est ça.
0: Le salon Tendance Créative, c'est à partir de jeudi jusqu'au dimanche 11 octobre. C'est au Mythe de Toulouse. On a 4 entrées à vous offrir. Vous pourrez y aller avec des copines, en famille. Enfin, voilà, vous choisissez. À condition de répondre correctement à cette... C'est même pas une question. C'est notre jeu, c'est qui chante. C'est-à-dire qu'on écoute un artiste. Et puis, il faut trouver qui est cet artiste qui chante. Si vous ne trouvez pas tout de suite, on peut vous aider aussi. Parce que l'idée, c'est de vous les offrir, les places, Cathy. On a bien compris.
3: Oui.
0: Ok. Bon, vous êtes prête pour écouter l'extrait musique?
3: Allez, je suis prête.
0: C'est parti.

0: Est-ce que ça vous fait penser à quelqu'un, ça, Cathy ?
1: C'est tonton David.
0: Eh ben dis donc, ça c'est énervant parce que moi je fais des questions et puis j'essaye de trouver des idées pour... Par exemple, j'allais vous faire comme proposition, est-ce que c'est tata Françoise ou tonton David ? Vous m'avez gâché mon plaisir, Cathy. Bravo. Non, c'était pas tata Françoise. Oui, c'était tonton David. Bravo, je suis ravi de vous offrir ces quatre places, Cathy. Merci à vous d'écouter votre radio locale. Et ça, d'ailleurs, le nom de votre radio locale à Toulouse que vous écoutez ?
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0: Ouais, je vous embrasse et passez un bon moment au salon, au Mythe, pour ce salon Tendance Créative du 8 au 11 octobre. À bientôt, Cathy.
1: Merci beaucoup, au revoir.
0: Avec plaisir. Vaya con Dios, just a friend of mine, dans votre radio locale. Bel après-midi avec votre radio ici Occitanie.

0: Maria Candios avec Just a Friend of Mine. À suivre, le retour de l'actu à 18h et juste après, quelques réclames. Renan Luce et Charles Doré.
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0: Charles Doré est hypersensible à l'instant dans votre radio locale.
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0: Bon début de soirée avec votre radio, il est 18h. Ici Occitanie, 18h, les infos, Théo Cobel, bonsoir.
2: Bonsoir à tous. Après une journée de relatif répit, les lycéens annoncent une nouvelle grande journée de blocage et de mobilisation ce jeudi. Des actions sont prévues dès demain matin devant les lycées un peu partout dans la région, avant un grand rassemblement dans l'après-midi à 14h devant le rectorat à Toulouse. Une nouvelle journée d'action et nouveauté. Cette fois-ci, les syndicats enseignants annoncent se joindre au mouvement. Le SNES FSU, l'UNSA, la CGT, FOE Sud appellent à la grève demain. Le Premier ministre Sébastien Lecornu doit lui s'exprimer d'ici une demi-heure pour tenter de calmer la colère. La parole lycéenne est précieuse et doit être entendue, écrit-il sur ses réseaux. Le Premier ministre qui devrait revenir sur ce temps d'échange annoncé dans tous les lycées demain et après-demain, une mesure qui est déjà loin de convaincre même du côté des proviseurs. Le principal syndicat des chefs d'établissement, le SNPDEN, dit qu'il n'organisera pas ce temps de démocratie interne. Avis soutenu par Yvan Manac, proviseur au lycée Clément Royer à Fonsorbe, qui est le secrétaire académique du syndicat.
3: On dit très clairement, ça suffit. Faites-nous confiance et laissez-nous travailler tranquillement. On est sur le terrain, on est au contact, on connaît nos établissements et c'est à nous en fait d'adapter ce travail que nous mènerons avec les élèves. Puisque nous avons déposé un cahier de doléances depuis jeudi dernier dans le hall de l'établissement, Et il y a déjà des doléances et des propositions formulées par des élèves qui sont tout à fait intéressantes et que je m'engage en fait à faire remonter à l'ordre du jour du prochain conseil de la vie lycéenne. Et pour celles qui relèvent du niveau national, par exemple le problème des effectifs pléthoriques dans les classes, je leur ai proposé de remettre ces doléances et propositions aux députés de la circonscription qui se déplacera dans l'établissement lundi matin avant de partir pour la semaine à l'Assemblée nationale porter ces revendications.
2: On est toujours sur le front de la mobilisation des lycéens. La CGT de la Haute-Garonne se félicite d'une victoire. Le syndicat a réussi à faire annuler l'arrêté d'interdiction de manifester aux abords des lycées, arrêté pris par la préfecture lundi dernier. Il vient d'être suspendu par le juge des référés qui condamne l'État à verser à 1 500 € aux différents plaignants. Cette interdiction qui n'est ni adaptée ni proportionnée, estime le tribunal administratif de Toulouse dans sa décision. À Tournefeuille, l'enquête se poursuit, mais les élèves du collège Léonard de Vinci vont pouvoir reprendre les cours demain. L'établissement a été fermé depuis un départ de feu hier sur une haie. Les flammes qui se sont ensuite propagées à un préfabriqué et une partie de la façade nécessitant l'évacuation de l'ensemble de l'établissement. Le conseil départemental annonce porter plainte de son côté. La préfecture précise qu'une enquête judiciaire a été ouverte pour connaître les causes de cet incendie. Il n'y a pas que les lycéens qui sont en colère. Eux dénoncent un carburant et des taxes devenues trop chères. Les vignerons de L'Aude mobilisés ce matin à l'appel de leur syndicat, mais aussi des jeunes agriculteurs du département. Ils ont bloqué la zone portuaire de Port-la-Nouvelle. Une délégation a été reçue en préfecture pour faire un point sur la situation. Les vignerons touchés par une hausse des coûts, mais aussi des aléas climatiques à répétition.
0: L'aboutissement de 3 premiers épisodes de tir.
2: Oui, c'est ce qu'indique le parquet après une nouvelle fusillade qui a eu lieu hier à Toulouse dans le quartier Empalo. 2 personnes ont été blessées. Fusillade sur fond de trafic de drogue qui fait suite donc à une série d'autres. 3 autres fusillade ces derniers jours, depuis samedi dernier dans ce même quartier. Une nouvelle grosse saisie pour les douanes de Toulouse, 33 kilos d'herbe de cannabis saisie. C'était fin septembre, les agents qui ont intercepté un véhicule immatriculé en Pologne revenant d'Espagne, ils ont découvert sous le plancher 32 sachets d'herbe de cannabis. Un nouveau gros coup après une saisie d'une tonne de cigarettes, là c'était début septembre.
0: Sophie Adno, bientôt de retour sur Terre.
2: Ah oui, l'astronaute ancienne élève de Supaéro à Toulouse vient de quitter à l'ISS. C'était tout à l'heure après une mission de 235 jours à bord de la Station Spatiale Internationale. Un voyage retour qui va quand même durer un peu plus d'une journée, Olivier Aymon.
4: Oui, un voyage qui a symboliquement débuté quand le sas d'accès entre le vaisseau Crew Dragon et la station spatiale a été fermé autour de midi. Les 4 astronautes, dont Sophie Adno, se sont alors installés dans leur siège en combinaison avant d'entamer la procédure de départ. À 14h05, leur capsule, qui était accrochée à l'ISS par le nez depuis son arrivée en février dernier, s'est détachée, s'écartant doucement de la station grâce à ses moteurs. Depuis, l'équipage du vaisseau poursuit une lente descente vers les couches supérieures de l'atmosphère. Une mise en orbite qui doit durer jusqu'à demain après-midi, avant la phase la plus sensible, la traversée de l'atmosphère, moment toujours critique où les frottements entre la capsule et l'air font monter la température extérieure au-delà des 1000 degrés. Après quelques minutes, le vaisseau réapparaîtra dans le ciel, freiné par ses parachutes, avant d'amerrir à 17h34 heure française, très exactement, au large de la Californie, où l'attendent des équipes et bateaux de récupération.
2: Olivier Aymon et l'amérissage de Sophie Adnaud au large de la Californie sera à suivre depuis Toulouse à la Cité de l'Espace demain. Écoutez, ciel, quel temps ce soir et demain sur la région toulousaine?
5: Ouais, là, c'est plutôt nuageux et même un petit peu humide, hein, faut bien le dire. Ça concerne le Gers en ce moment, le Tarn-et-Garonne, le Lot, l'Aveyron aussi, bien sûr. On a aussi quelques pluies en ce moment sur le Tarn, sur l'Aude et puis sur l'Ariège, le département de la Haute-Garonne, à part le sud du département, notamment la zone montagneuse, est plutôt épargné par l'instant par ces pluies, qui vont bouger, qui vont remonter, qui vont nous toucher toutes et tous, des averses qui sont au programme en ce moment, plutôt orageuses, donc ça peut tomber un petit peu dru par endroit. On va passer sur un régime un peu plus calme, après 23h, un régime de rares averses, et puis demain matin, eh bien, au lever du jour, le ciel sera plutôt gris et couvert, mais petit à petit, le soleil devrait refaire son retour par l'ouest, une journée en mi-teinte hein, demain, parce que le soleil reviendra vraiment qu'après demain. Les thermomètres au lever du jour demain matin, à Riom à Foix, 12 degrés, il devrait faire sur Muret et au Trift 13 degrés, 13 aussi à Lavaur, à Pamiers, Montauban et Castelnaudary, et Toulouse 14. Des maximales un petit peu en baisse. Demain après-midi à Toulouse, pas plus de 16 degrés. Et à Auch, 18 degrés seulement. Comment ça se passe autour de Toulouse? Il n'y a plus. Ça y est, l'accident qui concernait une voiture au niveau de la barrière de péage de Toulouse Nord a été évacué. On a toujours du monde, beaucoup de monde tient d'ailleurs en ce moment sur la 621. Ça bouchonne dans les deux sens de circulation entre la Blagnac et entre l'aéroport, on va dire, et la bifurcation des minimes. Il y a aussi du monde pour sortir de Toulouse vers le Gers, un point de bouchon aussi avant d'arriver sur la bifurcation de Purpan depuis la Nationale 124. Et puis sur le sud toulousain, entre la bifurcation de Bordelongue et le Palais, on va dire, vous allez rencontrer des zones de ralentissement. Côté circulation des trains, on a... il n'arrive pas à partir, ce train pour Hendaye. On l'avait une heure au tout départ, il y a une heure. Et ben maintenant, on est à 1h40 de retard pour le train de 16h34. Partira-t-il? C'est la question. Un train supprimé le 18h09 pour Boussens. Il ne partira pas, nous signale la SNCF. Et puis, 10 minutes d'annoncé de retard pour le train de 18h44 en direction de Marseille-Saint-Charles.
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5: C'est dingue, je me souviens exactement où j'étais la première fois que ce titre a été diffusé sur les radios. J'étais dans une voiture rouge, en plein été, vitre ouverte, et d'un seul coup, ça qui arrive dans le poste, eh ben franchement, on a monté très fort le volume et on a découvert Jean-Jacques Goldman cette année-là, en 81.

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0: À suivre, il y a du grabuge dans une soirée Drag Race. C'est le sujet du spectacle que vous pourrez découvrir le 31 octobre prochain au Bascala. Et on vous explique tout dans quelques minutes avec le directeur de Voir Compagnie. Ce sera après la nouvelle chanson de Pierre Demers.

0: Pierre Demar avec Je pense à vous, sa nouvelle chanson. Il est annoncé en concert au Bikini. Vous pouvez aller le voir, vous pouvez même réserver les places, il en reste encore.
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0: Dis donc, ce soir, on va se donner rendez-vous pour le 31 octobre pour une soirée... comment on va dire ? Il fait peur. Gaëtan Verbeek, bonjour Gaëtan.
3: Bonjour Sylvain, ça va ?
0: Ben ça va super bien. Le directeur de la compagnie Voir Compagnie.
3: Oui.
0: Ça. Gaëtan, vous nous proposez le 31 octobre. C'est finalement la date presque anniversaire de ce spectacle, j'ai envie de dire.
3: Exactement.
0: Une soirée Drag of Dead.
3: Alors, le spectacle, c'est Drag of the Dead.
0: Oui, parce que la soirée continue après.
3: La soirée continue après, exactement.
0: Alors, on va commencer d'abord par présenter le spectacle.
3: Bien sûr.
0: Le représenter pour celles et ceux qui écoutent ici Occitanie. Vous avez entendu parler de cette soirée d'enregistrement du RuPaul's Drag Race qui se passe pas si bien que ça, finalement.
3: Pas très bien, parce que l'équipe technique se transforme en zombie pour attaquer les drag queens. Vive Halloween.
0: Ouais, c'est ça, exactement. C'est un spectacle que vous avez écrit.
3: Alors, c'est un spectacle écrit et mis en scène par Samuel Caprini.
0: D'accord.
3: Qui est un fidèle collaborateur de la compagnie et dont moi-même, je collabore avec sa compagnie. On est toujours en collab.
0: OK.
3: On a une complicité artistique très, très, très importante.
0: Mm-hmm.
3: Et il a écrit cette pièce en s'inspirant de l'émission RuPaul Drag Race.
0: Ouais, RuPaul,
3: et aussi. Comme on est fans tous les deux de zombies, bah, du coup, il y a une vingtaine de figurants zombies qui attaquent ces drag queens dans différentes scènes, dans toute une histoire. Il faut survivre.
0: Ouais, c'est ça, il faut survivre. Bah, c'est un petit peu l'idée d'ailleurs du coup du spectacle. Est-ce que bientôt on pourrait pas faire une version la Drag Race France.
3: C'est-à-dire?
0: Bah, parce qu'il y a l'émission française aussi.
3: Ah oui. Alors nous on s'est inspiré de ce qui se passe aux États-Unis parce qu'en plus aux États-Unis il se passe quand même des choses dans la communauté LGBT, donc on en parle et parce que c'est important de parler de tout ça aussi. Ça fait partie de notre vie sociale.
0: Complètement.
3: Voilà. Mais toujours avec beaucoup de joie, de second degré, et on prend pas le public en otage pour qu'il ait la même réflexion que nous. C'est pour ça qu'il y a beaucoup d'humour dans tout ça.
0: C'est l'objectif. Et donc, alors, on a un petit peu présenté le spectacle. Et moi, ce qui va m'intéresser, c'est que cette soirée qui se déroulera au Bascala, on l'a pas encore dit, à Bruguière, le 31 octobre prochain, c'est vraiment une soirée complète. C'est-à-dire qu'on a le spectacle en première partie, où on va vous voir sur scène d'ailleurs, avec du théâtre, de la danse, du chant, enfin voilà, puis des performances drag, parce que ce serait dommage de pas les avoir.
3: Ouais, une vraie comédie horrifique.
0: Horrifique, parce que ça fout un peu les miquettes quand même. Et puis surtout, après on s'amuse, et après on fait la fête.
3: Exactement, c'est une vraie Halloween party, c'est-à-dire première partie spectacle, comédie horrifique sur le thème d'Halloween, et ensuite deuxième partie dès 22h30, où il y a DJ, food truck, consommation, soirée électro, dance pour tout âge, et au niveau du public attendu, c'est à partir de 12 jusqu'à 77 ans.
0: C'est bien, vous faites un samedi soir, parce que je me disais en pleine semaine, pour aller jusqu'au bout de la nuit, ça va être compliqué, mais là on peut aller jusqu'au bout de la nuit.
3: Oui, jusqu'à 3h du matin, le 31 octobre, un samedi soir.
0: 31 octobre, on peut réserver en ligne ?
3: Oui, sur le site du Bascala, ou si vous voulez découvrir aussi des reels, tout sur la page Instagram de Drag of the Dead aussi.
0: Ouais. Drag of the Dead, voilà. Et qu'est-ce que j'étais en train de regarder ? Ben que non, on a pratiquement tout dit.
3: Oui.
0: Si ce n'est que, il y a combien de drags qui se font attaquer là du coup ?
3: Alors il y en a 4. Ouais. Scandale, Lakisha, Kiki, Vagina.
0: Ouais.
3: Et il y a une vingtaine de figurants qui les attaquent tout au long de cette histoire. Et le but, c'est de savoir qui va survivre et comment.
0: Je me souviens quand on a discuté il y a quelques temps, vous m'expliquiez que vous cherchiez des figurants dans la salle.
3: Oui.
0: Alors, vous continuez à faire ça, à chercher des figurants.
3: Oui, en fait, il y a des figurants qui ressortent du public pour justement montrer que les figurants sont vraiment des acteurs à part entière de cette comédie.
0: Excellent. C'est ça qui est génial. C'est-à-dire que vous allez être assis à côté de personnes qui sont peut-être déjà infectées.
3: Déjà par le virus du zombie.
0: Exactement, par le virus du zombie. C'est à découvrir le 31 octobre. Donc, au Bascala à Bruguière, venez voir cette comédie horrifique, c'est
3: ce
0: le mot.
3: Ce show même.
0: Ce show, Drag of the Dead, parce que il y a de la bonne humeur, parce qu'il y a de la joie, et parce que ça démystifie aussi, les peurs que pourraient avoir les gens face à un drag, alors que vous êtes.
3: Exactement.
0: J'ai envie de dire des filles adorables.
3: Merci. Non mais c'est vrai, on peut faire ça par rapport à la peur face à un drag ou la peur face à un zombie. Et tout ça dans la joie, la bonne humeur. Et on est très fiers de ce spectacle, ça fait 2 ans qu'il tourne et on a du public de 8 à vraiment à 77 ans. Ouais. Parce qu'on est acheté par des mairies, pour des centres culturels, on est acheté par des comités d'entreprise comme Airbus, ils nous ont déjà acheté pour la grainerie. Donc ce spectacle depuis 2 ans, il se vend bien et on se rend compte qu'il plaît. Puisqu'on a plus d'1 heure de séance photo après... après chaque représentation, parce que les gens ont un personnage préféré à un moment donné.
0: D'accord.
3: À cause du dénouement. Et c'est
0: après,
3: ça qui est
0: en coulisses, vous vous battez parce que c'est moi qui ai en dessiné.
3: On en rigole. On en rigole parce qu'il y a un peu d'ego, mais il y a une très très bonne complicité sur scène. Puis on fait beaucoup d'impro aussi parce que maintenant on commence à se connaître depuis 2 ans d'exploitation de ce spectacle. Et puis on commence vraiment à être une équipe. C'est pas que de l'artistique, il y a vraiment de l'humain dans tout ça et c'est ça qu'on aime aussi.
0: Bon, les gars, étant, on va le dire quand même. Vous jouez quel personnage, vous?
3: Moi, j'ai fait le rôle de Scandale. C'est la grosse diva.
0: Scandale. C'est Gaëtan Verbeek. C'est celui que vous écoutez ce soir sur Ici Occitanie, à découvrir le samedi 31 octobre au Pascal à la Bruguière. Merci d'être fidèle aussi à Ici Occitanie, Gaëtan.
3: Eh bien, merci de m'accueillir à chaque fois. Merci beaucoup, Sylvain.
0: Avec grand plaisir. Belle soirée et bon spectacle.
3: Merci. À très bientôt.
0: Amusez-vous bien et amusez-nous bien.
3: Merci.
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0: Un petit peu de musique avec les Bell Stars qui nous interprètent Sing of the Time, et puis il y aura aussi Glenn Frey, The Hades On.

0: The Heat Is On, c'était Glenn Frey dans votre radio locale. On va parler de Fifi et sa bande. Et de vous dire que ce n'était pas gagné. Bah d'ailleurs, c'est ce que Philippe Lachaud dit à la télé. Et l'air de rien, on le retrouve dans quoi, une dizaine de minutes, Philippe Lachaud, dans notre rendez-vous des coulisses télé. L'air de rien de plus, bah il y a de l'amour chez Philippe Lachaud. D'ailleurs, c'est ce que vient lui chanter Christophe Maé dans un instant dans votre radio locale.
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0: Ça vous plaît, hein, Christophe Maé, vous l'aimez bien parce que il était le 3 octobre dernier en concert au Zénith de Toulouse. Complet, ouais. Donc, ils ont reprogrammé une date, c'est bien, le 2 février 2027. Ouais, mais c'est déjà complet. Ça a mis une semaine, hein. En une semaine, il était complet pour la date du 2 février. Bref, c'était Il n'y a que de l'amour chez toi, la nouvelle chanson de Christophe Maé. On va vers l'apaisement, en ce qui concerne la circulation, l'apaisement c'est le mot, entre Toulouse et Blagnac sur la 621, on a encore des bouchons et des ralentissements dans les deux sens de circulation, mais ça commence à s'améliorer un petit peu au niveau du trafic, ça commence aussi à s'améliorer sur la Nationale 124, seulement des ralentissements pour revenir en direction de Toulouse vers la bifurcation de Purpan, en sortant de Toulouse vers le Gers, c'est au niveau de Colomiers jusqu'à la sortie d'Anjaca où vous allez rencontrer quelques bouchons, et puis sur le sud toulousain, au niveau de la bifurcation de Bordelongue, ça reste encore compliqué, mais partout ailleurs, les conditions de circulation redeviennent plutôt fluides. Ça reste encore compliqué pour certains trains, notamment on a 30 minutes de retard annoncé pour le prochain train en direction de Marseille-Saint-Charles qui devait passer à 18h44. J'arrive pas à calculer si ça fait 18h14, quelque chose, 19h14 ou quelque chose comme ça. Et puis on a un train supprimé le 19h12 en direction de Cahors qui ne partira pas donc de la gare de Toulouse-Matabiau.
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0: On ira jeter un coup d'œil dans votre télévision dans quelques minutes. Pour l'heure, Bonnie Tyler, It's Her Age. Et puis, même Pokora quand même. C'est les musiques que vous allez écouter dans votre radio locale. It's

0: M. Pokora. Avec sa chanson, c'était quand même.
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0: C'est l'heure de retrouver Patrice Gascoin et les coulisses télé du jour. Patrice, vous avez rencontré l'un des acteurs et réalisateurs les plus populaires, Philippe Lachaud. Parce que demain soir, Canal+, on va tout savoir sur sa vie. Et ce n'était pas gagné.
3: Parfois, quand tu dis du bien d'un artiste, il s'interroge.
4: Il y a un piège.
3: Alors si je vous invite en plus à ne pas manquer la série documentaire que j'ai adorée, Fifi et sa bande, c'était pas gagné.
4: Il y avait un piège.
3: Mais non, mais c'est vrai que des pièges, il en a eu pas mal sur sa route, Philippe Lachaud. Et c'est ce que vous allez découvrir demain soir, jeudi, sur Canal+. En 4 épisodes, on découvre le parcours assez improbable de Fifi et de sa bande, des premiers sketchs bricolés entre copains et filmés en VHS chez les parents, Huguette et Gérard, à la télévision, notamment sur Canal+. Et enfin,

0: Enfin, avec la consécration au cinéma, où cette bande cartonne 6 millions d'entrées pour le Marsupilami. Fifi et sa bande, c'était pas gagné, c'est l'histoire d'un enfant qui veut faire rire ses parents. Et à qui j'ai demandé si la télévision, et notamment le Club Dorothée qu'il regardait beaucoup dans son enfance, n'avait pas façonné son imaginaire, Philippe Lachaud.
1: C'est sûr, mais pas que le Club Dorothée. J'ai eu envie de faire ce métier grâce à la télévision, à la base, puisque les films de Francis Weber passaient à la télévision, je voyais mes parents se marrer devant ces films, ça m'a donné envie de faire ça. Et de l'humour aussi, c'était pas que le cinéma, parce que je me souviens qu'il y avait Les Nuls à la télévision, il y avait Les Inconnus, il y avait même à l'époque l'arrivée de Jamel Debbouze, et en fait toutes ces influences-là m'ont vraiment inspiré et donné envie de moi aussi de faire de la comédie.
0: Alors la première personnalité de la télévision qui vous a filé un coup de main, c'est Michael Youn.
1: Absolument, et faut remettre en plus dans le contexte, à l'époque, Michael, c'était vraiment la star de la télévision du moment. Surtout chez les jeunes. Moi, c'était notre idole, Michael. Et donc, effectivement, une de mes cassettes arrive chez M6. Et un matin, alors que j'étais absolument pas au courant, mes parents me réveillent pour me dire que Michael Youn est en direct à la télévision et voudrait me parler au téléphone. Je suis en pyjama chez mes parents, c'est complètement improbable. Et je me retrouve effectivement avec Michael qui m'explique avoir reçu ma cassette et va passer un sketch. Donc la première fois que je passe à la télévision, c'est grâce à Michael qui diffuse un sketch à la télévision. C'était un moment complètement irréel. Et aussi, l'étincelle, le début de tout.
0: Fifi et sa bande, c'était pas gagné. C'est drôle, touchant, toujours sincère, même pour raconter les années galères. C'est ce jeudi soir sur Canal+.
2: Et dans la récré des Pitchouns, ce soir, on parle de Céline Dion. Oui, on va les retrouver juste après un superbe duo entre Mylène Farmer et Jean-Louis Murat. Et ça s'appelle Regret.

0: Un duo sorti en 1991 qui réunissait donc sur ce titre Mylène Farmer et Jean-Louis Murat, qui s'intitule donc Regret dans votre radio locale ici Occitanie. Et ce soir, vous allez voir que les Pitchouns, eh ben, ils sont bien calés en Céline Dion.
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3: Juste entendu parler comme ça parce que c'est une très grande chanteuse.
4: La diva Céline Dion poursuit sa série de concerts en région parisienne. Elle joue ce soir à la Plénitude Arena, 11e date de la journée française, de la tournée française pour la superstar québécoise que même nos Pitchouns connaissent par cœur.
5: Céline Dion, c'est une chanteuse que je pense que dans tout le monde, on la connaît.
6: Ma mère, elle aime bien québécoise et...
7: Au Québec, on parle français.
5: Français et anglais.
8: Elle est aussi partie sur la scène à 14 ans, je crois. Toute sa famille était des familles de musiciens. Ils faisaient des concerts dans le restaurant.
9: Et la chanson avec Jean-Jacques Goldman, c'est l'un des titres les plus vendus de France.
10: Céline Dion.
11: Pour que tu m'aimes encore.
12: Après, Céline Dion aussi, elle a chanté au JO.
13: L'hymne à l'amour.
14: Elle a arrêté 3 ans. C'était pour s'entraîner, entraîner sa voix.
15: Elle a une maladie, Céline Dion. Je sais plus exactement ce que c'est, mais elle a une maladie. Les concerts, c'est un peu risqué, mais bon, elle a quand même décidé d'en faire.
16: C'est des tirages au sort. C'est sur des milliers de personnes qui essayent le tirage au sort. Et en plus, c'est un peu cher.
17: 200 euros, 800 euros.
18: En 20 minutes, tous les billets sont pris.
19: La mère de ma copine, elle a eu des places.
4: Ouais, elle a bien de la chance, la mère de ta copine. Parce que c'était la folie, effectivement, pour trouver des places. Des listes d'attente en pagaille. Des prix, franchement, exorbitants. Plusieurs centaines d'euros la place. Faut dire que la venue de Céline Dion est un véritable événement. Ça faisait 6 ans qu'elle n'était pas montée sur scène, hormis une brève apparition sous la Tour Eiffel pour les Jeux Olympiques de Paris.
20: Le ciel bleu.
4: Si elle a été absente si longtemps, vous l'avez dit, les Pitchouns, c'est parce qu'elle a été très malade. Elle souffre du syndrome de la personne raide. C'est extrêmement rare. Ça ne touche qu'une personne sur 1 million et ça attaque les cellules nerveuses de la moelle épinière. Céline Dion a longtemps pensé qu'elle ne pourrait plus chanter du tout. C'est presque un petit miracle du coup de la voir sur scène chez nous en France.
21: Tout ça pour vous dire que il y a des moments comme ça qui se passent sur la scène, c'est magique. Quand je vais chanter comme ça, je vous entendais depuis 6 ans.
4: Je vous attendais depuis 6 ans, confie-t-elle à son public. Elle qui a vendu plus de 250 millions d'albums, qui a chanté avec les plus grands, avec Jean-Jacques Goldman notamment. Ça aussi, vous le saviez, les Pitchouns, c'est lui qui a écrit pour elle, pour que tu m'aimes encore, je sais pas, ou l'indémodable, s'il suffisait d'aimer. Alors voilà tout ce qui fait que Céline Dion est Céline Dion, et je vous ai même pas parlé encore de sa victoire à l'Eurovision ou de sa bande originale pour le film Titanic.
0: Mais ça sera pour une prochaine fois, on va se dire comme ça. Pour l'heure, nous c'est Benabar qu'on va écouter avec sa nouvelle chanson. Il nous interprète, elle danse.

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0: Elle danse, la chanson de Benabar à l'instant dans votre radio locale, ici Occitanie. Tiens, juste un petit clin d'œil à un certain Tom York qui est fête l'anniversaire aujourd'hui, le chanteur de Radiohead. 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Ce soir dans Décibel, c'est Sinclair qui vient présenter sa nouvelle chanson qui s'intitule Je rêve, qui fera partie de son prochain album qui sortira cet hiver.
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0: disco, les années 1980, avec Diana Ross dans votre radio locale ici Occitanie, qui nous interprétait Upside Down.
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0: Passez une très belle soirée, mais attention, prenez votre parapluie, il est 19h. Ici Occitanie, 19h, c'est l'heure des infos qui nous sont présentées par Marine Legénie. Bonjour Marine.
2: Sébastien Lecornu va-t-il apaiser la colère lycéenne? Le Premier ministre est en train de s'exprimer dans une allocution depuis Matignon, qui vient tout juste de commencer il y a quelques minutes. Sébastien Lecornu est d'abord revenu sur les violences qui émaillent les manifestations des lycéens.
3: Ce qui se passe dans les lycées nous touche toutes et tous, élèves, parents, enseignants ou simplement citoyens. Des lycéens manifestent, c'est leur droit, y compris pour contester le gouvernement. Mais nous avons également vu ces derniers jours des violences. Des élèves et des personnels agressés, des policiers et des gendarmes blessés, des établissements incendiés ou dégradés, des milliers d'heures de cours perdus, sans oublier les menaces et les insultes. Je veux donc être clair. Contrairement à ce que certains racontent et répètent, les forces de l'ordre n'ont pas pour instruction d'affronter les lycéens. Leur mission est de protéger les biens, mais surtout les personnes, de faire respecter la loi et de permettre l'accès aux établissements scolaires. Elles doivent agir pour cela de manière proportionnée, dans un contexte souvent très difficile, il faut le reconnaître, et je veux leur redire notre soutien. Mais lorsqu'un jeune est gravement blessé, les enquêtes doivent en établir les circonstances en toute transparence. Le respect de l'état de droit s'impose à chacun.
2: Sébastien Lecornu, qui est toujours en train de s'exprimer depuis Matignon, il annonce que la plateforme ouverte par le ministre de l'Éducation nationale a déjà accueilli plus de 40 000 contributions, que les premières décisions du gouvernement sur les lycées seront présentées à la fin du mois d'octobre. Demain, autre journée de manifestation, donc c'est l'acte 4. Plusieurs syndicats de l'Éducation nationale, le SNES-FSU, la CGT, FO et Sud, appellent à une journée de grève et de manifestation en soutien à la mobilisation des lycéens. Le Premier ministre qui s'exprime également à l'instant sur le chèque énergie, il sera versé dès janvier et non plus au printemps pour les ménages les plus modestes, annonce ce soir le Premier ministre. Vous avez un résumé en détail de cette allocution sur notre site ici.fr. Deux arrestations dans le nord de la France, annonce de la procureure de la République de Paris ce soir. Il s'agit d'une affaire particulièrement grave, une plateforme proposant à la vente des packs de contenus intimes volés à des femmes. Coralie Moreau, les deux hommes arrêtés sont soupçonnés d'administrer cette plateforme.
4: Deux jeunes hommes interpellés chez eux, entre Valenciennes et Douai. Âgés de 21 et 25 ans, ils sont suspectés d'être les administrateurs principaux de ce service NudeLeaksTeens. Une plateforme alimentée par des contenus intimes, volés de plusieurs façons. Piratage de comptes de réseaux sociaux, grooming, une méthode qui consiste à manipuler des mineurs pour obtenir des vidéos et photos sexuelles, ou encore, grâce au revenge porn, la diffusion malveillante de contenus pornographiques. Ces images étaient ensuite proposées à la vente par pack. Les clients étaient invités à aider à l'identification des victimes, qui étaient ensuite classées par âge, lieu de résidence, profession et niveau de beauté, avec une note attribuée de 1 à 10. Au total, ce sont 17 000 femmes victimes qui ont été recensées, de toutes nationalités, dont certaines sont mineures. Les enquêteurs français de l'unité nationale cyber de la gendarmerie nationale ont saisi plus de 700 000 euros en actifs numériques, comme les bitcoins. Ils invitent toute personne susceptible d'être victime à se signaler.
2: Coralie Moreau, journaliste police-justice pour ICI. Sophie Anneau, en route vers la Terre, la Française a quitté la Station Spatiale Internationale en début d'après-midi, aux côtés des trois autres astronautes arrivés comme elle en février dernier dans l'espace. Olivier Aymon, ce voyage retour va prendre plus d'une journée.
5: Oui, un voyage qui a symboliquement débuté quand le sas d'accès entre le vaisseau Crew Dragon et la station spatiale a été fermé autour de midi. Les quatre astronautes, dont Sophie Anneau, se sont alors installés dans leur siège en combinaison avant d'entamer la procédure de départ. À 14h05, leur capsule, qui était accrochée à l'ISS par le nez depuis son arrivée en février dernier, s'est détachée, s'écartant doucement de la station grâce à ses moteurs. Depuis, l'équipage du vaisseau poursuit une lente descente vers les couches supérieures de l'atmosphère. Une mise en orbite qui doit durer jusqu'à demain après-midi, avant la phase la plus sensible, la traversée de l'atmosphère, moment toujours critique où les frottements entre la capsule et l'air font monter la température extérieure au-delà des 1000 degrés. Après quelques minutes, le vaisseau réapparaîtra dans le ciel, freiné par ses parachutes, avant d'amerrir à 17h34, heure française, très exactement, au large de la Californie, où l'attendent des équipes et bateaux de récupération.
2: La précision signée Olivier Aymon pour... Ici, le Premier ministre, je vous le disais en début de journal, qui est en train de s'exprimer sur la crise dans les lycées, mais aussi sur la crise du carburant. Il annonce la libération de 10 millions de barils qui pourraient faire baisser le prix du litre de gasoil à la pompe de 12 à 18 centimes, dit Sébastien Lecornu. Vous retrouvez toutes ces annonces en détail, bien sûr, sur notre site ici.fr.
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0: La fin d'après-midi et les débuts de nuit sont humides, avec au programme des averses orageuses sur toute notre grande région Occitanie. Après 23 heures, on devrait passer en régime de rares averses, et puis demain matin, le ciel sera couvert au lever du jour. Petit à petit, le soleil fait son retour par l'ouest. Demain matin, les thermomètres pourraient afficher Arium et Foix 12 degrés, Muret, Autrive, Lavaur, Montauban, Pamiers, Castelnaudary 13 et Toulouse 14 degrés. Des maximales demain après-midi qui seront en baisse, avec à Toulouse seulement 16 degrés et à Auch pas plus de 18.
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2: Salut à toutes, salut à tous et bienvenue sur votre radio. Ici, c'est Décibel, votre rendez-vous musique jusqu'à 20h. On est ensemble en direct. Ce soir, on fêtera l'anniversaire de Bernard Lavillier. Bernard, idole, il a 80 ans aujourd'hui, dites donc. Ah bah oui, ça, on va évidemment lui rendre honneur. Il y aura aussi ce soir un petit blind test autour des chansons de l'année 1996, les chansons qui ont 30 ans. On vous parlera du succès incroyable, énorme, de Zao de Sagazan en Allemagne, ou encore notre coup de cœur du jour, une jeune artiste belge a tombé, elle s'appelle Camille Yembe. Mon invité de ce soir, vous le connaissez par cœur, lui aussi depuis les années 90, un peu comme mon blind test. L'excellent Sinclair est de retour. Il vient de sortir coup sur coup deux très très bonnes nouvelles chansons qu'on va découvrir ce soir dans Décibel. Il a aussi annoncé une grande et belle tournée qui s'arrêtera au Zénith de Paris au mois de novembre prochain. Sinclair, bilan et perspective, c'est le programme de ce soir dans Décibel. Et son dernier album en date, So Sorry, est à gagner au blind test. Alors n'hésitez pas à vous inscrire. On vous attend au standard. C'est Sadika au bout du fil ce soir. Car oui, dans ma génération, il y avait encore des fils au téléphone. 0810 055 056. Appelez-nous. Allez, comme promis, on démarre l'émission en faisant un petit tour en Allemagne avec Zao de Sagazan. Zao de Sagazan, vous le savez, énorme succès avec son premier album, La Symphonie des Éclairs, certifié triple disque de platine. En 2023, il est sorti ce disque et en 3 ans, elle a fait plein de trucs. Elle a fait 400 concerts, elle a chanté aux Jeux Olympiques, elle a chanté au Festival de Cannes, elle a gagné une foultitude de victoires de la musique et elle a joué dans une série allemande. Alors pas d'Eric, j'aurais adoré, mais ce n'est plus possible. Non, dans Babylone Berlin, qui est une super série policière allemande pour le coup. Et elle joue le rôle de Madame Libertine, une chanteuse de cabaret qui chante le titre emblématique de la série. Attention, pour une fois, mon allemand LV2 va me sortir. Zu Arsch, zu Staub. Voilà. Et elle cartonne. Les Allemands ont adoré l'interprétation de Zao de Sagazan. En plus, elle parle parfaitement allemand. Elle peut donc donner chez eux des interviews. Et puis son style de musique, évidemment, est très apprécié là-bas. Elle aussi, ceci dit, elle aime l'Allemagne, la preuve, quand il y a quelques années, elle avait sorti un EP de reprise, elle avait repris Nena et son Neun und Neunzig Luftballons, Zao de Sagazan, auf Deutsch, sur ICI.

0: Zao de Sagazan, la nouvelle star en Allemagne. Elle est au casting donc de la cinquième et ultime saison de la série Babylone Berlin.
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0: L'artiste coup de cœur du jour s'appelle Camille Yembe. Elle vient de Belgique et moi je me souviens la première fois que j'ai entendu parler d'elle, c'était dans la bouche de Stromae qui disait « Cette fille-là, elle est terrible ». Oui, parfois il imite Johnny, je vous jure que c'est vrai. Non, c'est faux. Mais en tout cas, il le pense et ça, c'est très beau. Camille Yembe, donc artiste belge, il y a un côté pop évident qui donne envie de chanter et de danser avec elle, mais une plume acérée et assumée, Camille Yembe a appelé son album « Jeune et laide ». Ça vous rappelle peut-être un magazine qui nous tyrannisait quand nous étions ados. Mesdames, jeune et laide, donc Camille Yembe, surtout jeune et talentueuse, elle vient d'être récompensée. Elle a eu la doublette du prix Joséphine. Les artistes l'ont récompensée en disant que c'est son album, Jeune et laide, qui était l'album de l'année à découvrir. Et le prix jeune aussi, 18-20 ans, du prix Joséphine, a distingué Camille Yembe. La vie est belge, les amis, avec elle. Elle est en tournée, je vous donne les dates. Après sa chanson, rien à fêter.

0: pays, bravo les Belges. Vous perdez peut-être de temps en temps au foot, mais franchement, en musique, tout va bien. Elle s'appelle Camille Yembe. Son excellent album Jeune et laide et les concerts, bien, par exemple demain soir à la Lune des Pirates à Amiens ou encore à Nancy avec Suzanne et Mickey pour le Nancy Jazz Pulsation. Ça sera le 13 octobre. Bougez pas les amis, j'ai un Sinclair sur le feu. Sinclair est ce soir l'invité de Décibel. À tout de suite.
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0: Jacques avec Spécimen.
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2: Youpi, mon invité de ce soir c'est Sinclair, bienvenue.
3: Bien, merci, ça va?
2: Bah ça va super bien, cher Sinclair, toujours ravi de vous recevoir ici dans Décibels. J'avais envie qu'on compare la toute première chanson de vous qu'on a entendue et la toute dernière qui est sortie. La toute première c'était 93 et c'était Votre Image.

0: Moi, j'ai dit on fait une émission bilan et perspective.
1: Moi, j'ai
0: vu. Là, on commence direct.
1: Alors.
0: Déjà, la voix, je trouve que votre voix, évidemment, elle a changé, elle a évolué, mais vous n'avez rien perdu du tout. Vous bossez beaucoup la voix?
1: Jamais, justement.
0: Ah, c'est ça le secret, c'est rien.
1: Travailler, c'est mourir. Non, en fait, c'est pas ça. C'est que quand j'ai commencé, je me suis dit que j'étais chanteur.
0: Ouais.
1: Mais j'avais jamais pris de cours de chant. Après, je me suis rendu compte que c'était difficile d'obtenir ce que je voulais, mais j'obtenais autre chose. Après, pour les concerts, je me suis rendu compte qu'il fallait bosser. Parce
0: oui,
1: que sinon au bout du deuxième concert, il n'y a plus de voix déjà.
0: Ouais.
1: Donc c'est un peu compliqué. En fait, ça, elle a un peu changé la voix. Elle a un peu mûri. Il y a des choses que je peux moins faire, mais des choses que je fais beaucoup mieux. En fait, on gagne, on perd, c'est un peu toujours pareil. Quoi.
0: Ouais. Et alors après, sur la liberté, la production, moi j'ai l'impression que ça a toujours été là. Qu'en fait, le projet Sinclair, de toute façon, depuis le départ, si ça existe, c'est parce que vous avez toujours pu faire exactement ce que vous vouliez.
1: C'était le deal.
0: Ouais.
1: C'était le deal, c'était d'être producteur de mon travail, c'est-à-dire de décider de ce que je faisais. C'est aussi ce qui mène à des périodes de vide et de rien. Parce que d'un coup, quand il n'y a rien, il n'y a rien.
0: Ouais. Mais après, c'est vrai que cette liberté-là, moi, je parle avec des artistes qui en sont au troisième, quatrième album, qui disent « Ah, ça y est, j'ai touché un peu à la production ». C'est un truc qui se gagne. Vous, non, vous n'avez jamais voulu faire autrement de toute façon?
1: Je ne sais pas faire autrement. C'est pas, on pense que c'est de l'orgueil, de l'ego. Non, c'est que je ne sais pas faire autrement que ce que j'ai envie de faire. C'est terrible. À l'école, c'était déjà un énorme problème.
0: Oui, je veux bien le croire. Alors, on va écouter une toute nouvelle chanson, version 2026, du coup. Elle est sortie au printemps, elle s'appelle Jane Jane. Mmh. Et les paroles sont signées par un certain Boris Bergman.
1: Exactement.
0: Alors, on va faire un petit blind test Boris Bergman à la maison, hein, parce que je pense que Sinclair, il les a normalement. Boris Bergman, il a écrit des paroles pour... Bachung, mais aussi Eddie Mitchell,

0: personne.
1: Boris Bergman, c'est lui aussi le Fio Maravilla de Nicoletta. Le tété ou de Lio. Alors, comment vous l'avez abordé, le grand Boris Bergman?
2: Mais ça s'est fait un peu dans mon dos, quelque part. C'est ça qui est marrant, c'est qu'on était en train d'enregistrer un album il y a une dizaine d'années, ce titre Jane Jane a 10 ans. On l'a retouché, on l'a refait depuis, mais je trouvais pas de parole. Et la personne avec qui je bossais me dit, mais attends, je connais Boris, peut-être ça peut l'intéresser. Et le lendemain, ou le surlendemain, il est revenu avec la chanson et le texte, et je me suis dit, mais c'est génial. Et c'est comme ça que j'ai rencontré Boris. C'est pas moi en direct.
1: D'accord.
2: Et après, on s'est super bien entendu. Le titre n'a jamais vu le jour pour une simple et bonne raison, c'est qu'à l'époque, j'étais en train de faire un album avec des clins d'œil à Prince, mais Prince meurt pendant qu'on est au studio. Et là, c'était tellement horrible, le bad. J'ai dit, non, je peux pas continuer à faire ce disque comme ça. Donc j'ai tout mis, pas à la poubelle, mais de côté. Et puis en bossant, là, je retrouve le titre, je me dis, putain, mais il est vraiment super ce titre. Alors j'ai coupé dedans, parce qu'il y a des trucs qui allaient pas. Et donc j'ai refait bosser Boris pour rien. Et donc ce qui nous a permis, en fait, de nous reparler, ce mec est génial.
1: Et ça nous fait, à nous, une bonne chanson, 2026, 10 ans après la mort de Prince. Ouais. Voilà, là, on peut lui rendre hommage, ça va être trop triste.
2: Ouais, et puis sans être trop dans un truc bizarre, c'était tellement étrange d'être là, essayer de faire des sonorités de Prince alors qu'il meurt. Ça n'allait pas, mais là, ça marche bien.
1: Elle est incroyable, cette chanson. Jane Sinclair est de retour, et c'est une très bonne nouvelle.

0: Jane, Jane, c'est le nouveau Sinclair, enfin le nouveau. Il est sorti au printemps, il y a une autre chanson qui est sortie là au mois de septembre qu'on écoutera tout à l'heure qui s'appelle Je rêve. Est-ce que ça sent l'album ou pas, Sinclair ?
1: Au final, ce sera un album, certes, mais j'ai envie de faire les titres au fur et à mesure. Donc en fait, on va en studio quand on a le temps de faire les titres. Comme ça, quand ils sont finis, on les sort direct. Comme ça, ils n'ont pas le temps de vieillir.
0: J'aime bien, ça fait très Motown, ça.
1: Ouais,
0: en fait.
1: C'est ça, exactement.
0: T'as une chanson, bim, allez, on l'enregistre, on la sort.
1: Donc là, on vient de faire deux nouveaux titres qui sont terribles aussi.
0: Ah.
1: Qui vont sortir dès qu'on a le temps, parce que là, on est en tournée, le temps de finir. Je dis on, parce qu'on fait ça en équipe.
0: C'est qui l'équipe ?
1: Alors, j'ai l'équipe sur scène, ils sont des musiciens terribles.
0: Ouais. Parce que là, pour faire Jane Jane, j'ai l'impression qu'il faut être 14 sur scène.
1: Exactement.
0: C'est un peu ça.
1: Ouais. Donc là, il y a l'équipe et une équipe de producteurs dont Thibaut, le bassiste, et Loïs qui enregistre et qui mixe, et ça sonne. Je suis trop content d'avoir trouvé ces gars qui me poussent vers le haut.
0: Vous les avez trouvés comment ?
1: En cherchant. pas vraiment, maintenant, en trouvant, c'est ça. Je cherchais pas, je me suis dit, allez, il faut que je remonte un groupe. Et ça a commencé en bas de chez moi, c'est ça qui est marrant. Ça a commencé avec Antoine, le guitariste qui habite à Arles, et puis on a commencé à réfléchir. Et puis j'avais rencontré Johan, le batteur, au café, qui faisait un bœuf. Et puis je me suis dit, on va faire un groupe local, mais en fait c'est un groupe de tueurs.
0: Alors c'est génial de parler de Arles, parce que je vous avais entendu parler de cette ville, de son aura et de ce que ça vous avait apporté musicalement et tout. Je m'étais dit, ouais, il plane un peu le mec. Et en fait, je suis allée là-bas pour la première fois l'hiver dernier et j'ai compris. En fait, il y a effectivement dans cette ville de Arles, mais c'est pour les arts en général, c'est pas que pour la musique, je trouve, si on est peintre ou si on écrit. Elle est inspirante, elle est nourrissante. Ça a changé votre vie d'aller vivre là-bas ?
1: Complètement. C'est une ville qui est extrêmement puissante. Il faut savoir aussi qu'on est collé au Rhône. Aller au Rhône est un des plus grands virages du Rhône qui amène pour moi, enfin ça, c'est mon explication, énormément d'énergie. Alors l'hiver, il faut s'accrocher parce qu'il n'y a pas grand monde, c'est assez intense, ça pourrait être une série, et l'été, il y a énormément de gens. Donc c'est marrant parce qu'elle recharge et en même temps, on est content de la quitter, de la retrouver, c'est la vie. C'est pas mal ce que je raconte.
0: C'est beau, franchement. Alors Sinclair et son gang arlésien, donc en tournée, ça c'est une super bonne nouvelle. Je l'ai dit, j'ai déjà donné la date de Paris, mais je la redonne. Zénith de Paris le 25 novembre prochain, mais la tournée vraiment passe partout en France. Il y a, dès après-demain. On est le 7. Le 9, Ormesson au Festival de Marne. Et puis Velo, Limoges, 3 au mois de novembre, Strasbourg, Dijon, Metz, Saint-Chamond, Clermont-Ferrand, Arès, Nantes, La Rochelle, Andrézy, c'est la maison, ça. Angers et Poitiers. Et puis ensuite, ça reprend en mars 2027. Poitiers, Lyon, Colombes, Toulouse, Montauban, Lille et Lens. Évidemment, on espère aussi sur les festivals d'été.
1: Oui, évidemment, bien sûr.
0: 2027. Et on se souvient que Sinclair en live, c'est très bon.
1: Lâchez-vous. Ah ouais.

0: chantait haut à l'époque. Hein.
1: De toute façon, le public chante tellement fort.
0: Ouais, c'est ça.
1: Ça, c'est un kiff quand même.
0: Ouais,
1: non,
0: c'est bon ça.
1: Est-ce que c'est le meilleur moment du concert?
0: Non.
1: C'est quoi le meilleur moment du concert?
0: C'est le moment où on sent qu'on est avec les autres. C'est-à-dire que c'est pas le moment où tout le monde chante, c'est le moment où on a dépassé l'introduction. C'est le moment où on est en phase avec ce qui se passe sur scène et dans la salle, quand tout le monde est connecté. Ouais. Ça prend du temps, ça dépend des endroits, ça dépend des concerts. C'est une forme de magie, quoi. Et à partir du moment où on y est et on sait qu'on est là, ça c'est génial.
1: La tournée s'appelle Lumière.
0: Ouais.
1: Je trouvais ça très beau. Déjà de nommer une tournée, parce que c'est pas toujours le cas, et de l'appeler Lumière en ces temps obscurs. Donc je me demandais si c'était juste par esprit de contradiction ou s'il y a une autre raison.
0: Ça pourrait être ça, ça pourrait être ça. C'est certainement... non, je pense qu'après un long passage dans l'ombre et puis dans la pénombre et dans le sombre, la scène, c'est pour moi l'endroit où je retrouve énormément d'énergie et de lumière. Donc je l'ai appelé simplement Lumière plutôt que d'essayer de trouver un titre comme j'ai l'habitude de faire.
1: Lumière avec Sinclair, donc la tournée qui passera par Paris au Zénith le 25 novembre prochain. Bougez pas les amis, on revient avec Sinclair dans une minute.
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3: Oula, vous faites grise mine. Bon, je sais bien que la météo est très pluvieuse aujourd'hui, prudent sur les routes d'ailleurs, mais rassurez-vous, le soleil sera là ce week-end.
4: Alban Forlot.
3: Alors on fait quoi d'ailleurs? Eh bien samedi, c'est la journée nationale du commerce de proximité, de l'artisanat et du centre-ville. Bah, par exemple, à Castanet-au-Lauzan, on ferme la D813 entre l'église et la poste pour profiter des étals dans la rue, devant chaque boutique. Fermez aussi la rue du Stade et l'avenue Édouard Herriot, des animations pour tous les âges, du théâtre de rue, le cirque des vagabondes, et puis grand jeu de piste gratuit et nombreux lots offerts. Pour dimanche, rendez-vous à Rodez avec la deuxième édition du Salon au Féminin. C'est au Salon Jean Vabre du Stade Paul Lignon. De 10h à 18h, entrée gratuite, les audacieuses ruténoises proposent des défilés, pole dance, photo bouffe. Il y a aussi la food, tombola solidaire, et puis des ateliers avec des bénéfices reversés à la Ligue contre le cancer. 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
1: Sinclair est avec nous et vous allez aller streamer fort cette chanson.

0: vous dise un truc, Sinclair. On est jumeaux astrologiques.
1: Mais c'est vrai.
0: 19 juillet.
1: Mais oui.
0: Mais voilà.
1: Mais voilà.
0: Mais voilà, c'est pour ça, moi j'adore. Dès qu'il sort un truc, mais même il fait un message sur un répondeur, moi je trouve ça génial. On est jumeaux astrologiques. Je sais pas si ça veut dire quelque chose pour vous, mais quand je vous ai entendu parler de l'énergie, de l'eau du Rhône, je me suis dit, il y a peut-être un truc.
1: C'est ça, 19 juillet.
0: Ah ouais, les meilleurs.
1: Ah ouais.
0: Voilà. Voilà, ça n'amène rien d'autre, mais je voulais le placer. Il est temps, les amis, de passer au questionnaire des choix cornéliens. Sinclair, il va falloir choisir. Vous préférez une victoire de la musique pour une chanson ou un César pour une musique de film?
1: Franchement, j'ai arrêté de rêver, je vais prendre une victoire de la musique.
0: Ok, bah pourtant vous aviez été nommé pour une musique de film au César, vous êtes passé tout près.
1: Oui, c'est pour ça.
0: Ok, d'accord. Bah, au moins la victoire, vous l'avez déjà.
1: C'est vrai.
0: Plutôt bonnet de nuit ou fêtard?
1: Je suis passé bonnet de nuit, là. Franchement.
0: Ça va mieux, du coup.
1: C'est franchement. Ah, bah, ça fait des meilleurs matins.
0: C'est ça.
1: Et des meilleures chansons aussi, j'avoue.
0: Ensemble ou chacun sa merde?
1: Ah, ensemble, franchement. Regardez ce t-shirt.
0: Il a le t-shirt, ensemble. C'est un très très bon t-shirt à ramener du concert.
1: Non, franchement, je l'ai mis, je me suis dit, allez, qui d'autre peut mettre ces t-shirts de promo à part moi? Bah moi.
0: Ensemble.
1: Il est bien.
0: Il est très beau, il est magnifique. Tourbus ou avion?
1: Tourbus. Franchement, même si franchement le tourbus, c'est quand même c'est une épreuve, il faut le dire.
0: Faut s'aimer.
1: Pas longtemps. Ouais, mais tourbus, c'est quand même marrant. Là, on n'est pas en tourbus, mais l'avion. Ah non, pas l'avion.
0: Pas l'avion, hein.
1: Non.
0: Bravo. Petit déj, salé ou sucré?
1: Salé.
0: Nikos ou Hanouna? Rien à voir.
1: Nikos.
0: Électrique ou acoustique?
1: Électrique.
0: Vous préférez, pour le même nombre de spectateurs, faire un Stade de France ou 40 Olympia?
1: J'ai déjà fait 4 Stades de France. Alors, je vais. Ouais, j'avoue. J'ai bien frimé ce truc-là.
0: J'adore, c'est quoi?
1: Bah ouais, moi je fais partie de ceux qui ont fait 4 Stades de France. J'ai fait la première partie de Johnny, sauf qu'il y a un soir qui a été annulé, sauf ma prestation.
0: Ah ouais,
1: ouais?
0: Ça a été annulé après?
1: Juste après.
0: La première partie.
1: Ouais.
0: Incroyable. Donc 4 Stades de France.
1: Ouais, donc je vais prendre les 40 Olympia.
0: Ouais, je comprends. Alors, Stevie Wonder qui célèbre les 50 ans de Songs in the Key of Life.
1: Ça, c'est fantastique, ça.
0: C'est génial. Ouais, ouais. Il vient en concert à Paris.
1: Mm-hmm.
0: Là, attention, choix cornélien. Une place pour le concert de Stevie Wonder, mais tout au fond de Bercy, on voit rien, mais on entend. Mm-hmm. Ou alors, une place pour Céline Dion, mais au premier rang.
1: J'ai toujours été un mec du fond, moi. De toute façon, c'est vraiment c'est tranquille.
0: Donc Stevie au fond.
1: Stevie, mais attends.
0: Stevie au fond.
1: Ouais, Stevie au fond.
0: Préférez percer le secret des algorithmes, des plateformes de streaming, ou alors découvrir enfin ce que veulent vraiment les femmes?
1: Ouh là là, c'est vraiment une drôle de question.
0: Oui, je sais, je suis désolée. C'est tombé sur vous.
1: Franchement, c'est pas très compliqué de comprendre les algorithmes. Je vais me pencher sur la question de ce que veulent vraiment les femmes, parce que c'est plus intéressant quand même.
0: Et enfin, vous pouvez réaliser un de vos rêves maintenant, ce serait quoi?
1: C'est dur, ça c'est la pire question qu'on m'ait jamais posée.
0: C'est bien fait de venir.
1: Franchement, merci, ça y est, je m'aperçois que mes rêves, je n'ai plus de rêves.
0: Mais la chanson Je rêve, c'est une façon parfaite de la lancer. Il faut m'aider, Sinclair. Merde.
1: Le 19 juillet.
0: Un rêve, je sais pas, un rêve de Stevie Wonder.
1: Un rêve bleu.
0: C'est parti.
1: Allez, c'est bon.
0: Sinclair et l'invité de Décibel, Je rêve, vient de sortir. C'était au mois de septembre.

0: Saint-Clair qui donne envie de se barrer loin et en avion là pour le coup, vraiment.
1: Ouais, les nuages, tout ça, ouais.
0: Chanson qui donne envie de voyager s'appelle Je rêve et donc elle fait partie d'un hypothétique album mais qui sortira quand il sera prêt.
1: Exactement, voilà, c'est au fur et à mesure on le fabrique. C'est marrant ça.
0: C'est plaisant.
1: Ouais, c'est super.
0: De prendre son temps.
1: Ouais, ouais. C'est un peu coûteux mais c'est vraiment plaisant.
0: Bon, alors, ouais,
1: c'est, c'est super, ça vaut vraiment le coup.
0: Ça vaut la peine. Je repensais à ces années où vous avez été, Saint-Clair, juré de la Nouvelle Star, 2008-2009, notamment Camilla Jordana.
1: Exactement.
0: C'était un grand moment. Ouais. Et puis après, vous avez refait une incursion chez Nouvelle Star en 2012. C'était une petite qui était super, c'était Sophie Tite qui avait gagné, mais dont on n'entend plus tellement parler.
1: Non.
0: Mais voilà, Camélia Jordana, vous avez croisé aussi Amandine Bourgeois, Benjamin Sixou. Et je me suis fait cette réflexion qu'à l'époque, en fait, quand vous tentiez de mettre ces jeunes artistes en avant, c'était vraiment pas facile. Ils étaient très, très snobés, et par l'industrie, et par les victoires, et par même la presse, les radios. Et aujourd'hui, ça a complètement changé. Vous y retourneriez maintenant que ça peut vraiment lancer des vraies grosses carrières?
1: Je suis pas sûr. Je suis pas sûr que...
0: La Starac, s'il vous appelle.
1: Je suis pas sûr de refaire de la télé. Je
0: pense.
1: Je suis pas sûr. Je l'ai fait. J'y ai trouvé des choses, mais je suis pas sûr. Je suis pas sûr d'être, en fait. J'y avais quelque chose à amener. Je suis pas sûr d'avoir quelque chose à amener aujourd'hui à la télé.
0: Il était bien votre jury. Il y avait Manoukian, Manœuvre, vous et Lio.
1: Ouais,
0: vous étiez super.
1: Ouais. Après, il y a eu Élodie Frégé qui est arrivée. Il y a eu.
0: Et Morane aussi, non, avec vous.
1: Ouais, Morane. Il y a eu Yarol. Il y a eu Joey Star. Enfin, il y a eu plein de gens. Mais c'est une super expérience. Vraiment, hyper bonne expérience. J'ai un peu de doute sur l'intérêt de ce genre d'émission aujourd'hui. Vu ce qu'on est capable de diffuser, la manière dont en fait la musique se fait, se diffuse, même, je sais pas. Je me pose plein de questions, n'est-ce pas?
0: Non, mais c'est intéressant. Et vous, vous diriez que ça vous a changé quand même en tant qu'artiste de vous être retrouvé du côté de celui qui juge? Est-ce que vous avez plus d'empathie ou...
1: Oui, il y a de ça. Il y a aussi le fait de démonter le processus, d'essayer de comprendre pourquoi cette personne a quelque chose, pourquoi il se passe un truc à ce moment-là et pas à la chanson d'avant, et pourquoi telle personne donne des frissons ou pas.
0: Ouais.
1: Donc ça m'a permis de mettre des mots sur des émotions, sur des ressentis. Donc ça aiguise le sens de l'écoute et ça aiguise le producteur, surtout. Ça permet de savoir ce qui se passe, quoi.
0: Mais ça, c'est vrai que c'est la grande injustice de votre métier, c'est-à-dire que la même note, avec la même justesse, même dans des voix très similaires, il y a une personne, ça va nous faire rien du tout, une autre, on va avoir envie de lui raser la tête tellement elle nous énerve,
1: ouais, c'est ça.
0: Et une autre, on va l'aimer pour tout.

0: jour, quoi.
1: Ah ouais, c'est assez incroyable.
0: Et ça ne tient pas qu'au boulot ou non. Hein,
1: non, c'est une magie. Ça peut tenir de l'instant, mais l'instant, ça se crée parce que d'un coup, des gens sont captés. Ouais. C'est ça, en fait. Il y a une histoire de présence et puis il y a aussi une histoire d'urgence. Il y a des gens qui arrivent, qui créent une urgence. Il y a des gens qui arrêtent le temps. Il y a des gens qui gonflent.
0: Des gens qui rallongent le temps. C'est vrai.
1: Comme ça partout.
0: Et alors, vous parliez du métier de producteur. À part pour vous-même, vous auriez envie de produire d'autres artistes?
1: J'ai produit un artiste arlésien il n'y a pas longtemps qui s'appelle Aïssa Malouk, qui sera avec nous en tournée, en première partie. C'est un travail assez particulier. C'est assez génial de faire ça.
0: Vous arrivez à quel moment de son process? Il vous apporte des chansons ou bien dès la création des chansons,
1: dès
0: vous êtes avec lui?
1: Dès la création, oui. Ça, c'est vraiment hyper intéressant. C'est plus dans la rencontre que ça doit se faire, plus qu'une recherche de production. Puis là, en plus, je viens de rencontrer deux producteurs qui assurent vraiment. Donc, je me dis, peut-être à eux de passer le travail, quoi.
0: Ah ouais.
1: Ah ouais, je trouve ça très intéressant. En tout cas, ce qui est très intéressant, c'est de se mettre dans le travail des autres et puis de laisser d'autres s'occuper de votre travail. Donc il s'est passé des choses pendant ce temps-là. J'ai ouvert d'un côté comme de l'autre.
0: Et alors vous aimeriez genre avoir des grands studios à Arles et on parle parfois de grands studios. Je pense aux studios à Bruxelles.
1: Ouais. ICP,
0: voilà, les artistes pendant génial. Un mois parfois. Ils sont là, ils dorment sur place, ils mangent sur place, ils font la musique et tout. Vous vous verriez à la tête d'un truc comme ça?
1: Alors faudrait pas me laisser à la tête d'un truc comme ça. C'est pas le genre de mec qu'il faut laisser tout ça.
0: Les clés,
1: c'est la gestion.
0: Ah, d'accord.
1: Les clés, ça va encore. Les clés, bon. je me démerde plutôt pas trop mal.
0: Mais non, mais c'est vrai, s'il faut choisir du coup les instruments.
1: Ça, c'est sûr, c'est le rêve. Mais il se passe des choses. À Arles, on a une salle de spectacle qui s'appelle le Cargo, qui vient d'être refaite, qui est géniale. Et donc, il y a possibilité qu'il se passe des choses aussi là-bas. Donc, voilà.
0: Ben voilà le rêve.
1: On a trouvé
0: le rêve de Sinclair, les amis. Je rêve et Jane, c'est des chansons qui sont déjà disponibles. Guettez les suivantes et ne ratez pas Sinclair en concert à Paris le 25 novembre au Zénith et puis en tournée dans toute la France au moins jusqu'au mois d'avril prochain. Mais vous savez, c'est comme au théâtre, on mettra succès, prolongation et on le retrouvera sur le festival d'été. Merci Sinclair,
1: merci beaucoup,
0: bonne route.
1: Merci.
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2: Il est 19h46, merci d'avoir choisi ici et Décibel pour bien démarrer votre soirée. Hier, je voulais vous passer les nuits d'une demoiselle de Colette Renard, puisque c'était l'anniversaire de sa mort, elle était morte le 6 octobre 2010, et je vous ai passé par erreur une version censurée de cette chanson qui est une des chansons paillardes les plus chouettes du répertoire français, vu que c'est une chanson très osée, mais sans aucun gros mot, ce que je trouve absolument merveilleux. Sauf qu'hier, donc par erreur, je vous ai passé la version censurée. Et on s'est un petit peu fait chier. Oui, là moi j'ai dit un gros mot, j'ai pas le talent de Colette. Et donc voilà, je vous avais promis hier qu'on vous passerait la bonne version ce soir. Elle arrive, la bonne version des nuits d'une demoiselle. Mais avant nous passons au blind test avec Frédéric et avec Manuel. Bonsoir à tous les deux.
3: Bonsoir,
2: Émilie. Bonsoir, merci de venir jouer avec moi, messieurs. Le thème du blind test de ce soir, ce sont des chansons de l'année 1996, des chansons qui fêtent donc leurs 30 ans cette année. À gagner, c'est le dernier album en date de Sinclair en version vinyle. Il les a apportés avec lui tout à l'heure, So Sorry, donc, que je suis ravie de vous offrir. Avant même que nous commencions à jouer, voilà, vous en avez chacun un exemplaire, Frédéric et Manuel.
3: C'est pour vous.
2: Plaisir, plaisir. Est-ce que vous avez de quoi écouter des vinyles? D'ailleurs, on en est où là des équipements chez Frédéric?
3: On a toujours ça. Ça fonctionne très bien. Et on écoute beaucoup ça parce que mes deux filles font de la musique.
2: Ah, c'est vrai, elles font quoi?
3: Il y en a un qui est guitariste et l'autre clavier.
2: Ah, génial. Ah, mais oui, mais on peut faire un groupe. Il faut chanter, Frédéric, alors. Ou faire de la batterie.
3: Oui, mais moi, j'ai vendu la batterie, ça fait longtemps.
2: Ah, donc, mince. Ah là là. Et chez Manuel, alors, est-ce qu'on a un lecteur de vinyle?
4: Non, j'ai encore des lecteurs de cassettes, mais pas pour la musique.
2: Ah, cassettes vidéo?
4: Oui. J'ai une collection de films noirs, des films noirs américains des années 40 et 50.
2: Oh, wow.
4: Je l'ai pour partir en DVD, pour partir en cassette. Alors, je suis. J'ai même un magnétoscope d'avance.
2: J'adore ça, c'est des vrais cinéphiles. Waouh! Alors tiens, d'ailleurs, Manuel et Frédéric, en plus de l'album de Sinclair, j'ai la joie de vous offrir deux places chacun pour aller voir le film La Maison de nos rêves qui sort aujourd'hui au cinéma avec ici. C'est avec Chantal Latsou et Kev Adams. Et en fait, c'est la charmante Chantal Latsou qui vient samedi dans l'émission pour partager avec vous ses chansons préférées. Elle est tellement drôle, Chantal Latsou, tellement sympa. Et du coup, elle nous a filé plein de places pour aller voir le film. Donc voilà, vous en recevrez deux chacun. Frédéric et Emmanuel.
3: Merci beaucoup.
2: Voilà, pour ce week-end, un petit rencard au cinéma, ça peut être pas mal. Allez, maintenant que je vous ai gâté, on va jouer. Manuel, Frédéric, je vais vous passer trois chansons de l'année 1996. Il faut retrouver le plus rapidement possible le nom des interprètes de ces chansons et bien me donner votre prénom avant de me donner la réponse. Voilà, pour que je sache lequel de vous deux est en train de parler. Ok?
3: Okay.
2: Allez, c'est parti. Une première chanson de 1996. Il y a 30 ans, on écoutait ça. Mais qui chantait ça?
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3: Frédéric.
2: Frédéric.
3: Les To Be Free.
2: Bravo!

0: J'embrasse sincèrement celles et ceux qui ont encore la chorégraphie des To Be Free en tête. Les petits pas chassés, les petits lancers de bras, c'était magnifique. Frédéric, bravo, un point.
1: Avec... Mon petit frère était fou sur ça.
0: C'est vrai, il dansait.
1: Ah ouais, un énervé.
0: Bah voilà, bah ça sert. Voilà, 30 ans plus tard, on peut dire merci au petit frangin. Allez, on continue. 1996, il y avait aussi un énorme tube qui venait d'Amérique. Strumming my pain with his fingers, singing my life with his words. La chanteuse s'appelait Lauryn Hill et eux c'était un groupe hip-hop, mais avec une chanteuse avec une voix de soul incroyable qui rappait aussi d'ailleurs. Ça commençait, c'était les, puisque c'était un groupe, et ça commençait par fou.
1: Frédéric. Les Fugees.
0: Oui. Bravo Frédéric 2 à la suite. Je vais voir Manuel, mon fan de films noirs américains des années 30 et 40. Je pense qu'il aurait adoré que je balance un truc un peu jazzy, un Sinatra et tout. Mais en 96, c'était pas trop la DA. Hein. Je suis désolé Manuel.
1: Je félicite Frédéric.
0: Allez, on s'en fait une petite dernière. C'est pas fini. Écoute, Emmanuel, on sait pas. Peut-être la dernière, ça marchera. Et de toute façon, quoi qu'il arrive, le vinyle de Sinclair et les places de ciné pour la maison de nos rêves, c'est gagné.
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0: Frédéric.
1: Ophélie Winter.
0: Wouhou.
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0: Dieu m'a donné la foi, grand tube de cette année-là. Elle a 30 ans, donc cette chanson d'Ophélie Winter. Manuel, c'est pas grave, c'était vraiment pas indiqué.
1: je mérite rien.
0: C'est pas grave, les auditrices et les auditeurs de Décibel méritent absolument tous les égards et tous les cadeaux du monde. Moi, je vous offrirais des perles de pluie venues d'un pays où il ne pleut pas, si je le pouvais. Mais voilà. Des cadeaux tous les soirs, ça me fait plaisir. Merci beaucoup d'avoir joué avec nous, Manuel et Frédéric.
1: Merci beaucoup, merci Émilie, bonne soirée à tous.
0: À la prochaine, bye bye. Merci. Et allez, à 19h52, il est temps, avec 24 heures de retard, d'écouter enfin la bonne version des Nuits d'une demoiselle. Sans doute la chanson la plus connue de Colette Renard. Toutes les façons donc de passer une excellente nuit, racontées par des périphrases sans aucune grossièreté, mais pourtant Dieu que c'est

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1: Eh voilà, il y a chansons paillardes et chansons paillardes. Hein. Hommage à Colette Renard, dont c'était l'anniversaire de la disparition hier.
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1: Et on termine en souhaitant un joyeux anniversaire à Bernard. Idole ! Bernard Lavilliers, qui sera l'invité de Décibel début novembre, puisqu'il va sortir son tout nouvel album. Bernard Lavilliers qui a sorti un premier extrait qui s'appelle Corias, qui est génial. Là, on écoute pour ses 80 ans aujourd'hui un classique noir et blanc.
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0: Joyeux anniversaire Bernard Lavillier, 80 ans aujourd'hui et début novembre dans Décibel. Merci à l'équipe de l'émission. Il y avait ce soir Élorie Roussillon, Sadi Karaou, Iris Guitoni, Thierry Boffa et Mélodie Chaïb. À demain avec un invité exceptionnel dans Décibel, Robert Charlebois.
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0: Mais il va être 20h, dites donc. Il n'y a pas que Paris dans la vie. Dans la vie. Arrive. Où ça?
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0: Eh oui, bisous, il est 20h.
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4: Bonsoir à tous et bienvenue sur Ici. Très bon début de soirée. Je suis très heureux de vous retrouver pour partager une heure autour de parcours, d'itinéraires inspirants avec une personnalité. C'est à travers les villes, les régions que nous retraçons chaque soir aussi tous ces mécanismes de construction. Et puis chaque soir, on se balade dans vos régions. On va à votre rencontre, on vous donne la parole. Ce sera encore une fois ce soir d'ici 21h, l'occasion de mettre en avant vos initiatives. Je reçois ce soir une femme au parcours extraordinaire, entrepreneuse franco-américaine, investisseuse, ambassadrice de la gastronomie française, fondatrice de D'Artagnan, entreprise américaine de gastronomie haut de gamme créée à New York, fille du chef étoilé André Daguin. Elle va développer la promotion de la gastronomie, de la culture gascogne dont elle est originaire aux États-Unis. Une aventure majeure et un héritage culinaire familial au cœur de Y'a pas que Paris dans la vie. Bonsoir Ariane Daguin.
5: Bonsoir, merci beaucoup de m'accueillir.
4: Voilà, l'accent, on ne peut pas le louper là.
5: Quel accent?
4: Ah là là, oui.
5: Je ne comprends pas de quoi vous parlez.
4: Mais je comprends, c'est moi qui ai un accent en fait pour vous.
5: Ouais.
4: Exactement, je suis d'accord. Je suis très heureux de vous accueillir, je suis très content que vous soyez avec nous parce que vous avez un parcours, je l'ai dit, extraordinaire, résolument positif et très inspirant. Alors pour comprendre, vous avez compris le mécanisme de cette émission, on remonte le temps pour comprendre comment vous êtes arrivé à construire tout ce que vous avez mis en place. Vous êtes né à Paris, Ariane, mais alors...
5: C'était une erreur.
4: J'allais le dire. C'est parce que vos parents étaient à l'école d'hôtellerie à ce moment-là.
5: C'est ça. Oui. Je suis rentré très vite. Je pense que je marchais pas encore. Hein. Je devais avoir 8-9 mois.
4: Oui, parce que vous êtes arrivé après dans le Gers à 7 mois, hein, 6-7 mois, quelque chose comme ça. Vous regrettez que ce soit marqué Paris sur la carte d'identité ou pas?
5: Un peu.
4: J'imagine. Bon, alors très rapidement, voilà, vos parents l'ont dit, sont à l'école hôtelière. Votre histoire, elle commence à Auch. Enfin, en tous les cas, voilà, sur cette belle région, le Gers, la Gascogne. Sans qu'on rentre dans le détail, quelles sont les images tout de suite qui vous viennent en tête quand on parle de cette belle région qui est la vôtre?
5: Alors, pour moi, c'est mon enfance. Donc, c'est des terrains vallonnés où, avec mon cheval ou mon vélo, je partais galoper. Et avec les copains, on faisait les 400 coups dans la campagne. Auch, c'est une petite ville. Donc, à vélo, on est à 5 minutes de la campagne de suite. Mais c'est aussi... c'est un peu le caractère de D'Artagnan, ben c'est ça, c'est aimer faire la fête, aimer manger, aimer boire, danser, chanter avec les copains, en parler après.
4: Il y a un bon état d'esprit, c'est convivial.
5: Être un peu grande gueule et raconter après les exploits.
4: Okay.
5: Et quand on fait des exploits, c'est un peu avec panache pour pouvoir en parler après, justement.
4: Alors, on va justement l'évoquer tout ça. Vous êtes issu de toute une lignée de restaurateurs, 7e génération, je crois, avec vous. Vos arrière-grands-parents avaient une auberge que vos arrière-arrière-grands-parents possédaient déjà. J'allais vous demander où c'était.
5: Oui.
4: Territoire céréalier, viticole, ça fait 7 générations.
5: Polyculture, c'est très important la polyculture parce que c'est l'avenir du monde de la polyculture. Il faut retourner à la biodiversité et le Gers et la Gascogne, c'est l'exemple de ça. Il y a 2 générations, il y a même une génération où l'homme était dans les champs, il s'occupait du bétail et des champs, et la femme était près de la maison avec les jardins, les volailles, gaver les canards et les oies, s'occuper du cochon et des poules.
4: Vous avez une enfance qui est géniale, elle se passe dans l'hôtel-restaurant de vos parents, c'est là où vous grandissez, vous partagez cette enfance, je crois que vous avez des frères et sœurs, hein, vous n'êtes pas toute seule.
5: Un petit frère et une petite sœur.
4: Et ben voilà. À quoi il ressemblait l'hôtel-restaurant dans les souvenirs que vous avez de votre enfance? Quelles sont les odeurs qui remontent comme ça?
5: Alors bon, il y avait les endroits permis, les endroits interdits. On n'avait pas trop le droit de se balader dans le restaurant, pas dans le service. Bon, on enfreignait un peu, hein, de temps en temps quand même.
4: Restaurant étoilé, hein, précisons-le.
5: Oui, de macarons. Oui. Mais quand même, c'était une vie de rêve. Enfin, les copains, les copines, j'avais le droit de les amener à, après l'école à 5h de l'après-midi dans le garde-manger. On faisait des raids dans le garde-manger. Dans le garde-manger, il y avait des saucissons, les jambons qui pendaient, on se faisait des goûters extraordinaires.
4: Vous mangez les biscuits, les glaces à la maison, les saucissonnades, et vous tranchiez les jambons, c'est vrai?
5: Oui.
4: Vos copains devaient être contents. Ils avaient une copine qui était cool, là.
5: J'étais très populaire à l'école.
4: Oui, j'imagine. C'est comment, derrière l'hôtel, restaurant, il y a l'environnement, il y a la nature, il y a des forêts. Vous grandissez quand même dans un endroit qui est quand même sympathique.
5: Oui. Non, c'est très rural. On sort, je vous dis, en 5 minutes, même pas, on sort de la ville. Bon, nous, on est en haute ville, donc il faut descendre à vélo. C'est un peu plus dur de remonter après. Mais là, de suite, c'est la campagne. Oui. Et la campagne rurale avec, justement, cette polyculture, un peu de tout. Et ce goût de tout, et ce bon goût, parce que, justement, on apprécie les bonnes choses qu'on a en petite quantité, mais bonnes.
4: Notre papa André Daguin, c'est l'inventeur, le promoteur du magret qu'il met à son menu dès 1959. C'est des plats audacieux comme un foie gras aux langoustines ou encore une glace de haricots blancs. Vous alliez à l'école juste derrière,
5: oui.
4: Parce que votre école était quasiment derrière l'hôtel-restaurant,
5: oui.
4: C'est ça?
5: Oui, dans la rue Guinemer, la rue à côté. Oui.
4: Qu'est-ce qui vous revient comme ça quand vous pensez à la cour d'école?
5: La cour d'école, une cour d'école normale, la maternelle, puis les...
4: Normal, il n'y avait pas de garçon.
5: Non, c'était une école de filles, ouais. Oui, effectivement. Tout près de... Il y avait qu'à monter un peu la côte, passer le virage. En passant le virage, il y avait à l'époque la caserne des pompiers, là, donc on s'arrêtait toujours un petit moment pour les regarder jouer à la pétanque, faire des étincelles quand ils faisaient des carreaux. Et le jardin du musée, qui était là aussi à côté, ouais. Où on allait essayer d'attraper les têtards et où on tombait une fois sur deux dans la petite mare, là. Et puis voilà, on rentrait à la maison et on allait directement au garde-manger.
4: Ouais. Souvenir marquant, vous l'avez évoqué, c'est la mairie et son alarme qui était liée à la caserne des pompiers. Vous ne rentriez pas tout le temps faire vos devoirs, rien d'ailleurs, parce que je crois que vous les observiez comme ça du coin de l'œil, les pompiers.
5: Ces batailles qu'il faisait, enfin ces concours de pétanque, c'était assez extraordinaire. Il y avait un gars en particulier, je ne me rappelle plus son nom, mais il faisait des carreaux sans arrêt et on était là à lorgner, à essayer de voir, parce que ça faisait des étincelles.
4: Bien sûr. Ouais. Alors, les petits plats dans les grands, 100% produits locaux, vous avez beaucoup de chance parce que vous avez le droit de manger dans la salle du restaurant les jours de fête, les dimanches, c'est des moments privilégiés. Vous observez beaucoup vos parents travailler et vous partirez aussi un peu en dehors de cette région et dans un instant, on parlera de votre grand-mère paternelle et de sa sœur, votre grande-tante, qui, elle, vous emmenait dans les Pyrénées.
5: Oui.
4: Parce qu'on pouvait respirer. C'était bon pour les poumons, c'est ça?
5: À l'époque, oui, c'était ça. Il y avait encore, je veux pas être quand même l'ancêtre là, hein, sur ce plateau, mais il y avait, surtout dans les yeux de ma grand-mère, il y avait cette hantise de la tuberculose. C'était le truc. Et donc, il fallait aller prendre l'air. Donc, on allait prendre l'air dans la montagne.
4: Eh ben, on ira dans les Pyrénées et on observera les souvenirs que vous en avez gardés. Allez, on change de région, si vous voulez bien, avec plaisir, ce soir, Ariane Daguin. Chaque jour, Benoît Prospero passe en revue les idées de celles et ceux qui consacrent leur vie au monde du vivant. Et dans la Revue des Merveilles, aujourd'hui, on vous emmène dans une brasserie pas comme les autres. On rappelle, et on en a parlé juste avant pour l'antenne, que l'abus d'alcool est dangereux pour la santé.
6: Alors, est-ce que produire en respectant les ressources que nous offre la planète, c'est possible? On a trouvé le brasseur du futur qui fabrique sa bière grâce aux rayons du soleil. Bienvenue avec ICI Belfort-Montbéliard en Franche-Comté, dans le Doubs, dans le pays de Montbéliard, dans un village qui s'appelle Dampierre-les-Bois. C'est ici, donc, qu'il existe depuis 2023 une microbrasserie qui fabrique sa bière grâce à un four solaire. Exactement. Et cet enfant s'appelle Romain Zamboni. Et donc, un four solaire, est-ce que vous voyez à quoi ça ressemble? Vous voyez, c'est cet appareil, vous savez, composé de petits miroirs qui réfléchissent les rayons du soleil en un seul point, ce qu'on appelle le concentrateur solaire, donc. Et de ce point, l'énergie est renvoyée. Alors, par exemple, ici, pour alimenter un chauffe-eau qui va donc chauffer ce qui deviendra la bière. Plus clairement, Romain Zamboni.
7: C'est comme avec une loupe, par exemple, on va concentrer le soleil, on va empiler, on pourrait dire, les rayons du soleil. On arrive à être largement au-dessus des 100 degrés. degrés qui sont nécessaires pour faire bouillir.
6: Et alors, on se dit, bah, du coup, on est dans un système inépuisable.
7: Pour tout ce qui est chaleur, oui, effectivement, c'est une énergie qui est gratuite, qui est inépuisable, qui est disponible gratuitement et partout.
6: Eh ben oui, ça paraît fou, mais c'est vraiment vrai. Et là, eh ben on vous voit arriver. Qu'est-ce qui se passe s'il n'y a pas de soleil? Eh ben Romain va nous le dire.
7: C'est pas grave, parce que on n'est pas obligé de brasser tout le temps. Donc on choisit les jours de brassage en fonction de l'énergie qu'on a qui est disponible, donc en fonction de l'ensoleillement.
6: Et voilà. Et juste une précision, autant Romain, c'est le premier brasseur à faire ça, autant dans d'autres métiers en France, hein, certaines et certains utilisent les fours solaires, par exemple, des cuisiniers pour cuire des plats, des boulangers pour le pain, des traiteurs lors d'événements, des agriculteurs pour sécher les fruits, les légumes, encore les céréales. Bref, oui, un four solaire, c'est possible et ça existe. Ah, et au fait, si l'on revient à Romain, en plus du solaire, il utilise quel produit? Vous n'êtes pas prêt?
7: Du malt qui vient d'une petite malterie en Haute-Savoie, en bio évidemment, et puis le houblon vient d'Alsace, donc français et bio.
6: Non mais juste, merci. Une production à la chaleur solaire, des ingrédients bio et on rajoute une consigne appliquée sur les bouteilles qui sont en verre, plus valorisation des déchets, plus une sensibilisation active auprès du public. Que dire à part que c'est une merveille. Est-ce que le public est au rendez-vous? Il a décidé de passer de 150 à 500 litres par jour. Voilà, merci ici Belfort-Montbéliard et merci Romain Zamboni de Dampierre-les-Bois. Le site microbrasserieeli.fr. L'alcool est dangereux pour la santé.
4: Ariane Daguin, vous avez envie de réagir, c'est sympa, c'est bio, c'est artisanal tout ça.
5: Ça me fait penser à des vacances avec ma fille, hein. Qui maintenant a la ferme, oui, All One One All avec moi, All ouais. For One One For All, qui est une ferme en permaculture. Hein, et peut-être que c'est là que ça a commencé, l'énergie solaire. Hein, je lui ai montré, on était en vacances au Mexique, il y avait des geckos, vous savez, ces espèces de lézards qui ressemblent à des dragons. Ouais. Là, et il faisait très très chaud. Et on était dans un restaurant où j'ai piqué un œuf cru. Je l'ai mis à midi sur une pierre brûlante au soleil. Et l'œuf, je voulais lui montrer que l'œuf allait cuire de suite. Ouais. Et je pensais lui faire goûter l'œuf, sauf que les geckos sont arrivés, ont tout bouffé.
4: Ariane Daguin est votre invité ce soir jusqu'à 21h. La suite de son parcours, c'est dans quelques minutes sur ICI.
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4: Do you really want to hurt me? Vous voyez les efforts que je fais depuis la rentrée en anglais. Voici Culture Club sur ICI.

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2: Avec votre invitée Ariane Daguin, entrepreneuse, consultante, autrice, personnalité culinaire, défenseuse de l'agriculture régénérative, ou comment passer de la Gascogne à New York en transformant un héritage familial depuis 7 générations, une aventure entrepreneuriale de renom. On parlait de votre enfance à Auch et on évoquait il y a un instant, pour ceux qui nous rejoignent, vos vacances dans les Pyrénées, avec une grand-mère, avec une tante, parce que c'était bon pour les poumons. Quels souvenirs vous avez des Pyrénées ou des Hautes-Pyrénées? Vous vous souvenez de l'endroit où vous alliez précisément, Ariane Daguin?
3: Oui, alors bon, souvent à une petite ville qui s'appelle Argelès-Gazost, ouais. Mais aussi à Luchon.
2: Ah,
3: à Luchon, où un hôtelier était aussi un grand copain à mon père. Il avait l'hôtel Postégolf. Il s'appelait Père Affite, hein, et on est devenu très copine avec sa fille, hein, et je l'ai retrouvée. Elle est venue aux États-Unis relativement plus récemment. Je l'ai retrouvée, elle habite à Brooklyn, et maintenant ensemble on fait un petit truc sur Instagram, ça s'appelle Voilà Voilà Kitchen.
2: C'est génial.
3: Et on fait des petites recettes et on s'amuse beaucoup. Ouais.
2: Argelès-Gazost, c'est près de Lourdes. Salut les Argelésiens et les Argelésiennes qui nous écoutent au cœur du château et des anciens lavoirs. Ce sont vos souvenirs d'enfance, d'adolescence, mais deux salons, deux ambiances, parce que les Pyrénées, d'accord, mais il y avait Cannes avec l'autre grand-mère.
3: Oui. Ouais, ouais, ouais.
2: Alors là, c'est les Alpes-Maritimes, c'est encore autre chose là.
3: C'est ça, du côté maternel, on avait la honte de la famille paternelle, on avait les grands-parents végétariens.
2: Ouais, c'est terrible ça. Vous n'aviez pas du tout, parce qu'elle vous a nourri au Pambagna.
3: Alors non, elle faisait très très bien la cuisine. Hein.
2: Elle faisait du poisson au fenouil, je crois.
3: Oui, oui, oui, elle rôtissait des poissons entiers au fenouil, elle faisait des pains bagna délicieux.
2: Mais
3: nous on râlait tout le temps, on appelait la maison, mais enfin, comment? On ne mange pas de viande ici, on va dépérir.
2: Ouais.
3: Alors qu'on était très très bien nourris et très heureux, et j'ai un souvenir, j'ai encore l'odeur, là, en vous parlant, de ce pain bagna et cette allée dans les îles de l'Hérens, qu'on traversait ces allées d'eucalyptus pour aller dans la petite crique secrète, pour aller faire le pique-nique. Et on savait que le pain bagna était là dans le panier, et puis on avait hâte d'arriver.
2: Parce que justement, hein, les îles de l'Hérens, ça fait aussi partie de ces lieux que vous aimez. Vous avez des images, j'imagine, du massif de l'Estérel là, qui arrive par exemple.
3: Alors, c'est marrant, dans les oreilles, j'entends la mer, je sais pas, c'est bizarre.
2: C'est tout à fait fait par hasard.
3: Incroyable.
2: Qu'est-ce qui vous vient, Ariane Daguin, quand vous entendez la mer comme ça et qu'on parle de.
3: Le pain bagna. Mais aussi les oursins.
2: Ah,
3: ça c'est quelque chose. J'adore les oursins.
2: C'est vrai?
3: Vous aimez les oursins?
2: Pas du tout. Moi, ils m'ont piqué un jour, donc je leur en veux toujours.
3: Moi, j'adore ça. On y allait avec les ciseaux, on ouvrait les oursins, les ciseaux, on les mangeait comme ça, là, dans l'eau. Même dans l'eau.
2: Bon alors, les Reims, ce sont des deux grandes îles, hein, Sainte-Marguerite et Saint-Honorat. Vous vous souvenez de ces îles-là, vous les avez visitées, j'imagine. Il y avait un monastère. C'est des lieux où vous retournez, parlez de l'eucalyptus, de ces odeurs qui reviennent. Quel lien vous entretenez avec ces lieux aujourd'hui?
3: Je n'y suis jamais revenu.
2: C'est pas vrai?
3: Non.
2: Donc depuis gamine, depuis adolescente.
3: Vous
2: n'avez pas envie d'y aller?
3: J'ai le souvenir de mon grand-père, de ma grand-mère, et je pense que ça me manquerait, tu vois, d'y aller et de voir qu'ils sont pas là, quoi. Mais de façon générale, il faut pas. Mais quand je reviens dans un lieu où j'étais quand j'étais petite, tout d'un coup, ce lieu me paraît beaucoup plus petit, beaucoup moins impressionnant.
2: C'est toujours la même impression qu'on a chacun. Donc
3: Le lycée de filles à Auch, les copains Cassassus qui ont repris l'hôtel depuis, ont ouvert un restaurant, là, la cantine, dans l'ancien lycée. Maintenant, c'est devenu une opération immobilière. Et quand je vois les classes et le préau et là où on batifolait, je trouve tout très petit, très étriqué, alors qu'à l'époque, c'était immense.
2: Alors, vous faites bien de parler de batifoler. On a compris tout à l'heure que vous aimiez faire la fête, que c'est propre aussi à votre région. Vous étiez au lycée Pardaillan, il me semble, le nom de votre lycée.
3: Oui.
2: Une époque où, qui est intéressante, parce que vous qui portiez le tablier rose dans une école, vous en parlez tout à l'heure, où il n'y a que des filles, là, c'est la mixité.
3: Oui.
2: Donc, c'est l'adolescence. J'imagine aussi que c'est les premiers émois, les premières émotions et les premières fêtes. Et chez vous, quand on fait la fête, on peut entendre ça. Alors pour ceux et celles qui ne connaissent pas, d'ailleurs, qu'est-ce qu'on entend là?
3: On peut dire occitan, mais en fait c'est du gascon.
2: Ouais.
3: Il y a notre hymne national en Gascogne, c'est le Secanto. C'est pas tout à fait celui-là, mais ça ressemble un peu.
2: C'est le train, celui-là. Ouais. C'est le train qui va ouais. vers Pau, je crois.
3: Ouais, ouais. Alors que le secanto, c'est plus je chante pas pour moi, je chante pour mamie, etc. Et ce sont des chansons qu'on chante régulièrement chaque année pour ouais. Pentecôte à Vic faisant sac pour les fêtes de Vic, où ouais. je retrouve chaque année mes amis d'enfance pour 3 jours, 3 nuits de fête. Voilà.
2: Votre adolescence, c'est les premiers petits boulots, c'est en cuisine. Vous avez des souvenirs où vous faisiez les concerts avec votre grand-mère, le foie gras, les cèpes. Vous vous souvenez de cette
3: oui.
2: période-là?
3: Oui, oui, oui, oui, oui. C'était dans la cour intérieure de l'hôtel.
2: C'est génial de partager ça avec des grands-pères, des grands-mères. Tout le monde n'a pas la chance de connaître ses grands-parents, encore une fois.
3: C'est vrai, c'est vrai. Et c'est par elle que j'ai appris autant, sinon plus, qu'à la cuisine ouais. de mon père. Puisque à la cuisine de mon père, c'était clair, ça n'a jamais été dit, mais c'était clair que c'est mon frère qui allait reprendre. Et donc, il avait son plan de stage.
2: Ouais.
3: Et moi, j'aidais là où il fallait. Quoi, hein. Je plumais et les canards quand ils arrivaient. Voilà,
2: alors, depuis 20 heures, on vous écoutait, hein, on se dit, bon, bah, voilà, elle va aller travailler dans la gastronomie, elle va peut-être passer derrière les fourneaux, elle va faire autre chose. Et vous décidez d'être journaliste.
3: J'adore écrire, ouais. J'adore écrire. C'est clair qu'on me veut, on ne me veut pas dans la, dans la gastronomie. Il y a une espèce d'atavisme. J'étais dedans, en fait, dans la marmite.
2: Tout petit, quoi.
3: Ouais.
2: Bien sûr.
3: Tout autour de moi, c'était que la gastronomie. En Gascogne, on ne vit que pour la gastronomie. Soit on est dans le vin de Madiran ou de Saint-Mont, l'Armagnac, soit on fait des foie gras, soit on est fermier ou on fait pousser du tournesol, du maïs. Enfin, tout le monde est dans la gastronomie d'une façon ou d'une autre, pas que dans la restauration. Et donc, je voulais voir qu'est-ce qu'il y avait d'autre. Et en plus, j'aime beaucoup écrire. Donc, je me suis dit, ouais. bon, ben, pourquoi pas journalisme.
2: Et vous partez à Toulouse?
3: À Toulouse, un an. Ça n'a pas duré très longtemps.
2: Qu'est-ce que vous faites à Toulouse?
3: Sciences Po. Je démarre Sciences Po pour devenir journaliste après.
2: Ouais.
3: Ouais.
2: Ça va un peu bien, un petit canard quand même de la famille. C'est vrai? Parce que vous me dites, on ne voulait pas de moi dans la cuisine, dans la gastronomie.
3: On ne voulait pas de moi. À nouveau, ça n'a jamais été dit. Hein. C'était quelque ouais. chose qui, à l'époque, était normal. Les filles partaient, oui, suivaient un mari, et les garçons restaient et reprenaient la boîte. C'était normal.
2: Bien. Toulouse, vous y restez un an, mais il y a l'appel de l'ailleurs. Et dans un instant, on ira, alors on va aller loin, vous allez partir aux États-Unis, un peu comme ça, je vous poursuis sur un coup de tête, hein, vous nous le direz, vous allez peut-être vivre votre American Dream, et puis alors vous allez surtout découvrir des choses extraordinaires qui fait que vous allez y rester et y faire une carrière superbe. On va en parler dans une poignée de secondes avec vous, Arène Daguin. On reste en France avec une autre belle initiative, ici ça entreprend, c'est votre rendez-vous quotidien pour soutenir les entrepreneurs. Aujourd'hui, Catherine Quicandon, vous nous proposez une jeune femme qui a décidé de prendre en main un problème féminin, les douleurs menstruelles. Une idée qu'elle a eue pendant ses études et qu'elle a concrétisée.
4: À Wettolsheim, au sud de Colmar, dans le Haut-Rhin, on a chaud.
5: Attention, c'est très chaud. J'ai réussi à le récupérer, ça sort du four, c'est brûlant.
4: Alors non, ce n'est pas si chaud que ça et ça ne sort pas du four, mais de la tête d'une jeune entrepreneuse de 24 ans, Salomé Kloumann. Il s'agit de Warmly, une culotte chauffante pour soulager les douleurs des règles, d'endométriose ou de lombaire.
6: Il y a des filaments en fibre de carbone sur le devant et sur le derrière. Et dans la petite poche, il y a une batterie qu'on place et elle est toute légère et ça va chauffer le devant, le dos et le bas.
4: 3 niveaux de température pour s'adapter à l'intensité de la douleur. La batterie a une autonomie de 4 heures environ. Salomé se fournit en Chine, mais elle organise seule toute la logistique depuis l'Alsace. Les culottes sont en vente depuis février seulement, mais elle a déjà des commandes de Belgique, du Pays-Bas, du Royaume-Uni et de l'Allemagne. C'est plutôt classe et les retours clientes sont très positifs.
6: Notamment de mamans qui ont acheté pour leur fille, en me disant que leur fille adore, ça leur permet aussi de prendre beaucoup moins d'antidouleurs durant la journée ou de se sentir moins gênées à l'école parce qu'elles n'ont plus besoin de prendre leur grosse bouillotte. Mais aussi surtout des mamans qui me disent qu'elles sont très reconnaissantes que je fasse ça pour les femmes et qu'elles auraient trop aimé avoir ça quand elles étaient plus jeunes.
4: C'est vrai que l'on a tout essayé de multiples remèdes et d'astuces de grand-mère, pas toujours efficaces à 100%. Le prix de cette culotte chauffante, un peu moins de 90 euros, un prix qui se justifie par la technologie intégrée et par le fait qu'elle se met par-dessus votre culotte, donc vous n'êtes pas obligé d'en avoir plusieurs et surtout, elle se lave sans problème. Par ailleurs, Salomé commence à développer des partenariats avec des mutuelles. Comment Salomé a eu envie d'entreprendre dans ce domaine?
6: Alors simplement, je souffrais énormément au ventre et au dos et je trouvais que les solutions actuelles, c'était pas du tout optimal. Par exemple, la bouillotte, ça n'est pas du tout discrète ni pratique, un peu lourde et on doit réchauffer l'eau toutes les demi-heures. Donc j'ai pensé aux habits de ski qui sont chauffants, comme par exemple les gants, et je me suis dit qu'on pouvait tout simplement intégrer cette technologie dans une culotte.
4: Plus d'infos sur warmly.fr, W-A-R-M-L-Y. Merci à Ici Alsace pour cette idée qui apaise. Ici, ça entreprend dans le Haut-Rhin avec Warmly, une culotte chauffante qui change la vie des femmes et des autres. Oui, parce que quand on a mal au ventre, tout le monde a mal au ventre.
2: Merci Catherine Kikandor. Nous, on n'a pas du tout mal au ventre avec Ariane Daga. On est même en train de se régaler. On va aller faire un tour aux États-Unis dans un instant. Vous allez y partir à l'âge de 18 ans, c'est jeune, hein, de partir comme ça.
3: Oui, mais j'avais rien à perdre.
2: C'est vrai, bah vous avez même tout à gagner parce que vous allez y vivre une aventure totalement extraordinaire. Vous allez surtout découvrir qu'ils ne savent pas vraiment faire du foie gras là-bas. C'est un peu de la conserve, que ce n'est pas terrible et vous allez avoir une belle idée de génie. Vous allez créer une entreprise, notamment d'Artagnan. On en parle dans un instant, avec plaisir. Ariane Daguin est votre invité. Parcours très inspirant ce soir sur Ici.
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2: Bon, elle est quasiment française, hein, elle est même parisienne. En ce moment, Céline Dion à la Plénitude Arena. C'est à Nanterre pour une série de concerts. La voici avec son tout nouveau single sur Ici.

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3: Marché d'artisans du chocolat à Toulouse, permanence administrative à Saint-Aurin, ICI Occitanie à vos côtés.
0: Laura De Filippo.
3: Avis aux gourmands et gourmandes, c'est le doyen des marchés du chocolat en France. Le marché d'artisans du chocolat revient ce week-end, place Saint-Georges à Toulouse, un événement ICI Occitanie. Pour l'occasion, sur place, 12 artisans chocolatiers locaux dévoilent leurs plus belles créations et invitent petits et grands à découvrir, échanger et bien évidemment participer aux démonstrations. C'est un événement gratuit. Et c'est une bonne sortie à faire en famille ce week-end. Vous voulez faire des travaux chez vous et vous avez besoin d'autorisation, ou alors vous avez des questions par rapport à vos impôts et vous avez du mal à trouver les réponses par vous-même, des permanences sont proposées pour vous informer, vous conseiller et vous accompagner dans vos démarches du quotidien à Saint-Aurin jusqu'à vendredi prochain. C'est organisé par France Service. Vous pouvez retrouver tout le programme sur le site de la mairie de Saint-Aurin. D'autres idées sorties dans une heure. 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
4: C'est une jolie passerelle entre la France et les États-Unis qui se dessine ce soir avec notre invitée Ariane Daguin, chef d'entreprise franco-américaine, aujourd'hui fondatrice de D'Artagnan, dont nous allons parler dans un instant. C'est toute sa culture gastronomique gasconne qui s'invite dans sa vie. Mais là, tout de suite, on va prendre la direction de Big Apple. À 18 ans, vous partez aux États-Unis, vous êtes fan des grands espaces. De toute façon, vous êtes fasciné par l'idée de cette notion de liberté. Puis en plus, vous avez parlé de chevaux tout à l'heure, vous adorez les chevaux.
5: Oui.
4: Et les cow-boys.
5: Oui.
4: Du coup, vous allez aux États-Unis.
5: Oui. Et je me suis complètement trompé, j'arrive à New York, il n'y a pas de cow-boys.
4: C'est pas ça, quoi. C'est pas cette ambiance.
5: Grosse erreur.
4: Qu'est-ce que vous dites? Alors, s'il n'y a pas de cow-boys, il y a quoi? Il y a qui?
5: Alors, c'est quand même très grand. Il n'y a pas les grands espaces, mais... Tout est trop grand, tout est trop gros, les bagnoles sont énormes, les verres d'eau sont énormes, les glaçons sont énormes, tout est énorme.
4: Et ça vous convient pas?
5: Non, c'est surprenant. C'est pas... Non, ce qui me convient pas, c'est que j'arrive et qu'il n'y a rien à manger. Enfin, c'est vraiment pas bon, mais vraiment pas bon. Enfin, le premier poulet que j'ai mangé aux États-Unis...
4: Ouais.
5: Je vous promets, je pense que en le mangeant, je me suis dit, il faut que je rentre à la maison. C'est pas possible.
4: Alors, vous n'êtes pas rentré tout de suite à la maison. Vous allez rentrer d'abord à la Columbia University en deuxième année de Sciences Po, hein, ce que vous avez entamé à Toulouse juste avant, mais vous laissez tomber une fois de plus, hein, assez rapidement tout ça. Vous devenez jeune fille au pair, vous cherchez à financer vos études. Mais du coup, vous dites, bah mince, j'ai 18-19 ans, mais j'ai quand même une sacrée expérience. Connaissance dans la gastronomie, de par votre enfance, et vous dites qu'il y a peut-être un truc à faire là.
5: Ou pas encore. Là, au départ, c'était pas ça, c'était la survie. C'était les études sont très très chères aux États-Unis.
4: Ouais.
5: J'en avais pas conscience quand j'y suis arrivé. Donc, il a fallu trouver des petits boulots. J'ai trouvé un petit boulot dans la première et la seule charcuterie de New York, qui s'appelait Trois Petits Cochons à l'époque, pour me permettre de payer les études. Sauf que ça suffisait pas.
4: Ouais.
5: Donc, à la rentrée, d'abord, il s'est passé deux choses. Mes patrons, ils étaient deux associés, m'ont proposé de me garder à plein temps et de me faire la carte verte, hein, avec leur avocat, ce qui est assez rare et une bonne occasion aux États-Unis.
4: Carte de résident aux États-Unis, ouais.
5: C'est ça. Et d'un autre côté, de toute façon, j'avais pas assez d'argent pour revenir aux études. Qui me poursuivaient plutôt que je les poursuivais. Donc, c'était pas, peut-être pas plus mal. Ouais.
4: Alors, vous dites qu'effectivement, vous vous rendez compte que c'est pas terrible ce qu'on y mange. Vous observez les productions, les chefs américains. Vous trouvez que le foie gras, ils y connaissent rien, que c'est des produits en conserve.
5: Il n'y en a pas.
4: Il n'y en a même pas. Ouais. Ou alors ils les font venir à droite à gauche. Bon, ouais. Ils les retravaillent peut-être. Bon, puis il y a histoire, à un moment donné, il y a deux personnes qui arrivent avec un foie gras sous le bras, là.
5: Oui.
4: Et c'est l'idée.
5: Alors, c'est vrai qu'il y a ce contraste aux États-Unis entre. À ce moment-là, entre d'un côté une alimentation et un choix d'alimentation vraiment, vraiment pas bon, ce poulet qui sentait le poisson, mm-hmm. qui était nourri de je sais pas, de protéines de poisson, je sais pas de qu'est-ce qu'il leur donnait, et puis qui était vraiment mou et il n'y avait pas besoin de couteau pour de la bouillie, quoi. Et de l'autre côté, on sentait poindre quand même cette envie des Américains, cette curiosité vers la gastronomie et l'art culinaire.
4: Très vite, vous décidez de créer votre propre entreprise, D'Artagnan. Non logique, qu'on a évoqué tout à l'heure, puisqu'on rappelle qu'il est né près de Lupiac, dans le Gers, au début du XVIIe. D'Artagnan s'est né en 1985. Alors, c'est pas que le foie gras, c'est le gibier, c'est le magret, c'est le jambon, c'est le canard, c'est les terrines, c'est tout ça. Vous devenez, je survole, parce qu'il nous faudrait plusieurs émissions, à un moment donné, avec cet American Dream, vous devenez premier distributeur mondial de foie gras et de volaille aux États-Unis.
5: Mondial, aux États-Unis.
4: C'est un peu le monde, les États-Unis. Mais vous devenez premier distributeur aux États-Unis sur l'ensemble des États, des 50 pays États. Ouais.
5: S'il faut plusieurs heures, je reviens. Hein. Vous me dites quand vous voulez que je revienne.
4: Avec plaisir. Mais la progression, elle est extraordinaire. Je ne sais pas si vous avez le sentiment que ça va vite. Parce que vu
5: ça va très vite. Ça va très vite. Les deux gars en question dont vous parliez arrivent avec un foie gras dans les mains. Ils avaient tout prévu, de la ferme, de l'éclosoir, à l'élevage, au gavage, à l'abattage. Sauf la commercialisation. Donc ils sont venus nous voir, autre petit cochon. Mes patrons n'ont pas voulu rentrer dans le truc. Et moi, je me suis dit, c'est historique. Enfin, tout ça, c'est un peu par hasard quand même, hein, de revenir dans la gastronomie. Et là, comme foie gras arrive, devant moi, c'est je ne pouvais pas laisser passer ça.
4: Alors ça va aller tellement vite, et quand je vous parle de numéro 1, on pourrait se parler de ce sommet du G7, où vous êtes sous-chef de votre papa à ce moment-là, ça se passe à Paris, on est de retour à Paris.
5: Sous la pyramide.
4: Exactement, ouais. Pyramide du Louvre, G7, ouais. Alors il y a François Mitterrand, il y a Helmut Kohl, on est en 1989, hein. Ouais. Il y a Margaret Thatcher, il y a George Bush, et vous faites goûter le foie gras à George Bush.
5: George Bush senior.
4: Père, ouais. Bien sûr, père. Faites goûter.
5: Si.
4: Il y a un goûteur.
5: En fait, ce qui s'est passé, c'est que mon père me dit, tu viens me donner un coup de main. Moi, je vois une espèce de possibilité de faire un peu de pub pour D'Artagnan qui venait de naître, ma boîte. Et donc, j'arrive tout de suite et j'arrive avec des foie gras. Déjà, petite transpiration à la douane, parce que j'amène des foie gras américains en France. Ouais. Je ne sais même pas si c'est légal ou pas. Ça passe. Et puis ensuite, le chef du protocole de l'Élysée, qui était là et on avait fait le menu, mon père avait fait le menu, dit il n'est pas question de mettre un foie gras américain avec les autres foie gras dans l'assiette. Et on l'a fait quand même. Et donc, l'assiette avait quatre foie gras, dont le foie gras américain.

0: Il a dit effectivement, ça m'a beaucoup plu. Je dis ben c'est du foie gras que vous pouvez absolument avoir aux États-Unis. Et depuis, donc nous sommes fournisseurs de la Maison Blanche.
1: Extraordinaire dans votre parcours, parce que vous venez de le dire, vous êtes aujourd'hui encore un fournisseur officiel de la Maison Blanche. Vous avez vous fournissez en foie gras et en volaille Barack Obama, Bill Clinton, Donald Trump encore aujourd'hui. Ben, ça me paraît dingue. Hein.
0: Ouais. Enfin, Trump pas trop, c'est pas son truc. Et Bill Clinton, c'était bien un moment, jusqu'au moment où Hillary a mis Bill
1: à la rue.
0: Non. Au régime sec.
1: Ah, pardon.
0: Au régime sec.
1: Beaucoup de régime, elle l'a mis.
0: Ouais. Non, mais là, il a eu quand même une alerte cardiaque.
1: Ouais. Ah oui, quand même.
0: Et. Et là, après ça, alors, il continuait à acheter des pentas, des trucs comme ça pour la maison. Et puis, évidemment, tout ce qui était un peu plus luxueux ou gras pour les dîners de prestige. Mais pour l'appartement, c'était plus que des pentas. Après, des volailles très...
1: Je suis très au garde à vous de me dire que vous avez fourni à Barack Obama, par exemple, les foie gras et les volailles. On va revenir sur cette relation que vous avez avec...
0: Très gourmand.
1: Je sais, fait partie des plus gourmands. Oui. On va reparler avec Gourmandise d'ici 21h de ce parcours impressionnant d'Ariane Daguin. Ça marche ici, qu'en pensez-vous? Ça a marché pour vous, ça marche aussi en France. Je ne sais pas si vous lancez des défis, des challenges, ou si vous avez en tête un projet pour les prochaines semaines ou les prochains mois. L'homme que nous allons vous présenter ce soir va peut-être vous inspirer. Ça marche ici, qu'en pensez-vous? Un reportage dans le Grand Est avec Robin Bernot et Maxime Dillinger.
2: Pour tourner une page, un homme a parcouru 24 000 km à vélo.
3: Écoutez, je pense que c'est ressourçant.
2: Cet homme, c'est Thomas Villot et il s'est lancé un défi hors norme, passer à vélo devant tous les McDo de France sans jamais s'y arrêter. C'est ainsi qu'il a souhaité se servir de son passé pour avancer. Cet aventurier, conférencier et ancien obèse vient tout juste de boucler ce Tour de France pas comme les autres. Avec ses 24 000 kilomètres, il est forcément passé ici, dans notre département, des journées bien chargées qu'il raconte à Maxime Dillinger.
4: Une journée, ça ressemble à 4h15 debout. 5h20 sur le vélo où je mets le casque, c'est un peu comme je dirais comme la personne qui pointe au boulot, et je roulais entre 10, 11, 12, 13h, 14h suivant les journées, et 18h, 20h j'enlève le casque et la journée est finie. Je mange, je me lave, je mange et au lit.
2: Alors, cette aventure, Thomas l'a imaginée après un changement de vie. Il cherchait un moyen de marquer ce nouveau départ. Alors ici, ça marche, ça roule même. Mais vous, quel regard portez-vous sur ce défi? Sophie, par exemple, trouve ça génial.
5: Ça permet justement de couper le quotidien, de se reconnecter à la nature, de méditer, de se retrouver soi, de faire une pause dans un monde où on n'a pas forcément le temps de faire des pauses. Et oui, c'est un bon challenge.
2: Et vous, tiens, est-ce que vous auriez pu le faire?
5: Non. Pourquoi? Parce que des petits challenges, oui, mais partir avec mon vélo, mon sac à dos, comme ça, j'ai un petit côté trouillard de m'aventurer comme ça, non, voilà.
2: Bon, parcourir plus de 20 000 km à vélo, peut-être pas, mais se lancer régulièrement des défis, tiens, est-ce que c'est important?
5: Les projets, c'est des moteurs, hein. Que ça soit personnel, familiaux, entre amis, ou voilà, c'est vraiment un moteur qui permet d'avancer, de pas se ratatiner, de s'ouvrir au monde. Non, je trouve que c'est vraiment... ça, c'est indispensable.
2: Si vous voulez en savoir plus sur l'aventure de Thomas Billot, je vous conseille d'aller sur son compte Instagram Billot. Ça s'écrit B-I-2-L-O-T. Il a documenté dessus toute son aventure.
1: Voilà, c'est qu'il a eu la même audace que vous, Ariane Daguin. 24, alors c'est un autre sujet, mais 24 ouais. 000 kilomètres.
0: Ah non, mais moi j'ai mal aux fesses, rien que d'écouter ça.
1: Fournisseur officiel de la Maison Blanche en foie gras et en volaille, la Gascogne qui s'invite aux États-Unis grâce à la croissance de votre entreprise D'Artagnan. Véritable passerelle entre la France et les États-Unis, on vous voit dans les médias à ce moment-là. Vous côtoyez les grands noms, vous devenez évidemment une ambassadrice de la gastronomie, une ambassadrice française aux États-Unis, avec ses bons produits du terroir que nous allons peut-être déguster avant 21h avec votre invité Ariane Daguin.
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1: Et la musique de Boney M avec Sunny, c'est sur Ici.

0: jusqu'à 21h.
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2: Avec mon invité Ariane Daguin, c'est grâce à son savoir et sa région gasconne qu'elle va construire l'essentiel, ou en tous les cas une grande partie de sa carrière aux États-Unis. Elle est devenue une personnalité reconnue, fournisseur de foie gras, de volaille à la Maison Blanche. Elle nous a même confié que c'était Barack Obama qui était le plus gourmand de son enfance du côté de Hoche dans le Gers. Elle a le désir de tracer justement cette propre voie, un héritage qui perdure aujourd'hui avec non plus la 7e mais une nouvelle génération. Parce qu'on va parler de votre fille quand même dans un instant. Comment on emporte sa région avec soi lorsque l'on construit sa vie à l'étranger, Ariane Daguin ?
3: Dans la gastronomie, c'est pas très difficile. Il suffit d'aimer de convaincre. Aimer convaincre qu'on a raison, que nos produits ce sont les meilleurs, et qu'il faut bien manger, manger sain et équilibré, mais bien manger, et que c'est ça la vérité. Et donc, la gastronomie gasconne, c'est ce qu'il y a de mieux, c'est bien connu, c'est évident.
2: Ariane, vous avez quitté la Gasconne pour construire une trajectoire différente de celle de votre papa, dont vous souhaitiez aussi vous distinguer, ce qu'on a compris en tous les cas, avant de transformer cet héritage en entreprise, et puis plusieurs décennies plus tard, vous travaillez donc avec Alix, qui est votre fille, pour un projet centré sur la terre, l'alimentation, la transmission. Finalement, vous voyez, c'est des trajectoires qui sont différentes par rapport à ce que vous avez pu faire, notamment avec votre papa. Est-ce que vous faites aujourd'hui avec Alix ?
3: Oui, mais quand même dans la même lignée.
2: Bien sûr.
3: Plus ou moins. Et c'est extrêmement réjouissant de pouvoir travailler avec sa fille, de bien s'entendre. Enfin, il y a des crises, bien sûr. Relations mère-fille, tout le temps. Mais de faire un projet comme ça, qui est enthousiasmant, où on arrive à convaincre, et ça, j'adore, c'est ça qui me fait vibrer, c'est tous les week-ends, on reçoit le public, et tous les week-ends, on arrive à les convaincre que cette carotte qui vient de sortir de la terre, ou cet œuf qui a été fait par une poule qui a couru partout et qui a mangé les restes des légumes et puis les petits insectes, il n'y a rien de meilleur. Et c'est aucune comparaison avec ceux qui peuvent trouver dans le supermarché ou qui a été élevé de façon industrialisée. Alors, je distille, je fais mes propres alcools, mes liqueurs, on a un petit café, je fais les soupes.
2: Il est où ce café ?
3: Dans la ferme, à All for One, One for All, à Goshen, New York. Il faut venir.
2: Alors, j'en reviens en région française, parce que je parle de votre fille, l'Alix. Est-ce que c'est cette même Alix que vous emmeniez à Montpellier, dans les grands hôtels, dans les beaux hôtels ? Il n'y a pas qu'à Montpellier, d'ailleurs.
3: Pas qu'à Montpellier, non. On piquait la décapotable de ma mère, et je l'amenais dans les grands restaurants. Donc là, une année, on a fait les Frères Porcel à Montpellier, puis après, on s'est arrêté à Lousteau de Beaumanière, puis on montait à Vézelay, et à chaque
2: Bourgogne.
3: Fois, on est monté jusqu'à Paris, même. Mais à chaque fois, donc, on s'arrêtait sur les coups de midi. On montait dans la chambre, on se mettait en maillot de bain, on redescendait, on faisait un petit plouf avant le déjeuner, et on se faisait vraiment un très bon déjeuner. Et donc, Montpellier, Beaumanière, Vézelay, on arrive au Crayères à Reims, pareil, on arrive. On nous montre notre chambre, une chambre magnifique avec la vue sur le parc, le petit balcon, enfin le grand balcon. Donc, maillot de bain, Paris Match sous le bras, crème solaire. On descend, c'est midi, les gens commencent à rentrer. Où est la piscine ? Il n'y en a pas. Et alors là, un peu ridicule quand même, demi-tour, hop, ascenseur, on remonte de suite. Et petite honte quand même, et ils en parlent toujours, apparemment, à l'époque c'était les Boyer, ils en parlent toujours, Ariane, celle qui cherchait la piscine.
2: Est-ce qu'il y a des régions de France comme ça que vous appréciez, que vous avez découvert à l'occasion de déplacements ? Voilà, on a beaucoup parlé de certaines régions, on a évoqué la vôtre évidemment, mais je sais que par exemple la Bretagne, c'est une région que vous connaissez moins et que vous aimeriez découvrir davantage.
3: Oui, parce qu'évidemment on a tendance à revenir vers un peu la famille. Alors la source, en Gascogne chaque année obligatoire, et puis après, si on doit bouger un peu, ça sera plutôt vers les autres grands-parents ou alors les cousins en Provence.
2: Ils sont où en Provence ?
3: Saint-Rémy.
2: Ah voilà.
3: Cabane et Saint-Rémy. Oui. Et ma petite sœur était restée là-bas longtemps d'ailleurs. Elle s'est installée là-bas. Elle avait une petite pâtisserie qui s'appelait Le Petit Duc.
2: Quand on est loin de la France et qu'on vit aux États-Unis, il y a des régions comme ça au-delà de la vôtre qui vous manquent. On réfléchit parfois. On se dit, tiens, je voudrais bien, quand je reviens, profiter de mon temps pour découvrir la Normandie que je ne connais pas, ou aller en Creuse par exemple.
3: Tout à fait. Enfin, la Creuse, je ne sais pas. Mais
2: je dis ça par hasard.
3: Mais la Normandie, oui, tout à fait.
2: Ne me fâchez pas avec la Creuse.
3: Non, non. Non, non, mais bon, c'est vrai, l'Alsace, ouais. Et puis c'est vrai que la Bretagne est un endroit où je ouais. suis pas allé, il faut que j'aille voir un peu.
2: Ouais. Il paraît que chaque année vous faites venir des gastronomes américains en Gascogne justement pour leur faire découvrir plein de belles choses.
3: C'est la même technique qu'à la ferme, j'adore convaincre et faire découvrir et voir dans l'œil des gens cette découverte et cette ouais. joie de découvrir les bons produits, la bonne gastronomie. Et la Gascogne, pour ça, c'est fabuleux. Et donc, chaque année, au moins une fois par an, j'amène un petit groupe, alors entre 12 et 14 personnes. Ce sont des gens qui sont des gastronomes, amateurs, hein, c'est pas des professionnels. Mmh. Enfin, des fois, je fais des chefs pros, mais j'adore venir avec des gens qui aiment cuisiner, mais qui savent pas trop. Ouais. Qui connaissent de la France Paris et la Riviera, point barre, et qui sont assez ouverts pour aller découvrir avec moi une région complètement inconnue. Et là, je leur fais faire des trucs, ils n'en reviennent pas. Quoi. On va ce matin au marché, on achète chacun le canard avec le foie gras encore à l'intérieur, puis on va au labo et je leur montre, on ouvre le foie gras, on fait les terrines, on fait les confits, on fait, le, ouais. on fait la terrine de foie gras, on fait les magrets, je les fais cuisiner en groupe, il faut aller au marché en groupe pour faire chacun son plat et faire le menu par rapport au marché et rien d'autre. On va voir les leveurs de porc noir de Bigorre hein, et on goûte à tous les jambons. Enfin voilà, et que des trucs comme ça. Les Armagnacs, bien sûr.
2: Quel ancrage, quel voilà, territoire. Alors l'Armagnac, vous n'auriez pas dû me lancer là-dessus. Ah. Mais quoi cette histoire voilà, certains amis, c'est à grand renfort d'Armagnac que des copains ont réussi à vous convaincre de reprendre l'épicerie de la Comtesse du Barry.
3: Eh ben oui.
2: Ils vous ont eu, c'est ce qu'on s'est dit, vous les avez eu aussi. Bref, vous êtes à la tête de la Comtesse du Barry.
3: Oui. Enfin, la Comtesse du Barry.
2: Avec c'est... modération, j'ai oublié de le préciser.
3: Oui, oui, oui, il faut le dire.
2: Pas la Comtesse du Barry, l'Armagnac, bien sûr. D'accord.
3: Une entreprise historique qui date de 1908. Cette femme qui n'était pas du tout comtesse, d'ailleurs, qui s'appelait Du Barry, mais en un seul mot, pas en deux.
2: On nous a menti.
3: Tous les villageois commençaient à appeler la comtesse. C'est ouais, comme ouais. ça qu'elle a mis ça sur son étiquette. Elle était charcutière. C'était la première à mettre du foie gras en conserve, à l'envoyer par correspondance dans les grandes villes de la France. Et elle a bien réussi. Elle faisait le meilleur foie gras du coin. Ouais, ouais. Il y a eu un engouement terrible. Sa fille a repris très bien. C'est les deux petits-enfants, les deux frères... la croix très bien. Moi, c'est comme ça que je les ai rencontrés, que j'ai eu conscience de la Comtesse du Barry. Quand j'étais jeune en Gascogne, c'était vraiment l'entreprise du coin ouais. qui comptait. Quand ils venaient au restaurant de chez mes parents, les gens les attendaient dans le hall de l'hôtel pour leur passer un message, pour leur dire bonjour. Enfin, on sentait les dignitaires du coin. Et puis, c'est tombé. Ça a été vendu, c'est tombé, ça s'est endormi. Et là, c'était à vendre. Et c'était pas en très bon état. Et donc, l'idée était pour des amis à moi de reprendre. Ils ont essayé de me convaincre. Je dis non, il n'en est pas question. Et puis, on est allé chez Michel Guérard.
2: Et voilà, c'est le piège, ça. Voilà, c'est le piège. Voilà. Alors, on a compris maintenant, voilà, vous êtes à la tête de ces épiceries. J'en cite quelques-unes. Versailles, Vincennes, Neuilly, Paris, Saint-Germain-en-Laye. Il y avait un événement, d'ailleurs, hier à Paris, du côté du boulevard Haussmann. Voilà, on a pu déguster de bonnes choses, comme la terrine de foie gras entier à l'ail noir ou les ballotines de foie gras à la truffe. Voilà, quelques exemples pour la Comtesse du Barry, dont vous avez pris l'épicerie. Vos clients, au-delà d'être Barack Obama, et vos amis, Robert De Niro, Gwyneth Paltrow et Jean Reno. Je voudrais qu'on se dise un mot sur Jean Reno, parce que vous l'avez un peu taquiné. Il a un très beau domaine qui est au Beau-de-Provence.
3: Oui.
2: Il fait de l'huile, Jean.
3: Oui.
2: Il vous a un peu demandé d'exporter son huile, finalement, aux États-Unis.
3: Jean, c'est un grand cœur. On dirait pas comme ça, hein, un grand bonhomme avec les lunettes, des fois une vue. Mais il a un cœur énorme. Et puis, alors on s'est lié d'amitié très vite. Et puis il m'a tanné pendant un an. Oui. Est-ce que tu pourrais distribuer mon huile d'olive à tes copains restaurateurs de New York, parce que j'en fais pas assez pour distribuer en grande quantité, mais quand même ça me ferait plaisir de l'avoir un peu. Et puis moi je lui disais, mais moi, tu vois, D'Artagnan, C'est des produits carnés, tout est réfrigéré, on n'a pas de bouteille en verre, je ne suis pas équipé pour ce genre de truc, ce n'est pas possible.
2: On va lui avoir mis un test quand même. Hein.
3: Ben, il a continué pendant un an, il a insisté, donc du coup, je me suis dit, bon, ben, on va faire une dégustation à l'aveugle avec tous les copains chefs. Ouais. Et donc, j'ai invité tous les grands chefs de New York autour d'une table, des bouteilles enveloppées de papier alu, dans sa bouteille au milieu.
2: Il a gagné. C'est énorme, c'est magnifique. Et du coup, il l'avait pris.
3: Ah ben, obligé. Ouais,
2: bah voilà,
3: obligé.
2: Bah non, c'est fait, il a pris le choix. On pourrait parler pendant des heures, je ne sais pas quel regard vous portez sur votre parcours, sur cette jeune fille née à Paris par hasard, mais qui va grandir dans le Gers, avec tout ce qu'on vient d'évoquer, avec cette arrivée aux États-Unis, ce que vous devenez, vous êtes fiers, j'imagine, quand même, des gens qui ont travaillé avec vous et de vous-même.
3: Absolument, oui. Et de ce que la comtesse est en train de devenir. Tout à fait.
2: On suivra les actualités de la comtesse qui n'en était pas une, mais vous êtes vraiment une comtesse du cœur et de la gastronomie. Merci. Bon oui, c'est un joli titre.
3: Merci Eric.
2: Vous avez compris que maintenant avec Ariane, on va laisser faire un petit foie gras avec de l'armagnac avec modération, bien sûr. Ariane Daguin, merci d'avoir été notre invitée. C'est un plaisir. On se retrouve dès demain sur Ici avec d'autres invités. Ici.fr pour podcaster l'émission. J'ai envie de dire bon appétit.
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2: Zaz nous rejoint le long de la route Petit Souvenir sur Ici.

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1: Passez une excellente soirée, merci d'écouter ici. Il est 21h. Ce soir, on a aimé le foie gras, mais on aime aussi la musique 100% années 80, c'est avec Laurent Petit-Guillaume.
2: Bonsoir à tous, j'espère que vous avez passé une bonne journée. Allez, je vous propose comme chaque soir un petit revival années 80, quand la télé n'avait que 3 chaînes, et que la bande FM commençait à s'agiter. 100% années 80, ça commence comme ça.

0: c'était Englishman in New York.
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0: Et cet anglais à New York pour qui Sting a dédié cette chanson, c'est son ami écrivain Quentin Cripps qui avait quitté la capitale anglaise pour s'installer aux États-Unis. Un succès de l'année 88. Allez, aujourd'hui, c'est l'anniversaire de celui qui a toujours su décrire en chanson avec force, vérité, les lieux qu'il a croisés. Bernard Lavilliers fête ses 80 ans. Son nouvel album Rite Cruel sort à la fin du mois, mais ce soir, on le retrouve avec Pigalle la Blanche, sorti en 1981. Bon anniversaire.

Lavoine et Catherine Ringer, c'était « Qu'est-ce que t'es belle ?» À l'origine, ce titre était destiné à une comédie musicale. Mais le projet est abandonné. La chanson, elle, est gardée. Marc Lavoine décide de la proposer à Catherine Ringer. Il la connaît pas. Du coup, quand elle est contactée, elle refuse, pensant à un canular. Bon, bah finalement, la rencontre se fait, le titre est enregistré, mais la maison de disques hésite à la sortir en single. La suite, vous la connaissez. C'est évidemment un des plus grands tubes des années 80. Allez, ambiance disco pour la suite, avec le groupe Imagination. À l'époque, c'était Just an Illusion.

0: Collins,
1: In the Air Tonight.
0: Il paraît que le son de la batterie, le break, qu'on appelle le drum break, est l'un des plus mémorables de l'histoire du rock. Bon, c'est vrai qu'avec Phil Collins, on est sûr d'avoir le son, la production la plus spectaculaire du moment. Mais n'oublions pas que ce titre raconte le chagrin ressenti lié à son divorce avec sa première femme. Bon allez, on se réjouit dans un instant, c'est Kate Bush qui arrive avec Babouchka.
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0: Hervé Christiani, il est Libre Max.
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0: Et quand on voyage dans les années 80, on rencontre

Julie Pietri, c'était Ève, lève-toi. Elle voulait en même temps évoquer ses racines orientales, mais aussi transmettre un message, invitant les femmes à s'émanciper, à prendre leur destin en main. C'est pourquoi ce Ève, lève-toi est parfois considéré comme un hymne au féminisme. En novembre 86, Julie est numéro 1 du top 50, et ce titre restera 27 semaines dans le classement. Pas de parole, pas de message, juste de la musique. Lily Was Here, Dave Stewart.

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1: 100% années 80, c'est tout pour aujourd'hui. Mais surtout pas de panique, on revient demain, hein, dès 21h. Et pour le surplus de musique ce soir, c'est 100% chansons françaises dans un instant. Alors belle fin de journée à tous. À demain, vous écoutez ici votre radio. Il est 22h.
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2: Saviez-vous que la chanson Que je t'aime de Johnny Hallyday a failli ne jamais exister?
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2: En 1969, Johnny prépare un show colossal au Palais des Sports à Paris. Mais il lui manque le titre phare. Les producteurs télé de l'époque font la fine bouche sur ses nouveaux morceaux. Dans l'urgence, Johnny appelle ses auteurs, le texte est greffonné avant une séance de ciné et la musique composée en une seule nuit. Quand Johnny entonne pour la première fois Que je t'aime, c'est le choc.

0: Johnny délaissera ce tube pendant 10 ans avant que Michel Berger ne le ressorte en 1987 pour lui offrir un second souffle magistral à Bercy. Et depuis, ce cri du cœur n'a plus jamais quitté nos mémoires.
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3: L'amour à la plage, le tube le plus insouciant des années 80, est né pour nous faire oublier une année absolument catastrophique.
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3: En 1986, on parle de Tchernobyl, de l'épidémie du sida et la France pleure Coluche. C'est dans ce climat anxiogène que déboule le duo Niagara. Avec l'amour à la plage, les Rennais cassent les codes. Ils nous offrent un tube entre mambo et pop kitsch, porté par un clip aux allures de vidéo amateur. Même la chaîne américaine MTV tombe sous le charme de cette French Touch et les diffuse en boucle.

0: Mais derrière la légèreté, le duo rêve de rock. Il finira par se séparer en 1993 avec quelques autres tubes à son actif.
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2: Voilà l'ami Tom Aubry qui nous a rejoint. Salut Tom.
3: Salut Quentin, bonjour à tous.
2: On se dit qu'on allait au musée aujourd'hui, on ne sait pas lequel choisir. Bah toi, tu nous en as trouvé.
3: Oui, parce qu'on va construire bientôt trois grands parcs d'attractions sur l'univers des mangas. Alors moi, je vous propose un musée azuréen pour découvrir la culture asiatique.
2: Allons-y, ouvrons le livre.
3: C'est la raison 299, le musée départemental des arts asiatiques de Nice. Alors c'est un bâtiment exceptionnel qui se trouve dans le quartier de l'Arenas, collé au parc Phoenix, et il borde un lac artificiel qui donne l'impression que la bâtisse flotte sur l'eau.
2: Mais alors qui est derrière ce musée?
3: Alors il a été imaginé par l'architecte Kenzo Tange. C'est pas n'importe qui, hein. C'est l'une des plus grandes figures de l'architecture japonaise du XXe siècle. Juste pour vous dire, à tel point, en 1987, il devient le premier architecte japonais à recevoir le prix Pritzker. C'est une sorte de prix Nobel, mais pour l'architecture.
2: Oui, pour son musée niçois, Kenzo Tange choisit deux formes simples.
3: Oui, c'est aussi beau que poétique. Le carré représente la terre, le cercle symbolise le ciel. Le marbre blanc donne au bâtiment une impression de solidité, tandis que les grandes parois vitrées lui apportent de la légèreté.
2: Mais c'est ce qui donne l'impression que le musée flotte sur le lac.
3: Exactement, Kenzo Tange le décrivait lui-même comme un cygne qui flotte sur un lac paisible. Mais avant de devenir un musée, ce bâtiment a connu une histoire compliquée. En fait, la première pierre a été posée en 1990, sauf que le projet initial rencontre plusieurs difficultés et n'aboutit pas comme prévu. Le bâtiment reste alors inoccupé pendant plusieurs années.
2: Ça fait un musée vide, ça c'est incroyable.
3: Ah oui, mais le département des Alpes-Maritimes décide finalement de lui offrir une nouvelle vie. Il reprend le lieu et le transforme en musée. Et là, je peux vous dire, il y a du boulot. Il faut aménager les salles et surtout constituer entièrement les collections. Finalement, après plusieurs années de travail, le musée départemental des arts asiatiques de Nice est inauguré le 16 octobre 1998. Un lieu qui nous fait voyager donc entre la Chine, le Japon et l'Asie du Sud-Est. Et en ce moment, ce voyage prend la forme d'une aventure en bande dessinée avec l'exposition Mortimer et le Japon de papier.
2: Justement, allons dans le détail. Qu'est-ce qu'on peut voir dans cette expo?
3: Espionnage, robots et innovation scientifique. En fait, on plonge dans les coulisses d'une aventure située dans le Japon des années 70. On observe donc les liens entre la bande dessinée et l'art japonais. Et chose intéressante, Edgar Jacobs, le créateur de Blake et Mortimer, n'avait jamais mis les pieds au Japon. Alors pour dessiner le pays, il va rassembler une documentation impressionnante. Il étudie ses paysages, ses traditions, ses objets du quotidien. Et en fait, l'exposition, elle permet de découvrir ses croquis, ses archives et toutes ses estampes. Et au total, ce sont près de 160 œuvres qui sont présentées avec un spectaculaire robot samouraï spécialement imaginé pour l'exposition. C'est Mortimer et le Japon de papier, c'est à découvrir jusqu'au 31 janvier 2027 au musée départemental des arts asiatiques de Nice.
2: Et ça, c'est une bonne raison d'aimer la Côte d'Azur.
3: En plein dans le mille.
4: Et Tom, tant que t'es avec nous, on te garde parce qu'il y a bientôt les journées européennes du patrimoine.
3: Oui.
4: Et on a une grande mission à lancer auprès de celles et ceux qui nous écoutent.
3: Bien sûr, s'il y a un lieu qui vous intéresse, qui vous intrigue, vous passez devant et vous vous dites mais qu'est-ce que c'est quoi son histoire? Et bien vous savez quoi, vous faites une petite photo, vous me faites une petite description et moi je mène l'enquête et je vous raconte son histoire et dans puis, mille raisons d'aimer la Côte d'Azur.
4: La photo, faut nous l'envoyer. Oui. Et pour le faire, et bien vous passez par le WhatsApp 04 93 82 03 04.
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5: 6h19, c'est votre rendez-vous les gens d'ici. Tous les jours, nous mettons en lumière une personnalité qui fait briller notre région. Elle se confie au micro de Romain Bruno et aujourd'hui, sortez vos crayons de couleur. À l'honneur, une personne qui, grâce à son invention, transforme les dessins de vos enfants en véritables dessins animés. Direction le 11e arrondissement pour retrouver Romain Bruno. Romain, vous êtes avec cette créatrice de génie.
6: Eh oui, je suis avec Claire Failly. Elle est artiste et auteure. Claire, bonjour.
7: Bonjour.
6: Vous donnez vie aux dessins des enfants avec cette collection de livres, cahier de dessins animés. On ouvre ce livre. Qu'est-ce qui se passe? Expliquez-nous un petit peu votre idée.
7: Alors c'est magique, ça marche très simplement. C'est un livre à lire et colorier qui se transforme en dessin animé. Je colorie ma page, je la prends en photo à travers l'application Bling Book et instantanément, mon coloriage se transforme en dessin animé qui me raconte une histoire. La page d'après fait la suite du dessin animé et quand on a tout colorié, ça crée un dessin animé complet de 4 minutes pour les petits livres, de 8 minutes pour les grands livres qui raconte une histoire continue.
6: Il y a plein de thèmes.
7: On a plein de thèmes, on a par exemple les sciences avec les dinosaures ou la mer, on en a sur les contes avec les fables de La Fontaine, on en a sur les héros avec le petit prince, le petit Nicolas, les schtroumpfs, etc. Et puis on en a sur les artistes avec Monet, Van Gogh, Picasso et plein d'autres.
6: D'où vous est venue cette magnifique idée de cahier de dessins animés?
7: L'idée de départ, c'était de donner un nouveau souffle au livre sans le remplacer. Et là, on va ramener la force du numérique avec la force du travail de l'auteur et qui rassemble les générations, puisqu'on travaille même avec des EHPAD. On a 300 EHPAD en France qui utilisent nos livres pour faire colorier les grands-parents avec les petits-enfants de passage, tous ensemble y créer des dessins animés.
6: J'ai même entendu dire que ça va encore plus loin que l'animation du dessin, puisque même l'enfant qui colorie peut apparaître au final dans le dessin animé.
7: C'est ça qui est formidable, c'est qu'une fois qu'on a fait son dessin animé, l'enfant peut aussi, avec l'application Bling Book qui est gratuite, faire un selfie et même enregistrer sa voix. Et là, il devient le héros du dessin animé. C'est lui l'acteur. Il va répondre aux questions que ses propres coloriages lui posent. Donc, il écoute l'histoire qu'on lui raconte ou bien, en plus, il peut raconter la sienne et jouer tel un acteur.
6: Une idée comme ça, création de ce cahier de dessins animés, c'est forcément récompensé.
7: Alors, nous avons été récompensés par le concours Lépine. On a eu la médaille d'or du concours Lépine en 2018. Donc, merci pour la médaille d'or.
6: Cahier de dessins animés, Blink Book. On avait avec nous Claire Failly. Merci Claire.
7: Merci beaucoup.
6: Maintenant, je vais prendre mes petits crayons de couleur et je vais m'attaquer à créer un dessin animé. Promis, je déborde pas en plus.
7: Ah, si vous débordez, c'est pas grave, puisque la technologie va reconnaître le dessin. Et donc, au final, le résultat est très beau, même si l'enfant de 3 ans a gribouillé son dessin.
6: Bon, j'ai 40 ans.
7: Ça marche aussi.
5: Merci beaucoup Romain, Bruno et merci à votre invité Claire Failly, artiste et auteur des cahiers de dessins animés. Et pour voir ce que ça donne, et c'est vraiment très étonnant, n'hésitez pas à aller retrouver dès maintenant la vidéo étonnante de ce cahier animé filmé par Romain sur nos réseaux sociaux Instagram et Facebook, ici Paris-Île-de-France. Vous tapez ça dans la barre de recherche et vous allez nous trouver très très vite.
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13: Eh ben Adichat, Camille.
14: Adieu.
13: Toi, tu vas nous raconter une trop belle surprise qui t'est arrivée il y a 2 ans et demi, c'est ça?
14: Luca, qui a saut de la maïboune. J'étais chez ma mamie et nous m'explique qu'arrive un ninja de nos autres. Mes parents, ils arrivent pour manger et qu'ils me disent ça aide à nous autres à la béiture, que je suis grosse colis qui t'atteint. Et ils me disent viens à la voiture, il y a un gros colis qui t'attend. Et vous copes qui arrivent à la voiture, couvrez la porte, et n'est pas du passerait. Je vois rien dans la voiture. Et au pied de Seti qui a eu boule des peus, je vois une grosse boule de poils à mes pieds. Car Lumeka, c'est mon chien. Lumeka qui s'appelle Soleil. Mon chien s'appelle Soleil.
13: Oh, parce qu'il a mis du soleil dans ta vie?
14: Pas tout le temps. Pas tout le temps. Quelqu'un t'arrive, la bestesse d'Omeka, il n'y a aucun cop. Je vous raconterai les bêtises de mon chien une prochaine fois.
13: Eh ben j'ai hâte. Merci Camille.
14: Merci, salut.
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1: À 40 minutes de Perpignan se trouve l'abbaye Saint-Michel de Couchat à Caudalet. Il s'agit de l'un des plus grands cloîtres romans du monde. Bernard guide depuis 40 ans à l'abbaye et toujours aussi émerveillé.
2: Alors là, on est à l'entrée des visites devant le cloître.
1: De Saint-Michel de Couchat, fameuse abbaye située sur le territoire de Caudalet. Et vous, Bernard, vous êtes guide ici dans cette abbaye?
2: Depuis plus de 40 ans déjà.
1: On ne se lasse pas de ce panorama.
2: Tous les jours, quand je rentre, je suis émerveillé par le paysage, avec le pic du Canigou derrière, là. C'est magnifique.
1: Donc là, c'est le cloître?
2: Voilà, c'est le cloître du XIIe siècle de l'abbé Grégoire. L'un des plus grands cloîtres romans au monde, d'ailleurs, hein, par les dimensions.
1: Ça fait une superficie incroyable.
2: Voilà, la plus longue galerie fait 54 mètres, mais il nous en manque la moitié. L'autre moitié est à New York, voilà, vendue au début du XXe siècle par les propriétaires de Saint-Michel de Couchat. C'était une société industrielle alsacienne, la société Holzer, qui a vendu la moitié du cloître à un Américain, George Barnard. Donc si vous voulez voir la suite, eh bien, il faut aller à New York, au nord de Manhattan, dans un cloître à marbre rose de Villefranche de Conflans. Et tous les chapiteaux, les colonnes sont authentiques, sauf trois là-bas, dans cet angle isolé, voilà, qui sont des copies de chapiteaux qui sont à New York, mais des chapiteaux très simples.
1: Et ensuite, vous m'amenez où, Bernard?
2: Et si vous voulez, on va rentrer dans l'église abbatiale.
1: Alors, cette abbaye Saint-Michel de Couchat appartient à qui aujourd'hui?
2: À l'abbaye de Montserrat, près de Barcelone. Voilà, nous entrons dans la grande église abbatiale, qui date du Xe siècle. Donc, c'est l'une des nombreuses églises de Saint-Michel de Couchat, puisqu'il y en a trois dans la crypte.
1: On a une hauteur incroyable.
2: Alors, c'est un édifice immense, hors norme pour l'époque. Couchat, déjà en son temps, c'était l'une des plus grandes églises. Un édifice très haut, avec trois nefs, vous voyez.
1: Donc, c'est ici qu'ont lieu certains concerts du festival Pablo Casals.
2: Voilà, exactement.
1: Parce qu'il y a une belle acoustique.
2: Entre autres, mais c'est surtout parce que c'est le lieu où voulait jouer Casals, Pablo Casals. Et Casals, on lui doit en particulier le début des travaux à Saint-Michel de Couchat. C'est grâce au premier concert qu'il a donné en 1950 qu'ont pu commencer les travaux de restauration.
1: Bonjour, vous venez d'où?
3: De Barcelone.
1: C'est la première fois que vous venez ici?
3: Oui, c'est la première fois. C'est spectaculaire. C'est très très joli, c'est très très intéressant.
1: Merci à vous.
3: Merci à vous.
1: Alors Bernard, vous m'emmenez où maintenant?
2: Maintenant nous allons descendre dans la crypte qui se trouve à un niveau inférieur par rapport à l'église, mais devant.
1: Alors là, on arrive...
2: Là, on est devant la maquette qui fut installée dans la chapelle Saint-Gabriel.
1: Donc ça, c'est la maquette de l'abbaye.
2: L'abbaye telle qu'elle était au XIe siècle, sous l'abbé Olive, le grand abbé Olive.
1: Ah, alors là, on déboule dans une pièce qui est circulaire.
2: Voilà, c'est la chapelle de la Mare de Déu del Pessebre, donc Notre-Dame de la Crèche, où l'on vénérait en particulier des reliques de la crèche de Bethléem. Donc vous vous rendez compte, des reliques de la crèche de Bethléem, ça devait attirer beaucoup de monde. Et les pèlerins tournaient autour de ce pilier central, en passant devant les reliques. Et cette chapelle, ma foi, c'est un lieu extraordinaire, quoi.
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4: À la menuiserie Pelé, fondée en 1926, elle est située à Montenay, le long de la route Lavalernais. Quand on arrive sur place dans le hall d'entrée, on passe d'ailleurs devant une machine qui, elle aussi, a 100 ans. Elle était utilisée au début de l'entreprise. Et je rejoins Laurent Pelé, le directeur. Il représente la troisième génération de la famille. Et dans son bureau, justement, il y a quelques portraits de famille.
5: Là, vous êtes devant les photos de mon grand-père et de mon père qui sont dans l'atelier à Montenay, derrière l'église, ce qui est l'origine de l'entreprise.
4: Oui, parce qu'évidemment, elle a changé d'endroit, même si on est toujours à Montenay, mais vous avez déménagé il y a combien de temps?
5: Il y a un peu plus de 20 ans, c'était janvier 2005.
4: On va s'avancer, Laurent, on va quitter votre bureau. Alors, je vois qu'il y a l'atelier sur la droite, mais là, d'abord, on est dans une autre pièce.
5: Donc là, vous êtes au bureau d'études, où vous avez trois personnes qui y travaillent, où on prépare tout ce qui va être fabriqué en atelier.
4: Alors, justement, vous intervenez sur quel type de chantier tout au long de l'année?
5: Donc nous avons gardé les particuliers qui représentent à peu près 20% de notre chiffre d'affaires. Et autrement, nous travaillons aussi sur des chantiers publics et des marchés privés.
4: Parmi les très gros chantiers réalisés par l'entreprise Pelé, on peut citer la conception et la pose de toutes les menuiseries du 40, le conservatoire de Laval. En ce moment, Pelé travaille sur la future médiathèque de Lassay-les-Châteaux. Et une grosse partie du boulot s'effectue dans l'atelier.
5: On va aller vers l'atelier, il y aura un petit peu de bruit.
4: Il y a combien de personnes d'ailleurs qui travaillent chez vous maintenant, Laurent Pelé ?
5: Alors, on est plus de 30 aujourd'hui, compris des alternants, des jeunes en formation, du CAP jusqu'à la licence.
4: J'adore parce que, alors évidemment on entend le bruit des machines, mais il y a cette odeur du bois qui en fait est assez agréable d'ailleurs.
5: Ah oui, on a la chance d'avoir vraiment un très beau métier, on travaille. Le bois, c'est une matière très noble, donc toutes les essences du chêne, du hêtre, du châtaignier, du frêne.
4: Je vois plein de machines, il y en a une à ma droite, il y en a une à ma gauche qui est assez impressionnante. Qu'est-ce qu'elle fait là, la machine qui est sur notre gauche et on s'en rapproche?
5: Donc ça c'est un centre d'usinage numérique qui nous permet d'usiner un peu tout ce qui peut être fait en menuiserie. Elle est à 5 axes, donc on peut faire un ballon de foot en deux fois sur ce genre de machine. Mais elle ne sert pas à ça, évidemment. Elle sert surtout à fabriquer toutes nos portes, tous nos châssis, tous nos agencements.
4: Et alors, quand on s'avance dans votre atelier, on voit qu'il y a eu différentes constructions de cet atelier. Là, j'ai l'impression qu'on est dans une partie très récente.
5: Oui, donc l'atelier a été construit en 2004. On l'a agrandi 3 ans après, en 2008. Et puis, il y a 2 ans maintenant, on a agrandi 600 mètres carrés et on a mis du photovoltaïque sur le toit.
4: Bon, alors ça se trouve, si je reviens dans 100 ans pour les 200 ans, je ne suis pas sûr que ce soit possible, mais ce sera 2 fois plus long, alors l'atelier.
5: Voilà. On sera dans le champ à côté.
4: Alors Laurent Pelé nous a dit que l'une de ces machines pilotées par ordinateur est capable de fabriquer un ballon de foot. Il en a d'ailleurs un exemplaire dans son bureau. J'ai essayé de faire des jongles avec, alors je me suis fait mais très très mal. Je ne vous raconte pas l'état de mon pied, c'est une catastrophe.
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6: Mathilde Perretta, la directrice de la vernoiserie à Marly. Et justement, la boulangerie va passer sur M6 dans la meilleure boulangerie de France. Bonjour Mathilde.
7: Bonjour Jérémy.
6: Quand on reçoit
7: Merci
6: l'appel.
7: Pour l'invitation.
6: Ben avec plaisir. Quand on reçoit l'appel d'M6, on se dit quoi en premier? Il y a de la fierté ou il y a un petit coup de pression quand même?
7: Les deux. Quand même beaucoup réfléchi avant de répondre favorablement. Mais non, on est flatté aussi. On était flatté d'un côté, et puis on a mis une petite semaine à se décider à participer à l'émission.
6: Est-ce que vous pouvez nous raconter comment s'est déroulé le tournage, les coulisses, l'arrivée des caméras dans la boulangerie? Ça doit être assez impressionnant.
7: Alors c'était impressionnant, oui. On a eu un gros travail en amont, donc on a dû préparer ce qu'on allait présenter, on a dû faire des propositions aux personnes du casting pour savoir quel produit passerait le mieux, etc. Et du coup, on a dû faire des tests de nos produits, nos fiches recettes. Et donc, c'était un gros travail avec nos cuisiniers, avec notre personnel de vente. On a vraiment fait un gros travail pour accueillir correctement que le tournage se passe bien et réponde aux critères de l'émission.
6: Vous avez seulement 24 ans et déjà un parcours très riche. D'où vous vient cette passion pour la pâtisserie?
7: Je pense que déjà, j'adore manger. Et c'est en partie pour ça que j'ai décidé aussi d'en faire mon métier. Et donc depuis toute petite, je suis passionnée par la pâtisserie. J'ai décidé d'entreprendre des études, donc le lycée hôtelier pour apprendre davantage la cuisine, la pâtisserie, la gestion hôtelière. Et ça, moi, c'est un univers que j'adore. Et ensuite, j'ai poursuivi en BTS en cuisine. J'ai beaucoup travaillé en pâtisserie. Ma vie tourne autour de la nourriture, on va dire.
6: Votre histoire est aussi une belle aventure humaine et entrepreneuriale avec Thomas Bouhollier. Comment cette collaboration est née entre vous?
7: J'ai commencé à travailler chez Vernois Traiteur en 2022. Ça a matché professionnellement. On s'est très bien entendu sur plein de points. C'est surtout un bon couteau suisse, je pense. Donc j'allais autant au laboratoire filer un coup de main que sur prestation. Je faisais beaucoup de les photos sur prestation au laboratoire pour ensuite mettre sur les réseaux sociaux. C'est cette complémentarité qui a fait que ensuite on a réussi à bien travailler avec Thomas et puis qu'on a monté ensemble ensuite le projet de la première boulangerie. Donc on s'est associé à Verny, donc la vernoiserie, en septembre 2023. Et puis ensuite, j'ai commencé aussi beaucoup travailler pour le traiteur. Et puis la deuxième boulangerie est née à Marly. Et puis c'est fait ainsi de suite.
6: Si vous deviez justement choisir une seule spécialité de la vernoiserie, ce serait laquelle à conseiller aux auditeurs d'ici Lorraine?
7: Croissants, ils sont pur beurre. C'est un délice. Dès que ça sort du four, on est obligé de craquer en fait.
6: Ils sont généreux, un peu comme vous.
7: Voilà, un peu comme nous. Ils sont à notre image.
6: Merci Mathilde Perretta. Et puis rendez-vous ce soir sur M6 à partir de 18h35 pour votre passage dans la meilleure boulangerie de France. Hein, c'est sur M6 et on est sûr que tout va bien se passer pour vous deux. Merci beaucoup.
7: Merci Jérémy.
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8: Une fois n'est pas coutume, je vais aujourd'hui vous parler de radio et de nos programmes à nous.
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8: Car concernant votre radio préférée, il y a plein de choses à dire. En premier, la radio, c'est Ar Post Bihan, le petit poste. Ar Post Bihan. Ou alors Ar Skingombs, les ondes parlantes. Ar Skingombs. Donc ça, c'est la radio. Et dedans, on en met des choses. Des journalistes, kazéténériennes. Kazétener, c'est un seul, ça vient de Kazéten, la gazette. Kazétener, un journaliste, kazéténérienne. Des journalistes, il faut des animateurs aussi, animatouriennes. Et nous vous proposons des contenus tout au long de la journée en Abadennu, les émissions. Abaden, c'est une partie, un jeu, une émission. Abadennu, je le donne en mille, c'est le pluriel. Et entre les émissions, on vous parle d'actualité. Quelle est hier? Les nouvelles, les informations. Heurhelou, une nouvelle. Arheleyer, des nouvelles ou le journal Les Informations. Kazetener, kazeténérienne, animatour, animatourienne, abaden, abadennu, kelou, keleyer. Voilà pour les premiers mots d'aujourd'hui.
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8: Et on enchaîne avec un nom de famille bestial. C'est le nom Thor ou le Thor. Bon, aucun doute là-dessus. Écoutez bien, votre ancêtre était un cochon. Voire un très gros cochon. Car Thor, en breton, c'est le Vera. Le gros verra, évidemment, en Thor ou en Thor. Donc, en surnom, ça paraît pas très flatteur. Pourtant, Thor servait en ancien breton à désigner un sanglier. C'est un mot qui est venu du gaulois. Et si c'est devenu un surnom, c'est parce que votre ancêtre était comparé à un sanglier. Alors, pas par ses grognements, ni ses poils, mais plutôt par rapport à sa force brute comme celle d'un sanglier, ce qui, à une époque lointaine, était utile sur les champs de bataille. Alors, libre à vous maintenant, si on vous demande ce que signifie votre nom... Le tort de répondre, Vera ou sanglier. Moi je propose, et vous, vous en faites ce que vous voulez. Je vous dis à demain, même heure, Ken Warhouse.
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10: Je rêvais d'avoir une maison à la campagne. Cette maison, c'est comme si j'y étais née. C'est ma maison de famille.
11: Ma maison s'appelle l'Ostao de la Mar.
12: C'est une maison un peu envoûtante.
13: Eh bien, vous voyez, des livres et trois fenêtres qui me donnent le paysage du pays, comme si c'était trois tableaux.
14: Ils ont vécu ici.
15: Thibaut Gaudry.
16: Elle m'a dit d'aller siffler là-haut sur la colline.
17: En juillet 1968, Huguette Carin, présidente du comité des fêtes du charmant village de Cotignac, écoute son transistor quand elle entend Joe Dassin chanter « Siffler sur la colline ». Et c'est là que germe une idée un peu folle.
18: J'ai demandé donc au maire, je lui ai dit « Qu'est-ce que vous pensez si nous donnions un terrain de Cotignac, si toutefois la mairie est d'accord, pour que Joe vienne chanter ?» Et il me dit « Bon, ben d'accord, fais-moi une lettre, je vais le proposer. » Ce qui a été fait et accepté. Donc, il est venu chanter une vingtaine de jours après. Et dès qu'il avait un gala sur la côte, il venait coucher chez nous. Et voilà comment ça s'est passé.
17: Joe Dassin donne un concert mémorable le 12 août 1968 dans la cour de l'école. Après sa prestation, Huguette l'accompagne visiter le terrain proposé. Un bel emplacement que le chanteur estime néanmoins trop proche du village. On lui en propose alors un autre, dans le quartier Saint-Joseph, sur les hauteurs, près d'un monastère. Enthousiaste, il l'accepte illico. Séduit autant par le lieu que par son nom. Il faut dire qu'il s'appelle Joseph Dassin.

0: Joe ne fera construire une maison sur le terrain que 10 ans plus tard. Mais il revient souvent à Cotignac et loge au Look Allen, l'hôtel-restaurant créé par Huguette en plein cœur du village. Il y prend toujours la chambre 6. Look Allen, où l'on peut croiser les Pink Floyd ou Yvonne de Gaulle. Et la chambre 6, où Joe dormira le 14 janvier 1978, mais pas seul.
1: Joe Dassin va chanter dans un instant. Joe Dassin a vécu hier un moment important dans sa vie, puisqu'il s'est... un moment troublant. Il avait sans doute plus le trac hier à Cotignac dans le Var que sur scène, devant Monsieur Martin, le maire de la localité, qui a uni Christine et Joe pour le meilleur et pour le pire.
0: Après avoir hésité avec Tahiti, c'est finalement à Cotignac que Christine dit oui à Joe. Ce jour-là, ce n'est pas vraiment l'été indien, mais un déluge, qui cependant ne gâchera pas la fête pour les 500 invités conviés par le couple. On chantera une partie de la nuit, un concert improvisé qui se terminera en duo avec l'ami Serge Lama.
2: Samedi 14 janvier, contrairement à l'habitude, il pleuvait sur Cotignac. Étaient-ce les larmes des admiratrices de Joe Dassin qui, ce jour-là, épousaient en la mairie du village la ravissante Christine Delvaux? Enfin, malgré le mauvais temps, tout Cotignac était là, dans les rues, aux abords de la mairie, pour saluer celui qu'il considère maintenant comme un enfant du pays, puisque Joe Dassin y possède une fort belle maison. C'est Monsieur le maire en personne qui, vers 15h30, procédait à la cérémonie, ponctuée par le crépitement des appareils photos, tandis que la musique des sapeurs-pompiers de Brignoles interprétait les succès de Joe Dassin.
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0: Pour le dessert, un pâtissier a créé un gâteau géant, reproduisant la maison que Joe vient de faire construire, dans la Pinède, en haut de la colline. Si un jour, vous allez visiter Cotignac, labellisé plus beau village de France, et que vous souhaitez dormir au Look Allen, demandez la chambre 6.
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20 ans, Jules Levert, originaire des déserts près de La Fécla dans les Bauges en Savoie, sort son premier single, Courant éclair. Étudiant en triple diplôme et sportif de haut niveau, Jules a aussi participé à The Voice Kids il y a quelques années.

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1: À Villebois-Lavalette, il suffit de lever les yeux pour comprendre que ces halles ne sont pas ordinaires. Sous cette charpente de 350 ans, des générations de marchands et d'habitants se sont retrouvées, faisant de ce lieu le cœur battant du village. Les halles de Villebois-Lavalette ont été construites au XVIIe siècle, probablement autour de 1665. Elles auraient été édifiées par les mêmes ouvriers que ceux qui travaillent, à la même époque, sur la partie princière du château voisin. Et d'ailleurs, qui mériterait lui aussi une chronique, hein, d'ailleurs. Mais le site des halles est plus ancien encore, hein, puisque les halles d'aujourd'hui reposent de toute évidence sur un soubassement du XIIe siècle, ce qui montre, ce qui traduit que le commerce s'organise ici depuis le Moyen-Âge. Au XVIIIe siècle, un certain Daubé d'Aubeuf de Villers, qui était seigneur de Blanzaguet et capitaine du château auquel les halles appartenaient, eh bien, il entreprend d'importants travaux. Les bases des piliers en bois, qui étaient d'ailleurs vermoulus, sont renforcées par des dés de pierre et la charpente est consolidée. Puis, en 1806, sous le Premier Empire, les halles deviennent propriété communale en même temps que le champ de foire. Et pendant un temps, elles vont même accueillir la mairie et la justice de paix, une sorte de tribunal de proximité. En 1855, le maire décide de reculer la façade qui longe la route pour faciliter la circulation. C'est à ce moment-là qu'on remplace 11 piliers en bois par 7 colonnes toscanes en pierre. On aménage aussi des escaliers et on modifie une partie de la toiture. En fait, c'est en grande partie l'aspect que nous connaissons aujourd'hui. Après la Seconde Guerre mondiale, l'entretien des halles coûte cher, trop cher pour la commune. Un projet de démolition est même envisagé en 1946. Mais finalement, les halles sont classées monument historique le 10 mai 1948. Et ce classement, eh bien, il est décisif. Parce qu'il faut imaginer qu'à cette époque, en France, beaucoup de halles des 16e, 17e siècles sont détruites. Suite à cet épisode, le monument va connaître plusieurs phases de travaux. La toiture est restaurée en 1976, le pavage est refait quelques années plus tard, et puis l'ensemble va être rénové au début des années 2010. Aujourd'hui, chaque samedi matin, eh bien, le marché anime toujours les halles. La preuve que ce monument n'est pas seulement un superbe patrimoine, c'est aussi un véritable lieu de vie.
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2: Bonjour à toutes et tous, Thierry Sagarloïto pour Affaires Classées, le podcast. Nous sommes en juin 1884. Un vieil homme habitant le village sous le teint d'Escule est sauvagement assassiné dans une auberge du village voisin de Lannes en Barétous. Qui lui en voulait donc et pourquoi? Réponse dans un instant.
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2: Au village sous le teint d'Escule vivait naguère un certain Joseph Larras. Cet ouvrier d'origine espagnole, âgé de 58 ans, était vaillant, bien que de santé assez faible. Sa sobriété et ses habitudes économes le rendaient, disait-on, à l'abri du besoin. D'origine modeste, Joseph n'hésitait jamais à faire état du fruit de son labeur, des espèces sonnantes et trébuchantes qu'il trimballait fièrement dans sa ceinture. Le soir venu, au troquet du coin, cela devenait même un sujet de plaisanterie. Combien avait-il exactement dans sa poche? 1600, 1800 francs? Nul ne savait vraiment. Nous sommes en 1884 et pour l'époque, ce joli pécule a de quoi susciter l'admiration, la jalousie, voire même aiguiser l'appétit de sujets peu fréquentables. Joseph eut un jour

0: chez Joseph et le convaincre de lui prêter une petite partie de son bas de laine. Les mois passèrent et le brave ouvrier eut toutes les peines du monde à se faire rembourser. Le 1er juin, il finit par se rendre chez sa débitrice, laquelle, pas gênée pour deux sous, le reçut très amicalement en lui offrant à boire et à manger. La nuit suivante s'avéra cauchemardesque pour le pauvre Joseph qui fut pris de fortes douleurs au ventre.
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0: Trois jours durant, Joseph fut contraint de garder le lit, incapable de tenir sur ses deux pieds. Quand son médecin se présenta, il diagnostiqua sans mal une tentative d'empoisonnement. Un crime très en vogue à l'époque. Il lui fallut une bonne semaine pour se rétablir. Une fois remis, le brave ouvrier aurait fort bien pu s'empresser de déposer plainte à la gendarmerie. Sauf que, en agissant ainsi, il risquait de faire une croix sur sa créance. Joseph choisit donc de ne rien dire afin de revenir de plus belle à la charge auprès de la vilaine Madeleine, laquelle ne fut guère rebutée par l'insuccès de son premier essai de l'empoisonner. Excitée par la convoitise du magot de Joseph, elle se décida cette fois à l'assassiner, non sans voler au préalable le pognon avant de faire disparaître sa dépouille. Un projet préparé 13 jours durant. Le 10 juin 1884, comprenant que Joseph rechignait à se présenter au cabaret, Madeleine eut l'idée de solliciter l'aide d'un certain Bidard. Et selon le plan ourdi par la maquerelle du village de Lannes, le Basque devait se rendre au domicile du vieux Larras afin de lui demander un petit service. Bidard, recherchant soi-disant un guide connaissant comme sa poche les routes du royaume d'Espagne, devait accompagner deux dames qui se disaient désireuses de faire un pèlerinage à Saint-Jacques-de-Compostelle. L'idée consistait donc à mettre le marché en main à Joseph. Ah, la belle histoire. Sachant la perversité de sa voisine, Bidard eut un mauvais pressentiment et il se garda bien d'honorer la mission. Deuxième échec pour Madeleine, qui ne songea pas un instant à lâcher prise. Elle revint à la charge le lendemain, mais Bidard ne bougea pas.
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0: Peu importe, le 22 juin, la tenancière de cabaret change son fusil d'épaule. Elle recrute cette fois deux autres acolytes, Thérèse et Jeanne-Marie, qui iront frapper séance tenante à la porte du vieux Larras afin de lui demander de l'aide. Prétextant se rendre demain à Raqqa, les deux dames ont pour mission de convaincre le futur pigeon de leur montrer la route. Moyennant finance, évidemment. Flairant l'entourloupe, Larras refuse. Il profite de cette visite inattendue pour leur demander de passer le mot à Madeleine, qu'elle se dépêche d'éteindre sa dette, sans quoi il n'hésitera pas à la traduire en justice au tribunal d'Oloron. Ne voyant rien venir, l'ouvrier espagnol se présente le lendemain dès 7h chez la Madeleine, laquelle l'envoie promener au motif qu'elle dort et qu'il vaudrait mieux qu'il revienne à 16h. Assuré que Jo Larras se pointera ce soir, la tenancière de cabaret lui prépare cette fois un comité d'accueil plutôt musclé. Elle sollicite une nouvelle fois ses deux complices, Thérèse et Jeanne-Marie, afin qu'elle lui prête main forte. Et le plan fonctionnera à merveille. Tout commence vers 15h30. La fille aînée de Madeleine, postée en sentinelle sur le chemin, court à l'auberge afin de prévenir les trois mégères de l'arrivée imminente du vieil homme. Quelques instants plus tard, Larras frappe à la porte de l'auberge. L'endroit a l'air désert. Il entre. À peine franchit-il le seuil que Madeleine se rue sur lui afin de le jeter au sol, tandis que Jeanne-Marie claque la porte et ferme le loquet intérieur. Les deux dames empoignent violemment Joseph, le tirant dans une chambre de la maison. Mais vous l'avez compris, le pire est à venir.
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0: Thérèse, la troisième comparse, les rejoint. Elle s'empare des jambes de Joseph tandis que Jeanne-Marie lui maintient les bras. Madeleine exulte. Elle peut enfin faire la peau de son créancier et pour cela, elle l'étrangle.

0: s'efforce avant de s'emparer d'une corde qu'elle a préparée pour l'occasion. Quelques minutes plus tard, le vieux Joseph pousse son dernier souffle. L'horrible Madeleine va enfin pouvoir s'emparer de la fameuse ceinture qui recèle les économies du malheureux. Le fameux magot caché n'était donc pas une légende. La tenancière, sans scrupule, arrache les liasses de billets. Elle en distribue quelques-uns à ses deux complices. 35 francs pour Thérèse, 25 francs pour Jeanne-Marie et le reste pour Madeleine. Leur bonheur sera pourtant de courte durée car, et elle ne l'avait pas prévu. Il y avait un témoin dehors et c'est très gênant. Marc, un domestique trentenaire, a scruté le manège depuis la maison voisine. Il a vu l'arrivée du vieux Larras, il a surtout entendu ses cris et, ne le voyant pas reparaître, il a décidé d'aller jeter un œil dans l'auberge de l'horreur. Madeleine l'accueille, pas gênée pour deux sous. Aucune émotion ne traverse son visage. Marc jette un rapide coup d'œil, sans résultat. Il quitte les lieux, puis fait un rapide tour de maison, quand soudain, il aperçoit par une fenêtre le corps du malheureux gisant au sol d'une chambre du rez-de-chaussée. Le jeune domestique fait part de la macabre découverte à sa maîtresse, laquelle s'empresse d'alerter monsieur le maire. Le soir même, les gendarmes rappliquent à l'auberge de l'âne, suivi du juge de paix et du procureur. La perquisition commence. Elle durera toute la nuit.
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0: Après de longues recherches, on finit par retrouver le cadavre du vieil homme. Il a été enveloppé dans un sac de toile, dissimulé entre le matelas et la paillasse d'un lit où dormait, détail macabre, le plus jeune fils de la maîtresse des lieux. Surprise en quasi flagrant délit, croyez-vous que les trois femmes avoueraient leur forfait? Même pas! Elles commencent par nier effrontément l'assassinat de leur proie, avant de se rejeter mutuellement les responsabilités les unes sur les autres. Les gendarmes n'auront pourtant guère de mal pour les confondre. Les trois mégères n'ont même pas eu le temps de dépenser l'argent qu'elles ont volé et qui traîne dans leur poche. La fouille des lieux livrera un autre indice. L'arsenic utilisé lors de la tentative d'empoisonnement du vieux Jo repose dans une boîte en métal. Détail accablant. Embarrés tous, comme en saoule, l'arrestation des trois mégères criminelles sème l'émoi. On savait certes que Madeleine traînait une sale réputation de mère maquerel, mais de là à assassiner de sang-froid un vieil homme sans défense parce qu'il a eu le tort de réclamer le remboursement d'un prêt, somme toute modeste, il y a un pas. Voilà 10 ans que Joseph habitait la France. Le décès de son épouse n'a sans doute rien arrangé à son tempérament radin. N'ayant plus de contact avec ses trois enfants, il tuait donc le temps dans les troquets du coin, parlant sans doute beaucoup trop de ses économies planquées dans sa ceinture. Moralité, ton secret est ton sang, et si tu le partages, tu meurs. Le procès s'ouvre à Pau, devant la cour d'assises des Basses-Pyrénées, en décembre 1884. Verdict, Madeleine finira ses jours en prison, au bagne. Ses deux comparses purgeront, elles, 20 ans au cachot.
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0: Trois mégères dans le box. Nous étions en 1884 sur les hauteurs de Soule et aux confins avec la vallée du Barétous. Je vous propose dans un prochain épisode d'aller dans la cour de l'hôpital de Bayonne un après-midi de mars 1980. Soudainement, en milieu d'après-midi vers 16h, une voiture explose. C'est la voiture du sous-préfet. Pourquoi cette explosion et par qui? Réponse dans un prochain numéro intitulé « Cheval de Troie ». À bientôt.
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1: Ce matin, je vous propose de faire connaissance avec un véritable phare de la vie locale de Saint-Colomban, au sud de Nantes. Pendant des décennies, elle a été en effet le témoin de la vie du centre-bourg jusqu'à la cession de son activité de tenancière de bureau de tabac presse en 2021. Elle, c'est Martine, et malgré ses années depuis sa retraite, de sa routine, elle n'oublie rien, avec presque un petit brin de nostalgie.
2: Bah oui, il y a une routine. Les premières années, quand on est très jeune, le problème se pose pas, on est toujours en pleine forme. Arrivé à un certain stade, parce que j'ai fait presque 48 ans de travail, donc les dernières années ont été difficiles, ce qui fait que j'ai quand même des clients, une clientèle gentille qui le matin me sortait mes paquets de journaux pour les rentrer dans le magasin pour m'éviter des efforts. Enfin bon, c'est aussi la vie d'un tabac et les relations avec les gens aussi. Donc ça c'est le côté sympa, puis des discussions avec les gens viennent se confier aussi. Donc on a plein d'histoires. Bon, je raconterai pas toutes les histoires, mais mais c'est passionnant et c'est ce côté qui me manque aussi. Donc mais bon, il suffit que je sorte un petit peu dans la commune pour rencontrer tous les anciens clients avec lesquels je peux discuter et voir tout ce qui se passe dans leur vie aussi. Donc.
1: Après avoir cédé votre bureau de tabac, qu'est-ce que vous pouvez désormais faire aujourd'hui que vous ne pouviez pas faire auparavant ?
2: Prendre du temps pour moi déjà, lire un peu plus que ce que je disais, parce que j'adore lire, mais j'avais pas assez de temps. Et puis prendre son temps pour tout. Voilà, le matin, prendre tranquillement son café en faisant sudoku ou autre jeu. Voilà, ce que avant on n'avait pas le temps de faire. Et puis prendre du temps pour les petits enfants aussi, parce que du coup là, ça nous permet de les voir un peu plus grandir, moins les petits quoi.
1: Et puis vous ne manquez pas d'idées pour vous impliquer dans la vie locale, des initiatives autour de l'histoire des commerçants de Saint-Colomban, c'est ça, hein, Martine ?
2: Oui, c'est vrai que des idées j'en ai un petit peu, sauf que physiquement, j'ai un peu plus de mal à réaliser tout ce que je peux penser. Mais là, il y a des gens qui m'ont demandé, parce que j'avais fait une exposition avec les anciens commerces, des photos avec les anciens commerces de Saint-Colomban. Et on m'a demandé de refaire un petit peu ça, sous quelle forme, je ne sais pas. Mais il me manque beaucoup de photos d'anciens commerces de la commune. Donc, s'il y a des gens qui sont issus d'ici ou qui retrouvent dans leurs archives des photos, moi, je suis preneuse. Donc, pour justement pouvoir refaire quelque chose dans l'avenir, quoi. Donc, s'il y en a qui en ont, par rapport au tabac de Saint-Colomban, il sait où me trouver. Donc, on arrivera toujours à trouver une solution pour que je récupère les photos. Mais oui, voilà, s'il y en a qui avaient, parce qu'il y en a que j'ai pas du tout. Donc, ce serait bien.
1: Et c'est un appel sincère qu'elle formule, hein, car Martine a envie de voir cette vie commerçante colombanaise se pérenniser, mais sans toutefois oublier l'histoire de la localité. Bien au contraire, aujourd'hui, elle souhaite contribuer d'une autre manière à l'existence de son village.

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2: Pluie, neige, canicule, brouillard, la météo décide si on va râler ou si on va râler autrement, si vous voyez ce que je veux dire. Mais dans le fond, qui décide des prévisions météo? Qui observe? Qui calcule? Qui c'est qui tranche à la fin? Et surtout, pourquoi ils disent qu'il va y avoir du soleil alors qu'on se prend une rincée? Eh bien, réponds tout de suite dans les coulisses de Météo France Alsace que je teste pour vous aujourd'hui. Je suis à Ilkirch-Grafenstaden. Ici, on estime, on calcule le temps qu'il fera demain. Et à côté de moi, voici Simon. Simon, c'est le technicien météo. C'est lui qui surveille des capteurs, des antennes, des machines qui parlent. Bref, tout le langage, c'est des chiffres. Entre le vent, la pression, l'humidité, tout est mesuré en continu avec des stations météo basées un peu partout en Alsace, à des endroits stratégiques, en altitude, dans les vallées, en plaine ou encore en ville, au nord, au sud, bref, un peu partout. Et à cela, on peut ajouter aussi d'autres outils comme les radars, les satellites. Et chaque jour, c'est des millions d'observations qui arrivent dans les ordinateurs de Météo France Alsace. Et avec des équations très, très, très complexe. Et cette complexité est en lien avec notre prochaine découverte. Direction le bureau des modèles météo. Ça, c'est avec Théo. Théo, il est météorologiste et il m'explique qu'on ne prédit pas le futur. Mais en revanche, on calcule des scénarios et leurs probabilités. Certains modèles, par exemple, simulent l'atmosphère avec comme résultat, écoutez bien, 350 prévisions possibles chaque jour. Ah bah oui, hein, la machine, elle calcule tout ce qui est possible. Hein, et c'est l'humain, enfin, qui va trancher. Parce que oui, la météo, en bout de ligne, c'est pas juste une machine. Hein. C'est aussi un cerveau. Il y a un cerveau qui tranche. Et en parlant de cerveau, en voici un autre bien rempli. C'est celui de Cédric. Il est climatologue. Et Cédric, lui, va nous emmener littéralement dans un autre monde. Parce qu'avec ses analyses à Cédric, on ne regarde pas demain. Non, on va regarder 100 ans en arrière. Car Météo France, conserve en quelque sorte la mémoire du climat depuis plus de 150 ans. Parce que le passé, il nous permet quoi? De comprendre l'avenir, surtout avec les notions du dérèglement climatique qui nécessite une véritable expertise. Alors, après ce dévoilage d'outils, de calculs, d'équations et d'expertises en tout genre, comment se fait-il qu'en 2026, on puisse encore se tromper dans les prévisions? J'ai posé la question et la réponse de mes spécialistes est claire. Prévoir la météo, c'est comme essayer de prédire la forme exacte des vagues dans une soupe qu'on remue en permanence, sauf que la casserole fait la taille de la planète et que la cuillère tourne toute seule. Et en plus de ça, il y a quelqu'un qui joue avec le feu. On continue. Bref, vous l'avez compris, impossible d'être parfait, seulement de se rapprocher de probabilités, mais avant tout, le rôle de Météo France Alsace, c'est d'anticiper au maximum les risques.
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3: Salut la Bretagne, c'est l'heure de la bonne idée 100% pur beurre. Vous connaissez le tire-bouchon, le train qui circule l'été entre Auray et Quiberon dans le sud de la Bretagne? C'est mon train préféré. Pas parce qu'il passe juste devant la maison de ma grand-mère, quoique, mais parce qu'il permet d'éviter les embouteillages de la presqu'île en polluant moins et surtout depuis que la région Bretagne a choisi d'alimenter les locomotives avec du B100. Le B100, c'est un biocarburant fabriqué à partir de colza français. Il remplace le diesel qui servait auparavant à faire circuler les trains sur cette ligne, puisque, je précise, elle n'est pas électrifiée. On ne parle pas du TGV non plus. Avec le B100, c'est 60% de CO2 en moins qu'avec du diesel, mais 25% de coût en plus, car oui, ce serait trop beau, c'est un carburant qui coûte plus cher, pas cool, j'avoue, mais en même temps, si on veut polluer moins, parfois il y a des choix à faire. Le tire-bouchon circule jusqu'à mi-septembre, alors si vous ne l'avez pas encore pris, faites vite, c'est vraiment trop chouette comme trajet à faire, vous pourrez même faire coucou à ma grand-mère à Plouarnel. Après cette date, la région et la SNCF comptent bien continuer sur leur lancée et faire rouler d'autres TER au biocarburant. Des stations de B100 sont prêtes à Carhaix, Quimper, Saint-Brieuc et bientôt à Rennes. Le chiffre du jour maintenant, 112 300 familles bretonnes vont recevoir l'allocation de rentrée scolaire cette année. Ah, ça me rappelle l'époque où j'adorais faire des courses de fourniture pour avoir un stylo qui sentait le pop-corn. Allez, à demain pour une nouvelle bonne idée.
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4: Ici, c'est Toulouse. Et à Toulouse, il existe un pavillon. Un grand bâtiment carré, caché dans une cour intérieure en plein centre-ville. On part à sa découverte avec Céline, qui est guide à l'Office de tourisme de Toulouse. Bonjour Céline.
5: Bonjour.
4: On se balade dans Toulouse aujourd'hui et on arrive dans des petites rues, donc dans le quartier de la Bourse.
5: Oui, c'est cela.
4: C'est quoi l'histoire de ce quartier, de cette rue Sainte-Ursule par exemple? Qu'est-ce qu'on y trouvait au début, fin 18e, début 19e siècle?
5: Alors, en fait, on avait beaucoup d'activités de mercerie, bonnetterie, de confection dans cette rue-là. On a eu le commerce de gros assez longtemps, des chemises, du tissu en gros, et donc ça jusque dans les années 70-80.
4: Ouais. Écoutez, on va se balader un petit peu dans cette rue parce que je crois que dans cette rue Sainte-Ursule se cache un bâtiment assez incroyable. Donc je vous suis, hein, je vous suis. On arrive donc sous un porche. Ah oui, un pavillon devant nous.
5: Oui, voilà, c'est ce que vous aviez envie de voir, hein, je crois. Vous m'avez parlé du pavillon Mazar.
4: Pavillon Mazar, oui.
5: Voilà, on voit le nom ici. Alors, Mazar viendrait plutôt peut-être de bazar, puisqu'il faut imaginer, on vient de parler du commerce de confection. Et devant nous, on voit le nom Manufacture de chemises.
4: Oui, il y a encore des pancartes, c'est ça, Manufacture de chemises, la Tolosane.
5: Donc, d'abord, on est dans un espace très ouvert, ouais, qui est un ancien couvent. Donc, c'était le couvent des Ursulines.
4: Donc, on est au milieu d'un ancien couvent. Comment ça se fait qu'un pavillon comme celui-ci se trouve ici?
5: Alors, après la Révolution, on va construire une petite halle, qui était une halle de marché au drap. Et ensuite, donc début 20e siècle, il y a un marchand de chemises qui va créer en fait ici sa confection de chemises.
4: D'accord, donc des chemises au pavillon Mazar. C'était à ça que ça servait. Comment on l'a construit ce pavillon? Parce qu'on est quand même passé par un tout petit passage. Compliqué de construire un grand bâtiment comme celui-ci dans une cour fermée.
5: Certainement. Alors après, il y a une autre ouverture là-bas qui est plus grande que celle par laquelle on est passé.
4: Il y a deux accès, donc un accès rue Sainte-Ursule,
5: un accès un peu plus grand, alors aménagé aujourd'hui. Donc là, cet accès donne sur la rue du Prieuré. Voilà, puisque les Ursulines ont pu acheter différentes maisons qui donnaient sur la rue du Prieuré et sur la rue Pérolière également.
4: Et donc aujourd'hui, désormais, le pavillon est inoccupé.
5: Voilà, c'est ça.
4: Bon ben maintenant, quand on marchera rue Sainte-Ursule, on saura ce qui se cache derrière, le pavillon Mazar. Et ça, c'est à Toulouse.
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1: Vous êtes dans un club de quelque chose, vous? Genre, vous faites du foot le dimanche matin ou du tennis le mardi soir, à moins que vous attendiez impatiemment le mercredi après-midi pour aller vous éclater au club des cheveux d'argent. Cathy, elle, son club à Bois-Guillaume, il s'appelle Invigno Meritas. Bon, je vous le dis, Cathy, dans son club, on cultive du raisin. Par contre, j'ai du mal à la trouver.
2: Ah, si on se carre pas au même endroit aussi, hein?
1: Bah oui.
2: Comment tu vas?
3: Bien, et toi?
2: T'as vu le soleil?
3: Bah écoute, regarde, l'exposition, ouais, il est
2: magnifique, hein?
1: On est au pied du conservatoire de musique de Bois-Guillaume.
3: Oui!
1: Et ici, Cathy et ses copains ont planté des vignes pour faire du vin.
3: Bah oui, le vin de Invigno Meritas.
2: Tu me les montres de plus près, là?
3: Allez, on y va.
1: Il y en a pas mal des vignes dans l'agglo rouennaise.
3: Il y en a à Bois-Guillaume, il y en a à Biorel, il y en a à Mont-Saint-Aignan.
1: Et les copains d'Invigno Meritas n'en ont pas qu'au conservatoire de Bois-Guillaume.
3: Deux arts sur le Mont-Fortin, avec 1431 pieds.
1: Ouais.
3: Et tu peux voir les vignes de Rouen. Quand tu es en bas de la rue Jeanne d'Arc, tu lèves le nez au-dessus de la gare, tu vois les vignes.
2: Alors qu'est-ce qui vous a pris de monter cette association là de viticulteurs amateurs?
3: C'est une idée folle de Philippe Rivals, qui est d'une famille de vignerons dans le Tarn. Ouais. Et il habite à Bois-Guillaume, en face d'un terrain. Et il disait, ça serait bien de mettre des vignes sur ce terrain. Et avec le propriétaire du terrain, M. Humann, il nous a mis à disposition gracieusement son terrain. Et puis, courageusement, les vignerons de Bois-Guillaume ont planté différents cépages. Ça fait 10 ans.
1: Elle n'est pas toute jeune, l'association.
3: Ça fait 10 ans que l'association existe. On apprend sur le tas.
2: Tu connaissais rien avant, toi?
3: Rien du tout.
1: Rien du tout.
3: Rien du tout.
2: Là, t'es venu avec ton sécateur et tout.
3: Je peux te montrer comment on taille une vigne maintenant.
2: C'est la période, en fait.
3: Hein? Ah, on va le faire, là, ça y est, on commence.
2: Ouais.
3: On attend un petit peu parce qu'on voudrait pas se taper des petites gelées le mois prochain.
2: Quand t'étais gamine, tu gaulais les pommiers?
3: Oui, plutôt les pommiers que les vignes.
2: Aujourd'hui, tu tailles les vignes.
3: C'est ça.
2: Il a fallu prendre des cours ou quoi, alors? Comment vous avez appris?
3: On fait des cours ouverts à tout public. On a eu la semaine dernière une session de taille.
2: Ah, vous en donnez en plus?
3: Bois-Guillaume, les gens viennent.
1: Il y avait du monde à la dernière session de taille.
3: On était une quinzaine de personnes quand
2: même. C'était une session de
3: taille. Tu veux essayer?
2: Vas-y, mais il faut pas trop couper alors. Mars, c'est pas encore trop le moment. Là.
3: On peut commencer là. Sur le dessus, tu vois, t'as des départs comme ça.
2: Ouais.
3: Et à partir de là, tu comptes 1, 2 bourgeons et tu coupes.
2: Tout simplement.
3: Voilà.
2: Tu mets tout par terre.
3: Tout ce qui est mort, hop, tu coupes.
2: Combien il y a de pieds en tout à...
1: Elle te l'a dit tout à l'heure.
3: 1431. Et tu sais pourquoi?
2: 1431.
3: Ça te rappelle pas une date?
2: C'est pas Waterloo.
3: Non.
2: C'est pas...
3: C'est chez nous quand même, hein. Rouen.
1: Ah, Jeanne d'Arc.
3: Eh ben oui.
1: C'est en 1431.
2: Quelle était... Est-ce que vous avez une cuvée Jeanne d'Arc au moins?
3: Pas encore.
1: Mais c'est une idée.
3: Bien vu, Fred.
1: Et il est comment ce vin?
3: Il est bon.
1: Il est bon.
3: Très très bon.
1: Il leur reste des bouteilles des premières cuvées.
3: Oui, plein. Ouais.
1: Il était pas aussi bon.
2: Vous les gardez pour la postérité, quoi.
3: Exactement.
2: Pour la collection.
3: Pour les gens qu'on aime pas.
2: Ouais. Tiens.
1: Vous savez ce qu'ils font avec les feuilles de vigne?
3: On fait des feuilles de vigne farcies.
1: Rien ne se perd.
3: C'est très très bon.
1: Tapez une Invigno Meritas sur un moteur de recherche, vous aurez toutes les infos.

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1: Ils sont jeunes et ont un avis sur tout. Ici Picardie donne la parole au Tchou Picard. 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
2: C'est quoi la confiance en soi ?
3: Si t'as pas confiance en toi, c'est tu dis je fais mal mes trucs alors que faut se dire j'ai confiance en moi, je vais réussir mon truc et tout.
4: La confiance en soi, c'est pas forcément se dire je vais réussir forcément, mais se dire si je réussis pas, c'est pas grave, mais si je réussis, c'est bien, il faut que je fasse de mon mieux.
5: Avoir confiance en soi, c'est par exemple, on sait qu'on sait faire cette chose, mais on a peur, on va pas réussir en fait. Et après, il y a des gens, la confiance c'est une émotion. En fait, la confiance en toi, par exemple, tu peux sauter à l'élastique d'un immeuble.
6: C'est avoir une confiance dans ton corps et te dire tu vas le faire et si tu n'y arrives pas, c'est pas grave, tu recommenceras si tu veux. Par exemple, tu dire j'aime bien ce pantalon, si on se moque de moi, c'est pas grave, je m'en fiche, je l'aime bien. Enfin, moi, c'est tout l'inverse, quoi.
2: T'as pas confiance ?
6: Non, j'étais plus petite, j'avais pas très confiance en moi.
7: Pour moi, la confiance en soi, tu t'en fiches du jugement des autres parce que les autres ils peuvent te décourager, mais toi, tu es défini parce que tu veux être. C'est pas les autres qui vont te définir. Exemple, si tu veux devenir médecin et que les autres disent tu pourras jamais y arriver, c'est si tu te décourages par les autres, tu vas pas pouvoir devenir médecin, même si je le voulais. Mais c'est seulement si tu crois en toi que tu pourras y arriver. Mais les autres, elles vont te décourager, ils vont faire tout leur possible, mais toi, tu vas réussir.
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8: On a retrouvé la bonne mère ?
9: Oui, ça y est, la bonne mère a retrouvé sa couronne, surtout. C'était décidément le thème ce week-end, avec la couronne de l'impératrice Eugénie volée au musée du Louvre, puis retrouvée. Pendant que Donald Trump diffuse des images de lui générées par IA avec une couronne sur la tête et aux commandes d'un avion sur lequel il lâche littéralement du caca, oui, de la merde sur le peuple américain. La classe. Revenons à notre couronne plus noble. C'était évidemment l'événement majeur de la semaine dernière que nous avons suivi avec passion. Nous avons tous et toutes été émus de ces images avec l'hélicoptère qui porte dans le ciel de Marseille la couronne de la bonne mère. 150 kilos quand même, c'est un peu plus que celle que j'ai au fond de la bouche.
10: Elle tient bien.
9: Elle tient bien, ouais, ça va. Et donc voilà, ça a fait la joie de tout le monde. Oh, bonne mère, c'était l'occasion ou jamais de lancer cette interjection qui fait partie d'une série d'expressions comme monter à la bonne mère, porter un cierge à la bonne mère ou on peut y voir la bonne mère au travers. Ça, c'est pour quelqu'un de très très maigre comme moi, si vous...
10: Peut-être pas. J'imagine.
9: La bonne mère, c'est du patrimoine à la fois religieux, spirituel, architectural, culturel, linguistique et elle est inspirante. Dans son roman Les Nistons d'Arenque, de Robert Dagani, un personnage se souvient du cantique des poissonnières à Notre-Dame de la Garde, en Provençal, Perti canta di sa manière, vierge vaquilei pessunière, sous verbes ao et credum prun. Pour te chanter à leur façon, vierge, voici les poissonnières, leur verbe est haut et elle crie fort. Alors, puisqu'on parle de verbe haut, prenons un peu de hauteur sur les hauteurs de la colline de la Garde, justement. Et on va le faire avec quelques citations d'Henri Frédéric Blanc, ce qui nous permettra de penser à lui parti trop tôt en début d'année et maintenant sous la protection de la bonne mère. C'est le sentiment qui traverse le personnage de Job. Il lève les yeux et voit là-haut la bonne mère toute dorée, toute paisible, et c'est comme s'il la voyait pour la première fois. Dans Cagole Blues, c'est Marie Zoura qui raconte. Avec des collègues, on est monté regarder la nuit. En grimpant la bonne mère, tu as plus de ciel qu'ailleurs, tu peux voir des étoiles en pagaille. C'était beau comme à la fête foraine. L'univers, ça doit être chouette à visiter. À force de regarder les étoiles de la nuit, t'as l'impression que c'est elle qui te regarde. Tu te sens un petit rien et d'un coup, tu te sens tout. Il m'est venu la chair de poule métaphysique. L'immensitude, c'est pas juste poétique, c'est aussi philosophique. Ouvrons l'épître aux Marseillais maintenant. La bonne mère ne délaisse personne. Sa volonté prévaut sur toute chose. En tout et pour tout, à elle la louange. Aïoli sur vous. Et pour finir, laissons Henri-Frédéric Blanc, dans le livre de Job, et encore, nous laisser entrevoir la dimension transcendantale de la bonne mère. Il est question de plein de gens pas trop tranquilles, brillants, qui arrivent plein d'histoires. La suite, je la lis. Alors il monte se dépayser à peu de frais, voir la mer en cinémascope, histoire de se donner de la poésie, de la respirance, une bonne claque de Mistral pour se secouer l'âme. Ça fait du bien d'exister sans personne sur votre tête, sauf la bonne mère. Mais elle, elle ne vous commande pas, elle ne vous humilie pas, elle ne vous gueule pas aux oreilles, elle ne vous menace pas de vous jeter à la rue, elle ne vous fait pas mille tracasseries pour vous dégoûter de l'existence, elle ne vous écrase pas de son silence, elle ne vous éhantit pas de son indifférence. C'est la bonne mère de tous les Marseillais qui veille sur eux, et quand elle a le temps, sur le reste de l'univers.
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1: Une escapade très nature aujourd'hui, à la découverte des tourbières des Landes. C'est une spécificité de notre département, un milieu préservé. Karine Dos Santos est naturaliste au département des Landes.
2: Ah, les tourbières, elles sont plutôt nichées au cœur du massif landier. Ce sont des véritables joyaux écologiques. Ce sont des zones humides qui sont composées d'un sol qu'on appelle la tourbe. Cette fameuse tourbe est constituée de 20 à 30% de débris de végétaux et de 70 à 80% d'eau. Les végétaux qui composent cette tourbe sont essentiellement des sphaignes, donc ce sont des mousses de la famille des bryophytes. Et la particularité de ces mousses, c'est que ce sont des véritables éponges. Elles sont capables d'absorber jusqu'à 30 à 40 fois leur poids en eau. Alors, pour à titre d'information, un tapis de sphène de 1 mètre carré de surface sur 20 cm de hauteur peut stocker jusqu'à 70 kg d'eau. Et forcément, ces sphènes vont interagir avec le milieu en absorbant des sels minéraux, en échangeant des ions, ce qui va conduire de façon simplifiée, parce que c'est un peu plus complexe au niveau chimique, à acidifier ces milieux. Donc, on a généralement des tourbières landaises qui sont plutôt acides, avec des pH de 4 à 5, donc relativement acides, ce qui va induire des conditions de vie très particulières pour les espèces qui vont y vivre. On va dire qu'une tourbière est active si les sphènes continuent à se développer. Par contre, si elles commencent à régresser, elles vont plutôt être en voie de dégradation. Et à ce moment-là, on va voir d'autres espèces apparaître, des bruyères, du chouin noirâtre, de la moulinie, des arbustes tels que les saules, voire du piment royal, et forcément tout le cortège d'espèces qui vont avec. Donc on va diviser deux catégories en fonction de l'alimentation en eau, celles qui vont être alimentées par les fameuses nappes phréatiques, les nappes souterraines, et celles qui vont être plutôt alimentées par le réseau hydrographique ou les eaux de ruissellement. Donc ça va être plutôt des tourbières qu'on va trouver en proximité des rivières ou en périphérie des étangs. On va pas oublier le secteur des Barthes de la Dour, qui est quand même très connu et qui surtout regorge de tourbières. Mais on va dire que les espèces les plus impressionnantes pour les enfants, notamment quand on fait des animations scolaires, ce sont les fameuses plantes carnivores. Drosera, donc les Drosera à feuilles rondes et à feuilles intermédiaires, et la grassette du Portugal. Au niveau de la faune, on a le fameux lézard vivipare qui va être inféodé à ce type de milieu, et certaines libellules, dont la Cordulea corfer et le fameux papillon emblématique un peu des tourbières, qui est le fadet des lèches, dont le département a une responsabilité assez forte pour sa conservation.
1: En raison de la fragilité du milieu, une seule tourbière est ouverte au public, la tourbière de l'Estanque à Metz, aménagée avec panneaux, pontons d'observation, circuits de randonnée et accessible aux personnes à mobilité réduite. Recommandée par Ici Gascogne.
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2: Salut Brésil.
3: Comment elle s'appelle?
2: Alors, je m'appelle Oriane, j'ai 33 ans.
3: Et tu fais quoi dans la vie?
2: Et mon job, je suis graphiste.
4: Je voyais plus le genre graphiste, une bonne trentaine.
5: Ah oui, c'est étonnant.
6: Qu'est-ce que vous foutez là?
2: Je suis dans les petits bonheurs.
7: Le bonheur aussi peut arriver comme ça.
8: Vous habitez où, vous m'avez dit?
2: J'habite à Quimper et je suis arrivée ici parce que je voulais vivre en Bretagne et j'ai trouvé un emploi ici, dans le Finistère.
9: Comment tu as trouvé du travail?
10: Comment tu as fait pour deviner? Elle est extraordinaire, ta mère.
2: J'ai cherché dans les 4 départements et c'est tombé dans le Finistère, et moi j'adore Quimper, donc je suis ravie.
11: Pourquoi croyez-vous qu'on l'adore?
2: Ça s'explique pas trop, j'avais l'impression que j'appartenais à cette région. J'ai tout fait pour arriver ici, mais je sais pas trop pourquoi, et je suis super heureuse.
12: Heureusement que vous avez pas compté sur moi, hein, parce que sinon il fera ça le temps.
13: On ira se balader ensemble un de ces jours, tu veux?
2: Mon coin préféré quand je me balade, c'est au bord de la mer et surtout la plage de Sainte-Marine.
14: Quelle plage?
2: Combris de Sainte-Marine, puisque la plage est sublime avec les dunes assez nature. Ça a été le coup de foudre avec cette plage-là.
15: Sur la plage, j'irai te chercher des coquillages.
16: Et le premier baiser, quand est-ce que vous vous l'êtes donné?
2: Alors moi, je me souviens que quand j'étais en primaire, il y avait beaucoup de garçons qui s'intéressaient à moi. Mais alors moi, j'y connaissais rien, donc j'ai eu des cadeaux, j'ai eu des bagues, j'ai eu des trucs comme ça.
17: S'ils veulent te faire un cadeau, refuse pas.
2: Et je pense que les pauvres, ils n'avaient pas beaucoup de réponses. Et moi, après, c'est arrivé assez tard. Ouais. Oui, si, c'était au lycée. Mais pareil, c'était pas moi qui étais intéressée, c'était toujours le garçon, quoi. Je me cherche encore, je pense.
18: Moi, je m'en fous parce que j'ai un amour chez moi et un amour à l'école. C'est qui? C'est mon cousin, mais je suis comme ma mère, je préfère les célibataires.
5: Prononcez trois fois la phrase impossible.
2: Ok. La jolie rose jaune de Josette Johnny dans le jardin. La jolie rose jaune de Josette Johnny dans le jardin. La jolie rose jaune de Josette Johnny dans le jardin. Ça va?
6: D'où elle sort cette Josette? Qui a lancé cette Josette?
2: Moi, je connais Tadery. T'adora, t'adori tantant, t'adora tenter, t'adori tantant, tantat, t'adora tenter, t'adora tenter, tatat, t'adori tantant.
9: Bravo! Merci! Bravo!
2: Allez, salut.
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0: Stéphanie Hackett, Amour charnel, un coup de cœur ici au Serre.
1: 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Il s'appelle Frédéric Brand et ça fait maintenant 17 ans qu'il travaille à l'élaboration des créments, des 4 millions de bouteilles de créments de l'entreprise Louis Bouillot à Nuits-Saint-Georges. Il nous fait voir l'envers du décor, mais d'abord on s'équipe de chasubles orange fluo.
2: Sur le site, il y a une centaine de personnes qui travaillent sur le site et c'est un site classé IFS BRC, c'est-à-dire qu'on respecte des normes qualité et sécurité consommateur et donc mettre des chasubles qui permettent l'identification des visiteurs avec un enregistrement bien adéquat.
1: Eh bien, allons-y, ouvrons cette porte.
2: Oui, on va y aller.
1: Oula !
2: Donc, en fait, ici, nous n'avons pas de cave enterrée. Les cuves font jusqu'à 7 mètres de haut.
1: Wow.
2: 7 mètres de haut et une seule cuve représente le volume d'un petit domaine viticole. Ça représente environ 520 hectolitres de vin. Ici, nous avons dans cette cuverie-là 50 cuves différentes. Et cette diversité de cuves, cette quantité de cuves est importante parce qu'en Crémant de Bourgogne, nous sélectionnons les zones géographiques. Mais également, nous avons un grand travail au pressurage où nous séparons la cuvée et la taille que nous vinifions séparément. Et afin d'avoir une grande diversité de profils aromatiques qui vont nous servir de nos assemblages crémants futurs, nous avons besoin d'avoir une grande quantité de cuves qui vont pouvoir mettre en musique nos assemblages par la suite.
1: Donc malgré le fait qu'on soit dans un environnement plus ou moins industriel et gigantesque, on a quand même cette notion de terroir, c'est important de le rappeler.
2: C'est important. Si maintenant je mélange tout, parce que c'est effectivement une seule appellation que l'on vinifie, mais si je commence à tout mélanger pendant les vinifications, après, les assemblages qu'on va faire n'auront plus aucun sens. Il faut vraiment respecter ces trois principes, donc le cépage, le terroir et le fractionnement au pressurage qui vont nous permettre justement d'accorder. Il faut savoir que Louis Bouillot a plus d'une dizaine d'assemblages différents et il faut que chacune de ces assemblages ait une personnalité bien précise avec son moment de dégustation et de plaisir propre. Et donc c'est grâce justement à ces diversités qu'on peut avoir ça.

0: 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Wikizef, petit guide à l'usage des étrangers du sud du péage d'Arras en vacances dans notre belle région.
1: Votre cousine a décidé d'organiser son anniversaire, seulement les temps sont durs. Elle voudrait réunir la famille, mais faire ça à moindre frais. Vous savez, les réceptions dans les grandes familles, ça fait vite cher, hein, rien que la famille proche, ils sont 25. Deux, trois cousins en plus avec les gosses, on monte vite à 50. Alors elle a une idée. Elle se dit, je vais faire à manger des pentières au four avec des saucisses au barbecue. Et ils ramèneront chacun une ou deux bouteilles. Et là, votre cousin, il dit, Valius, je vais faire une paire de bouteilles. Ne paniquez pas, Wikizef est là pour vous aider. Votre cerveau s'est mis en route à essayer de compter. Et vous ne parvenez pas à trouver comment une trentaine d'adultes, en ramenant une ou deux chacun, voire trois, on arrive à une simple paire.
2: Définition.
1: Une paire de bouteilles ? Beaucoup de bouteilles. C'est simple, hein. Mais attention, quand on dit une paire de bouteilles, c'est quand on sait qu'il va y en avoir beaucoup, peut-être même de trop, mais on ne sait pas combien. Et en acceptant ce qui va par paire naturellement, les chaussures, les tototes, les chaussettes, les prunes et les jumeaux. Par contre, un colloque de jumeaux, on peut dire, des jumeaux là-bas, il va y en avoir une paire. Et si on va par là, dans le dressing de votre femme, je suis sûr que des chaussures, il y en a aussi une paire.
2: Exemple.
1: Une paire de manifestants selon la police, une belle paire de manifestants selon les syndicats. Je crois qu'on a fait le tour.

0: l'office de tourisme Creuse Sud-Ouest. C'était le jardin de la maison qui est là face à nous, ce très bel hôtel particulier, l'hôtel Joran. Mais avant même d'être le jardin de cet hôtel Joran, on imagine qu'ici nous sommes dans les fossés de la ville médiévale. Et ce jardin, il donne de la profondeur avec cette grande allée et ça donne encore plus de valeur et d'importance à cette belle maison. C'est vraiment une mise en scène architecturale. Le premier portail semble suffisamment large pour qu'un petit véhicule y passe. Le deuxième est tout petit, mais ça donne cet effet de longueur.
1: Pourquoi on appelle aussi ce jardin le jardin lapidaire ?
0: Parce que autour de nous, il y a plein de pierres. Alors, ce sont toujours des pierres anciennes qui sont là pour témoigner de l'histoire d'Ahun. C'est un peu comme un musée à ciel ouvert qui nous raconte l'histoire d'Ahun depuis l'époque gallo-romaine, Assitodunum à l'époque, jusqu'à nos jours. Jacques Lagrange, il a acheté dans les années 90 cette maison et à sa mort, sa compagne a légué le jardin à la municipalité et elle a demandé à ce que ce jardin devienne un jardin lapidaire, donc un jardin souvenir, historique, promenade. Jacques Lagrange, c'était un artiste. Alors, il n'était pas creusois d'origine, mais il a beaucoup aimé la Creuse. Il est venu ici pour aller auprès de Jean Lursa faire des tapisseries à Aubusson. Il était peintre, il était cartonnier, il était grand collectionneur. C'est aussi pour ça qu'il voulait une grande maison. Il collectionnait les horloges de gare, les enseignes de magasins. Ça prend beaucoup de place. Il a contribué à l'architecture. Enfin, c'était vraiment un artiste avec plusieurs facettes. Et il aimait se trouver ici, dans la Creuse, dans cet espace très naturel, avec une histoire riche. Alors, je vais te dire mon coup de cœur. Et en regardant bien la frise végétale qui est là sur le pignon, on va le trouver ce cœur. Il est en bas, à gauche, il est très stylisé. C'est vraiment un motif que Jacques Lagrange utilisait beaucoup dans ses tapisseries, dans ses peintures. Donc cette frise, elle représente une branche. Il l'avait dessinée pour illustrer le poème d'un de ses amis, Eugène Guivic. Et ce poème s'intitule « Temple du Merle ».
2: Marie-Ève,
3: et Geoffroy,
2: notre fille prend des cours de piano juste à côté. En attendant son cours, on aime bien se promener ici, oui.
3: Il y a des urnes funéraires. C'est un petit site archéologique. C'est sympa, puis il y a des petits buis qui sont bien taillés. C'est un joli jardin.
1: La prochaine fois que vous passez par le jardin Jacques Lagrange, jetez un œil à ce petit cœur sur la façade.
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5: Ça me fait toujours rire parce que les gens, à la rigueur, j'ai pu les faire sourire seulement en mettant des arrosoirs contre une maison. Essayez de faire sourire maintenant, vous pouvez toujours y attendre et rigoler.
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7: Nous sommes à Rougemont-le-Château devant une façade incroyable ornée de plus de 1000 arrosoirs. J'ai rencontré le créateur de ce lieu, Bruno. Bruno, 1000 arrosoirs sur une maison. Est-ce que c'est un défi un peu fou que vous vous êtes lancé?
5: Ah non, même pas du tout. C'est quand j'allais au puce, je voyais un petit arrosoir abandonné là, à 5 francs. Je dis, viens vite à la maison. Alors, 1, 2, 3, 4, c'est pas du tout le but, en fait.
7: Parce qu'il y a une histoire particulière avec l'arrosoir, l'objet en lui-même, ou c'était un objet qui était arrivé à ce moment-là et vous êtes rentré dedans?
5: Non, je pense que de toute façon, c'est une histoire. Si je vends des fleurs et je cultive des fleurs, il faut quand même leur donner à boire. Donc, par logique, il fallait quand même un arrosoir. Donc, c'est un complément de ce que je fais, en fait.
7: Quand on voit votre façade, vous l'avez dit, plus de 1000 arrosoirs qui sont disséminés sur la façade, autour également de votre belle boutique. Est-ce que des clients, est-ce que des proches, du coup, ça devient quelque part un cadeau, ça devient un présent qu'on reçoit à force?
5: Oui, c'est vrai que sur les 1000, il y en a peut-être 100 ou 200 que des gens m'ont amené parce qu'ils vidaient la maison de leurs grands-parents ou autre. Donc, automatiquement, j'en ai eu des quantités qui me laissent devant la porte. Je ne peux même pas leur dire merci puisque il n'y a pas de mots, mais merci à ceux qui m'ont donné des arrosoirs.
7: C'est vrai que vous mettez ces arrosoirs sur votre façade. À l'intérieur, quand on rentre dans votre boutique, les fleurs, on a l'impression de rentrer dans un conte de fées. C'est ça, en fait, vous avez envie de partager du positif, quelque part un peu de rêve quand on passe la porte de votre boutique?
5: Moi, je pense qu'à la rigueur, déjà, les fleurs, ça donne de la couleur, donc de l'énergie et compagnie. Et je pense que de se promener dans les plusieurs pièces du magasin, ça fait du bien. C'est pas moi qui le dis, c'est aussi les clients qui viennent à la rigueur aussi bien à Noël, à Pâques et autres. Elles me disent quand on passe chez vous, on a de nouveau de l'énergie et compagnie. Moi, je répète.
7: Et vous-même, quand vous voyez tous les jours cette façade, quand vous rentrez dans votre boutique avec toutes ces fleurs, toutes ces couleurs, ça vous procure quoi?
5: En fait, j'ai fait plus ou moins l'univers, donc ces couleurs correspondent à ce que j'ai bien voulu faire. Mais le résultat, c'est surtout le brillant des gens qui me racontent et qui sont contents de venir. C'est surtout ça qui...

0: que j'ai fait.
1: J'ai cru comprendre aussi que les gens s'arrêtent aussi, notamment pour prendre en photo votre façade. On peut la retrouver sur les réseaux pour partager aussi ce lieu quelque part insolite. Ça vous fait quoi quand vous voyez que votre façade est prise en photo avec tous ces arrosoirs?
2: Bah, ça me fait toujours rire parce que les gens, à la rigueur, j'ai pu les faire sourire seulement en mettant des arrosoirs contre une maison. Essayez de faire sourire maintenant, vous pouvez toujours y attendre et rigoler. Donc ça, je suis déjà arrivé sans sortir, sans que les personnes rentrent dans le magasin. Donc c'est déjà un bon point en fait.
1: Un immense merci à Bruno pour son accueil, cette énergie communicative à Rougemont-le-Château. Et si vous avez besoin d'une dose de merveilleux pour attaquer 2026, levez les yeux juste devant sa façade et le sourire est garanti.

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1: L'ail est un des condiments les plus incroyables. Il peut transformer un plat simple en un plat remarquable et aromatique. Il faut rappeler qu'en fait, chez nous, en Occitanie, on a trois eaux remarquables. L'ail blanc de Lomagne qui est IGP, l'ail rose de Lautrec qui est IGP et label rouge, et l'ail violet de Cadour qui est AOP. Bon, la récolte pour ces eaux-là se fait en début d'été. C'est comme tous les légumes avec une production saisonnière, on dira. Comme on en trouve toute l'année sur les étals, on oublie souvent que l'ail est un produit de saison.
2: Alors l'ail que l'on trouve toute l'année, il vient d'où ?
1: Ah ben, en majorité, il vient de Chine ou d'Argentine. Or là, il faut savoir que c'est une plante qui se nourrit de son terroir, un peu comme la vigne. C'est une plante qui est très sensible aux intrants qui vont être utilisés pour la culture. Donc les eaux qui arrivent du bout du monde, outre un bilan carbone qui est catastrophique, sont également remplies pour la plupart de pesticides et d'autres produits chimiques joyeux. Donc en fait, ils sont très mauvais et pour la planète et pour notre santé.
2: Ok, mais si l'ail est un produit de saison, comment peut-on faire pour en utiliser toute l'année dans les recettes ?
1: Alors du coup, on l'achète correctement. On achète nos eaux à nous. On achète une jolie tresque et on va la suspendre dans un endroit frais, sec, aéré, à l'abri de la lumière. Et puis, on va aussi pouvoir congeler l'ail. Et ça, c'est une solution incroyable parce qu'il va conserver l'essentiel de son arôme. Et je vous assure que ça marche. Vous pourrez le conserver jusqu'à 6 mois, ce qui est plutôt pas mal. Alors, il va devenir un peu plus mou après décongélation, mais ça n'a pas d'importance puisque dans la plupart de vos préparations, vous allez le faire cuire en sauce, en soupe, en poêlée, en plat mijoté. Ça va être idéal pour avoir toujours de l'ail prêt à l'emploi. Vous allez éviter qu'il ne germe, qu'il ne se sèche dans le placard. En fait, vous avez tout à y gagner. Zéro déchet. Alors, comment on fait ? On va hacher l'ail ou alors on va le ciseler, le mettre en lamelles, on fait un petit peu comme on a envie. On va prendre un bac à glaçons, par exemple, et on va mettre des petites proportions d'ail haché, d'ail râpé, d'ail en lamelles, enfin, vous faites comme vous voulez, vous pouvez mettre des gousses entières aussi, si vous voulez. Vous allez mettre à congeler. Et puis quand c'est congelé, vous récupérez tout, vous démoulez et vous mettez ça dans un sac plastique en mettant bien la date. Vous n'avez pas de bac à glaçons parce que tous vos bacs à glaçons sont utilisés par l'eau pour faire les glaçons, pour des boissons fraîches, nous dirons. Eh bien dans ce cas-là, vous prenez une plaque, vous mettez un papier cuisson dessus et vous allez à la petite cuillère faire des petits tas. Vous allez mettre à congeler et quand c'est congelé, de la même façon, vous récupérez les petits tas, vous mettez ça dans une poche congélation que vous étiquetez, vous chassez bien l'air pour fermer hermétiquement et quand vous avez besoin pour votre recette, vous ouvrez le sac, vous prenez une petite proportion et vous mettez dans vos plats. Vous êtes sûr de savoir d'où vient l'ail, vous n'avez pas fait de déchets, vous n'avez pas fait de perte et vous avez été hyper éco-responsable. Elle est pas belle la vie, ça marche quand même.
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3: C'est la Camini Minute, votre chronique de la joie et de la bonne humeur. Comment ça va les amis ? Enfin, je dis comment ça va les amis, je pourrais dire CMTV. Oui, parce que je ne sais pas si vous avez remarqué, mais je ne sais pas si c'est la nouvelle génération, mais il y a des gens, quand ils parlent, ils mettent de moins en moins de voyelles, de moins en moins de lettres. Pour dire « il n'y a rien », ils disent « il y a R ». Pour dire « mort du rire », ils disent « MDR ». Pour dire « pété de rire », ils disent « PTDR ». Et pour dire « à ce qui paraît », ils disent « à skip ». Il y a de moins en moins de lettres, de moins en moins de mots. Mais si on continue comme ça, ils vont parler comment dans 10 ans, les gens ? C'est quoi cette façon de parler, là ? Je veux dire, il n'y a rien, c'est pas une longue phrase. Je comprends qu'on veuille écourter des trucs. Mais il n'y a rien, c'est pas long, il y a R. Comment on va parler dans 10 ans ? Moi, je dis... on parle de plus en plus des extraterrestres et des ovnis. Moi, je pense que si les extraterrestres viennent sur Terre, c'est à cause des gens qui parlent comme ça, qui réduisent les mots. C'est quoi cette façon de parler, franchement ? C'est abusé, quoi ! Parler français, c'est une belle langue, le français. Il y a R, MDR, PTDR, ASKIP, il est BG pour dire beau gosse. Mais c'est bien de dire qu'on est beau gosse, ça fait plaisir d'entendre beau gosse. C'est plus plaisant que BG. Ils enlèvent les voyelles comme ça. Ça me rappelle les films coquins qu'on voyait sur Canal+, au début du mois, le samedi du mois, quand c'était encrypté. Vous rappelez ça ? Faites pas semblant. Oui, à tous les auditeurs d'ici Picardie, vous aussi, vous êtes tombés au moins sur du crypté sur Canal+, dans les années 90. Et ben c'est pareil, cette nouvelle façon de parler là, des mots courts, de plus en plus courts. Et d'ailleurs, même les rappeurs de nos jours ont des noms d'artistes de plus en plus courts. ZKR, PLK, SCH, MHD. Après, il y en a qui gardent même les voyelles. Gims, Jules, Vald. Et bien sûr, on terminera par les groupes asiatiques, les Coréens de BTS. Alors eux, ils n'ont pas mis de voyelles, mais BTS, c'est quand même Bac plus 2.
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4: Oui, alors vous l'avez certainement déjà remarqué, j'adore les noms de communes avec des noms rigolos. Et j'adore essayer de comprendre d'où ça vient aussi. Alors aujourd'hui, je vous emmène en Vendée à Chantonnay. La la la la la la la. Ben oui, ben Chantonnay pour moi c'est ça, pousser la chansonnette. Je sais pas du tout pourquoi j'ai chanté une chanson de Noël, bref. D'ailleurs, le petit Robert est d'accord avec moi et donne cette définition. Chantonnay, c'est chanter à mi-voix. Bon, d'accord, Chantonnay, la commune de Vendée, ça s'écrit pas du tout pareil que Chantonnay du verbe chanter. Mais quand même, vous pouvez me l'accorder, c'est troublant. Est-ce que les gens chantonnent à Chantonnay? C'est une vraie question. Et la réponse est oui, mais pas plus qu'ailleurs, d'après des études approfondies réalisées par moi-même. Et si l'on en croit l'histoire relayée par la mairie de Chantonnay elle-même...
5: Ipsos mieux sec, hein. Chantonnay, ça viendrait d'un camp romain qui se serait installé dans le coin, c'est ça?
4: Oui, exactement. Il y a fort, fort longtemps. Camp apparemment dirigé par un certain Antoine, puisque ce serait le camp d'Antoine, Campus Antonini. D'ailleurs, cette histoire fait sens, puisque Chantonnay est pile poil au croisement de deux anciennes voies romaines et que des fouilles ont montré des vestiges de villas gallo-romaines. Bref, il y aurait donc eu le camp d'Antoine, nom qui aurait dérivé pour arriver aujourd'hui à Chantonnay. Le nom de la commune n'a donc rien à voir avec la chansonnette, même si, fun fact, entre parenthèses, ça veut dire anecdote rigolote pour les non-initiés, le chanteur Philippe Catherine a grandi à Chantonnay. Coïncidence? Non, je ne crois pas.
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2: Bonsoir à tous et bienvenue sur ICI. Très bon début de soirée. Merci d'avoir noté ce rendez-vous dans vos agendas 20h, 21h. Bon, c'est une heure hein, pour se détendre, pour découvrir des merveilles, celles de notre pays, nos territoires, nos régions, à travers vos villes, à travers vos villages. On va sans doute aller chez vous, peut-être ce soir, ou en tous les cas, on parlera de votre région. On ira en Lozère d'ici quelques minutes pour rencontrer un professeur de mathématique pas comme les autres. Nous irons en Lorraine, retrouver des animaux. Enfin, direction la Côte Basque.